partie, là-bas seulement vont tous nos désirs. Alors, Malchut, bien sûr, cherche Bina. Bon, nous étudierons. Partageons nos impressions du cours, ce que nous en tirons pour l'implémenter dans la dizaine. Tout d'abord, une personne doit arriver à ressentir l'état de bassesse, mais pas simplement sentir la bassesse où il est déprimé ou il se sent mal ou quelque chose. Plutôt, ça doit être en contradiction à quelque chose de plus grand, d'où il reçoit ce remplissage, qu'il est opposé à cette grande chose. Et j'ai aussi entendu qu'il faut qu'il y ait une connexion entre des égaux, parce que c'est comme ça là que nous pouvons acquérir les uns des autres les récipients. Une personne ne peut pas recevoir des grands de lui, pour lui c'est comme une lumière. Elle doit acquérir le remplissage des récipients, et en particulier de ceux qui sont égaux à lui. Oui, pour continuer la direction, de voir la société et moi-même comme un moment avant la marsom, d'être constamment être dans ce ressenti. La bassesse est comme le bâton de berger à partir de ma situation. Entre ma situation et la spiritualité, donc nous devons ressentir la spiritualité comme la chose la plus élevée et nous mesurer nous-mêmes là où nous sommes. Et j'ai entendu au cours du cours au sujet de la différence qu'il y a entre le manque et l'intention sur le manque. Les manques, ce n'est pas quelque chose de négatif. Nous, comme société, comme dizaine, comme groupe, nous sommes égoïstes, ça va, c'est notre nature, le désir de recevoir. Nous devons simplement arriver à une prière et devenir des donneurs. Oui, nous devons arriver à un état où nous acquérons les manques des amis, donc nous devons acquérir, d'acheter les amis, j'investis en lui, il devient plus proche de moi, et ensuite l'homme commence à avoir ses manques. Je n'ai pas le choix, vraiment, à partir du travail, ce travail consistant que nous acquérons avec les manques des amis. Oui, à travers l'incorporation entre nous, ces manques sont le travail principal, comme aime-toi un ami, qui est ce qui nous permet de demander de l'aide du Créateur pour qu'il nous aide, pour que nous puissions recevoir la lumière à l'intérieur de ce clic commun que nous construisons entre nous. Oui, aussi dans cet atelier, je ressens que nous recevons beaucoup du cours. Et dans la conversation des amis, leur avant d'en parler, de ce trésor spécial que nous avons dans la spiritualité, qui est juste de collecter les manques, de comprendre et saisir les récipients de chacun des amis pour comprendre les manques que chacun, l'état de réception, à partir de cela, qui revêt les manques pour les intégrer et de tout, vous et de vraiment devenir plus riche de tout ce que nous entendons aussi. Nous avons aussi entendu que ce que je pensais était important dans le cours, c'est que vos manques sont grands, plus grands. À la fin, tout dépend de l'intention que nous voulons acquérir. Et autour d'elle, c'est là tout notre travail. Comment nous aider les uns les autres dans toute la dizaine à augmenter et apprécier l'intention de donner. Et nous devons ne traiter que cela. Et le fait que nous voulons recevoir et nous réjouir et gagner des choses pour nous-mêmes. Donc c'est notre nature, c'est la corporalité. Tous nos engagements ne devraient être que dans ce qu'est la force de don qui veut atteindre et comment nous nous aidons les uns les autres et nous nous engageons que en cela.
Oui, j'ai entendu que chacun d'entre nous travaille selon son désir et la capacité.

à surmonter le désir. Et il n'y a vraiment pas la possibilité de nous aider les uns les autres avec cela, mais nous pouvons nous donner les uns aux autres des manques. Et en fait, les manques que l'un ne peut pas donner à l'autre des forces, mais chacun peut ajouter et prendre tous les manques des amis et avec cela se tourner au Créateur afin que ce soit pour lui un appel et un désir qui soit plus adapté pour la prière et la repentance. Il y avait aussi un point sur moi, c'est-à-dire d'être parmi des égaux, ça c'est les amis, parce que les amis sont plus grands que moi, selon leur manque, sont comme la lumière, ils ont de plus grandes lumières, parce qu'ils ne se relient pas vers moi comme des récipients à partir desquels je peux gagner comme un vrai récipient spirituel. Et aussi, j'ai pris une petite note que si je n'utilise pas les récipients qui sont afin de recevoir, j'ai fait une restriction sur eux, et là, déjà, ce n'est pas afin de recevoir. Et ensuite, à la fin, c'était comme au-dessus de cela que nous regardons toujours à chaque fois pour notre racine, et le désir de recevoir recherche à qui a adhéré, et cela provient de la racine que Malchut recherche toujours Bina. Et c'est comme ça que tout est dans notre monde également. Nous passons à la prochaine partie de la leçon, et avant de ça, nous chantons une chanson ensemble.

0: On étudie
1: le cours du Tas avec Rabash, du Bala Solam Temudé Disferot, volume 2, partie 5, partie page
0: 340.
1: Avant ça, lisons ensemble dans le Temudé Disferot, volume 5. En partie 5.
0: Ot mem vav.
1: Point 56. Ensuite, il est revenu à être l'omati dans Keter. Et alors, est venu mati dans Chochma et Bina et Chesed. Et alors, est venu l'omati et dans Gvura et dans et l'omati est dans Tiferet, et dans Netzar, et dans Hod, et l'omati dans Hod, comme il est élevé à Hod, et ensuite il s'est inversé, être venu à Malchut. Et désormais, il est complet dans toutes les premières prinotes, et sont venues toutes les lumières jusqu'à Malchut. Entrons dans le cours avec le Rabash. Si on dit Mouti dans Chesed et Mouti dans Teferet et Mouti dans Hod, alors Chochma qui est dans Chesed, comment est-ce qu'elle peut arriver jusqu'à Teferet? Grâce à Gvura. C'est-à-dire, Gvura reçoit de Chochma qui s'élève en haut et qui va jusqu'à Tiferet. À Tiferet, il y a Chochma qui donne Chochma à qui? À Netzar. C'est-à-dire,
2: et
1: disons l'inverse. Au moment où il y a Moussi dans Gvura, alors on dit que Gvura donne ses chassadim à elle, à qui? À Netzach. Comment ça se passe? On dit aussi la même chose avec l'omati dans Tiferet. Le reste de Tiferet, d'où est-ce qu'il reçoit ça? C'est aussi du supérieur. Mais je dis pas ici qu'il y a un espace vide au milieu. Plutôt, je dis quoi? C'est que dans tous les degrés, au moment de chaque degré, par exemple, Gvura, Tiferet, Gvura, Netzach, Yesod. S'ils ont une lumière de Chassadim, ils montent sous le nom. S'il y a Chochma dans le degré, ils ne montent pas sous le nom. Mais ils ont quoi? Ils ne montent pas sous le nom, c'est-à-dire ça s'appelle le nom. Est-ce qu'elle était la question? Si je dis Mati dans Keter 4-3, comment est-ce que est donné de 4, 3 à 1 de Chassadim. Sur 4, 3, il faut qu'il y ait 3, 2. De 1 et ensuite 1. Ou bien il y avait ici le même ordre et il n'en parle pas, ou peut-être qu'on peut dire comme c'était dans Golgotha. Ou qu'est-ce qu'il y avait dans Golgotha? Que Prina Dalet n'éclairait pas dans le roche. C'est-à-dire qu'elle s'est affinée, dans le roche, il n'y avait pas dedans. Prina lève des Nekudot. Alors, le roche donne 4, 3, 2, 1 dans le roche. Et il peut donner 1 aussi, mais 4, 3, ils ne sont pas dans le degré. Donc, on peut dire ici que 4, 3, il donne pas à 3, 2, mais donne bien à 1. Ou bien est-ce qu'on dit que il y a des détails? Et voici que maintenant ça s'est achevé la première prina. Qu'est-ce que ça veut dire que la première prina? C'est la réalité de la propagation, c'est-à-dire la réalité de la deuxième propagation appelée Parts of Ab de Adam Kadmon, où nous avons appris l'ordre qui dépend de Keter Chokma, Mati Lomati, Mati dans Keter. Alors, dans tout le degré, il n'y a aucun Chokma à cause de la lumière de Keter qui retourne sa face vers le haut. À l'inverse, quand c'est Mati dans Chokma, il y a Chokma dans tout le degré. Et voici que toutes les 10 lumières sont arrivées jusqu'à Malchut. C'est comme ça qu'on apprend dans les paroles du Rav. Qu'est-ce qu'il ajoute à ça? Plus haut, qu'est-ce qui s'est écrit? Et voici que maintenant se sont achevées les premières prix de notes qui sont la réalité de la propagation. Sur ça, il explique son intention, c'est la propagation de Ab. Ensuite, le Rav dit, et voici que toutes les 10 lumières sont arrivées jusqu'à Malchut. Qu'est-ce qu'il ajoute par rapport à ça? On verra plus bas. C'est-à-dire, on a appris toutes les 10 lumières sont arrivées jusqu'à Malchut. Et on dirait que toutes les sphirotes éclairent maintenant, de Keter jusqu'à Malchut, et ils éclairent maintenant. Mais qu'est-ce qu'on a appris maintenant? Que l'Omati dans Keter et Mati dans Chokma et Bina et Chesed, et l'Omati dans Gvura, et Mati dans Tiferet, et l'Omati dans Netzach, et Mati dans Hod, et l'Omati dans Yesod, et Mati dans Malchut. Comment est-ce qu'il dit que maintenant toutes les 10 sphirot est clair? Et qu'est-ce que c'est écrit? Et voici que toutes les 10 lumières sont arrivées jusqu'à Malchut. Mais au milieu, il y a des interruptions. C'est pour ça qu'il explique que, c'est-à-dire que l'affinement est arrivé jusqu'à la hauteur de Malchut. C'est-à-dire que c'est qu'à chaque fois, un nouveau degré est sorti jusqu'à arriver à la hauteur de Malchut. Et même dans la hauteur de Malchut, il y a eu un affinement. C'est ce qu'il dit. C'est-à-dire que l'affinement est arrivé jusqu'à la hauteur de Malchut. Alors, le massar se trouve net de tout aviut du côté du gouffre. Alors le massar se trouve propre de tout aviut du côté du gouffre et il n'y avait aucune aviut dans le gouffre qui puisse se servir et recevoir avec lui pour dans le but de donner. C'est pour ça que il sert pas de la part depuis la viut, c'est-à-dire ça s'appelle qu'il est monté vers le haut. Il y a pas non plus de lieu. Son intention c'est que sa forme est égale à la prina du massar de Malchut de roche qui elle ne reçoit rien. Et c'est ça qui est considéré que la prina du massar de Malchut de roche est appelé que il est monté là-bas bien qu'il n'y ait pas de lieu. Seulement, qu'est-ce qu'il y a ici? C'est qu'il y a une montée en degré où il ne reçoit rien parce qu'il n'a pas de massar. Parce qu'il ne peut pas faire une intention dans le but de donner. Qu'est-ce qu'il y avait là-bas? C'est considéré comme s'il est monté là-bas et il est inclus dans le zivug qui ne cesse pas dans la croûte de roche. Que là-bas, dans le roche, on a appris qu'il n'y a pas d'arrêt du massar. Trois, quoi que ce soit, enfin, rien du tout. Donc, quand le massar, avec les Rishimot, monte à Malchut de roche, il y a ici deux choses. De un, Malchut de gouf. De deux, elle s'est incluse dans Malchut de roche, qui est la viut de bas en haut, qui elle-même peut encore attirer la lumière et faire un zivouk de Hakia avec le massar, et faire remonter la lumière réfléchie qui se propage dans roche et gouffre. Alors, qui est monté dans la route du gouffre? C'est ce qu'il dit. Au moment où il se fait un zivouk dans roche, alors, sur ce que l'inférieur peut recevoir, ça s'appelle que les rechimots de l'inférieur. Ça s'appelle selon les Rishimot de l'inférieur. Et alors se réveillent à nouveau les Rishimot des Sphirot du Gouf, qui sont incluses en lui, dans toute leur mesure d'Aviut, et il s'épaissit à nouveau dans l'Aviut du côté du gouffre, ou alors il était déjà reconnaissable dans qu'il est Malchut du gouffre. Et par ça, sa forme redevient différente de Malchut de Roche, et donc il est considéré comme sortant de là, et séparé pour lui-même vers un nouveau degré. Mais ici, il manque quelque chose. Ici, il faut dire quelque chose. Ensuite, quand il est descendu en bas dans le gouffre, pourquoi est-ce qu'il est descendu au gouffre? Pourquoi est-ce qu'il est monté? Parce qu'il n'a pas de massar. Maintenant, le massar de 4-3 sur lequel le zivouk s'est fait dans le roche, il est reconnaissable, qu'il reçoit. C'est pour ça qu'il a déjà commencé à recevoir, et donc il descend en bas. Mais il y a là-bas une inclusion, ce qui a inclus la viote de bas en haut, qui c'est comme si c'était un zivouk qui s'était fait. C'est ce qu'il explique ici. Il faut dire qu'il y a un manque, et il manque ici, et il y avait ici un réveil de ce qui était inclus dans la viote de bas en haut, qui elle-même peut attirer la lumière, qui la malchut de gouffre. Donc, il s'ensuit que la malchut de gouffre, appelée Tabour, qui est montée au roche, s'incluse dans le laviut de bas en haut. Et a maintenant une prina de paix de roche. Il se trouve que malchut qui fait le zivug, disons en prina guimel, pas l'inverse, c'est la même chose. Malchut de prina dalet, qui est montée au roche. Qui, Roche de Galgalta, elle s'est incluse dans la vue de Galgalta. Qu'est-ce qu'elle a maintenant? Malchut, qui fait le zivouk sur Prina Gimel. Du côté de Prina Dalet, elle est Malchut qui termine. Du côté de Prina Gimel, donc qui a reçu la vue de bas en haut? Qui était le porteur? C'est Malchut de Prina Dalet. Et donc c'est la même chose ici. Quel aviut avait-il dans Ab, Prina Gimel? Et donc, il s'ensuit que Malchut du tabour de Prina Gimel, qui est monté au roche par le fait qu'il n'a rien reçu, quand maintenant, Azivouk se fait dans le roche, disons sur 3-2, et c'est déjà reconnaissable qu'elle est gouffre, et qu'elle reçoit, et elle est revenue là-bas dans le gouffre. Donc, Malchut. Qui est redescendu? C'est quel Malchut? C'est Gimel 2, c'est 3-2 aviut. Appeler Malchut qui termine, appeler Malchut de tabour, et donc il s'est réveillé en elle, ce qui s'est réveillé, ce dans quoi elle est incluse dans la viote de bas en haut dans la roche. Donc maintenant, elle devient Malchut qui fait le zivouk sur Gimel, et aussi sur Aviut, sur le 2 de Aviut. Et c'est ce qu'il dit ici, que alors sort sur lui un zivouk supérieur, il attire une nouvelle hauteur des 10 firotes vers le gouffre. Il y a roche et gouffre. Et ici, ça manque, il abrège. Plus loin. Il a été expliqué là-bas que la dernière prina ne laisse pas de Rishimo. Et puisque la dernière prina de Ab, qui ici était prina Gimel, il s'en suit que prina Gimel, qui était incluse dans le massar de Tabour, et qui est montée vers le haut, elle n'a pas laissé de Rishimo. Et donc, elle n'est pas incluse dans le massar. Et le plus grand Rishimo qui se trouve en lui, c'est Prina Bet. C'est pour ça que quand le Massar est revenu et s'est épaissi par son inclusion dans le Zivouk du Roche, il n'a pas pu s'épaissir par-delà Prina Bet. Pourquoi pas plus? Parce que il n'est pas resté, il n'y avait pas de Rishimo qui sont restés pour qu'il puisse recevoir plus. Et donc, il a été affaibli par le bitouche de Panim et Makifé. Il s'ensuit que la hauteur qui est sortie là-bas n'est arrivée que jusqu'à la hauteur des Bina, comme on le sait. Et ça s'appelle dans les paroles du Rav, le deuxième Prina, de la propagation de la lumière après son retrait une deuxième fois. Et ça s'appelle Partusag. Donc, il dit là, regardez la lettre 47. Et maintenant, la deuxième prina est simple. Quelle deuxième prina? C'est prina Gimel. C'est le troisième partsouf. Alors, la deuxième prina du remplissage de Galgalta. Et la première prina était Ab. Donc la deuxième prina qui le remplit. Et maintenant, point 47. La deuxième prina était simple. Maintenant, la deuxième prina, elle est simple. Qu'est-ce que c'est que la deuxième prina, notre prina bête? Il le dit pas. Parce que maintenant, cela est redevenu un mati d'enquêteur. Et alors, l'homati dans Chochma, Ebina, Echesed, et Mati, donc Gvura, et l'homati dans Tiferet, et Mati dans Netzar, et l'homati dans Hod, et Mati dans Yesod, et l'homati dans Malchut. Et ensuite, ça revient. Comme au début. On passe à la prochaine partie du cours.

0: On va écouter maintenant une conversation sur le chemin d'une homme de un investissement juste mène à la prière. Elle a été faite il y a une semaine, de la date du 6 mai 2026. C'est une conversation avec le Rav Lightman. Un investissement juste mène à la prière. J'ai vu que d'où vient 12. J'ai vu une conversation. Tu sais d'où vient 12? C'est les trois lignes, la ligne droite, la gauche et la ligne médiane, et les quatre directions. Comme chez Adam, là, je pense probablement la quête prinote. D'outil dit probablement. Donc, Moshi. Chokhma, Bina, oui, bon. Pourquoi est-ce que ça fait 12? Ça fait 12? Pourquoi 1000? Pourquoi 12 000? 1000, parce que c'est Chokhma, c'est-à-dire que Malchut, ce sont les unités, et Bina, c'est les centaines, et Zerampin, c'est les dizaines. Et 1000, c'est Chokhma. Et donc, la question, c'est vraiment, est-ce que les kabbalistes ont inventé cette langue? Disons, 12 000, 1000, c'est Chokhma. C'est comme si quelqu'un s'essayait. Et vraiment, comme on invente une langue. Et ensuite, tout le monde l'apprend de toi. Ou bien même avant le Hari, ils savaient déjà ça. Est-ce que c'est simplement naturel? Comment ça leur venait? D'où est-ce que ça leur venait? Non, ça vient... Mais pour nous, ça vient pas de manière naturelle. Mouchi. Mais eux, ils l'ont découvert de manière naturelle. Disons que maintenant, quelqu'un a dit 1000, c'est Chokhma. Et justement, 10 000, c'est Keter. Je sais pas, moi. Zeranpin, ce sont les dizaines. Et selon ça, ils ont écrit toute la Torah. Pourquoi c'est 70? Pourquoi ce sont tous les nombres? Ce sont les intensités de lien entre eux. Le Rav, oui. Donc, d'où est-ce qu'ils savaient que toutes ces gematriotes, toute cette sagesse, toute cette langue? Le Rav, d'où est-ce qu'eux, ils l'ont su? Moshi, oui, d'où ça vient, ce mot, Keter, Chokhma, quelqu'un premier, il a établi, voilà, maintenant, ça s'appelle Keter, ça, Chokhma. Et ça, maintenant, c'est Olam HaNekudim. Si je prenais maintenant l'étude des 10 Sefirot et que je lisais à Moshe Rabbeinu, à Moïse, il comprendrait cette langue de Keter, Chokhma, Bina, Nekudim, lui, mais réfléchi, ou bien est-ce que c'est le Hari qui a ouvert ça, et avant lui, on n'utilisait pas encore cette langue, une telle langue? Le Rav, c'était ordonné. Et il comprenait, il comprendrait. Et voilà. J'ai rien à dire. Douzi, si je comprends la question de Moshi, c'est une question intéressante. C'est comme si chaque époque, un kabbaliste vient et donne la langue et la révèle. Par exemple, le Hari nous a apporté les Sfirot, les mondes, les Partsufim. Le Balaam Soulam nous a apporté... Une autre langue, la Chassidut apporte une autre langue. La question c'est, est un kabbaliste dans l'attente, avant même que la langue soit révélée, est-ce qu'il ressent aussi ces mots exactement de la même forme? Par exemple, Abraham, qui était avant le Hari, avant Rashbi, est-ce que chez lui aussi, ce sont les mêmes mots, les mêmes notions? On ne sait pas les mêmes noms. Il ressent, il atteint, mais chez lui, c'est avec d'autres noms? Ou est-ce que, voilà, par exemple, est-ce que même Abraham, il appelle ça Silut et la même chose, avec les mêmes notions? Le Rav, oui, il l'appelle comme ça. Doudi. Donc, c'est-à-dire que tout kabbaliste qui arrive à une atteinte spirituelle trouvera la même langue que tous les kabbalistes. Le Rav, oui. Doudi, même s'il n'est pas encore révélé? Le Rav, oui. Moshi, donc c'est-à-dire que la langue, c'est quoi? C'est quelque chose qui vient du Créateur? Le Rav, oui. Moshi, donc c'est pas quelqu'un qui l'a inventé, par exemple, tous ces noms, Keter, Chokhma, lumière réfléchie, lumière directe? Le Rav, non. Moshi, ça c'est une langue que le Créateur parle? Le Rav, c'est pas une langue que le Créateur parle, mais c'est la langue que les kabbalistes parlent entre eux s'ils veulent parler des actions du Créateur. Dodi, alors pourquoi est-ce qu'avant ça n'a pas été révélé? À l'époque de Moïse, par exemple, il n'y avait pas comme ça une langue des mondes, Partsufim, Sfirot. Oui. Dodi, il y en avait une? Le Rav, il y en avait une. Dodi, dans la Torah aussi, comme ça, comme dans les Tsraïm? Le Rav, bon, dans les Tsraïm, c'était pas encore écrit. Dodi, alors justement, je dis, pourquoi est-ce que dans la Torah, on trouve pas une langue comme dans les Tsraïm? Moshi, dans la Torah, il n'y a pas de lumière réfléchie, au Lama Nekodim, brisure des mondes de Nekodim? Le Rav, non. Moshi, donc il n'y a pas. Donc, la question, il se pose. Ça veut dire quoi que... C'est-à-dire, ils connaissaient la langue, mais ils ne l'utilisaient pas? Ils l'utilisaient. Mais ils la connaissaient. Et ça s'appelait chez eux la langue des branches. Non, mais la langue des branches, c'est ce qui est écrit dans la Torah, et ils ont écrit tous ces récits. Mais nous, on parle du monde des Nicodim, de la brisure, de toutes ces choses. On dit, la langue des branches, c'est la langue, et elle a plusieurs niveaux, Pshat, Remez, Drash, Chesod. Tu parles d'un certain langue, d'un certain style de langue. Maintenant, ça a changé de genre, disons. Bon, Moshé, en pratique, dans quelle langue le Créateur il parle? Comment est-ce qu'on peut parler avec lui? Dans quelle langue? Dans la langue intérieure par laquelle tu peux t'adresser à lui. Le point dans le cœur appartient à Malchut ou Bina? Le point dans le cœur, il appartient à Bina. Abina. Bon, ok. Maintenant, plus l'homme s'identifie avec le point dans le cœur, il l'élargit, il vit en lui, à travers lui, je sais pas moi, il commence à l'utiliser comme ça, alors il commence de plus en plus à rentrer dans la spiritualité? C'est ça la vision ici? Le Rav. Il commence de plus en plus à comprendre le Créateur. On nous dit. Et quand on dit système expert, se regarder de côté sur tout ce qui lui arrive, c'est à travers le point dans le cœur? Le Rav, non. On nous dit, non. Alors qu'est-ce que c'est? C'est quoi depuis quel point? Le Rav, tu vois moi, quand un homme se regarde lui-même? On nous dit, disons de côté. Je veux dire, de manière neutre, nous avons un désir de recevoir. Et seulement à travers lui, on perçoit la réalité. C'est correct? Donc, quand on entre un point dans le cœur, disons le point dans le cœur se réveille dans l'homme. Qu'est-ce qui change dans cette perception de la réalité? Le Rav, elle change, l'adresse envers le Créateur, elle change. Et donc, à quel point est-ce que l'homme devient neutre, qu'il n'est pas jugé par son ego et qu'il fonctionne pas seulement à travers lui, mais il peut être comme si au-dessus de ça? Être au-dessus de son désir de recevoir? Oui. Que le désir de recevoir le domine. Bon, tout ça dépend de la prière. Dodi, je vois que toutes mes pensées, toutes mes décisions, tous mes calculs, tout est égoïste. J'agis seulement à partir de moi-même. Il n'y a que moi. C'est seulement ce qui est bon pour moi et je ferai tourner tout le monde pour que ce soit bon. Et moi, je veux être dans un autre endroit. Je veux être dans un point où je suis au-dessus, que vraiment je peux prendre une décision, tenir compte des autres, voir ce qui est bon pour tous et pas pour moi. Qu'est-ce que c'est que ce point? Est-ce qu'il y a un point comme ça dans la réalité où il n'y a pas de comme ça? Le Rav, ça c'est le désir de recevoir. Dodi, ok, ça c'est le désir de recevoir. Mais quelle forme de désir de recevoir? Le Rav, c'est quand tu le reçois dans le cœur. Dodi, alors quand on dit que l'homme commence à agir depuis le point dans le cœur, c'est ça qui commence à voir la réalité? Et tant que l'homme... le Rav, oui. Dodi, tant que l'homme n'entre pas dans la spiritualité, il restera toujours égoïste, comme ça? Le Rav, oui. Moshi, est-ce qu'on peut aider un homme à ressentir la reconnaissance du mal? Ou est-ce que c'est quelque chose d'intérieur qui dépend seulement de lui, du Créateur, peut-être un peu de l'environnement, qui peut seulement lui rappeler extérieurement? Comment est-ce qu'on peut aider un homme à reconnaître le mal en lui? C'est impossible? Un ami, on peut l'aider? Non. Moshi, donc c'est seulement son affaire à lui. Donc, supposons qu'il y a un ami qui est hautain, qui ne reconnaît pas sa faute, qui est sûr d'avoir raison en tout, et tous le voient. Tous voient qu'il y a ici un problème et qu'il doit faire un changement. Au moins reconnaître que quelque chose ne va pas. Lui, il est très sûr de lui-même. La question, c'est, est-ce qu'on peut l'aider à voir le mal, le défaut qu'il y a en lui, ou est-ce qu'il faut simplement se taire parce que rien ne change tant que ça ne vient pas de l'intérieur? Le Rav, tu peux le convaincre. Dodi, donc est-ce qu'on peut dire ça directement en face à quelqu'un? Le Rav, oui, parce que c'est ce qui te semble. Moshi, non, mais ça semble à tout le monde. Si ça semblait qu'à moi, je dirais pas en face de la personne. Mais s'il y avait des gens comme ça qui l'identifiaient chez l'homme, Alors, et qu'ils veulent l'aider à reconnaître le mal. La question c'est, existe, est-ce qu'il y a une telle possibilité ou non? Ou est-ce qu'il n'y a aucune chance, faut attendre? Le Rav, avec tout le groupe, on ira, disons. Mouchi, mais disons tout le groupe. Le Rav, bon bah oui, dans ce cas on peut le convaincre. Mouchi, donc il y a une possibilité de le convaincre. Et comment est-ce que ça fonctionne? Convaincre. Et c'est pas que ils soient d'accord extérieurement. Oh, d'accord, ils sont venus vers moi, alors extérieurement, d'accord, je m'annule. Mais que ça influence vraiment son cœur. Je parle de la reconnaissance du mal comme résultat de notre venue. On en a parlé et tout à coup, ça tombe vraiment, comme on dit, le jeton tombe. Le cœur comprend, waouh, j'étais pas bien, est-ce que c'est possible une telle chose? Le Rav, oui? Mais pourquoi est-ce que tu es dans le doute, Moshé? Bon, bah, par expérience, j'ai pas vu de telles choses. Peut-être que nous, on n'est pas. Bon, c'est sûr qu'on n'est pas bien, mais apparemment, on n'a pas agi correctement. Mais je suis allé de nombreuses fois parler à des amis, comme avec des amis parler à un ami, que ça n'allait pas. Et ça n'a pas aidé. Par exemple, il faut dire qu'on n'était pas bien. Et si tu dis que selon la voix, ça peut arriver, je me souviens. C'est je me souviens pas d'une réussite. J'arrive pas à me rappeler qu'on a réussi comme ça. C'est comme si ce n'est que d'une sorte de miracle, que si le Créateur veut. Grave. Oui, bon. Ça c'est sûr. Il n'y a rien au-dessus de ça. Au final, ça doit être avec la signature du Créateur. Dodi, mais il doit y avoir un commencement de notre part. Il doit y avoir un commencement de notre part pour l'action. Le Rav, oui. Dodi, alors j'ai encore une question. J'ai entendu cette semaine une question d'un ami au feu qu'on a fait. Il m'a dit, j'ai très peur. Je vois ici, il y a des amis anciens et certains partent soudain après des années. C'est comme s'il n'y avait aucune assurance pour une personne. Donc peut-être, peu importe combien j'ai donné à la société, combien j'ai investi en elle, combien j'ai fait en elle, qu'est-ce qui me garantit que demain, on me maintiendra ici? Je lui ai dit, t'as une dizaine, non? On a tous une dizaine. De quoi est-ce qu'on parle ici? Comment est-ce qu'on apprend toute la journée? Pourquoi est-ce qu'il y a une dizaine? C'est quoi l'arvout dans la dizaine? Qu'est-ce qu'il y a dans le gars comme dans la dizaine? C'est comme... il a levé le sourcil, il m'a dit, je suis pas sûr que la dizaine me maintienne vraiment. Le Rav, ça c'est toi. Qu'est-ce que ça veut dire, toi? Le Rav, c'est lui-même. Donc, Dodi, c'est l'homme lui-même qui se soucie de lui-même? Le Rav, oui. Dodi, c'est quoi la place de la dizaine à tenir l'homme? La dizaine, les amis. Le Rav, la dizaine, oui, il se peut que oui. Le convaincre, lui expliquer encore et encore. Mais à la fin, c'est lui qui doit accepter. Dodi, bon, peut-être que, de ce que j'ai compris, lui, peut-être que c'est pas seulement la dizaine. Peut-être que c'est tout le groupe. Peut-être beaucoup de dizaines ensemble. Tout le groupe peut élever l'homme. C'est sa force la plus grande. Le Rav, oui. Dodi, bon, d'accord. Maintenant, qu'est-ce qui est vraiment le garant pour moi le jour où je tombe? Le Rav, le Créateur. Dodi, mais c'est lui qui m'a fait tomber. Le Rav, il se peut qu'il t'ait fait tomber, alors c'est aussi de lui que ça dépend de t'élever. Dodi, alors qui est vraiment mon garant? Est-ce que je comprends pas? Je regarde vers l'avant, je vois beaucoup d'états que traversent les amis, et j'ai vu beaucoup de formes d'amis au fil des années. Et c'est comme s'il n'y avait aucune loi. Un homme peut investir et tomber, un homme peut ne pas investir et tomber. Il peut sortir, revenir, et je comprends que le Créateur organise tout, mais je demande, qu'est-ce qui m'apparaît ici? Qu'est-ce que je dois faire pour garantir que le jour où je serai à terre, je sais qu'il y aura comme une sorte d'un ami, une dizaine, un groupe, quelqu'un qui me relèvera? Qui? Le Créateur seul. Mais le Créateur, il est caché. Le Créateur est caché. À l'homme. Le Créateur, il est caché de l'homme. Donc comment est-ce que... Le Rav, il est caché? Oui. Le Rav, il est caché à l'homme, oui, alors? Michael, alors, comment est-ce que... C'est possible qu'il... Comment est-ce qu'il peut aider s'il est caché? La dizaine, il est devant moi, l'ami est devant moi, la grande société est devant moi, ça oui. Et si, à la fin de tout, c'est tout est le Créateur, alors Qu'est-ce pourquoi est-ce que le Rav, non mais tout en tout, c'est pas que le, c'est pas le créateur. Au final, le créateur dirige toute la réalité et chacun de nous doit trouver chacun un chemin vers lui. Je dis, un homme qui après 20 ans, 30 ans, 40 ans tombe vraiment comme ça. Oui. Qu'est-ce qui arrive avec lui alors? Alors, le créateur, comme ça, juste dire que le créateur? Bah, oui. De dire, c'est tout? Bah, et c'est où l'arvo? Tu vois ce que ça rentre ici? Le rave. Ça, c'est quelque chose entre toi et les amis. De dire, c'est comme s'il y avait une attente intérieure. C'est vrai que c'est égoïste, mais le rabbachi, il écrit que je dois me soucier d'eux et pas eux de moi. Mais malgré tout, il y a une attente que quelqu'un se soucie de moi, que maintenant, à ce moment où je tomberai et serai totalement déconnecté, quelqu'un vraiment se soucierait de moi. Non, le Rav, non. Rien, rien du tout, le Rav, rien. Il me dit, alors à quoi est-ce que l'homme s'accroche? Elle est où la prise? Le Rav, la prise, elle est dans l'homme lui-même. Il me dit, tu reviens encore à ça, que tout dépend de l'homme lui-même, à 100% de l'homme lui-même. Le Rav, oui. Mouchi, c'est dans son investissement? Une fois t'as dit que ce qu'un homme investit, c'est à lui, c'est comme une assurance, comme ça. Le Rav, oui. Mouchi, c'est comme s'il met des sous comme ça dans la banque, et un jour il arrive quelque chose et on les prend, et s'il y en a pas, si t'as rien mis, alors il y a rien. C'est-à-dire que la force des amis qui viendront me relever ou toute autre forme d'aide que je recevrai, c'est en fait une réponse à ce que j'ai investi avant dans la société. Le Rav, oui. Doudi, ok, donc j'ai compris. Donc c'est pour ça que c'est dépendant de moi. Le Rav, oui. Doudi, ok, bon, c'est bon, j'ai compris. Mouchi, justement, quand on regarde beaucoup d'amis qui sont partis, ils ont justement beaucoup investi. C'est comme si tu regardes au moins extérieurement, ils ont beaucoup investi dans la société, dans la construction de la société. Alors c'est pas clair, pourquoi justement eux? Doudi, donc pourquoi est-ce le salaire? C'est-à-dire qu'ils ont investi tant d'années, ils ont construit, ils ont fondé, et maintenant on voit l'inverse. C'est ou bien l'investissement n'est pas au bon endroit. C'est quoi un investissement juste? Un investissement juste, c'est qu'il m'amène à une prière juste vers le Créateur. Doudi, et donc est-ce que l'homme investit dans la création de l'usine, dans la construction ici, la société? Alors, ça, c'est des choses qui... Doudi, ça vaut rien, ça n'a pas de valeur. Doudi, un homme a investi et a construit une académie. Et par elle, des dizaines de milliers de personnes sont passées. C'est grâce à lui, grâce à ses capacités qu'il l'a construite. Et voilà, il est parti. Il est parti. Il n'y a rien qui l'a aidé. Et c'est-à-dire que cet investissement, puisqu'il a investi, pensé, temps, et presque, il est plus sans argent. Comment est-ce que c'est possible? C'est pas clair. C'est-à-dire que, apparemment, c'est absolument pas cet investissement-là. C'est pas le capital qu'il faut investir. Il faut un autre capital. Je comprends que c'est un effort qualitatif. Je comprends que c'est un effort quantitatif et qu'il y a encore un effort qualitatif. Mais on dit que la quantité, elle devient qualité. Alors pourquoi est-ce qu'il n'y a pas ici de loi comme ça? Et des dizaines de gens, je peux te donner des exemples qui ont investi énormément pendant des années. Le Rav, et ils sont partis. Et ils sont partis. Donc, Doudi dit, c'est quoi le principe ici? Le Rav, le principe, c'est que cette action de partir, il n'est pas correct. Doudi, eh oui, mais il est parti. Justement, je veux comprendre pourquoi est-ce qu'après toutes ces 20 années d'investissement, au moment où il vient partir, il ne reçoit pas la force de rester. C'est là que je demande, où est l'investissement? Le Rav, ça, tu peux le demander avec lui et au Créateur.
1: Mm-hmm.
0: En fait, pourquoi est-ce qu'on demande? C'est pas par curiosité, c'est, on demande s'il y a ici une certaine loi pour éviter ça à l'avance. Si tout est Créateur, alors il n'y a rien à éviter. Le Rav, il n'y a pas de loi ici. Dodi. Et il faut quand même malgré tout investir. Le Rav, oui. Dodi. C'est-à-dire que il se peut que pendant 20 ans, j'ai fait de la diffusion du matin au soir et rien ne me garantit qu'un jour, pour tout cet investissement, qu'on me relèvera. Non? Rav, oui. Mouchi. Peut-être qu'on peut le dire comme ça de, si c'est correct, qu'il n'y a pas de loi égoïste. C'est comme si il y avait une loi, mais pas égoïste. Égoïste, c'est j'ai investi, donc la loi doit fonctionner, donc je pars. Le Rav, oui. Mouchi, et donc ici, ça fonctionne pas, et donc j'ai investi, et c'est pas sûr. C'est comme ça? Le Rav, bah apparemment oui. Mouchi, bon bah il y a besoin de lien, plus de liens avec le Créateur. Le Rav, ton compte, c'est avec le Créateur seulement. Mouchi, oui, mais c'est pour ça que je dis que. Il faut, d'une certaine manière, se rapprocher de lui, avoir un peu de lien avec lui. Tout dit. Alors, c'est quoi l'alliance qu'on conclut? De quelle alliance est-ce que j'ai besoin? J'ai besoin d'aucune alliance, parce que ça m'aidera pas le jour même où soudain il y aura une déconnexion. Qui me tiendra si j'ai pas fait le travail avant? Quelle alliance il y a ici? Le Rav, tu investis dans le travail et tu reçois de l'aide.
2: Non.
0: Bon, c'est clair.
3: On passe
0: à la prochaine partie de la leçon, étude entre amis.

0: Chers amis, on passe maintenant à les yeux de notre ami, grâce par la direction de la dizaine Haïfa 1. Et, selon ce qui a été dit, l'inférieur ne peut donner au Créateur que le manque, afin que le Créateur ait un endroit à remplir, c'est-à-dire qu'il incombe à l'homme, à celui qui veut être un travailleur du Créateur, et non un travailleur du travail étranger, de ressentir ses bassesses. Et selon la mesure de ressenti, ainsi se tisse en lui, petit à petit, une douleur du fait qu'il est tellement plongé dans l'amour de soi, comme une bête véritablement, et qu'il n'a aucun lien avec l'aspect d'homme. Encore une fois. Et selon ce qui a été dit, l'inférieur ne peut donner au Créateur que le manque, afin que le Créateur ait un endroit à remplir, c'est-à-dire qu'il incombe à l'homme, à celui qui veut être un serviteur du Créateur, et non un travailleur d'un travail étranger, de ressentir sa bassesse. Et selon la mesure de ce ressenti, ainsi se tisse en lui, petit à petit, une douleur, du fait qu'il est tellement plongé dans l'amour de soi, comme une bête véritablement, et qu'il n'a aucun lien avec l'aspect d'homme. Chaque phrase dans les versets du Rabash, et elle nous cause à la lire plein de fois. À chaque mot fait descendre de notre rav vraiment une telle participation centrée entre nous. Dans l'extrait qu'on vient de lire du Rabash, nous dit que l'inférieur ne peut donner au Créateur que le manque, pour que le Créateur ait un endroit à remplir. C'est pour ça que maintenant, pendant ce cours, on va essayer de donner un exemple de plus pour préparer le manque correct qui va se remplir grâce à ces lumières. Et en ça, on va faire un contentement au Créateur. Dans un extrait du cours qu'on va entendre maintenant, notre cher Rav va approfondir et expliquer comment est-ce qu'on peut préparer le manque correct, changer les désirs et surmonter dans notre chemin spirituel. S'il vous plaît, clip numéro 1. Et selon ce qui a été dit, il ressort que ce qu'ils ont dit, qu'il est interdit d'enseigner la Torah aux idolâtres. Dans le travail, il faut expliquer qu'il est impossible d'enseigner la Torah aux idolâtres. Oui. Comme l'a dit mon père et maître de mémoire béni, quand on parle du sujet du travail, là où c'est écrit interdit, c'est-à-dire, ça signifie qu'il ne peut pas. C'est-à-dire, on n'a rien d'autre dans la spiritualité. Et lorsqu'on juge selon les forces et désirs et les masachim, les écrans, alors il n'y a pas là-bas d'interdit ou de permis, mais on parle pas de choses desquelles on peut dire de l'extérieur interdit ou permis. On sait que l'homme travaille seulement à partir du désir et du surmontement qu'il a sur le désir. Et c'est pas possible de dicter de l'extérieur à son désir des sortes de conseils ou d'ordres. C'est pour ça que c'est aussi écrit qu'il n'y a pas de coercition dans la spiritualité. C'est aussi selon ce même principe qu'il est interdit d'enseigner la Torah à un idolâtre. C'est-à-dire que c'est interdit dans le sens où c'est impossible de faire la coercition dans la spiritualité. On ne peut pas nous dire à nous-mêmes, à notre cœur, de changer la nature, de faire quelconque changement, mais seulement par des actions extérieures, on mérite un changement des désirs et des surmontements sur le désir. Oui, j'aurais été très content de décider quelque chose sur mon cœur, de les aider, de les aimer, de les voir comme les plus grands de la génération. Mais malheureusement, on ne peut pas décider pour notre cœur, parce qu'il n'y a pas de contrainte dans la spiritualité. Et on dépend d'actions extérieures des amis de la dizaine et de l'investissement. Et donc, rentrons dans un atelier actif et clarifions ensemble dans la dizaine comment est-ce qu'on distingue entre les actions extérieures qui sont dirigées vers la connexion et des actions qui ne sont qu'une fuite vers le désir de recevoir. Comment est-ce qu'on distingue entre des actions extérieures qui sont dirigées vers la connexion et des actions qui ne sont qu'une fuite vers le désir de recevoir?
1: Au
0: moment où on dirige une action aux amis, au moment où le but il rapproche l'ami au créateur, alors c'est pas une fuite. Oui, c'est pour ça que les kabbalistes nous donnent beaucoup de conseils. Comment travailler dans la société, comment travailler dans le groupe, comment se rapporter aux amis. Est-ce que c'est dans l'annulation? Est-ce qu'on les voit comme grands et leur donner? Et justement, d'actions extérieures comme ça, ça peut comme ça toucher le désir de recevoir, lui donner des distinctions, lui donner la lumière. Des actions extérieures qui nous dirigent vers la connexion. Et si un homme voit que justement c'est contre son désir, alors c'est pas ce travail-là, c'est pas une fuite. Donc, faut vraiment faire attention à ça. Oui, justement, c'est sur ce point-là qu'il doit y avoir un surmontement. Si c'est seulement avec le désir de recevoir et on n'a pas de résultat de ça, de par du Créateur, alors il faut faire quelque chose sur le désir de recevoir. Et donc, il faut tout le temps qu'il y ait un certain moyen pour avancer à être dans le lien avec le Créateur. C'est obligatoire. Et tout le temps comme ça, vraiment, s'inquiéter du lien avec le Créateur encore plus, et encore et encore et encore. Et comme on a entendu dans le clip juste avant, qu'on est obligé d'être en lien avec le Créateur. Lui, c'est notre... Lui, c'est celui qui nous dirige. Oui, moi, je suis là, je peux faire un surmontement d'une... C'est à moi de faire un surmontement comme ça. Mais faire un surmontement, c'est difficile. Mais le Rav nous dit qu'on est obligé comme ça de donner à travers les amis, à influencer à travers les amis sur mon désir de recevoir. Et ça, déjà, c'est un travail. C'est une question vraiment pas facile. Parce que on parle pas que le seul truc qui est bien pour mon désir de recevoir, c'est avoir du plaisir et alors je verrai. Non, il faut essayer dans la dizaine. Qu'est-ce qu'on passe? Qu'est-ce qui vient à mon désir de recevoir? Et justement, où est-ce qu'on va en avant? Donc, c'est pour ça qu'on a les conseils des kabbalistes, on a le rabbin, le rav, et marcher comme une dizaine, et justement clarifier autant que possible où est-ce qu'on va. Et de là, on donne des forces les uns aux autres, des manques les uns aux autres, parce que les manques donnent des forces, aller devant, et justement donner des forces à d'aller contre le désir de recevoir. Oui, c'est très simple. Toutes les actions sont dirigées vers le désir de recevoir. Et donc, si on veut que le résultat soit que précisément soit vers la connexion, alors il faut que l'attente soit que ressort de ça une tournure vers le Créateur. Oui. D'une telle manière, peu importe comment on regarde, chaque action qu'on fait jusqu'à ce qu'on soit complètement corrigé, toute action elle est faite à partir des désirs de recevoir, il n'y a rien à faire. C'est pas que il n'y a aucun comme ça d'endroit, comme ça comme j'ai entendu des amis maintenant, qu'il y a quelconque action qui va contre le prisme du désir de recevoir. Comme ça, c'est comme ça que le Créateur nous a créés. Mais je vois que plus on veut être en lien avec le Créateur et le distinguer comme le point commun entre toutes nos actions et que nos actions comme ça sortent comme ça pour nous connecter, nous diriger, tous les amis et tout ce qu'il y a encore en dehors de nous et au-dessus, Peut-être qu'à ce moment-là, on sera un petit peu plus dans l'action. Donc, s'il n'y a pas de direction intérieure vers le Créateur, comme ça, avec l'action dirigée avant ça, justement, c'est difficile pour moi de voir comment est-ce qu'on peut faire sortir quelque chose en dehors de les recevoir.
1: On ne
0: peut pas toujours distinguer, probablement. Mais on doit se forcer à toujours aller dans la direction de la connexion et penser qu'est-ce qui va donner plus de connexion, grandeur pour tous les amis et qu'est-ce qui va donner plus de positivité dans la dizaine. Et comme ça qu'on ait un désir bon et une intention comme ça, juste un désir bon. C'est probablement comme ça qu'on va réussir.
2: Dans la spiritualité,

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Alors l'homme arrive vraiment à la nécessité, il se tourne vers la société, et il n'y a pas le choix, et il est prêt à tout. Et encore, d'où prendra-t-il un tel désir qu'on travaille sur lui, qu'on fasse sur lui tout contre son désir? Il doit y arriver aussi par les forces de la société. Il est déjà écrit que depuis un lolishma éloigné, on arrive à un lolishma à partir duquel on arrive à l'ishma. Ça veut dire qu'il faut commencer ces exercices dans la société. Et peu à peu, chacun lavera son cerveau et recevra une certaine impression. Bien sûr, il doit y avoir une disposition minimale du côté de l'homme, pas qu'il soit complètement bouché. Mais à part cela, nous n'avons rien à faire. Il est écrit que dans la reconnaissance du mal, l'homme doit sentir qu'il est opposé. Mais pour sentir que je suis opposé, je dois savoir que c'est que ce qu'est celui qui donne. Sinon, comment saurais-je à quoi je suis opposé? Correct, nous avons parlé de cela. Akoum, idolâtre, disons, quand l'homme détermine qu'il est akoum et opposé à la spiritualité. Bien sûr, l'homme détermine qu'il est opposé. D'où avons-nous de savoir que je suis akoum ou que je suis l'opposé? Peu à peu, les lumières qui arrivent pendant l'étude font en nous cette distinction. Tu n'as aucune autre possibilité. Il écrit ensuite qu'il y a le tikkun des kelim de réception, et ma question est, pourquoi dès qu'il y a le tikkun des kelim de réception, on n'atteint pas les kelim de don? Il est écrit, d'abord il y a le tikkun des kelim de HPA, et ensuite seulement, au degré suivant, on atteint les kelim de HPA, de don, de réception. De le tikkun des kelim de réception. Et ensuite, on atteint les kelim de don. Alors, ce n'est pas immédiatement que... Alors, tu demandes simplement sur l'ordre du degré, ce qui s'y passe. Dans l'ordre du degré, il arrive d'abord que l'homme doit faire apparemment, si ses désirs, oui, sont déjà prêts, dans une mesure suffisante pour la spiritualité, disons, oui, la ligne gauche, comme on l'appelle, alors il doit faire un tzimtzum sur eux. Et ensuite, une partie d'entre eux avec laquelle il est possible de travailler sur la vue de Shoresh, Aleph. Il doit travailler avec eux. Il doit commencer à travailler avec eux, avec les Masachim pour donner, cela s'appelle, puisque le désir est encore petit, que le travail sur eux s'appelle donner pour donner. Et cela s'appelle que il se trouve encore dans les dinim, car les kelim de réception le limitent encore, pèsent sur lui. Et ensuite, il travaille aussi. Oui, il acquiert un massar sur les kelim de réception. Quelle est la question? Alors, au début, cela s'appelle Libour sur la vue de Shoresh, Katnout sur la vue de Aleph et Gadlout sur la vue de Bet, Gimel et Dalet. La question est, s'il a déjà atteint un certain degré, alors il y a immédiatement ces trois choses, ou bien cela se construit progressivement. Tout se construit comme cause et conséquence, l'un tire l'autre, et ainsi de suite. Comme tu vois, comment nous grandissons. Chaque distinction, c'est 10 sphirotes en elle-même, et elle est la cause d'une distinction, plus élevée, plus avancée, et ainsi de suite. Il n'y a pas... Où as-tu vu un saut? D'où viendrait-il? Même entre les degrés, les plus petits, les plus proches, tu as une coupure infinie, car c'est un nouveau réchimo et tout est nouveau. Tout est sous forme séparée. Même si c'est un mouvement sans interruption, mais chaque étape, la plus petite, la plus étroite, est en elle-même

0: différentes. Avec toutes ces choses intérieures, avec tout le monde à l'intérieur, tous les mondes. On peut revenir à la question précédente. Pourquoi l'homme doit-il voir sa société d'un côté non pas comme de grands kabbalistes et de l'autre non pas comme de simples amis sur le chemin, mais comme si ses amis étaient des gens juste avant la Marsomme? Très belle question. Pourquoi dois-je voir ma société comme moi-même? Ce n'est pas exactement comme lui, il écrit, juste avant le Marsomme, comme s'il fallait le voir ainsi. Juste avant le Marsomme, l'homme doit toujours voir aussi lui-même, aussi la société. C'est vraiment ainsi. Car alors, c'est le plus grand cli, aussi dans la bassesse. Maintenant, pourquoi doit-il les voir eux aussi comme bas, comme lui? Disons, car ce n'est pas pour rien qu'il est écrit que tu dois te connecter aux amis. Réunion des amis, groupe d'amis, compagnonnage, études en compagnonnage et ainsi de suite. Entre égaux, et non pas avec de grands hommes, ni avec ceux qui se trouvent complètement dans l'inconscience, bien sûr que non. Ça veut dire, nous, comme le Bala Sulam l'écrit dans l'article La Liberté, nous devons chercher une société. Une société, ça veut dire que j'y entre comme ami. Je suis égal à eux, et j'ai avec eux une connexion, au même niveau. Je dirais que j'ai besoin de quelque chose de beaucoup plus élevé. Beaucoup plus élevé. Ouais. Si déjà entrer, alors entrer parmi de tels géants que simplement je m'attacherais un peu à eux et ils me feraient bondir de mille pas par saute. Pourquoi pas? Le problème, c'est qu'ils ne peuvent pas me faire bondir. Ils ne peuvent pas. Je ne pourrai pas me connecter à eux. Cela ne m'aidera pas. Cela ne m'aidera pas. Car je dois recevoir un cli. Et un cli, je peux le recevoir seulement de ceux qui sont égaux à moi. Au même niveau pour que nous nous connections. En un cli plus grand. Et des grands, je ne peux pas recevoir. Les grands, par rapport à moi, c'est comme une lumière par rapport à moi. Et non des kélim. Même leur kélim, pour moi, il y a une lumière. Il ressort que je n'ai aucune possibilité d'être aidé, sauf par ceux qui sont égaux à moi. Ni moins ni plus, égaux. Et selon combien j'investis en eux, je sentirai qu'ils sont proches de moi, je sentirai leur manque. Ça veut dire leur manque se connecteront à moi et avec ce grand manque qui se forme en moi. Alors, bien sûr, je me tournerai aussi avec cette même demande qu'auparavant. Seulement avant, je n'avais pas de revendication suffisante envers le Créateur, et maintenant, oui, je l'aurai. Car dans un seul homme se rassembleront les désirs de plusieurs personnes. Et tout, en tout, quel est le problème? Mon problème, c'est que mon désir doit être 100%. Il doit être entier. Et mon désir aujourd'hui va vers toutes sortes de choses en dehors de la spiritualité aussi. Je dois, disons, 10% de ma vie. Mais aussi toutes sortes d'autres choses. Je pense à toutes sortes d'autres buts, à toutes sortes de petits plaisirs à moi. Ma tension vers la spiritualité n'est pas suffisante. Le manque n'est pas suffisant. Le manque. Alors je dois dire en moi-même, rassembler les 10% qu'il a, ce qu'il y a chez lui, 10% aussi. Non, il n'a pas plus, très bien, comme moi. Mais 10% s'il a sur 100% de désir, 10% pour la spiritualité. J'ai besoin de lui, et de lui, et de lui. C'est ainsi que ça arrive, très simplement. Et moi-même, je ne suis pas capable d'arriver à l'état où ce sera seulement 100%. Car il y a la dissimulation, très simplement. Le point est que mon désir est une fonction de la révélation du divin. Le Créateur est caché, et je n'ai pas le choix pour rassembler un manque envers lui, sinon depuis mon degré, en le recueillant de chacun autant que possible. Comment est-ce que je me revais dans ce manque? Comment savoir trouver exactement le bon point chez l'ami, le saisir et le relier à moi? C'est seulement extérieurement. Ton ami aussi n'est pas obligé de t'exprimer tout ce qu'il a dans le cœur, ni de te révéler tous les secrets de son cœur. Il doit simplement être avec toi, comme toi avec lui. Ça veut dire, c'est tout. Ça veut dire parler de façon générale de la grandeur du divin. Le reste se fait sans passer de la bouche à l'oreille. Il y a une certaine contradiction avec ce dont nous avons parlé avant. Il faut le voir grand, à un tel point que je l'écoute comme des paroles du Rav, et ainsi de suite. Non, toi, intentionnellement, même si tu sais d'avance qu'ils sont comme toi, il n'y a pas ici de mensonge. Tu n'as pas besoin de mentir. Tu vas, de façon intelligente, comme logique, construire ici un certain système spécial. Tu sais que l'ami est égal à toi, mais pour lui donner, tu dois être plus grand que lui. Pour lui donner et pour recevoir de lui, tu dois être plus petit que lui. Alors tu fais ce jeu. Dans la mesure où tu veux lui donner, tu seras plus grand. Ça veut dire, cela vient déjà d'emblée, non pas que tu veuilles le dominer. Dans la mesure où tu veux l'aider pour que à travers lui, tu t'aides toi-même, cela t'oblige à être grand. Comme si tu te ressentais propriétaire du don envers lui. Ça veut dire que toutes ces choses sont sous ton contrôle, et ce n'est pas que tu les fais depuis le désir. Tu t'obliges simplement à faire cela, à l'exécuter ainsi. Ça veut dire que je viens à la société et que je dis « Les amis, arrêtez les bêtises, commençons un peu à nous renforcer », et ainsi de suite. Ce n'est pas que je veux maintenant leur imposer cela ainsi, mais c'est simplement nécessaire, je m'y oblige, c'est comme si je le faisais contre mon désir. Il y a aussi mon abaissement. Alors, intentionnellement, de façon artificielle, disons, oui, je m'abaisse moi-même, je suis prêt à écouter, et je veux que ce qu'ils diront entre dans mon oreille. Comment fait-on toutes sortes d'efforts comme ça? Extérieurement, tout est extérieurement, mais je vais faire cela de façon extérieure, car c'est ce qu'on demande de moi, et cela changera aussi à l'intérieur. Ça se produira. Disons ainsi, c'est la seule possibilité par le corps d'agir sur les désirs. Car ici, je travaille déjà dans ce travail d'abaissement du désir. Je me presse déjà moi-même. Je place déjà mon moi, le but, plus haut que mon état, plus haut que mon désir animal. Je commence à jouer avec lui pour le but. Plus haut, plus bas. Est-ce qu'il y a une différence entre donner à un ami, à un seul ami, ou à toute la société du point de vue de l'efficacité? C'est écrit par Baal HaSulam dans la multitude du peuple, la majesté du roi. Bien sûr, avec une grande société, autant que possible. Ce n'est pas que je me perde à l'intérieur de la société et que la société m'apparaisse comme une forêt. Tu comprends? Mais j'ai besoin de personnes que je ressente comme un commando, comme un groupe devant moi, en face de moi. Disons, c'est une question un peu ridicule, mais quand même. Est-ce qu'il vaut la peine, par exemple, que je cuisine une soupe pour tout le monde, pour toute la société, et alors j'insère mon moi dans toute la société. J'investis mon moi dans toute la société, ou bien choisir chacun séparément, travailler face à lui, et acheter ses manques. Non. Travailler seulement avec un ami, ça, ce n'est pas bon. Ça peut être... Ils peuvent se mentir à eux-mêmes. avec plusieurs amis, avec celui-ci séparément, celui-ci séparément, celui-ci séparément, avec plusieurs tout de même. 4, 5. Et ainsi, je peux recevoir des manques de façon plus efficace que si, de façon générale, j'investis dans toute la société. Si maintenant, je fais une soupe pour la société, non, je dirais que je vois l'investissement comme quelque chose que je suis prêt à donner également à chacun qui se trouve dans la société. Alors je ne prends pas en compte son visage, son expression, ni à quel point il se trouve dans ses certitudes, que je ne comprends pas, qui me sont opposées, mais chacun est construit extérieurement. D'une forme différente. Peut-être éloigné de moi, mais il se trouve ici parce qu'il a la même poussée et justement parce qu'il est un peu différent de moi. Cette différence formera justement en moi un cli plus aiguisé. Alors ça me donnera plus de distinction. Un écart entre mes kélim et les siens, entre les opinions, entre les désirs, cela me donnera plus de richesse et de puissance à mon cli. Tu comprends? Ça veut dire, nous devons absolument nous rapporter ainsi. La société est une chose qui est égale. De tous les points de vue, elle est égale. On essaye simplement. De se connecter au cœur de l'ami. Est-ce qu'il y a un sujet où la société a un cli en elle-même? Car selon cette méthode, il ressort que chaque individu a quelque chose de très égoïste, car chaque individu travaille face à la société pour augmenter son désir. Bien sûr, je le fais seulement à partir de mon égoïsme. Je veux arriver à la dvikut avec le Créateur. Je veux en jouir, je veux être grand. Je veux l'éternité. Et que pensais-tu? Qu'est-ce que je dois être? Alors la société en elle-même a-t-elle une certaine existence? La société en elle-même aussi est égoïste, et même le fait qu'elle diffuse son idée auprès du plus grand nombre, elle veut prouver à tous qu'elle seule a raison et qu'elle est plus élevée que tous. Pourquoi nous illusionner? Le problème n'est pas l'égoïsme, le problème est la société, car en général, comment peut-on voir cette chose s'il y a au total? Nous trouvons, avant même le lishma, comme écrit Rabash, autant que nous pensons que le lishma est élevé, le lishma est encore plus élevé que ce que nous pensons. Alors quoi? Moi, je ne dois pas avoir honte d'être égoïste et que toutes mes tendances soient égoïstes. Je n'ai rien d'autre que de commencer ainsi. Et l'égoïsme, ce n'est pas du tout... L'égoïsme lui-même n'est pas un manque. C'est une chose utile. Il n'y a là aucun défaut, je dirais. C'est simplement un cli. C'est vraiment un moyen. Sur lui, il faut construire. C'est tout. Quand je vois sur l'égoïsme tous les manques, alors ce n'est pas dans l'égoïsme lui-même. De cela, je vois mon rapport au Créateur. Le désir de recevoir que le Créateur a créé, il n'y a en lui aucun manque. Le fait que depuis ce désir de recevoir, je commence à voir le rapport, l'intention pour recevoir, mais l'intention pour recevoir, le Créateur n'a pas créé des intentions. Donc oui, Tzion, c'est tout? Si je veux arriver, nous ne sommes pas encore même dans l'état du Lolishma. Lolishma, une fois, je vous entends le définir ainsi, c'est quand l'homme a déjà à l'intérieur de sa réception un certain désir, une certaine saleté, peu importe comment. Bala Sulam, dans l'introduction au Tess, écrit ce qu'on appelle Lolishma. Alors il écrit que l'olishma, ça s'appelle qu'un homme se trouve à 95%, disons, dans un désir vraiment vers le Créateur, mais à 5%, il a un désir de gagner pour lui-même aussi, qu'il ait un profit de cela. Ça veut dire, on va vers une affaire, je travaille chez toi, toi, tu es un homme très riche, je le fais pour toi, je fais pour toi une affaire gigantesque, et j'ai de cette affaire 1%. Si ce sont des milliards, que cela nous arrive, tu sais, 1% aussi, c'est bien. C'est tout. Mais si j'ai ce 1% de l'affaire, je le fais pour ce pourcent, c'est vrai? Sinon, est-ce que je travaillerai chez toi? Ça s'appelle encore l'olishma. Mais un l'olishma à partir duquel on arrive à l'ishma. Alors, qu'est-ce que tu demandes? Je ne comprends pas. Cette différence, ça veut dire, ça aussi, c'est comme, après tout, en net, peu importe qu'il me semble que l'autre recevra 99%. Moi, en net, cela ne m'importe pas ce qu'il recevra. Moi, en net, je regarde simplement mon profit. Ça veut dire qu'en fin de compte, nous sommes toujours à 100% dans le désir de recevoir. Comment peut-il y avoir un état qui est un peu ici et un peu là? Et ou bien j'ai traversé, ou bien je suis resté. Mais qu'est-ce que c'est que cet état où il y a comme une sorte de... Ça veut dire que tu veux dire ainsi, comment peut-il exister un tel cli, un tel désir, où à 99% je serai dans le désir de donner au Créateur, et à 1% je serai dans le désir de me donner à moi-même. Après tout, y a-t-il un cli qui peut se trouver des deux côtés du marsam, ou spiritualité ou matérialité, ou pour recevoir ou pour donner? Ça ne peut pas être ainsi. Ça ne peut pas être divisé. Ouais, c'est tout. Et il peut se faire que j'ai encore des kélim pour recevoir, mais j'ai fait sur eux un tzimtzoum. Et chez moi, ils ne sont déjà plus pour recevoir. Je ne les utilise pas. Ce n'est déjà plus pour recevoir. C'est tout. Mais être dans la kdusha et dans la klipa ensemble, c'est impossible. Car il n'y a pas de connexion entre elles. Et moi, si, et comme si le moi qui se trouve dans la klipa et le moi qui se trouve dans la kdusha, comment cela peut-il être? Le moi, c'est ce qu'on appelle le kli, et c'est impossible. Alors tu demandes, qu'est-ce que cela signifie que je suis à 99% pour le Créateur et 1% pour le moi? La vérité que les 100% sont pour moi, seulement je suis prêt à penser au Créateur 99%, parce que le 1% me revient à moi. Et ça s'appelle l'olishma, à partir duquel on arrive à l'ishma. C'est l'introduction à Tass. Et c'est écrit là-bas que si il avait d'avance de cette action qu'il est prêt à faire pour le Créateur, il ne sortirait rien, alors il regrettait les premières actions depuis le départ. Et il ne ferait rien du tout. Ça s'appelle un bon l'olishma. Puissions-nous l'avoir, arriver vraiment à cela. C'est une bonne chose. Non, il y avait le dernier, le blond. Et je n'entends pas, oui. Je vais poser une question qui, sur Malchut et Bina, jusqu'à ce qu'il y ait un état meilleur que la brisure des Kélim, qu'est-ce qui rapporte le manque de Malchut à Bina? Qu'est-ce qui apporte le manque de Malchut à Bina? Quelle action apporte le manque de Malchut à Bina? Oui? L'action est simple. Les Nekudot de Sag se connectent avec le Nehi de Galgalta. Les Nekudot de Sag, c'est Bina, et le Nehi de Galgalta, c'est Malchut. Et dans leur connexion ensemble, il ressort que les Nekudot de Sag remplissent Malchut. Et le Nehi de Galgalta, il donne les Rishimot Dalet Gimel au Nekudot de Sag. Ce n'est pas encore une connexion, mais c'est déjà un don réciproque. Ça veut dire que de cela, Bina reçoit une limitation. Elle doit déjà restreindre son Harap les nekudot de sac. Ils restreignent leur rachap pour ne pas donner à Malchut. Pourquoi? Car le Nehi de Galgalta illumine là-bas et dit, nous ne voulons pas recevoir la lumière de Chokhma. Ça nous est interdit de faire cela. Alors Bina, les nekudot de sag, oui, se restreint et dit, je ne reçois déjà plus dans mon achap. Je veux recevoir seulement dans mon Galgalta Veinaim, seulement jusqu'au chazé du gouf, jusqu'au bina du gouf, jusqu'au chazé. Ça s'appelle Tzimtzum Bet. Ça veut dire un tzimtzum dans Bina, pour ne pas donner à Malchut, car Malchut n'est pas capable. Alors Bina commence déjà à comprendre que Malchut n'est pas capable. Mais ce n'est qu'une telle compréhension, interdit. C'est tout. Maintenant, Bina doit être impressionnée de toutes sortes de qualités qui existent dans Malchut. Pourquoi Malchut est si limitée? Quelle chose est-ce qu'il y a en elle? En quoi est-ce que c'est possible de l'aider tout de même? S'il existe des voies pour le tikkun? Car en fin de compte, Malchut est la créature. Et dans Bina, il n'y a pas d'autre souci que celui de Malchut depuis les quatre prinotes de la lumière directe. Alors toutes ces choses se font déjà par Bina, qui se brise avec Malchut. Non, mais imagine-toi comment Bina planifie maintenant l'action de la brisure. C'est elle qui la planifie. Du côté de Malchut, quel désir a-t-elle en fait? Du côté de Malchut, c'est le désir de recevoir qui veut se transformer pour être comme le Créateur. Et c'est impossible. C'est impossible. Bina est construite d'emblée pour recevoir Malchut. Ima veut remplir l'enfant, c'est tout. Lui donner, lui donner, lui donner. Maintenant, soudain, elle commence à lui demander des choses qu'elle n'a pour ainsi dire pas. Elle n'a pas. Il veut être, non pas comme elle l'a construit, il veut être avec une intention pour donner. Et elle n'a pas fait cela. C'est pourquoi Bina doit ensuite se tourner vers Abba. Et seulement, par la lumière de Abba, commence le tikkun de Malchut. Pas par Ima. Ça veut dire par elle, mais pas par sa force. Et alors elle souffre, car elle demande en général, et en général il ne veut pas son remplissage, il ne veut pas son remplissage. Elle découvre soudain que son remplissage lui nuit. Ça veut dire, si elle travaille avec son achap, ça sera un dommage pour Malchut. Alors maintenant, elle doit penser, comment sauver mon fils? Je peux le sauver seulement si je connais tous ses nouveaux manques. Ses nouveaux manques, ce n'est pas le désir de recevoir. Le désir de recevoir, elle sait ce qu'il y a dans Malchut. Elle a construit, elle a enfanté. Qu'a-t-elle à savoir? Maintenant, elle doit connaître ces manques-là pour donner, les intentions pour donner, qui sont nées de Malchut elle-même. Le fait que Malchut elle-même s'est reconnue face à Keter, face à la lumière supérieure. Bina ne connaît pas cela. Dans Bina, ce manque n'existe pas. C'est pourquoi elle dit, je dois recevoir le manque de Malchut. Si je ne reçois pas ce manque en moi, je ne comprendrai jamais ce que signifie le « afin de donner » qui lui manque. Alors elle va à la brisure. Qu'est-ce que la connexion? Qu'est-ce que la brisure? La connexion de ce qu'il y a dans Bina avec ce pour donner de Malchut. Ce même pour donner de Malchut. Et alors, elle est incluse, non du simple désir de recevoir de Malchut, ce n'est pas du tout un problème, mais elle est incluse de la brisure du Massar, de la brisure des intentions pour donner, que Malchut veut. Oh, maintenant, Bina comprend ce qu'il faut faire en général. Et maintenant, elle commence à agir et à corriger Malchut, pour qu'il y ait dans Malchut l'intention pour donner. Malchut elle-même l'a seulement voulu, mais elle ne peut pas s'en équiper. Bina elle-même ne savait pas du tout ce que c'est. Elle ne savait pas ce que c'est pour donner que Malchut veut. As-tu un désir? Oui. Je veux le remplir? Le remplir? Non, pourquoi pas? Pourquoi pas? Tu comprends? Alors maintenant, enfin, après la brisure, elle comprend ce qu'est le afin de donner, que Malchut veut. Et elle commence déjà à construire un mécanisme à partir d'elle-même. Ce n'est pas Sag, mais les partoufim de cheveux, Sarot et le monde d'Atsilut. Oui, elle commence à construire un mécanisme pour construire dans Malchut des intentions afin de donner. Et c'est tout le tikkun. Le désir ne manque pas. Le désir ne disparaît pas. Le désir, on l'élève seulement peu à peu vers le tikkun selon ce qu'il est possible de sortir sur lui comme massar pour l'intention de donner. Comme l'intention de donner. Alors tout cela, Bina le fait. Elle élève les rechimot, les manques, et elle fait sur eux des massarim. Il se fait un nouveau kli dans lequel se remplissent déjà les lumières. Ce kli avec cette lumière, ensemble, c'est vraiment la forme du Créateur. C'est pourquoi Malchut est appelé l'image du Créateur. La forme du Créateur. Alors, quelle est ta question?
1: Non.
0: Quelle qualité a cette Malchut qui veut cette communication? Après tout, c'est une séparation, la brisure. Il y a une séparation. Bina ne se trouve jamais en séparation d'avec Malchut. Toute son existence est seulement pour Malchut. Seulement pour Malchut. Et en général, toutes les neuf premières, elles existent seulement pour Malchut. Dans chacune d'elles, il y a seulement un désir de donner. Mais de toutes sortes de façons. Pourquoi de toutes sortes de façons? Pour construire Malchut, afin qu'elle ressemble à Keter. Nous avons Keter, Malchut, et au milieu, toutes sortes de distinctions, toutes sortes de rapports de Keter envers Malchut. Pourquoi toutes sortes? Pourquoi en général, pourquoi avons-nous besoin de cela? C'est pour transformer Malchut afin qu'elle ressemble à Keter. Alors nous avons besoin de toutes ces distinctions au milieu. Chacune d'elles est un désir de donner d'une façon différente.
1: Non.
0: Alors ce que je veux dire, ne quitte pas Bina. Et en elle se trouvent toutes les solutions pour Malchut. Pourquoi Malchut voudrait-elle le don de Bina? Pourquoi Malchut veut-elle un manque pour Bina? Pourquoi Malchut veut-elle un lien avec Bina? Elle n'a aucun lien avec personne d'autre. Bina, pour elle, c'est tout. Bina, c'est celle qui m'enfante. Bina, c'est celle qui me donne tout. À part Bina, je ne vois rien au-dessus de moi. Bina s'appelle Elohim. C'est tout. Alors, qui d'autre, de qui ai-je besoin simplement? Personne n'existe pour moi. Rien du tout n'existe. Il n'y a rien en dehors de Bina. À chaque degré, Malchut regarde Bina. Il n'y a personne d'autre à regarder. Comment est le bébé? Qu'est-ce qu'il y a dans ce monde à part sa mère? Pour lui, c'est tout. Nous aussi, nous cherchons chaque fois notre racine. Le désir de recevoir cherche chaque fois à qui s'attacher. Chaque fois. Mais si tu vois quelqu'un qui, soudain, est comme un macho, comme un homme, en lui, ce manque est encore plus grand. Être comme un bébé, s'attacher à la racine.
1: La compensation.
0: C'est pourquoi il est ainsi, il apparaît ainsi, il doit faire une compensation à lui pour ce manque. C'est pourquoi il est ainsi, c'est tout. Il apparaît un héros, il apparaît un grand. Nous voulons tous seulement, nous cherchons seulement la racine. C'est la nature. De là, nous sommes sortis, là-bas seulement vont tous nos désirs. Alors, Malchut, bien sûr, cherche Bina. Bon, nous étudierons. Partageons nos impressions du cours, ce que nous en tirons pour l'implémenter dans la dizaine. Tout d'abord, une personne doit en arriver à ressentir l'état de bassesse, mais pas simplement sentir la bassesse où il est déprimé ou s'il sent mal ou quelque chose. Plutôt, ça doit être en contradiction à quelque chose de plus grand. D'où il reçoit ce remplissage, qu'il est opposé à cette grande chose. Et j'ai aussi entendu qu'il faut qu'il y ait une connexion entre des égaux, parce que c'est comme ça là que nous pouvons acquérir les uns des autres les récipients. Une personne ne peut pas recevoir des grands de lui. Pour lui, c'est comme une lumière. Il doit acquérir le remplissage des récipients, et en particulier de ceux qui sont égaux à lui. Oui, pour continuer la direction, de voir la société et moi-même comme un moment avant la Marsom, pour d'être constamment être dans ce ressenti. La bassesse est comme le bâton de berger à partir de ma situation, entre ma situation et la spiritualité, donc nous devons ressentir la spiritualité comme la chose la plus élevée, et nous mesurer nous-mêmes là où nous sommes. Et j'ai entendu au cours du cours au sujet de la différence qu'il y a entre le manque et l'intention sur le manque. Les manques, ce n'est pas quelque chose de négatif. Nous, comme société, comme dizaine, comme groupe, nous sommes égoïstes, ça va, c'est notre nature, le désir de recevoir. Nous devons simplement arriver à une prière et devenir des donneurs. Oui, nous devons arriver à un état où nous acquérons les manques des amis, donc nous devons acquérir, d'acheter les amis, j'investis en lui, il devient plus proche de moi, et ensuite l'homme commence à avoir ses manques. Je n'ai pas le choix, vraiment, à partir du travail, ce travail consistant que nous acquérons avec les manques des amis. Oui, à travers l'incorporation entre nous, ces manques sont le travail principal, comme aime-toi un ami, qui est ce qui nous permet de demander de l'aide du Créateur pour qu'il nous aide, pour que nous puissions recevoir la lumière à l'intérieur de ce cli commun que nous construisons entre nous. Oui, aussi dans cet atelier, je ressens que nous recevons beaucoup du cours. Et dans la conversation des amis, leur avant d'en parler, de ce trésor spécial que nous avons dans la spiritualité, qui est juste de collecter les manques, de comprendre et saisir les récipients de chacun des amis pour comprendre les manques que chacun, l'état de réception, à partir de cela, qui revêt les manques pour les intégrer et de tout, vous et de vraiment devenir plus riche de tout ce que nous entendons aussi. Nous avons aussi entendu que ce que je pensais était important dans le cours, c'est que vos manques sont grands et plus grands.
2: Kolbasov Taloiba Bakavana,
0: à la fin, tout dépend de l'intention que nous voulons acquérir. Et autour d'elle, c'est là tout notre travail. Comment nous aider les uns les autres dans toute la dizaine à augmenter et apprécier l'intention de donner. Et nous devons ne traiter que cela. Et le fait que nous voulons recevoir et nous réjouir et gagner des choses pour nous-mêmes.
2: C'est la
0: Donc c'est notre nature, c'est la corporalité. Tous nos engagements ne devraient être que dans ce qu'est la force de don qui veut atteindre et comment nous nous aidons les uns les autres et nous nous engageons que en cela. Oui, j'ai entendu que chacun d'entre nous travaille selon son désir et la capacité à surmonter le désir. Et il n'y a vraiment pas la possibilité de nous aider les uns les autres avec cela, mais nous pouvons nous donner les uns aux autres des manques. Et en fait, les manques que l'un ne peut pas donner à l'autre des forces, mais chacun peut ajouter et prendre tous les manques des amis et avec cela se tourner au Créateur afin que ce soit pour lui un appel et un désir qui soit plus adapté pour la prière et la repentance. Il y avait aussi un point sur moi, c'est-à-dire d'être parmi des égaux, ça c'est les amis, parce que les amis sont plus grands que moi, selon leur manque, sont comme la lumière, ils ont de plus grandes lumières, parce qu'ils ne se relient pas vers moi comme des récipients à partir desquels je peux gagner comme un vrai récipient spirituel. Et aussi, j'ai pris une petite note que si je n'utilise pas les récipients qui sont afin de recevoir, j'ai fait une restriction sur eux, et là, déjà, ce n'est pas afin de recevoir. Et ensuite, à la fin, c'était comme au-dessus de cela que nous regardons toujours à chaque fois pour notre racine, et le désir de recevoir recherche à qui a adhéré, et cela provient de la racine que Malchut recherche toujours Bina. Et c'est comme ça que tout est dans notre monde également. Nous passons à la prochaine partie de la leçon, et avant de ça, nous chantons une chanson ensemble.

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1: בעל הסולם. On étudie le cours du tas avec Rabash, du Bala Sulam Temida Disferot, volume 2, partie 5, page
0: 340.
1: Avant ça, lisons ensemble, dans le Temida Disferot, volume 5,
0: partie 5, point 56.
1: Ensuite, il est revenu à être l'omati dans Keter. Et alors, est venu Mati dans Chochma et Bina et Chesed. Et alors, est venu l'omati et dans Gvura et dans et l'omati est dans Tiferet, et dans Netzar, et dans Hod, et l'omati dans Hod, comme il est élevé à Hod, et ensuite il s'est inversé, être venu à Malchut. Et désormais, il est complet dans toutes les premières prinotes, et sont venues toutes les lumières jusqu'à Malchut. Entrons dans le cours avec le Rabash. Si on dit Mouti dans Chesed et Mouti dans Teferet et Mouti dans Hod, alors Chochma qui est dans Chesed, comment est-ce qu'elle peut arriver jusqu'à Teferet? Grâce à Gvura. C'est-à-dire, Gvura reçoit de Chokhma qui s'élève en haut et qui va jusqu'à Tiferet. À Tiferet, il y a Chokhma qui donne Chokhma à qui? À Netzar. C'est-à-dire,
2: et
1: disons l'inverse. Au moment où il y a Moussi dans Gvura, alors on dit que Gvura donne ses chassadim à elle, à qui? À Netzach. Comment ça se passe? On dit aussi la même chose avec l'omati dans Tiferet. Le reste de Tiferet, d'où est-ce qu'il reçoit ça? C'est aussi du supérieur. Mais je dis pas ici qu'il y a un espace vide au milieu. Plutôt, je dis quoi? C'est que dans tous les degrés, au moment de chaque degré, par exemple, Gvura, Tiferet, Gvura, Netzach, Yesod. S'ils ont une lumière de Chassadim, ils montent sous le nom. S'il y a Chochma dans le degré, ils ne montent pas sous le nom. Mais ils ont quoi? Ils ne montent pas sous le nom, c'est-à-dire ça s'appelle le nom. Est-ce qu'elle était la question? Si je dis Mati dans Keter 4-3, comment est-ce que est donné de 4, 3 à 1 de Chassadim. Sur 4, 3, il faut qu'il y ait 3, 2. De 1 et ensuite 1. Ou bien il y avait ici le même ordre et il n'en parle pas, ou peut-être qu'on peut dire comme c'était dans Galgalta. Ou qu'est-ce qu'il y avait dans Galgalta? Que Prina Dalet n'éclairait pas dans le roche. C'est-à-dire qu'elle s'est affinée, dans le roche, il n'y avait pas dedans. Prina Dalet donne coup d'ot. Alors, le roche donne 4, 3, 2, 1 dans le roche. Et il peut donner 1 aussi, mais 4, 3, ils ne sont pas dans le degré. Donc, on peut dire ici que 4, 3, il donne pas à 3, 2, mais donne bien à 1. Ou bien est-ce qu'on dit que, il y a des détails. Et voici que maintenant ça s'est achevé la première prina. Qu'est-ce que ça veut dire que la première prina? C'est la réalité de la propagation, c'est-à-dire la réalité de la deuxième propagation appelée Partsouf Ab de Adam Kadmon, où nous avons appris l'ordre qui dépend de Keter Chokhma Mati Lomati Mati dans Keter. Alors dans tout le degré, il y a aucun Chokhma à cause de la lumière de Keter qui retourne sa face vers le haut. Inverse, quand c'est Mati dans Chokhma, il y a Chokhma dans tout le degré. Et voici que toutes les 10 lumières sont arrivées jusqu'à Malchut. C'est comme ça qu'on apprend dans les paroles du Rav. Qu'est-ce qu'il ajoute à ça? Plus haut, qu'est-ce qui s'est écrit? Et voici que maintenant se sont achevées les premières prises de notes qui sont la réalité de la propagation. Sur ça, il explique son intention, c'est la propagation de Ab. Ensuite, le Rav dit, et voici que toutes les 10 lumières sont arrivées jusqu'à Malchut. Qu'est-ce qu'il ajoute par rapport à ça? On verra plus bas. C'est-à-dire, on a appris toutes les 10 lumières sont arrivées jusqu'à Malchut. Et on dirait que toutes les sphirotes éclairent maintenant, de Keter jusqu'à Malchut, et ils éclairent maintenant. Mais qu'est-ce qu'on a appris maintenant? Que l'eau mati dans Keter et mati dans Chokhma. Et Bina et Chesed, et l'Omati dans Gvura, et Mati dans Tiferet, et l'Omati dans Netzach, et Mati dans Hod, et l'Omati dans Yesod, et Mati dans Malchut. Comment est-ce qu'il dit que maintenant toutes les 10 sphirot est clair? Et qu'est-ce que c'est écrit? Et voici que toutes les 10 lumières sont arrivées jusqu'à Malchut. Mais au milieu, il y a des interruptions. C'est pour ça qu'il explique que, c'est-à-dire que l'affinement est arrivé jusqu'à la hauteur de Malchut. C'est-à-dire que c'est qu'à chaque fois, un nouveau degré est sorti jusqu'à arriver à la hauteur de Malchut. Et même dans la hauteur de Malchut, il y a eu un affinement. C'est ce qu'il dit. C'est-à-dire que l'affinement est arrivé jusqu'à la hauteur de Malchut. Alors, le massar se trouve net de tout aviut du côté du gouffre. Alors le massar se trouve propre de tout aviut du côté du gouffre et il n'y avait aucune aviut dans le gouffre qui puisse se servir et recevoir avec lui pour dans le but de donner. C'est pour ça que il sert pas de la part depuis la viut, c'est-à-dire ça s'appelle qu'il est monté vers le haut. Il n'y a pas non plus de lieu. Son intention, c'est que sa forme est égale à la prina du massar de Malchut de Roche, qui elle ne reçoit rien. Et c'est ça qui est considéré que la prina du massar de Malchut de Roche est appelée qu'il est monté là-bas, bien qu'il n'y ait pas de lieu. Seulement, qu'est-ce qu'il y a ici? C'est qu'il y a une montée en degré où il ne reçoit rien parce qu'il n'a pas de massar. Parce qu'il ne peut pas faire une intention dans le but de donner. Qu'est-ce qu'il y avait là-bas? C'est vrai qu'on s'est considéré comme s'il est monté là-bas et il est inclus dans le zivug qui ne cesse pas dans la route de roche. Que là-bas, dans le roche, on a appris qu'il n'y a pas d'arrêt du massar. Trois, quoi que ce soit, enfin, rien du tout. Donc, quand le massar, avec les Rishimot, monte à Malchut de Roche, il y a ici deux choses. De un, Malchut de Gouf. De deux, elle s'est incluse dans Malchut de Roche, qui est la viut de bas en haut, qui elle-même peut encore attirer la lumière et faire un zivouk de Haka avec le massar, et faire remonter la lumière réfléchie qui se propage dans roche et gouffre. Alors, qui est monté dans la route du gouffre? C'est ce qu'il dit. Au moment où il se fait un zivouk dans le roche, alors, sur ce que l'inférieur peut recevoir, ça s'appelle que les rechimots de l'inférieur, ça s'appelle selon les Rishimot de l'inférieur. Et alors se réveillent à nouveau les Rishimot des Sphirot du Gouf, qui sont incluses en lui, dans toute leur mesure d'aviut. Et il s'épaissit à nouveau dans l'aviut du côté du gouffre. Ou alors il était déjà reconnaissable dans qu'il est malchut du gouffre. Et par ça, sa forme redevient différente de malchut de roche. Et donc, il est considéré comme sortant de là et séparé pour lui-même vers un nouveau degré. Mais ici, il manque quelque chose. Ici, il faut dire quelque chose. Ensuite, quand il est descendu en bas dans le gouffre, pourquoi est-ce qu'il est descendu au gouffre? Pourquoi est-ce qu'il est monté? Parce qu'il n'a pas de massar. Maintenant, le massar de 4-3 sur lequel le zivouk s'est fait dans le roche, il est reconnaissable, qu'il reçoit. C'est pour ça qu'il a déjà commencé à recevoir, et donc il descend en bas. Mais il y a là-bas une inclusion, ce qui a inclus la viote de bas en haut, qui c'est comme si c'était un zivou qui s'était fait. C'est ce qu'il explique ici. Qu'il faut dire qu'il y a un manque, et il manque ici, et il y avait ici un réveil de ce qui était inclus dans la viote de bas en haut, qui elle-même peut attirer la lumière. Qui? La malchut de gouffre. Donc, il s'ensuit que la malchut de gouffre, appelée Tabour, qui est montée au roche, s'incluse dans le laviut de bas en haut. Et a maintenant une prina de paix de roche. Il se trouve que malchut qui fait le zivoug, disons en prina guimel, pas l'inverse, c'est la même chose. Malchut de prina dalet, qui est montée au roche. Qui? Roche de Galgalta, elle s'est incluse dans la vue de Galgalta. Qu'est-ce qu'elle a maintenant? Malchut qui fait le zivouk sur Prina Gimel. Du côté de Prina Dalet, elle est Malchut qui termine. Du côté de Prina Gimel, donc qui a reçu la vue de bas en haut? Qui était le porteur? C'est Malchut de Prina Dalet. Et donc c'est la même chose ici. Quel aviut avait-il dans Ab, Prina Gimel? Et donc, il s'ensuit que Malchut du Tabour de Prina Gimel, qui est monté au roche par le fait qu'il n'a rien reçu, quand maintenant, Azivouk se fait dans le roche, disons sur 3-2, et c'est déjà reconnaissable qu'elle est gouffre, et qu'elle reçoit, et elle est revenue là-bas dans le gouffre. Donc, Malchut. Qui est redescendu? C'est quel Malchut? C'est Gimel 2, c'est 3-2 aviut. Appeler Malchut qui termine, appeler Malchut de Tabour, et donc il s'est réveillé en elle, ce qui s'est réveillé, ce dans quoi elle est incluse dans la viote de bas en haut dans la roche. Donc maintenant, elle devient Malchut qui fait le zivouk sur Gimel, et aussi sur Aviut, sur le 2 de Aviut. Et c'est ce qu'il dit ici, que alors sort sur lui un zivouk supérieur, il attire une nouvelle hauteur des 10 sphirotes vers le gouffre. Il y a roche et gouffre. Et ici, ça manque, il abrège. Plus loin. Il a été expliqué là-bas que la dernière prina ne laisse pas de Rishimo. Et puisque la dernière prina de Ab, qui ici était prina Gimel, il s'en suit que prina Gimel, qui était incluse dans le massacre de Tabour, et qui est montée vers le haut, elle n'a pas laissé de Rishimo. Et donc, elle n'est pas incluse dans le massacre. Le plus grand Rishimo qui se trouve en lui, c'est Prinat Bet. C'est pour ça que quand le Massar est revenu et s'est épaissi par son inclusion dans le Zivouk du Roche, il n'a pas pu s'épaissir par-delà Prinat Bet. Pourquoi pas plus? Parce que il n'est pas resté, il n'y avait pas de Rishimo qui sont restés pour qu'il puisse recevoir plus. Et donc, il a été affaibli par le bitouche de Panim et Makifé. Il s'ensuit que la hauteur qui est sortie là-bas n'est arrivée que jusqu'à la hauteur des Bina, comme on le sait. Et ça s'appelle dans les paroles du Rav, le deuxième Prina de la propagation de la lumière après son retrait une deuxième fois.

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1: Maintenant, la deuxième prina. Elle est simple. Qu'est-ce que c'est que la deuxième prina? Notre prina bet. Il ne le dit pas. Parce que maintenant, cela est redevenu à Mati d'enquêteur. Et alors, l'homme dans Chochma, et Bina, et Chesed, et Mati, donc Vora, et l'homme dans Tiferet, et Mati dans Netzach, et l'homme dans Hod, et Mati dans Yesod, et l'homme dans Malchut. Et ensuite, ça revient comme au début. On passe à la prochaine partie du cours.

On va écouter maintenant une conversation sur le chemin d'une homme de un investissement juste mène à la prière. Elle a été faite il y a une semaine, de la date du 6 mai 2026. C'est une conversation avec le Rav Lightman. Un investissement juste mène à la prière. J'ai vu que d'où vient 12. J'ai vu une conversation. Tu sais d'où vient 12? C'est les trois lignes. La ligne droite, la gauche et la ligne médiane. Et les quatre directions, comme chez Adam, là, je pense probablement les quatre prénotes. D'outil dit probablement. Donc, Moshé. Rochma, Bina, oui, bon. Pourquoi est-ce que ça fait 12? Pourquoi 1000? Pourquoi 12 000? 1000, parce que c'est Rochma, c'est-à-dire que Malchut, ce sont les unités, et Bina, c'est les centaines, et Zerampin, c'est les dizaines. Et 1000, c'est Rochma. Et donc, la question, c'est vraiment, est-ce que les kabbalistes ont inventé cette langue? Disons, 12 000, 1000, c'est Rochma. C'est comme si quelqu'un s'essayait. Et vraiment, comme on invente une langue. Et ensuite, tout le monde l'apprend de toi, ou bien même avant le Hari, ils savaient déjà ça. Est-ce que c'est simplement naturel ou comment ça leur venait? D'où est-ce que ça leur venait? Non, ça vient. Mais pour nous, ça vient pas de manière naturelle, Mouchi. Mais eux, ils l'ont découvert de manière naturelle. Disons que maintenant, quelqu'un a dit 1000, c'est Chokhma. Et juste 10, et justement 10 000, c'est Keter. Je sais pas, moi. Zeranpin, ce sont les dizaines. Et selon ça, ils ont écrit toute la Torah. Pourquoi c'est 70? Pourquoi c'est ce nom? Tous les nombres, ce sont les intensités de lien entre eux. Le Rav, oui. Donc, d'où est-ce qu'ils savaient que toutes ces gematriotes, toute cette sagesse, toute cette langue? Le Rav, d'où est-ce que eux, ils l'ont su? Moshi, oui, d'où ça vient, ce mot, Keter, Chokhma, quelqu'un? Et quelqu'un premier, il a établi, voilà, maintenant, ça s'appelle Keter, ça, Chokhma. Et ça, maintenant, c'est Olam HaNekudim. Si je prenais maintenant l'étude des 10 Sefirot et que je lisais à Moshe Rabbeinu, à Moïse, il comprendrait cette langue de Keter, Chokhma, Bina, Nekudim, Lumière réfléchie? Ou bien est-ce que c'est le Hari qui a ouvert ça, et avant lui, on n'utilisait pas encore cette langue, une telle langue? Le Rav, c'était ordonné. Et il comprenait, il comprendrait. Et voilà. J'ai rien à dire. Douzi, si je comprends la question de Moshi, c'est une question intéressante. C'est comme si chaque époque, un kabbaliste vient et donne la langue et la révèle. Par exemple, le Hari nous a apporté les sphirotes, les mondes, les partoufim. Le Balaam Soulam nous a apporté une autre langue, la Chassidut apporte une autre langue. La question c'est, et un kabbaliste dans l'attente, avant même que la langue soit révélée, est-ce qu'il ressent aussi ces mots exactement de la même forme? Par exemple, Abraham, qui était avant le Hari, avant Rashbi, est-ce que chez lui aussi, ce sont les mêmes mots, les mêmes notions? On ne sait pas les mêmes noms. Il ressent, il atteint, mais chez lui, c'est avec d'autres noms? Ou est-ce que, voilà, par exemple, est-ce que même Abraham, il appelle ça Silut, et la même chose, avec les mêmes notions? Le Rav, oui, il l'appelle comme ça. Dodi. Donc, c'est-à-dire que tout kabbaliste qui arrive à une atteinte spirituelle trouvera la même langue que tous

0: Kabbaliste, le Rav, oui. D'où dit, même s'il n'est pas encore révélé, le Rav, oui. Moshé, donc c'est-à-dire que la langue, c'est quoi? C'est quelque chose qui vient du Créateur? Le Rav, oui. Moshé, donc c'est pas quelqu'un qui l'a inventé, par exemple, tous ces noms, Keter, Chokma, lumière réfléchie, lumière directe? Le Rav, non. Moshé, ça c'est une langue que le Créateur parle? Le Rav, c'est pas une langue que le Créateur parle, mais c'est la langue que les Kabbalistes parlent entre eux s'ils veulent parler des actions du Créateur. Alors pourquoi est-ce qu'avant ça, ça n'a pas été révélé? À l'époque de Moïse, par exemple, il n'y avait pas comme ça une langue des mondes, par Tzofim, Sfirot. Oui. Doudi, il y en avait une. Le Rav, il y en avait une. Doudi, dans la Torah aussi, comme ça, comme dans les Tzraïm. Le Rav, bon, dans les Tzraïm, c'était pas encore écrit. Doudi, alors justement, je dis, pourquoi est-ce que dans la Torah, on trouve pas une langue comme dans les Tzraïm? Mouchi, dans la Torah, il y a pas de lumière réfléchie, au Laman Nikodim, brisure des mondes de Nikodim. Le Rav, non. Mouchi, donc il n'y a pas. Donc la question, elle se pose. Ça veut dire quoi que... C'est-à-dire, ils connaissaient la langue, mais ils ne l'utilisaient pas? Et ils l'utilisaient. Mais ils la connaissaient. Et ça s'appelait chez eux la langue des branches. Non, mais la langue des branches, c'est ce qui est écrit dans la Torah, et ils ont écrit tous ces récits. Mais nous, on parle du monde des Nikodim, de la brisure, de toutes ces choses. Dit, la langue des branches, c'est la langue, et elle a plusieurs niveaux, Pshat, Remez, Drash, Sod. Tu parles d'un certain langue, d'un certain style de langue. Maintenant, ça a changé de genre, disons. Bon, Moshé, en pratique, dans quelle langue le Créateur il parle? Comment est-ce qu'on peut parler avec lui? Dans quelle langue? Dans la langue intérieure par laquelle tu peux t'adresser à lui. Le point dans le cœur appartient à Malchut ou Bina? Le point dans le cœur, il appartient à Bina. Abina. Bon, ok. Maintenant, plus l'homme s'identifie avec le point dans le cœur, il l'élargit, il vit en lui, à travers lui, je sais pas moi, il commence à l'utiliser comme ça, alors il commence de plus en plus à rentrer dans la spiritualité? C'est ça la vision ici? Le Rav. Il commence de plus en plus à comprendre le Créateur. Et quand on dit système expert, se regarder de côté sur tout ce qui lui arrive, c'est à travers le point dans le cœur? Le Rav, non. Il dit, non. Alors qu'est-ce que c'est? C'est quoi depuis quel point? Le Rav, tu vois moi, quand un homme se regarde lui-même? Dit, disons de côté, je veux dire, de manière neutre, nous avons un désir de recevoir. Et seulement à travers lui, on perçoit la réalité. C'est correct? Donc, quand on entre un point dans le cœur, disons le point dans le cœur se réveille dans l'homme. Qu'est-ce qui change dans sa perception de la réalité? Le Rav, elle change, l'adresse envers le Créateur, elle change. Et donc, à quel point est-ce que l'homme devient neutre, qu'il n'est pas jugé par son ego et qu'il fonctionne pas seulement à travers lui, mais il peut être comme si au-dessus de ça? Être au-dessus de son désir de recevoir? Oui. Que le désir de recevoir le domine. Bon, tout ça dépend de la prière. Dodi, je vois que toutes mes pensées, toutes mes décisions, tous mes calculs, tout est égoïste. J'agis seulement à partir de moi-même. Il n'y a que moi. C'est seulement ce qui est bon pour moi et je ferai tourner tout le monde pour que ce soit bon. Et moi, je veux être dans un autre endroit. Je veux être dans un point où je suis au-dessus, que vraiment je peux prendre une décision, tenir compte des autres, voir ce qui est bon pour tous et pas pour moi. Qu'est-ce que c'est que ce point? Est-ce qu'il y a un point comme ça dans la réalité où il n'y a pas de comme ça? Le Rav, ça c'est le désir de recevoir. Dodi, ok, ça c'est le désir de recevoir. Mais quelle forme de désir de recevoir? C'est quand tu le reçois dans le cœur. Vas-y. Alors, quand on dit que l'homme commence à agir depuis le point dans le cœur, c'est ça qui commence à voir la réalité? Et tant que l'homme... N'entre pas dans la spiritualité, il restera toujours égoïste, comme ça. Est-ce qu'on peut aider un homme à ressentir la reconnaissance du mal? Ou est-ce que c'est quelque chose d'intérieur qui dépend seulement de lui, du créateur, peut-être un peu de l'environnement, qui peut seulement lui rappeler extérieurement? Comment est-ce qu'on peut aider un homme à reconnaître le mal en lui? C'est impossible? Un ami, on peut l'aider? Non. Mouchi, donc c'est seulement son affaire à lui. Deuxi, donc supposons il y a un ami qui est hautain, qui ne reconnaît pas sa faute, qui est sûr d'avoir raison en tout, et tous le voient. Tous voient qu'il y a ici un problème et qu'il doit faire un changement. Au moins reconnaître que quelque chose ne va pas. Lui, il est très sûr de lui-même. La question c'est, est-ce qu'on peut l'aider à voir le mal, le défaut qu'il y a en lui, ou est-ce qu'il faut simplement se taire parce que rien ne change tant que ça ne vient pas de l'intérieur? Le Rav, tu peux le convaincre. Dodi, donc est-ce qu'on peut dire ça directement en face à quelqu'un? Le Rav, oui, parce que c'est ce qui te semble. Mouchi, non, mais ça semble à tout le monde. Si ça semblait qu'à moi, je dirais pas en face de la personne. Mais s'il y avait des gens comme ça qui l'identifiaient chez l'homme, alors et qu'ils veulent l'aider à reconnaître le mal, la question c'est... Existe, est-ce qu'il y a une telle possibilité ou non? Ou est-ce qu'il n'y a aucune chance, il faut attendre? Le Rav, avec tout le groupe on ira, disons. Mouchi, disons tout le groupe. Le Rav, oui, dans ce cas on peut le convaincre. Mouchi, donc il y a une possibilité de le convaincre. Et comment est-ce que ça fonctionne? Convaincre. Et c'est pas que ils soient d'accord extérieurement. Oh, d'accord, ils sont venus vers moi, alors extérieurement, d'accord, je m'annule. Mais que ça influence vraiment son cœur. Je parle de la reconnaissance du mal comme résultat de notre venue. On en a parlé et tout à coup, ça tombe vraiment, comme on dit, le jeton tombe. Le cœur comprend, waouh, j'étais pas bien, est-ce que c'est possible une telle chose? Oui. Et pourquoi est-ce que tu es dans le doute, Mouchi? Par expérience, j'ai pas vu de telles choses. Peut-être que nous, on n'est pas... c'est sûr qu'on n'est pas bien, mais apparemment, on n'a pas agi correctement, mais... Tu es allé de nombreuses fois parler à des amis, comme avec des amis parler à un ami, que ça n'allait pas. Et ça n'a pas aidé. Par exemple... Il faut dire qu'on n'était pas bien. Et si tu dis que selon la loi ça peut arriver, je me souviens, c'est je me souviens pas d'une réussite. J'arrive pas à me rappeler qu'on a réussi comme ça. C'est comme si ça venait que d'une sorte de miracle, que si le Créateur veut. Brave. Oui, bon, ça c'est sûr. Il y a rien en dessous de ça. Au final, ça doit être avec la signature du Créateur. Mais il doit y avoir un commencement de notre part. Il doit y avoir un commencement de notre part pour l'action. Laurent, oui. Alors, j'ai encore une question. J'ai entendu cette semaine une question d'un ami au feu qu'on a fait. Il m'a dit, j'ai très peur. Je vois ici, il y a des amis anciens et certains partent soudain après des années. C'est comme s'il n'y avait aucune assurance pour une personne. Donc, peut-être, peu importe combien j'ai donné à la société, combien j'ai investi en elle, combien j'ai fait en elle, qu'est-ce qui me garantit que demain, on me maintiendra ici? Je lui ai dit, t'as une dizaine, non? On a tous une dizaine. De quoi est-ce qu'on parle ici? Comment est-ce qu'on apprend toute la journée? Pourquoi est-ce qu'il y a une dizaine? C'est quoi leur voûte dans la dizaine? Qu'est-ce qu'il y a dans le gars comme dans la dizaine? C'est comme... il a levé le sourcil, il m'a dit, je suis pas sûr que la dizaine me maintienne vraiment. Le Rav, ça c'est toi. Qu'est-ce que ça veut dire, toi? Le Rav, c'est lui-même. Donc, Dodi, c'est l'homme lui-même qui se soucie de lui-même? Le Rav, oui. Dodi, c'est quoi la place de la dizaine à tenir l'homme? La dizaine, les amis. La dizaine, oui, il se peut que oui. Le convaincre, lui expliquer encore et encore. Mais à la fin des fins, c'est lui qui doit accepter. Bouddhi. Bon, peut-être que, de ce que j'ai compris, lui, peut-être que c'est pas seulement la dizaine. Peut-être que c'est tout le groupe. Peut-être beaucoup de dizaines ensemble. Tout le groupe peut élever l'homme. C'est sa force la plus grande. Le Rav, oui. Bouddhi. Bon, d'accord. Maintenant, qu'est-ce qui est vraiment le garant pour moi le jour où je tombe? Le créateur. Bouddhi. Mais c'est lui qui m'a fait tomber. Le Rav. Il se peut qu'il t'ait fait tomber, alors c'est aussi de lui que ça dépend de t'élever. Bouddhi. Alors, qui est vraiment mon garant? Est-ce que je comprends pas? Je regarde vers l'avant, je vois beaucoup d'états que traversent les amis, et j'ai vu beaucoup de formes d'amis au fil des années. Et c'est comme s'il y avait aucune loi. Un homme peut investir et tomber, un homme peut ne pas investir et tomber. Il peut sortir, revenir, et je comprends que le créateur organise tout, mais je demande, qu'est-ce qui m'apparaît ici? Qu'est-ce que je dois faire pour garantir que le jour où je serai à terre, je sais qu'il y aura comme une sorte d'un ami, une dizaine, un groupe, quelqu'un qui me relèvera? Le créateur seul. Mais le créateur, il est caché. Le créateur est caché. L'homme. Le créateur, il est caché de l'homme. Donc comment est-ce que... Le Rav, il est caché? Oui. Le Rav, il est caché à l'homme, oui, alors? Michael, alors comment est-ce que... C'est possible qu'il... Comment est-ce qu'il peut aider s'il est caché? La dizaine, il est devant moi, l'ami est devant moi, la grande société est devant moi, ça oui. Et si, à la fin de tout, c'est tout est le créateur, alors pourquoi est-ce que... Non, mais tout en tout, c'est pas le créateur. Au final, le créateur dirige toute la réalité et chacun de nous doit trouver... Chacun un chemin vers lui. Je dis, un homme qui après 20 ans, 30 ans, 40 ans, tombe, vraiment comme ça. Oui. Qu'est-ce qui arrive avec lui alors? Alors, le créateur, comme ça, juste dire que le créateur? Bah, oui. De dire, c'est tout? Bah, c'est où l'arvo? Où est-ce que ça rentre ici? Le Rav. Ça, c'est quelque chose entre toi et les amis. De dire, c'est comme s'il y avait une attente intérieure. C'est vrai que c'est égoïste, mais le Rabash, il écrit que je dois me soucier d'eux et pas eux de moi. Mais malgré tout, il y a une attente que quelqu'un se soucie de moi, que maintenant, à ce moment où je tomberai et serai totalement déconnecté, quelqu'un vraiment se soucierait de moi. Non? Le Rav, non. Rien du tout. Le Rav, rien. Bouddhi, alors à quoi est-ce que l'homme s'accroche? Elle est où la prise? Le Rav, la prise, elle est dans l'homme lui-même. Bouddhi, tu reviens encore à ça, que tout dépend de l'homme lui-même, à 100% de l'homme lui-même. Le Rav, oui. Mouchi, c'est dans son investissement? Une fois t'as dit que ce qu'un homme investit, c'est à lui, c'est comme une assurance, comme ça. Le Rav, oui. Mouchi, c'est comme s'il met des sous comme ça dans la banque, et un jour il arrive quelque chose et on les prend, et s'il y en a pas, si t'as rien mis, alors il n'y a rien. Bouddhi, c'est-à-dire que la force des amis qui viendront me relever ou toute autre forme d'aide que je recevrai, c'est en fait une réponse à ce que j'ai investi avant dans la société. Le Rav, oui. Bouddhi, ok, donc j'ai compris. Donc c'est pour ça que ça dépend de moi. Le Rav, oui. Bouddhi, ok, bon, c'est bon, j'ai compris. Mouchi, justement, quand on regarde beaucoup d'amis qui sont partis, ils ont justement beaucoup investi. C'est comme si tu regardes au moins extérieurement, ils ont beaucoup investi dans la société, dans la construction de la société. Alors c'est pas clair, pourquoi justement eux? Bouddhi, donc pourquoi est-ce le salaire? C'est-à-dire qu'ils ont investi tant d'années, ils ont construit, ils ont fondé, et maintenant on voit l'inverse. Ou bien l'investissement n'est pas au bon endroit. C'est quoi un investissement juste? Un investissement juste, c'est qu'il m'amène à une prière juste vers le Créateur. Bouddhi, et donc est-ce que l'homme investit dans la création de l'usine, dans la construction ici, la société? Non, Rav, ça, c'est des choses qui... Ça vaut rien, ça n'a pas de valeur. Un homme a investi, il a construit une académie. Et par elle, des dizaines de milliers de personnes sont passées. C'est grâce à lui, grâce à ses capacités qu'il l'a construite. Et voilà, il est parti. Il est parti, il n'y a rien qui l'a aidé. C'est-à-dire que cet investissement, puisqu'il a investi, pensé, temps, et presque, il est plus sans argent, comment est-ce que c'est possible? C'est pas clair. C'est-à-dire que, apparemment, c'est absolument pas cet investissement-là. C'est pas le capital qu'il faut investir, il faut un autre capital. Je comprends que c'est un effort quantitatif et qu'il y a encore un effort qualitatif. Mais on dit que la quantité, elle devient qualité. Alors pourquoi est-ce qu'il n'y a pas ici de loi comme ça? Et des dizaines de gens, je peux te donner des exemples qui ont investi énormément pendant des années, le Rav, et ils sont partis. Et ils sont partis. Donc, Doudi dit, c'est quoi le principe ici? Le principe, c'est que cette action de partir, il n'est pas correct. Doudi, eh oui, mais il est parti. Justement, je veux comprendre pourquoi est-ce qu'après toutes ces 20 années d'investissement, au moment où il vient partir, il ne reçoit pas la force de rester. C'est là que je demande, où est l'investissement? Le Rav, ça, tu peux le demander avec lui et au Créateur. En fait, pourquoi est-ce qu'on demande? C'est pas par curiosité, on demande s'il y a ici une certaine loi pour éviter ça à l'avance. Si tout est Créateur, alors il n'y a rien à éviter. Le Rav, il n'y a pas de loi ici. Okay. Et il faut quand même malgré tout investir. Le Rav, oui. C'est-à-dire qu'il se peut que pendant 20 ans, j'ai fait de la diffusion du matin au soir et rien ne me garantit qu'un jour, pour tout cet investissement, qu'on me relèvera. Non? Rav, oui. Mouchi. Peut-être qu'on peut le dire comme ça si c'est correct, qu'il n'y a pas de loi égoïste. C'est comme si il y avait une loi, mais pas égoïste. Égoïste, c'est j'ai investi, donc la loi doit fonctionner, donc je pars. Le Rav, oui. Et aussi, et donc ici, ça fonctionne pas, et donc j'ai investi, c'est pas sûr. C'est comme ça? Le Rav, bah apparemment oui. Moshi, bon bah il y a besoin de plus de liens avec le Créateur. Le Rav, ton compte, c'est avec le Créateur seulement. Moshi, ah oui, mais c'est pour ça que je dis que. Il faut, d'une certaine manière, se rapprocher de lui, avoir un peu de lien avec lui. Tout dit. Alors, c'est quoi l'alliance qu'on conclut? De quelle alliance est-ce que j'ai besoin? J'ai besoin d'aucune alliance, parce que ça m'aidera pas le jour même où soudain il y aurait une déconnexion. Et, qui me tiendra? Si j'ai pas fait le travail avant, quelle alliance est ici? Le Rav, tu investis dans le travail et tu reçois de l'aide.
1: Non.
0: Bon, c'est clair.
2: On passe
0: à la prochaine partie de la leçon, étude entre amis.

0: Chers amis, on passe maintenant à les yeux de notre ami grâce par la direction de la dizaine Haifa 1. Et selon ce qui a été dit, l'inférieur ne peut donner au créateur que le manque, afin que le créateur ait un endroit à remplir, c'est-à-dire qu'il incombe à l'homme, à celui qui veut être un travailleur du créateur, et non un travailleur du travail étranger, de ressentir sa bassesse. Et selon la mesure de ressenti, ainsi se tisse en lui, petit à petit, une douleur du fait qu'il est tellement plongé dans l'amour de soi, comme une bête véritablement, et qu'il n'a aucun lien avec l'aspect d'homme. Encore une fois. Et selon ce qui a été dit, l'inférieur ne peut donner au créateur que le manque, afin que le créateur ait un endroit à remplir, c'est-à-dire qu'il incombe à l'homme, à celui qui veut être un serviteur du créateur, et non un travailleur d'un travail étranger, de ressentir sa bassesse. Et selon la mesure de ce ressenti, ainsi se tisse en lui, petit à petit, une douleur, du fait qu'il est tellement plongé dans l'amour de soi, comme une bête véritablement, et qu'il n'a aucun lien avec l'aspect d'homme. Chaque phrase dans les versets du Rabash, et elle nous cause à la lire plein de fois. À chaque mot fait descendre de notre Rav vraiment une telle participation centrée entre nous. Dans l'extrait qu'on vient de lire du Rabash, nous dit que l'inférieur ne peut donner au créateur que le manque, pour que le créateur ait un endroit à remplir. C'est pour ça que maintenant, pendant ce cours, on va essayer de donner un exemple de plus pour préparer le manque correct qui va se remplir grâce à ces lumières. Et en ça, on va faire un contentement au Créateur. Dans un extrait du cours qu'on va entendre maintenant, notre cher Rav va approfondir et expliquer comment est-ce qu'on peut préparer le manque correct, changer les désirs et surmonter dans notre chemin spirituel. S'il vous plaît, clip numéro 1. Et selon ce qui a été dit, il ressort que ce qu'ils ont dit, qu'il est interdit d'enseigner la Torah aux idolâtres. Dans le travail, il faut expliquer qu'il est impossible d'enseigner la Torah aux idolâtres. Oui. Comme l'a dit mon père et maître de mémoire béni, quand on parle des sujets du travail, là où c'est écrit interdit, c'est-à-dire, ça signifie qu'il ne peut pas. C'est-à-dire, on n'a rien d'autre dans la spiritualité. Et lorsqu'on juge selon les forces et désirs et les masachim, les écrans, alors il n'y a pas là-bas d'interdit ou de permis, mais on parle pas de choses desquelles on peut dire de l'extérieur interdit ou permis. On sait que l'homme travaille seulement à partir du désir et du surmontement qu'il a sur le désir. Et c'est pas possible de dicter de l'extérieur à son désir des sortes de conseils ou d'ordres. C'est pour ça que c'est aussi écrit qu'il n'y a pas de coercition dans la spiritualité. C'est aussi selon ce même principe que il est interdit d'enseigner la Torah à un idolâtre. C'est-à-dire que c'est interdit dans le sens où c'est impossible de faire la coercition dans la spiritualité. On peut pas nous dire à nous-mêmes, à notre cœur, de changer la nature, de faire quelconque changement, mais seulement par des actions extérieures. Extérieures, on mérite un changement des désirs et des surmontements sur le désir. Oui, j'aurais été très content de décider quelque chose sur mon cœur, de les aider, de les aimer, de les voir comme les plus grands de la génération. Mais malheureusement, on peut pas décider pour notre cœur, parce qu'il n'y a pas de contrainte dans la spiritualité, et on dépend d'actions extérieures des amis de la dizaine et de l'investissement. Et donc, rentrons dans un atelier actif et clarifions ensemble dans la dizaine comment est-ce qu'on distingue entre les actions extérieures qui sont dirigées vers la connexion et des actions qui ne sont qu'une fuite vers le désir de recevoir? Comment est-ce qu'on distingue entre des actions extérieures qui sont dirigées vers la connexion et des actions qui ne sont qu'une fuite vers le désir de recevoir?
1: Au
0: moment où on dirige une action aux amis, au moment où le but il rapproche l'ami au créateur, alors c'est pas une fuite. Oui, c'est pour ça que les kabbalistes nous donnent beaucoup de conseils. Comment travailler dans la société, comment travailler dans le groupe, comment se rapporter aux amis, est-ce que c'est dans l'annulation, est-ce qu'on les voit comme grands et leur donner. Et justement, d'actions extérieures comme ça, ça peut comme ça toucher le désir de recevoir, lui donner des distinctions, lui donner la lumière. Des actions extérieures qui nous dirigent vers la connexion. Et si un homme voit que justement c'est contre son désir, alors c'est pas ce travail-là, c'est pas une fuite. Donc, il faut vraiment faire attention à ça. Oui, justement, c'est sur ce point-là qu'il doit y avoir un surmontement. Si c'est seulement avec le désir de recevoir et on n'a pas de ces résultats de ça, de par du Créateur, alors il faut... faire quelque chose sur le désir de recevoir. Et donc, il faut tout le temps qu'il y ait un certain moyen pour avancer à être dans le lien avec le Créateur. C'est obligatoire. Et tout le temps comme ça, vraiment, s'inquiéter du lien avec le Créateur encore plus, et encore et encore et encore. Et comme on a entendu dans le clip juste avant, qu'on est obligé d'être en lien avec le Créateur. Lui, c'est notre... lui, c'est celui qui nous dirige. Oui. Moi, je suis là, je peux faire un surmontement d'une. C'est à moi de faire un surmontement comme ça. Mais faire un surmontement, c'est difficile. Mais le Rav nous dit qu'on est obligé comme ça de donner à travers les amis, à influencer à travers les amis sur mon désir de recevoir. Et ça, déjà, c'est un travail. C'est une question vraiment pas facile. Parce que on parle pas que le seul truc qui est bien pour mon désir de recevoir, c'est avoir du plaisir et alors je verrai. Non, il faut essayer dans la dizaine. Qu'est-ce qu'on passe? Qu'est-ce qui vient à mon désir de recevoir? Et justement, où est-ce qu'on va en avant? Donc, c'est pour ça qu'on a les conseils des kabbalistes, on a le rabbin, le rav, et marcher comme une dizaine, et justement clarifier autant que possible où est-ce qu'on va. Et de là, on donne des forces les uns aux autres, des manques les uns aux autres, parce que les manques donnent des forces, aller devant, et justement donner des forces d'aller contre le désir de recevoir. Oui, c'est très simple. Toutes les actions sont dirigées vers le désir de recevoir. Et donc, si on veut que le résultat soit que précisément ce soit vers la connexion, alors il faut que l'attente soit que ressort de ça une tournure vers le Créateur. Oui. D'une telle manière, peu importe comment on regarde, chaque action qu'on fait jusqu'à ce qu'on soit complètement corrigé, toute action elle est faite à partir des désirs de recevoir, il n'y a rien à faire. C'est pas que il n'y a aucun comme ça d'endroit, comme ça quand j'ai entendu des amis maintenant, qu'il y a quelconque action qui va contre le prisme du désir de recevoir. Comme ça, c'est comme ça que le Créateur nous a créés. Mais je vois que plus on veut être en lien avec le Créateur et le distinguer comme le point commun entre toutes nos actions et que nos actions comme ça sortent comme ça pour nous connecter, nous diriger, tous les amis et tout ce qu'il y a encore en dehors de nous et au-dessus, Peut-être qu'à ce moment-là, on sera un petit peu plus dans l'action. Donc, s'il n'y a pas de direction intérieure vers le Créateur, comme ça, avec l'action dirigée avant ça, justement, c'est difficile pour moi de voir comment est-ce qu'on peut faire sortir quelque chose en dehors de les recevoir.
1: On ne
0: peut pas toujours distinguer, probablement. Mais on doit se forcer à toujours aller dans la direction de la connexion et penser qu'est-ce qui va donner plus de connexion, grandeur pour tous les amis et qu'est-ce qui va donner plus de positivité dans la dizaine. Et comme ça qu'on ait un désir bon et une intention comme ça, juste un désir bon. C'est probablement comme ça qu'on va réussir. Dans la spiritualité, comme on en parle nous, chacun, même s'il n'est pas encore arrivé à la spiritualité, il peut enseigner aux autres. De même, chacun et un groupe qui n'ont encore rien atteint peuvent s'aider eux-mêmes et aider les uns les autres. Parce qu'on a besoin de manque et pas de force. L'un ne peut donner à l'autre des forces. Les forces viennent de la lumière, mais l'un peut donner à l'autre le manque. Avec ce manque, celui-ci se tournera vers la lumière et recevra de l'aide. Il recevra une force. On l'oublie, on pense que pourquoi me tourner vers le groupe, la force, est-ce qu'elle est en eux, qui sont-ils plus que moi? Et on oublie que du groupe, il faut un désir et non une force. Je dois connecter les Kélim ensemble et alors la lumière descendra vers moi avec plus d'intensité. Encore une fois, dans la spiritualité, comme on en parle, chacun, même s'il n'est pas encore arrivé à la spiritualité, il peut enseigner aux autres. De même, chacun et un groupe qui n'ont encore rien atteint peuvent s'aider eux-mêmes et aider les uns les autres. Car on a besoin de manque et pas de force. L'un ne peut donner à l'autre des forces. Les forces, elles viennent de la lumière. Mais l'un peut donner à l'autre un manque. Avec ce manque-là, celui-ci se tournera vers la lumière et recevra de l'aide. Il recevra une force. On oublie ça. On pense, pourquoi me tourner vers le groupe? La force est-elle en eux? Qui sont-ils plus que moi? Et on oublie que du groupe, il faut un désir et non une force. Que je dois connecter l'équilibre ensemble. Et alors, la lumière descendra vers moi avec plus d'intensité. Chers amis, je ressens vraiment le rat de mon cœur. Et justement, je cherche des amis, la force, pour lui comprendre que la force, elle vient justement de la lumière. Ce qu'on a besoin de recevoir des amis, c'est justement les manques. Le manque vers la spiritualité. Ce manque-là commun, on l'élève vers le Créateur, et de la lumière vient déjà la force et la correction. Et donc, on se pose la question, comment en acte recevoir les manques des amis? Comment ce manque pour la spiritualité, il va devenir important pour moi? Et précisément pour moi. Donc, dans le clip suivant, le Rav nous prend un peu en avant, et il nous explique comment est-ce qu'on achète des amis. Le manque vers la spiritualité. Écoutons ensemble le clip numéro 2. Maintenant, comment est-ce qu'on peut recevoir ces manques du groupe? C'est pour ça que c'est écrit « Achète-toi un ami ». Du fait que j'investis dans un ami et il devient plus proche de moi. Et je commence à ressentir ces manques. J'ai pas le choix. Je dois investir en lui d'une certaine forme. Je dois investir moi-même. Et alors, je vais l'aimer parce que mon effort sera déjà en lui. C'est comme un couple qui n'a pas d'enfant et qui adopte un enfant, oui. Il adopte un enfant et il commence à investir et en lui après un an, peut-être même quelques mois, je ne sais pas. Il commence à ressentir comme s'il était à eux, vraiment. Et certains disent vraiment que c'est même plus encore. C'est parce que il est justement, ils veulent investir davantage en lui parce que ils ont une certaine crainte que de ne pas ressentir qu'il est comme leur propre enfant. Et alors ils investissent plus que s'il était leur propre enfant. Et alors, leur amour est pour lui encore plus grand que pour leur propre enfant. Et donc, lorsque l'homme aime et que je suis et qu'il est connecté à quelqu'un et que je peux ressentir ses manques, alors je peux acheter ses manques pour la spiritualité. Et de ça, mon cli commence à être suffisamment grand et puissant pour le cri, afin que je reçoive d'en haut de l'aide et le salut. Il n'y a rien d'autre. Il n'y a aucune autre solution. C'est pour ça que tu aimeras ton prochain comme toi-même. C'est-à-dire que je l'aime comme moi-même. Je connecte son cli au mien. Alors, c'est une grande règle dans la Torah. C'est-à-dire que mon cli qui devient kolel et qui l'inclut, il devient inclusif, comme klal, règle, et il nous inclut. Il devient inclusif pour la Torah et la lumière. Et c'est la seule solution. Et tant qu'on n'arrive pas à ça, il n'y a pas de spiritualité. Après qu'on a lu, on a entendu le clip et l'extrait, on ressent de plus en plus à quel point est-ce qu'on dépend de la société, que la société est obligée d'être mon endroit du travail. C'est là où je reçois les manques des amis, qu'on voit comment est-ce qu'on change et qu'on s'occupe de la lumière spirituelle, du chemin spirituel. Ça, c'est vraiment un miracle de mon petit désir. Grâce à l'aide des amis, tout change. Et tout ça, c'est grâce à l'aide des amis. Et donc, grâce à leur investissement sur moi, simplement, tout va se réaliser sur moi. Donc, répondant à la question, à quoi est-ce que je m'engage aujourd'hui à investir dans les amis afin d'acheter d'eux un manque pour le Créateur. Encore une fois, atelier actif, à quoi est-ce que je m'engage aujourd'hui à investir dans les amis afin d'acheter d'eux un manque pour le Créateur? Une dizaine qui est prête lève un point d'interrogation pour partager de l'Assemblée plénière. S'il vous plaît, les amis.
1: 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בצורה טובה, ולקבל מזה, כמו שהיה בשאלה הקודמת, מקבל מזה תוצאות טובות ושזה יהיה בשביל חיבור. אני חושב שבודקים את זה בצורה פשוטה, כמו שכתוב שאל אחר לא, אינו עושה פירות, אז שבורא שלנו ייתן לנו פירות שמעלייה, חיבור וכל טוב.
2: שלום, אתה מאומץ. אני מתחייב להתייחס לחברים כאילו הם הילדים המאומצים שלי היום, ו
3: אני יכול להשקיע בכל אחד שלא תחבר voir comment est-ce que je peux rester dans investir dans chacun pour que l'amour chacun d'entre eux ne soit pas expulsé. Oui, dans tous les moments, nous sommes ici ensemble dans le cours physiquement pendant la journée, les réunions Zour et aussi quand nous ne sommes pas physiquement.
0: Faire passer aux amis ces manques que j'ai. Peu importe, un petit manque comme ça pour la spiritualité, mais à travers tout chemin qui est possible, comme ça, va faire entrer ce désir. Et dans chaque action qu'on a commune ou même pas commune, et c'est-à-dire qu'on ressent que le but, c'est la chose la plus importante. Oui, on a aussi entendu, comme ça pendant le cours, que il faut prier, et surtout dans une période comme ça. Et donc je comprends que si je suis Comme ça, un peu aller vers le Créateur et un peu surmonter et ressentir que le Créateur, c'est tout ce qu'il y a. Alors, jusqu'à ce que ce soit vraiment quelque chose de digne à voir et vraiment s'efforcer et vraiment arriver à une prière vers le Créateur.
4: Oui,
0: encore faire un effort comme ça, se rapprocher de chaque ami et amie, parce qu'on a besoin d'arriver à un cli unique de connexion. Et on verra pendant le cours, pendant la journée, comment est-ce que ça va se passer. Le conseil d'Igor, je pense qu'il est très bon. Moi aussi, je veux vraiment essayer de t'investir dans le temps et comme ça de faire un line-up avec l'équipe qui va essayer de s'inquiéter de ça. Et c'est tout. Simplement se comporter comme un bon enfant. Et autant que possible penser aux amis et demander à les voir avec un grand manque et tout dans la écoute et entre nous. Et vraiment, comme ça, comme Moshe a dit, on va pouvoir acheter les manques des amis et ils vont devenir importants.
5: Et
0: une des actions extérieures, ça soit, bon, si, on va pas tout faire que tout soit extérieur, mais comme ça que je voudrais que, comme ça, faire une action en plus, une action intérieure par rapport à chaque ami et amie pour l'annulation quand je ressens. Et donc, je voulais justement faire ça pour eux. Chers amis, après que chacun a partagé dans la dizaine quelles actions il va faire, tout le monde mette un point d'interrogation et donnons des exemples et partageons et on se connecte et on s'inclut dans les efforts de tout le monde. Toutes les dizaines qui sont prêtes à partager sont invitées à monter un point d'interrogation. Et évidemment, les points, les dizaines dans Petar Tikva sont invitées à lever la main. S'il vous plaît, premier, la dizaine de Volga. Oui, chers amis. Bonjour à tous. Aujourd'hui, moi, devant la dizaine, je vais présenter mon contenu face à la dizaine. La première chose que je vais présenter, c'est comme ça, ça se trouve, comme ça, j'ai trouvé une post dans le blog du Rav et arrivé avec cet extrait ce soir et comme ça, essayer de faire passer cet extrait à travers mes mots à moi. Donc comme ça, on est en train de construire un contenu dans la dizaine de Volga, les Chaim. Oui, aujourd'hui, on s'oblige à prendre une partie des actions communes de la dizaine, prier, penser à l'importance des amis et surtout être dans la préparation concrète. On se prépare à faire passer le quatrième cours dans le congrès. Donc c'est pour ça que c'est un point d'investissement très fort.
6: Bon,
0: merci les amis sur ce cours magnifique de votre dizaine. Vraiment, on voit que les efforts, les actions qu'on fait commencent à rentrer envers le congrès et donc on veut penser aux amis et les remercier à travers la journée et les Chaim. Merci Refa.
7: Спасибо, говорим, за...
0: Merci, les amis. Pour, comme ça, une question qui éveille tellement, on a décidé, dans la dizaine, à ressentir les manques et les manques et les actions des ennemis et d'autres ensemble. Et comme ça, on veut faire comme ça une action de, comme ça, une tour et une autre du Ramchal, où on est responsable pendant 30 minutes et après on fait passer ça à un autre ami, si j'ai bien compris. Oui, merci les amis. On presque nous tous, on s'est obligé à, enfin, on s'est engagé à faire une tâche ensemble dans la dizaine, que chacun choisit un extrait qui est proche à son cœur, et que chacun des amis donne ses forces spirituelles, son manque spirituel, et pour qu'on crée tous des forces dans la dizaine, et pour qu'on investisse dans les amis, et qu'on devienne tous comme un, les Raim.
4: Israël, bevakasha.
0: Israël. Oui, et un engagement pour demander pour les amis, éveiller les amis, s'éveiller dans les manques des amis et les voir comme grands, les voir, s'inquiéter des amis qui pourront être dans la préparation congrès et donner une intention à chaque action.
4: Udo.
0: Merci Gershon pour l'opportunité. Bon, moi j'ai dit que justement on va essayer de mesurer c'est quoi mon engagement dans la prière, etc. Et quand j'ai essayé de venir à tous les rencontres des eaux, mais sinon, alors chacun doit prendre un extrait et le partager. Oui, mes amis, dans un instant, on va finir le cours et on rentre dans une journée intense, comme ça, qui va nous faire rentrer où on reçoit des manques pour la spiritualité. Donc, faisons une tâche quotidienne. Donc, au cours de la journée, faisons au moins un effort d'investissement dans les amis afin d'acquérir un manque pour le Créateur. Au cours de la journée, faisons au moins un effort d'investissement dans les amis afin d'acquérir un manque pour le cours. Tâche quotidienne. Merci beaucoup à la dizaine Haïfa 1. On passe à une annonce de Yonatan. Donc aujourd'hui, le cours, j'ai entendu du Rav que l'homme arrive vraiment à l'éternité quand il se tourne vers la société et il n'y a pas le choix. Et il est prêt à tout. Donc en ce vendredi, on aura un temps à être ici, toutes les dizaines qui sont dans le monde, dans ce même endroit, entre nous, et donner un effort. Et ne pas parler, seulement donner un effort. Dans le rapprochement et dans l'amour, jusqu'à ce que depuis cette pression s'allume un feu. Oui, donc on est content et on est ému d'inviter tous les amis du groupe mondial à une action intérieure et spéciale qu'on ne fait pas souvent, mais on a eu le mérite de la faire ce vendredi-là, un tish des kabbalistes. On va réaliser ce vendredi de 16h30 à 17h15 heure d'Israël. On va se rencontrer ici dans le hall d'études, comme Génie a dit, vraiment dans une énorme intensité, parce que c'est justement dans ce point où on peut réunir tous les manques des amis et continuer notre travail. C'est évidemment aussi diffusé sur le système d'Arvut, le Chaim Nevorov.
4: ונסיים בשיר.
0: ונסיים בשיר.

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1: Bonjour, chers amis. Dans la première partie du cours, nous allons regarder un cours enregistré du 25 février 2003 sur l'article « L'essence de la gravité de l'interdiction d'enseigner la Torah à un idolâtre », Rabash, article 17. C'est donc la troisième partie de l'article, dernière. Troisième et dernière partie de l'article que nous étudions aujourd'hui. Et nous commençons à partir de « Cependant, il arrive qu'un homme... » Alors, on commence par « Et selon ce qui a été dit, l'inférieur ne peut pas ne peut donner au Créateur que le manque. »
0: Rabash Alef, Amoud 489, Ma'amar, Ma'out.
1: Je répète le titre de l'article, Rabash, article 17, l'essence de la gravité de l'interdiction d'enseigner la Torah à un idolâtre. Et selon ce qui a été dit, l'inférieur ne peut donner au Créateur que le manque, afin que le Créateur ait une place à remplir, c'est-à-dire qu'il incombe à l'homme, celui qui veut être un serviteur du Créateur, et non un serviteur de l'idolâtrie, de ressentir sa bassesse. Et selon la mesure de son ressenti, ainsi se tisse en lui peu à peu une douleur sur le fait qu'il est tellement plongé dans l'amour propre, comme une bête véritablement, et qu'il n'a aucun lien avec l'aspect de homme. Cependant, il arrive parfois qu'un homme en vienne à un état où il peut voir sa bassesse, et cela ne lui importe pas d'être plongé dans l'amour propre, et il ne ressent pas qu'il est tellement dans la bassesse jusqu'à ce qu'il soit nécessaire que le Créateur le fasse sortir de sa bassesse. Alors, l'homme doit se dire à lui-même, le fait que je ne sois pas impressionné, que je ressemble à une bête, et que je ne fasse que des actions de bête, et que toutes mes préoccupations dans cet état ne soient que de demander au Créateur qu'il me donne de ressentir plus de goût dans les délices corporels, et qu'en dehors de cela, je ne ressente aucun manque. Et dans un tel état, l'homme doit se dire à lui-même qu'il est maintenant dans un état d'inconscience. Et s'il n'a pas la capacité de prier le Créateur pour qu'il l'aide, il n'a qu'un seul conseil, se connecter à des gens dont il pense qu'ils ont le ressenti du manque, de la façon dont ils se trouvent dans leur bassesse, et qu'ils demandent au Créateur de les faire sortir de la détresse à l'aisance et de l'obscurité à la lumière, même s'ils n'ont pas encore été sauvés, que le Créateur les rapproche. Alors il doit dire, il est certain que le cli du manque chez eux, appelé besoin de sortir de cet exil, n'est pas encore terminé à 100% dans sa perfection. Mais il est certain qu'ils ont déjà parcouru la plus grande partie du chemin pour ressentir le besoin véritable. Et par eux, il peut aussi recevoir leur ressenti, que lui aussi ressente la douleur du fait qu'il se trouve dans la bassesse. Mais il est impossible de recevoir de l'influence de la société s'il n'adhère pas à la société, c'est-à-dire s'il ne les estime pas. Et dans cette mesure, il peut recevoir d'eux de l'influence sans travail, uniquement par l'adhésion à la société elle-même. Il s'ensuit que dans l'état B, c'est-à-dire au moment où il est circoncis, comme cela a été mentionné plus haut, il est passé par les deux aspects. 1. Retrait du mal, qui est l'annulation du cli de réception. 2. Obtention du cli de don. Cela s'appelle qu'il reçoit maintenant le degré de Vak, qui est considéré comme un semi-degré. Car un degré complet est considéré comme étant capable d'utiliser aussi les kelim de réception dans le but de donner. Et puisque, après avoir été circoncis, il n'a obtenu que des kelim de don, qui seront dans le but de donner, cela n'est considéré que comme le degré de Vak. Et cela s'appelle le degré de Yaakov. Et cela s'appelle aussi aspect de femelle, c'est-à-dire, citation, sa force s'est affaiblie comme une femelle. Ce qui signifie qu'il n'a pas la force de surmonter et d'orienter ceci dans le but de donner, mais uniquement avec les kélim de don et pas plus. Et ce degré aussi est appelé aspect de din, jugement, ce qui signifie qu'il règne encore ici la mesure du jugement sur les kélim de réception, qu'il est interdit de les utiliser, du fait qu'il ne peut pas orienter dans le but de donner. Et cela s'appelle aussi degré révélé, afin de savoir qu'il y a encore un degré qui lui est dissimulé.

Il servait l'idolâtrie, comme mentionné plus haut. Et maintenant, il est simplement aspect de juif. Et maintenant, il est appelé aspect de Yaakov. Et c'est ce qui est écrit. Ainsi, tu diras à la maison de Yaakov, c'est-à-dire une parole qui est une expression douce, car le degré de Yaakov est considéré comme celui qui travaille seulement avec des kélim de don, qui sont des kélim purs. C'est pourquoi il convient ici d'utiliser « parole », qui est une expression douce. Tandis que l'aspect de Israël, le Saint Zohar explique que Israël est appelé 1. Degré de gare, perfection de tout. 2. Mâle, contraire de femelle. 3. Miséricorde. 4. Degré fermé et supérieur, qui est l'aspect des secrets de la Torah. Et nous les expliquerons un par un. Voici le degré de gare, car chaque degré possède 10 sphirotes, qui se divisent en tête et corps. Or, la tête est appelée gare, c'est-à-dire Keter, Chochma, Bina. Et le corps est appelé Zat. Et ce sont deux moitiés de degré. Et à cause de cela, c'est considéré comme un degré inférieur Vak et un degré supérieur Gar. Et il est connu que lorsqu'on parle du degré de Vak, cela s'appelle moitié de degré. C'est un signe qu'il manque Gar. Et à cause de cela, lorsqu'on dit « degré de gare », l'intention est qu'il y a ici un degré complet. Car il y a une règle. Lorsqu'il y a deux degrés ensemble, on parle de l'aspect supérieur, et il inclut aussi l'inférieur. C'est pourquoi le Saint Zohar nomme l'aspect de Israël, perfection de tout. 2. Degré de mal. Dans chaque degré, il y a deux sortes de kélim. Purs, qui sont des kélim de don, épais, qui sont des kélim de réception. Et est-il possible de les utiliser seulement si l'on place sur eux l'intention dans le but de donner? Et il est possible de les utiliser seulement si l'on place sur eux l'intention dans le but de donner. Et puisque dans le but de donner est contre la nature, et qu'il faut surmonter avec une grande force contre la nature, c'est pourquoi, lorsqu'on ne peut surmonter que sur les kélim purs, cela s'appelle l'aspect de femelle, ce qui fait allusion à sa force s'est affaiblie comme une femelle. Tandis que, lorsqu'il peut surmonter aussi sur les kélim de réception, il est appelé homme, mâle, possesseur de force. Et puisque Israël est appelé aspect de gare, perfection de tout, qui utilise aussi les kélim de réception, c'est pourquoi Israël est appelé l'aspect de mal. 3. Degré de miséricorde. Son sens est que sur les kélim de réception a été fait un tzimtzum et un jugement, qu'il est interdit de les utiliser, sauf à condition de pouvoir orienter dans le but de donner. Et à cause de cela, au moment où il ne peut pas orienter dans le but de donner dans les kélim de réception, il se trouve que repose sur eux un aspect de jugement, qu'il est interdit de les utiliser. C'est pourquoi la femelle est appelée jugement. Tandis que le mâle, qui peut surmonter dans le but de donner, aussi dans les kélim de réception, et l'aspect de jugement a été écarté d'eux, et il utilise les kélim dans le but de donner, et cela s'appelle miséricorde. C'est ce qui s'appelle qu'il est maintenant dans le degré de recevoir dans le but de donner, c'est pourquoi le mal est appelé miséricorde.
Et selon ce qui a été dit, il ressort que les mâles sont appelés

0: miséricorde et non jugement, comme il est dit plus haut dans le Zohar. Ainsi, tu diras à la maison de Yaakov, c'est-à-dire la parole est du côté du jugement, et tu raconteras aux enfants d'Israël, car le récit est miséricorde. Et sur le verset, ainsi tu diras à la maison de Yaakov, le commentaire de Rashi au nom de Mirilta, ce sont les femmes. Tu leur diras avec une langue douce et tu annonceras aux enfants d'Israël, aux hommes, les paroles dures comme des tendons. Et il faut expliquer ce qui est écrit aux femmes avec une langue douce. C'est comme il a été dit plus haut, l'aspect des femelles qui n'ont pas tellement la force de surmonter, mais seulement sur des kélim purs, cela s'appelle doux. C'est-à-dire doux, qu'il n'est pas tellement difficile de surmonter les kélim de don. Tandis que sur des kélim de réception, il est très difficile de surmonter. C'est pourquoi, aux hommes, c'est-à-dire à ceux qui sont dans l'aspect des mâles, qui ont la force de surmonter, il leur a donné l'ordre du travail dans des paroles dures comme des tendons. L'intention, ce sont les kélims de réception. Et ce que le Zohar Akadosh écrit, que les mâles sont miséricorde. Or, il dit « dur comme des tendons ». Et « dur » s'appelle « jugement » et non « miséricorde ». Et c'est pourquoi, d'un côté, il dit que les mâles s'appellent « dur comme des tendons », et d'un autre côté, il dit qu'ils sont « miséricorde ». Il faut expliquer cela. Que les mâles ont la force de surmonter aussi sur les kélims de réception, ce qui est difficile à surmonter, et quand ils surmontent le kéli de réception qui s'appelle « mesure du jugement », cela réside sur eux. Il s'ensuit que maintenant réside sur cet endroit l'aspect de miséricorde et non de jugement. Tandis que les femelles, qui n'ont pas la force de surmonter le kéli de réception, il s'ensuit que réside sur elles la mesure du jugement. Il est interdit d'utiliser avec elle. 4. Un degré fermé et supérieur qui est l'aspect des secrets de la Torah. Fermé s'appelle, c'est-à-dire même si l'homme s'est déjà circoncis lui-même et a mérité l'aspect du pshat, c'est-à-dire d'être un juif simple. C'est-à-dire qu'il est parvenu à l'état où il ne sert pas l'idolâtrie, mais il sert le Créateur. Malgré tout, la lumière de Chochma qui se révèle sur les kélim de réception reste encore fermée devant lui. Tandis que celui qui a mérité à l'aspect supérieur qui est mal, qui a la force de surmonter aussi sur les kélim de réception, alors sur ces kélim se révèle la lumière de Chochma qui s'appelle « secret de la Torah ». Et à cause de cela, le Zohar HaKadosh dit « Et tu annonceras aux enfants d'Israël », ce qui signifie « montrer la Chorma et parler dans l'esprit de la Chorma », car Haggadah fait allusion à la Chorma, comme il est écrit, « et il vous a annoncé son alliance ». Et selon ce qui a été dit, il en ressort que ce qu'ils ont dit, « il est interdit d'enseigner la Torah à un idolâtre », en ce qui concerne le travail, il faut expliquer qu'il est impossible d'enseigner la Torah à un idolâtre, comme l'a dit mon père et maître de mémoire béni, quand on parle des sujets du travail, là où il est interdit, là où il est écrit interdit, cela signifie il ne peut pas. Ce n'est qu'après la circoncision qu'il y a deux degrés qui sont supérieurs et inférieurs, c'est-à-dire Pshat et Sod. Fin de l'article.
1: פשט וסוד.
2: יש לנו אחד את השני וזהו. כי אנחנו בצורה מודעת עוזרים אחד לשני להגיע לתכונת השפעה ואהבה. צריך לנצל כל רגע שיש לנו בשביל לתמוך ולהגיע למטרה.
1: נעבור לשיעור מתאריך 25/2/2003.
0: Nous allons maintenant continuer au cours de 2003. Un article que nous avons commencé à lire avant, nous relions à la portion
3: c'est
0: l'interdiction d'enseigner aux idolâtres la Torah. Nous parlons de ceux qui sont les nations. Celui qui est encore dans le désir de recevoir pour lui-même, mais celui qui le découvre, c'est-à-dire qu'il atteint la reconnaissance du mal. Et nous avons dit que le discernement des nations, le discernement de Jacob et le discernement d'Israël, c'est-à-dire qu'il y a le désir de recevoir pour recevoir, ensuite il y a déjà une correction en Katnout, Yaakov, et ensuite un tikkun en Gadlout. Sur Achab aussi, qui est Israël. Et maintenant, il continue aussi à diviser le désir de recevoir en plusieurs parties, et selon cela, déterminer le degré de l'homme s'il appartient à Koum, à Jacob ou à Israël. Il dit maintenant qu'il divise déjà la prina Yaakov et Israël, la prina de l'homme, et il la divise aussi en deux parties, en Galgatavainam et en Achab, ça veut dire déjà pour donner, que l'homme a passé la marsom, il travaille pour donner. Il a un massar. Alors un massar sur lequel de dons, seulement cela s'appelle qu'il a encore une force faible, il y a sur lui din, car il ne peut pas travailler avec les kelim de réception aussi pour donner, seulement avec les kelim de don. Et bien que ce soit des kelim sur Galgal Taveinaim, des kelim de don, mais c'est appelé dans la prina des femmes, à cause de sa force faible. Sa force est faible comme celle d'une femme. La force de donner seulement. Et ensuite, quand il acquiert aussi un massar sur les kelim de réception, car les kelim de réception eux-mêmes s'appellent femmes, mais quand il acquiert des forces sur eux, des massarim sur eux, alors il est appelé homme, mâle, car il a déjà une force forte. Et alors, son action est appelée rachamim, et non din. Ça veut dire qu'il faut toujours voir comment nous nous rapportons à l'état d'abord. L'état détermine l'homme lui-même, qui il est, soit Akoum, soit Yaakov, soit Israël. Seul l'homme le détermine. Akoum, c'est idolâtre. Depuis le degré même où il se trouve, et où il mérite vraiment de le voir dans sa vérité, et ensuite, quand il passe, ça veut dire d'Akoum à l'Akdoucha, sainteté, alors il est soit Jacob, soit Israël. Jacob peut être appelé femme, car c'est Galgal Taveinaim, Kelim de don, force faible. Il se trouve dans Din, à cause de sa limitation dans le travail. Et quand il acquiert des Kelim, un massar aussi sur des Kelim de réception, alors il est appelé homme. Gever, celui qui surmonte, au-dessus de sa nature. Ça veut dire qu'il travaille avec Achap, avec les kelim de réception pour donner. Et alors cela s'appelle Rachamim. Non din, mais Rachamim. Ça veut dire qu'il faut toujours distinguer, nous nous rapportons soit aux kelim eux-mêmes, soit au travail sur les kelim, avec des massachim. Ça veut dire qu'est-ce que nous définissons? Nous pouvons définir les kelim, justement, les kelim de réception, comme féminin. C'est Malchut qui domine ses désirs. Et si nous parlons de celui qui se surmonte sur elle, alors il est appelé Amal. Ça veut dire qu'il faut toujours vérifier le sujet exact dont on parle. C'est tout. Alors à la fin, il dit la phrase clé, et selon ce qui a été dit, il ressort que ce qu'ils ont dit, il est interdit d'enseigner la Torah aux akoum dans le travail. Il faut l'interpréter, ça veut dire en vérité, il faut interpréter qu'il est impossible d'enseigner la Torah aux akoum, comme mon père et maître de mémoire béni l'a dit. Quand on parle des sujets du travail, là où il est écrit interdit, cela signifie il ne peut pas. Nous n'avons rien d'autre dans la spiritualité. On juge selon les forces, les désirs et les massachim. Alors là-bas, il n'y a pas interdit ou permis, mais nous ne parlons que sur, des choses sur l'extérieur. On peut dire de l'extérieur interdit ou permis. Nous savons que l'homme travaille seulement depuis le désir et la surmontée qu'il a sur le désir, et non que l'on puisse lui dicter de l'extérieur, à son désir, des conseils ou des ordres. C'est pourquoi il est écrit aussi, il n'y a pas de contrainte dans la spiritualité, il n'y a pas de contrainte dans la spiritualité selon le même principe, comme il est interdit d'enseigner la Torah aux akoum. Il n'y a pas, ça veut dire qu'il est impossible de faire une contrainte dans la spiritualité, car nous ne pouvons pas nous interdire à nous-mêmes notre cœur, de changer la nature, de faire un certain changement, mais seulement par des actions extérieures, nous méritons un changement des désirs et des surmontées sur les désirs. C'est tout. Page 189, les deux premiers paragraphes, dernier paragraphe, il parle ici d'un état où l'homme sait qu'il est dans le bon état, mais qu'il n'est pas capable. Et alors, il trouve une utilité dans la société. Dans le dernier paragraphe, il est écrit qu'il sait qu'eux aussi, sûrement. Où est-ce le dernier paragraphe? Sûrement, le cli de manque sur eux, alors besoin de sortir de cet exil n'est pas encore terminé à 100%. Ça veut dire l'homme doit savoir sur la société où ils se trouvent, qu'ils ne sont pas encore arrivés. À la page 189, Kouf Pé Tête, au dernier paragraphe, l'homme qui... Comment lire? Alors l'homme... Je lis le paragraphe d'avant, page Kouf Pé Tête. Alors l'homme doit se dire... Le fait que je ne sois pas impressionné, que je ressemble à une bête et que je fasse seulement les actes de bête, et que toutes mes préoccupations dans cet état soient seulement que je demande au Créateur de me faire ressentir plus de goût dans les plaisirs corporels, et qu'en dehors de cela, je ne ressente aucun manque. Dans un tel état, l'homme doit se dire que maintenant il est dans un état d'inconscience, inconscience de la spiritualité. Inconscient de la spiritualité, ça veut dire qu'il se trouve dans sa bête et qu'il ne peut pas se détacher de sa bête, se regarder de côté, hein? Se voir de côté, car après tout, s'il est homme, il appartient à l'âme. Et son corps lui est donné seulement pour lui cacher la séparation avec le corps et pour que... Par la force, par l'effort, il se connecte à l'âme. Le corps est seulement l'obstacle utile. Et il se trouve dans la séparation d'avec l'âme. Oui. Alors cela s'appelle qu'il est dans l'inconscience. La connexion à l'âme s'appelle spiritualité. La connexion au corps s'appelle matérialité. Et s'il n'a pas la capacité de prier le Créateur pour qu'il l'aide, s'il a la capacité de prier, c'est signe qu'il appartient encore à l'âme, d'une certaine manière, et il a un certain lien à cela, avec le point dans le cœur. Alors s'il n'a pas cette capacité de prier le Créateur pour qu'il l'aide, à se détacher du corps, à voir le corps comme de côté, comme une force étrangère en lui. Il n'a qu'un seul conseil, se connecter à des personnes dont ils pensent qu'elles ont bien la sensation du manque. Comment elles se trouvent dans leur bassesse? Ça veut dire qu'il n'a pas besoin d'une grande société où se trouvent déjà de grands kabbalistes qui entrent dans la société de Rabbi Shimon et de ses amis, tu comprends? Non, mais il a besoin de gens comme lui. Et elles demandent au Créateur, ces personnes, qu'il les fasse sortir de l'étroitesse vers l'élargissement et de l'obscurité vers la lumière, bien qu'elles n'aient pas encore été sauvées et que le Créateur les rapproche. Elles n'ont encore rien mérité. Hein. Dans la spiritualité, c'est comme nous le disons. Chacun, même s'il n'est pas arrivé à la spiritualité, peut enseigner aux autres. De même, chacun et un groupe qui ne sont pas encore arrivés à rien peuvent s'aider eux-mêmes et aider chacun l'autre, car nous avons besoin de manque et non de force. L'un ne peut pas donner des forces à l'autre. Les forces viennent de la lumière, mais l'un peut donner un manque à l'autre. Avec ce manque, l'autre se tourne vers la lumière et reçoit de l'aide, il reçoit une force. Nous oublions cela, nous pensons, pourquoi me tournerais-je vers la société? A-t-elle une force? Qui sont-ils plus que moi? Et nous oublions que de la société, il faut recevoir un désir et non une force. Je dois connecter ensemble la lumière. Je dois connecter les kélim ensemble, et alors la lumière descendra vers moi avec plus d'intensité. Alors il doit dire, sûrement le kli de manque en eux, appelé besoin de sortir de cet exil, n'est pas encore terminé à 100%. Mais ils ont sûrement passé la majorité du chemin pour ressentir le vrai besoin. C'est vraiment important. Ressentir un vrai besoin. Et si la société ne ressent pas encore un vrai besoin, ce n'est pas important. Ensemble, quand on se surmonte, on arrive tout de même au bon désir. Et par eux, il est impressionné, il peut aussi recevoir leur sensation, afin que lui aussi ressente une douleur du fait qu'elle se trouve dans la bassesse. Mais il est impossible de recevoir de la société. Ça veut dire, tel est le but. Ressentir de la société, la sensation de bassesse. Mais la sensation de bassesse, ce n'est pas simplement une sensation de dépression, où ça va mal pour moi, où je ressens seulement le corps. La sensation de bassesse, c'est que je me ressens en opposition à quelque chose qui se trouve dans une hauteur supérieure, et moi dans la bassesse, face à lui, l'un face à l'autre. Ça veut dire, ce n'est pas seulement la sensation de bassesse, c'est une sensation qui vient de la reconnaissance de mon état face à un état lumineux et élevé. Mais il est impossible de recevoir de la société ce don, ce clé supplémentaire, des manques supplémentaires, s'il n'est pas adhéré à la société, c'est-à-dire s'il ne les apprécie pas. Et dans cette mesure, il peut recevoir d'eux un don sans travail, seulement par la dvekout à la société. Le travail, ça veut dire dans son travail envers le Créateur, mais seulement envers la société. Il suffit qu'il reçoive les manques de la société. Maintenant, comment pouvons-nous recevoir ces manques de la société? C'est pourquoi il est écrit. C'est pourquoi il est écrit, achète-toi un ami. Et le fait que j'investisse dans l'ami, il devient plus proche de moi, je commence à ressentir ses manques. Je n'ai pas le choix. Je dois, d'une certaine manière, investir mon moi en lui. Alors je l'aimerai parce que mon effort sera déjà en lui. Oui. Comme un couple qui n'a pas d'enfant, prend un enfant adopté. Oui, ils adoptent l'enfant et commencent à investir en lui. Après un an, je ne sais pas, peut-être quelques mois, ils commencent à être comme le leur. On dit même que c'est encore plus. C'est ce qu'on dit, encore plus. Car ils veulent investir en lui. Il y a une certaine peur de ne pas sentir qu'il est à eux. Alors ils investissent encore plus que dans leur propre enfant. Et l'amour devient encore plus grand que pour leurs enfants naturels. Et alors, Quand l'homme aime, quand il est connecté à quelqu'un, il peut ressentir les manques de quelqu'un. Alors je peux acheter ses manques. J'achète ses manques pour la spiritualité. Et de cela, mon clé commence à être suffisant en taille et en intensité pour le cri, afin que je reçoive d'en haut l'aide et le salut. Il n'y a rien d'autre. Il n'y a aucune autre solution. C'est pourquoi, et tu aimeras ton prochain comme toi-même, car si je l'aime moi-même, je relis son cli à moi. Alors, c'est une grande règle dans la Torah. Je deviens inclus. Oui, mon cli devient inclus de nous deux, disons. Inclus pour la Torah, pour la lumière. Et c'est la seule solution. Tant que nous n'y arrivons pas, il n'y a pas de spiritualité. Oui, Nissim. Tu sais faire les calculs, non? Connecte-toi. Pourquoi l'homme qui ne ressent pas sa bassesse aurait-il la force de s'attacher à la société? Encore une fois. Pourquoi l'homme qui n'a pas besoin de la société, qui ne ressent pas sa bassesse, voudrait-il s'attacher à la société? Non. Notre problème est que... J'ai dit avant, il n'y a pas... Il n'y a pas de contrainte. Il n'y a pas de contrainte dans la spiritualité. Qu'est-ce que ça veut dire, pas de contrainte dans la spiritualité? Sur une action, ni sur aucune action ni acte intérieur spirituel, nous ne pouvons accéder de façon directe et déterminer quelque chose par nous-mêmes. Je pense qu'il nous convient de faire ainsi. Tu peux, avec tes mains et tes pieds, faire ainsi extérieurement. À l'intérieur, c'est impossible. C'est impossible, car le clé et la lumière se trouvent en connexion et toi, tu ne détermines rien, ni sur tes kélim, ni sur les lumières qui se trouvent là ou qui arrivent. Tu dois faire une certaine action extérieure. Alors, par elle, tu causes un changement dans les kélim. Par le changement des kélim, les lumières destinées à ces kélim arrivent, soit pour les corriger, soit pour les remplir. C'est pourquoi je ne peux jamais changer mon désir. Qu'est-ce que tu as demandé? J'ai demandé, il est écrit ici que l'homme... Alors si je ne suis pas encore, je ne suis pas encore capable d'arriver, disons maintenant, si je me trouve maintenant, en cet instant, encore dans un état où je ne change pas, où je ne reçois pas d'aide d'en haut, où l'on ne change pas mon désir, ce qui veut dire que je recevrai un massard et que j'entrerai dans le premier contact avec le Créateur, dans ce qu'on appelle la spiritualité. Alors c'est signe que je n'élève pas un besoin suffisant pour cela. Et ce besoin, je ne peux pas, chez moi, tourner une vis ou me pincer pour sentir plus de mal ou quelque chose comme ça. Ce besoin doit se dessiner en moi, mais il n'est pas à mon pouvoir de l'augmenter. Et alors il dit, allez à la société. Maintenant, allez à la société, moi aussi. Je ne peux pas simplement aller à la société. Allez, les amis, commencez à travailler sur moi. J'ai besoin de ce besoin. Avoir besoin d'aller à la société, ça veut dire que je dois déjà vraiment être prêt. Ce n'est pas un degré simple. Reconnaître que moi-même, je ne suis pas capable et qu'il vaut la peine pour le but élevé, ça veut dire que je ne suis pas capable. Je connais déjà ma bassesse et je ne suis pas capable. Ça veut dire que je sais déjà que les forces d'en haut, je ne les recevrai pas, mais le but est si bon que pour lui, je dois me prosterner. Tu sais, que cela ne nous arrive pas, mais il y a une grande sagesse pour torturer une personne. Il y a même ceux, tu sais, dans toutes sortes d'organisations là-bas, au KGB, il y a toutes sortes de choses comme ça. Ils peuvent faire d'un homme ce qu'ils veulent. Ils savent, en bref, tourner l'homme, l'humilier, et le faire devenir ainsi qu'il perd simplement toute surmontée. Alors nous voyons que, avec notre corps, de l'extérieur, on peut faire ce qu'on veut. La question est, est-ce que je peux arriver moi-même à une telle nécessité qu'on fasse vraiment à mon corps ce à quoi je résiste ? Car je résiste à cela. Et c'est pourquoi, quand on arrive à cette reconnaissance qu'il n'y a pas le choix, que je veux vraiment qu'il fasse sur moi ainsi, que la société fasse sur moi ce changement, que moi je ne veux pas, dont je souffre, que je déteste, alors l'homme arrive vraiment à la nécessité, il se tourne vers la société, et il n'y a pas le choix, et il est prêt à tout. Et encore, d'où prendra-t-il un tel désir qu'on travaille sur lui, qu'on fasse sur lui tout contre son désir? Il doit y arriver aussi par les forces de la société. Il est déjà écrit que depuis un lo-lishma éloigné, on arrive à un lo-lishma à partir duquel on arrive à l'ishma. Ça veut dire qu'il faut commencer ces exercices dans la société. Et peu à peu, chacun lavera son cerveau et recevra une certaine impression. Bien sûr, il doit y avoir une disposition minimale du côté de l'homme, pas qu'il soit complètement bouché. Mais à part cela, nous n'avons rien à faire. Il est écrit que dans la reconnaissance du mal, l'homme doit sentir qu'il est opposé. Mais pour sentir que je suis opposé, je dois savoir que c'est que ce qu'est celui qui donne. Sinon, comment saurais-je à quoi je suis opposé? Correct, nous avons parlé de cela. Akoum, idolâtre, disons, quand l'homme détermine qu'il est akoum et opposé à la spiritualité. Bien sûr, l'homme détermine qu'il est opposé. D'où avons-nous de savoir que je suis akoum ou que je suis l'opposé? Peu à peu, les lumières qui arrivent pendant l'étude font en nous cette distinction. Tu n'as aucune autre possibilité. Il écrit ensuite qu'il y a le tikkun des kélim de réception, et ma question est, pourquoi dès qu'il y a le tikkun des kélim de réception, on n'atteint pas les kélim de don? Il est écrit, d'abord il y a le tikkun des kélim de HPA, et ensuite seulement, au degré suivant, on atteint les kélim de HPA, de don, de réception. De le tikkun des kélim de réception. Et ensuite, on atteint les kélim de don. Alors, ce n'est pas immédiatement que... Alors, tu demandes simplement sur l'ordre du degré, ce qui s'y passe. Dans l'ordre du degré, il arrive d'abord que l'homme doit faire apparemment, si ses désirs, oui, sont déjà prêts, dans une mesure suffisante pour la spiritualité, disons, oui, la ligne gauche, comme on l'appelle, alors il doit faire un tzimtzum sur eux. Et ensuite, une partie d'entre eux avec laquelle il est possible de travailler sur la vue de Shoresh, Aleph. Il doit travailler avec eux. Il doit commencer à travailler avec eux, avec les Masachim pour donner. Cela s'appelle, puisque le désir est encore petit, que le travail sur eux s'appelle donner pour donner. Et cela s'appelle que il se trouve encore dans les dinim, car les kelim de réception le limitent encore, pèsent sur lui. Et ensuite, il travaille aussi. Oui, il acquiert un massar sur les kelim de réception. Quelle est la question? Alors, au début, cela s'appelle Libour sur la vue de Shoresh, Katnout sur la vue de Alef et Gadlout sur la vue de Bet, Gimel et Dalet. La question est, s'il a déjà atteint un certain degré, alors il y a immédiatement ces trois choses, ou bien cela se construit progressivement. Tout se construit comme cause et conséquence, l'un tire l'autre, et ainsi de suite. Comme tu vois, comment nous grandissons. Chaque distinction, c'est 10 sphirotes en elle-même, et elle est la cause d'une distinction plus élevée, plus avancée, et ainsi de suite. Il n'y a pas... Où as-tu vu un saut? D'où viendrait-il? Même entre les degrés, les plus petits, les plus proches, tu as une coupure infinie, car c'est un nouveau réchimo et tout est nouveau. Tout est sous forme séparée. Même si c'est un mouvement sans interruption, mais chaque étape, la plus petite, la plus étroite, est en elle-même 10 sphirotes. Avec toutes ces choses intérieures, avec tout le monde à l'intérieur, tous les mondes. On peut revenir à la question précédente. Pourquoi l'homme doit-il voir sa société d'un côté non pas comme de grands kabbalistes et de l'autre non pas comme de simples amis sur le chemin, mais comme si ses amis étaient des gens juste avant la Marsomme? Très belle question. Pourquoi dois-je voir ma société comme moi-même? Ce n'est pas exactement comme lui, il écrit, juste avant le Marsomme, comme s'il fallait le voir ainsi. Juste avant le Marsomme, l'homme doit toujours voir aussi lui-même, aussi la société. C'est vraiment ainsi. Car alors, c'est le plus grand cli, aussi dans la bassesse. Maintenant, pourquoi doit-il les voir eux aussi comme bas, comme lui? Disons, car ce n'est pas pour rien qu'il est écrit que tu dois te connecter aux amis. Réunion des amis, groupe d'amis, compagnonnage, études en compagnonnage, et ainsi de suite. Entre égaux, et non pas avec de grands hommes, ni avec ceux qui se trouvent complètement dans l'inconscience, bien sûr que non. Ça veut dire, nous, comme le Bala Sulam l'écrit dans l'article La Liberté, nous devons chercher une société. Une société, ça veut dire que j'y entre comme ami. Je suis égal à eux, et j'ai avec eux une connexion, au même niveau. Je dirais que j'ai besoin de quelque chose de beaucoup plus élevé. Beaucoup plus élevé. Ouais. Si déjà entrer, alors entrer parmi de tels géants que simplement je m'attacherai un peu à eux et ils me feraient bondir de mille pas par saute. Pourquoi pas? Le problème, c'est qu'ils ne peuvent pas me faire bondir. Ils ne peuvent pas. Je ne pourrai pas me connecter à eux. Cela ne m'aidera pas. Cela ne m'aidera pas. Car je dois recevoir un cli. Et un cli, je peux le recevoir seulement de ceux qui sont égaux à moi. Au même niveau pour que nous nous connections. En un cli plus grand. Et des grands, je ne peux pas recevoir. Les grands, par rapport à moi, c'est comme une lumière par rapport à moi. Et non des kélim. Même leur kélim, pour moi, il y a une lumière. Il ressort que je n'ai aucune possibilité d'être aidé, sauf par ceux qui sont égaux à moi. Ni moins ni plus, égaux. Et selon combien j'investis en eux, je sentirai qu'ils sont proches de moi, je sentirai leur manque. Ça veut dire leur manque se connecteront à moi et avec ce grand manque qui se forme en moi. Alors, bien sûr, je me tournerai aussi avec cette même demande qu'auparavant. Seulement avant, je n'avais pas de revendication suffisante envers le Créateur, et maintenant, oui, je l'aurai. Car dans un seul homme se rassembleront les désirs de plusieurs personnes. Et tout, en tout, quel est le problème? Mon problème, c'est que mon désir doit être 100%, doit être entier. Et mon désir aujourd'hui va vers toutes sortes de choses en dehors de la spiritualité aussi. Je la veux, disons, 10% de ma vie. Mais aussi, toutes sortes d'autres choses. Je pense à toutes sortes d'autres buts, à toutes sortes de petits plaisirs à moi. Ma tension vers la spiritualité n'est pas suffisante. Le manque n'est pas suffisant. Le manque. Alors je dois dire en moi-même, rassembler les 10% qu'il a, ce qu'il y a chez lui, 10% aussi. Non, il n'a pas plus, très bien, comme moi. Mais 10% s'il a sur 100% de désir, 10% pour la spiritualité. J'ai besoin de lui, et de lui, et de lui. C'est ainsi que ça arrive, très simplement. Et moi-même, je ne suis pas capable d'arriver à l'état où ce sera seulement 100%. Car il y a la dissimulation, très simplement. Le point est que mon désir est une fonction de la révélation du divin. Le Créateur est caché, et je n'ai pas le choix pour rassembler un manque envers lui, sinon depuis mon degré, en le recueillant de chacun autant que possible. Comment est-ce que je me revais dans ce manque? Comment savoir trouver exactement le bon point chez l'ami, le saisir et le relier à moi? C'est seulement extérieurement. Ton ami aussi n'est pas obligé de t'exprimer tout ce qu'il a dans le cœur, ni de te révéler tous les secrets de son cœur. Il doit simplement être avec toi comme toi avec lui. Ça veut dire, c'est tout. Ça veut dire parler de façon générale de la grandeur du divin. Le reste se fait sans passer de la bouche à l'oreille. Il y a une certaine contradiction avec ce dont nous avons parlé avant. Il faut le voir grand, à un tel point que je l'écoute comme des paroles du Rav, et ainsi de suite. Non, toi, intentionnellement, même si tu sais d'avance qu'ils sont comme toi, il n'y a pas ici de mensonge. Tu n'as pas besoin de mentir. Tu vas de façon intelligente, comme logique, construire ici un certain système spécial. Tu sais que l'ami est égal à toi, mais pour lui donner, tu dois être plus grand que lui. Pour lui donner et pour recevoir de lui, tu dois être plus petit que lui. Alors tu fais ce jeu. Dans la mesure où tu veux lui donner, tu seras plus grand. Ça veut dire, cela vient déjà d'emblée, non pas que tu veuilles le dominer. Dans la mesure où tu veux l'aider pour que, à travers lui, tu t'aides toi-même, cela t'oblige à être grand. Comme si tu te ressentais propriétaire du don envers lui. Ça veut dire que toutes ces choses sont sous ton contrôle, et ce n'est pas que tu les fais depuis le désir. Tu t'obliges simplement à faire cela, à l'exécuter ainsi. Ça veut dire, quand je viens à la société et que je dis, les amis, arrêtez les bêtises, commençons un peu à nous renforcer, et ainsi de suite. Ce n'est pas que je veux maintenant leur imposer cela ainsi, mais c'est simplement nécessaire, je m'y oblige, c'est comme si je le faisais contre mon désir, et aussi mon abaissement. Alors, intentionnellement, de façon artificielle, disons, oui, je m'abaisse moi-même, je suis prêt à écouter, et je veux que ce qu'ils diront entre dans mon oreille. Comment fait-on toutes sortes d'efforts comme ça? Extérieurement, tout extérieurement, mais je vais faire cela de façon extérieure, car c'est ce qu'on demande de moi, et cela changera aussi à l'intérieur. Ça se produira. Disons ainsi, c'est la seule possibilité par le corps d'agir sur les désirs. Car ici, je travaille déjà dans ce travail d'abaissement du désir. Je me presse déjà moi-même. Je place déjà mon moi, le but, plus haut que mon état, plus haut que mon désir animal. Je commence à jouer avec lui pour le but. Plus haut, plus bas. Est-ce qu'il y a une différence entre donner à un ami, à un seul ami, ou à toute la société du point de vue de l'efficacité? C'est écrit par Baal HaSulam dans la multitude du peuple, la majesté du roi. Bien sûr, avec une grande société, autant que possible. Ce n'est pas que je me perde à l'intérieur de la société et que la société m'apparaisse comme une forêt. Tu comprends? Mais j'ai besoin de personnes que je ressente comme un commando, comme un groupe devant moi, en face de moi. Disons, c'est une question un peu ridicule, mais quand même. Est-ce qu'il vaut la peine, par exemple, que je cuisine une soupe pour tout le monde, pour toute la société, et alors j'investis, j'insère mon moi dans toute la société. J'investis mon moi dans toute la société, ou bien choisir chacun séparément, travailler face à lui, et acheter ses manques. Non. Travailler seulement avec un ami, ça, ce n'est pas bon. Ça peut être... Ils peuvent se mentir à eux-mêmes. Avec plusieurs amis, avec celui-ci séparément, celui-ci séparément, celui-ci... Séparément... Avec plusieurs, tout de même. 4, 5... Et ainsi, je peux recevoir des manques de façon plus efficace que si, de façon générale, j'investis dans toute la société. Si, maintenant, je fais une soupe pour la société, non, je dirais que je vois l'investissement comme quelque chose que je suis prêt à donner également à chacun qui se trouve dans la société. Alors, je ne prends pas en compte son visage, son expression, ni à quel point il se trouve dans ses certitudes, que je ne comprends pas, qui me sont opposés, mais chacun est construit extérieurement. D'une forme différente. Peut-être éloigné de moi, mais il se trouve aussi parce qu'il a la même poussée, et justement parce que il est un peu différent de moi. Cette différence formera justement en moi un cli plus aiguisé. Alors ça me donnera plus de distinction, un écart entre mes kélim et les siens, entre les opinions, entre les désirs. Cela me donnera plus de richesse et de puissance à mon cli. Tu comprends? Ça veut dire, nous devons absolument nous rapporter ainsi. La société est une chose qui est égale. De tous les points de vue, elle est égale. On essaye simplement. De se connecter au cœur de l'ami. Est-ce qu'il y a un sujet où la société a un cli en elle-même? Car selon cette méthode, il ressort que chaque individu a quelque chose de très égoïste, car chaque individu travaille face à la société pour augmenter son désir. Bien sûr, je le fais seulement à partir de mon égoïsme. Je veux arriver à la dvikoute avec le Créateur. Je veux en jouir, je veux être grand. Je veux l'éternité. Et que pensais-tu? Qu'est-ce que je dois être? Alors la société en elle-même a-t-elle une certaine existence? La société en elle-même aussi est égoïste. Et même le fait qu'elle diffuse son idée auprès du plus grand nombre, elle veut prouver à tous qu'elle seule a raison et qu'elle est plus élevée que tous. Pourquoi nous illusionner? Le problème n'est pas l'égoïsme, le problème est la société, car en général, comment peut-on voir cette chose s'il y a au total? Nous trouvons, nous, avant même le lishma, comme écrit Rabash, autant que nous pensons que le lishma est élevé, le lishma est encore plus élevé que ce que nous pensons. Alors quoi? Moi, je ne dois pas avoir honte d'être égoïste et que toutes mes tendances soient égoïstes. Je n'ai rien d'autre que de commencer ainsi. Et l'égoïsme, ce n'est pas du tout... L'égoïsme lui-même n'est pas un manque. C'est une chose utile. Il n'y a là aucun défaut, je dirais. C'est simplement un cli. C'est vraiment un moyen. sur lui il faut construire. C'est tout. Quand je vois sur l'égoïsme tous les manques, alors ce n'est pas dans l'égoïsme lui-même. De cela, je vois mon rapport au Créateur. Le désir de recevoir que le Créateur a créé, il n'y a en lui aucun manque. Le fait que depuis ce désir de recevoir, je commence à voir le rapport, l'intention pour recevoir, mais l'intention pour recevoir, le Créateur n'a pas créé des intentions. Donc oui, Tzion, c'est tout? Si je veux arriver, on ne sait pas encore même dans l'état du Lolishma. Lolishma, une fois, je vous entends le définir ainsi, c'est quand l'homme a déjà à l'intérieur de sa réception un certain désir, une certaine saleté, peu importe comment. Le Baal HaSulam, dans l'introduction au Tess, écrit ce qu'on appelle Lolishma. Alors il écrit que Lolishma, ça s'appelle qu'un homme se trouve à 95%, disons, dans un désir vraiment vers le Créateur, mais à 5%, il a un désir de gagner pour lui-même aussi, qu'il ait un profit de cela. Ça veut dire, on va vers une affaire, je travaille chez toi, toi, tu es un homme très riche, je le fais pour toi, je fais pour toi une affaire gigantesque, et j'ai de cette affaire 1%. Si ce sont des milliards, que cela nous arrive, tu sais, 1% aussi, c'est bien. C'est tout. Mais si j'ai ce 1% de l'affaire, je le fais pour ce pourcent, c'est vrai? Sinon, est-ce que je travaillerai chez toi? Ça s'appelle encore l'olishma. Mais un l'olishma à partir duquel on arrive à l'ishma. Alors, qu'est-ce que tu demandes? Je ne comprends pas. Cette différence, ça veut dire, ça aussi, c'est comme, après tout, en net, peu importe qu'il me semble que l'autre recevra 99%. Moi, en net, cela ne m'importe pas ce qu'il recevra. Moi, en net, je regarde simplement mon profil. Ça veut dire qu'en fin de compte, nous sommes toujours à 100% dans le désir de recevoir. Comment peut-il y avoir un état qui est un peu ici et un peu là? Et ou bien j'ai traversé, ou bien je suis resté. Mais qu'est-ce que c'est que cet état où il y a comme une sorte de... Ça veut dire que tu veux dire ainsi, comment peut-il exister un tel cri, un tel désir, où à 99% je serai dans le désir de donner au Créateur, et à 1% je serai dans le désir de me donner à moi-même. Après tout, y a-t-il un cli qui peut se trouver des deux côtés du marsam, ou spiritualité ou matérialité, ou pour recevoir ou pour donner? Ça ne peut pas être ainsi. Ça ne peut pas être divisé. Ouais, c'est tout. Et il peut se faire que j'ai encore des kelim pour recevoir, mais j'ai fait sur eux un tzimtzum. Et chez moi, ils ne sont déjà plus pour recevoir. Je ne les utilise pas. Ce n'est déjà plus pour recevoir. C'est tout. Mais être dans la kdusha et dans la klipa ensemble, c'est impossible. Car il n'y a pas de connexion entre elles. Et moi, si, et comme si le moi qui se trouve dans la klipa et le moi qui se trouve dans la kdusha, comment cela peut-il être? Le moi, c'est ce qu'on appelle le kli, et c'est impossible. Alors tu demandes, qu'est-ce que cela signifie que je suis à 99% pour le Créateur et 1% pour le moi? La vérité que les 100% sont pour moi, seulement je suis prêt à penser au Créateur 99%, parce que le 1% me revient à moi. Et ça s'appelle l'olishma, à partir duquel on arrive à l'ishma. C'est l'introduction à Tass. Et c'est écrit là-bas que si il avait d'avance de cette action qu'il est prêt à faire pour le Créateur, il ne sortirait rien, alors il regrettait les premières actions depuis le départ. Et il ne ferait rien du tout. Ça s'appelle un bon l'olishma. Puissions-nous l'avoir, arriver vraiment à cela. C'est une bonne chose. Non, il y avait le dernier, le blond. Oui, je n'entends pas, oui. Je vais poser une question qui, sur Malchut et Bina, jusqu'à ce qu'il y ait un état meilleur que la brisure des Kélim, qu'est-ce qui rapporte le manque de Malchut à Bina? Qu'est-ce qui apporte le manque de Malchut à Bina? Quelle action apporte le manque de Malchut à Bina? Oui? L'action est simple. Les Nekudot de Sag se connectent avec le Nehi de Galgalta. Le Nekudot de Sag, c'est Bina, et le Nehi de Galgalta, c'est Malchut. Et dans leur connexion ensemble, il ressort que le Nekudot de Sag remplisse Malchut et le Nehi de Galgalta. Et le Nehi de Galgalta, il donne les Rishimot Dalet Gimel au Nekudot de Sag. Ce n'est pas encore une connexion, mais c'est déjà un don réciproque. Ça veut dire que de cela, Bina reçoit une limitation. Elle doit déjà restreindre son achap, les Nekudot de Sag. Ils restreignent leur achap pour ne pas donner à Malchut. Pourquoi? Car le Nehi de Galgalta illumine là-bas et dit, nous ne voulons pas recevoir la lumière de Chokhmah. Ça nous est interdit de faire cela. Alors Bina, les Nekudot de Sag, oui, se restreint et dit, je ne reçois déjà plus dans mon Achap. Je veux recevoir seulement dans mon Galgalta Veinaim. Seulement jusqu'au Chazé du Gouf. Jusqu'au Bina du Gouf, jusqu'au Chazé. Ça s'appelle Tzimtzum Bet. Ça veut dire un tzimtzum dans Bina, pour ne pas donner à Malchut, car Malchut n'est pas capable. Alors Bina commence déjà à comprendre que Malchut n'est pas capable. Mais ce n'est qu'une telle compréhension, interdite. C'est tout. Maintenant, Bina doit être impressionnée de toutes sortes de qualités qui existent dans Malchut. Pourquoi Malchut est si limité? Quelle chose est-ce qu'il y a en elle? En quoi est-ce que c'est possible de l'aider tout de même? S'il existe des voies pour le tikkun? Car en fin de compte, Malchut est la créature. Et dans Bina, il n'y a pas d'autre souci que celui de Malchut depuis les quatre prinotes de la lumière directe. Alors toutes ces choses se font déjà par Bina, qui se brise avec Malchut. Non, mais imagine-toi comment Bina planifie maintenant l'action de la brisure. C'est elle qui la planifie. Du côté de Malchut, quel désir a-t-elle en fait? Du côté de Malchut, c'est le désir de recevoir qui veut se transformer pour être comme le Créateur. Et c'est impossible. C'est impossible. Bina est construite d'emblée pour recevoir Malchut. Ima veut remplir l'enfant, c'est tout. Lui donner. Maintenant, soudain, il commence à lui demander des choses qu'elle n'a, pour ainsi dire, pas. Elle n'a pas. Il veut être, non pas comme elle l'a construit, il veut être avec une intention pour donner. Et elle n'a pas fait cela. C'est pourquoi Bina doit ensuite se tourner vers Abba. Et seulement, par la lumière de Abba, commence le tikkun de Malchut. Pas par Ima. Ça veut dire par elle, mais pas par sa force. Et alors elle souffre, car elle demande en général, et en général il ne veut pas son remplissage. Elle découvre soudain que son remplissage lui nuit. Ça veut dire, si elle travaille avec son achap, ça sera un dommage pour Malchut. Alors maintenant, elle doit penser, comment sauver mon fils? Je peux le sauver seulement si je connais tous ces nouveaux manques. Ces nouveaux manques, ce n'est pas le désir de recevoir. Le désir de recevoir, elle sait ce qu'il y a dans Malchut. Elle a construit, elle a enfanté. Qu'a-t-elle à savoir? Maintenant, elle doit connaître ces manques-là pour donner, les intentions pour donner, qui sont nées de Malchut elle-même. Le fait que Malchut elle-même s'est reconnue face à Keter, face à la lumière supérieure. Bina ne connaît pas cela. Dans Bina, ce manque n'existe pas. C'est pourquoi elle dit, je dois recevoir le manque de Malchut. Si je ne reçois pas ce manque en moi, je ne comprendrai jamais ce que signifie le « afin de donner » qui lui manque. Alors elle va à la brisure. Qu'est-ce que la connexion? Qu'est-ce que la brisure? La connexion de ce qu'il y a dans Bina avec ce pour donner de Malchut. Ce même pour donner de Malchut. Et alors, elle est incluse, non du simple désir de recevoir de Malchut, ce n'est pas du tout un problème, mais elle est incluse de la brisure du Massar, de la brisure des intentions pour donner, que Malchut veut.

0: Pourquoi pas? Tu comprends? Alors maintenant, enfin, après la brisure, elle comprend ce qu'est le afin de donner, que Malchut veut. Elle commence déjà à construire un mécanisme à partir d'elle-même. Ce n'est pas Sag, mais les partoufim de cheveux, Sarot et le monde d'Atsilut. Oui, elle commence à construire un mécanisme pour construire dans Malchut des intentions afin de donner. Et c'est tout le tikkun. Le désir ne manque pas. Le désir ne disparaît pas. Le désir, on l'élève seulement peu à peu vers le tikkun selon ce qu'il est possible de sortir sur lui comme massar pour l'intention de donner. Comme l'intention de donner. Alors tout cela, Bina le fait. Elle élève les rechimot, les manques, et elle fait sur eux des massarim. Il se fait un nouveau kli dans lequel se remplissent déjà les lumières. Ce kli avec cette lumière, ensemble, c'est vraiment la forme du Créateur. C'est pourquoi Malchut est appelé l'image du Créateur. La forme du Créateur. Alors, quelle est ta question?
1: Non.
0: Quelle qualité a cette Malchut qui veut cette communication? Après tout, c'est une séparation, la brisure. Il y a une séparation. Bina ne se trouve jamais en séparation d'avec Malchut. Toute son existence est seulement pour Malchut. Seulement pour Malchut. Et en général, toutes les neuf premières, elles existent seulement pour Malchut. Dans chacune d'elles, il y a seulement un désir de donner. Mais de toutes sortes de façons. Pourquoi de toutes sortes de façons? Pour construire Malchut, afin qu'elle ressemble à Keter. Nous avons Keter, Malchut, et au milieu, toutes sortes de distinctions, toutes sortes de rapports de Keter envers Malchut. Pourquoi toutes sortes? Pourquoi en général, pourquoi avons-nous besoin de cela? C'est pour transformer Malchut afin qu'elle ressemble à Keter. Alors nous avons besoin de toutes ces distinctions au milieu. Chacune d'elles est un désir de donner d'une façon différente.
1: Non.
0: Alors ce que je veux dire, ne quitte pas Bina. Et en elle se trouvent toutes les solutions pour Malchut. Pourquoi Malchut voudrait-elle le don de Bina? Pourquoi Malchut veut-elle un manque pour Bina? Pourquoi Malchut veut-elle un lien avec Bina? Elle n'a aucun lien avec personne d'autre. Bina, pour elle, c'est tout. Bina, c'est celle qui m'enfante. Bina, c'est celle qui me donne tout. À part Bina, je ne vois rien au-dessus de moi. Bina s'appelle Elohim. C'est tout. Alors, qui d'autre, de qui ai-je besoin simplement? Personne n'existe pour moi. Rien du tout n'existe. Il n'y a rien en dehors de Bina. À chaque degré, Malchut regarde Bina. Il n'y a personne d'autre à regarder. Comment est le bébé? Qu'est-ce qu'il y a dans ce monde à part sa mère? Pour lui, c'est tout. Nous aussi, nous cherchons chaque fois notre racine. Le désir de recevoir cherche chaque fois à qui s'attacher. Chaque fois. Mais si tu vois quelqu'un qui, soudain, est comme un macho, comme un homme, en lui, ce manque est encore plus grand. Être comme un bébé, s'attacher à la racine. C'est pourquoi il est ainsi, il apparaît ainsi, il doit faire une compensation à lui pour ce manque. C'est pourquoi il est ainsi, c'est tout. Il apparaît

un héros, il apparaît un grand. Nous voulons tous seulement, nous cherchons seulement la racine. C'est la nature. De là, nous sommes sortis, là-bas seulement vont tous nos désirs. Alors, Malchut, bien sûr, cherche Bina. Bon, nous étudierons. Partageons nos impressions du cours, ce que nous en tirons pour l'implémenter dans la dizaine. Tout d'abord, une personne doit en arriver à ressentir l'état de bassesse, mais pas simplement sentir la bassesse où il est déprimé ou se sent mal ou quelque chose, plutôt ça doit être en contradiction à quelque chose de plus grand. D'où il reçoit ce remplissage, qu'il est opposé à cette grande chose. Et j'ai aussi entendu qu'il faut qu'il y ait une connexion entre des égaux, parce que c'est comme ça là que nous pouvons acquérir les uns des autres les récipients. Une personne ne peut pas recevoir des grands de lui. Pour lui, c'est comme une lumière. Il doit acquérir le remplissage des récipients, et en particulier de ceux qui sont égaux à lui. Oui, pour continuer la direction, de voir la société et moi-même comme un moment avant la Marsom, pour d'être constamment être dans ce ressenti. La bassesse est comme le bâton de berger à partir de ma situation, entre ma situation et la spiritualité, donc nous devons ressentir la spiritualité comme la chose la plus élevée, et nous mesurer nous-mêmes là où nous sommes. Et j'ai entendu au cours du cours au sujet de la différence qu'il y a entre le manque et l'intention sur le manque. Les manques, ce n'est pas quelque chose de négatif. Nous, comme société, comme dizaine, comme groupe, nous sommes égoïstes, ça va, c'est notre nature, le désir de recevoir. Nous devons simplement arriver à une prière et devenir des donneurs. Oui, nous devons arriver à un état où nous acquérons les manques des amis, donc nous devons acquérir, d'acheter les amis, j'investis en lui, il devient plus proche de moi, et ensuite l'homme commence à avoir ses manques. Je n'ai pas le choix, vraiment, à partir du travail, ce travail consistant que nous acquérons avec les manques des amis. Oui, à travers l'incorporation entre nous, ces manques sont le travail principal, comme aime-toi un ami, qui est ce qui nous permet de demander de l'aide du Créateur pour qu'il nous aide, pour que nous puissions recevoir la lumière à l'intérieur de ce cli commun que nous construisons entre nous. Oui, aussi dans cet atelier, je ressens que nous recevons beaucoup du cours. Et dans la conversation des amis, il leur avait en parlé de ce trésor spécial que nous avons dans la spiritualité, qui est juste de collecter les manques, de comprendre et saisir les récipients de chacun des amis pour comprendre les manques que chacun, l'état de réception, à partir de cela, qui revêt les manques pour les intégrer et de tout, vous et de vraiment devenir plus riche de tout ce que nous entendons aussi. Nous avons aussi entendu que ce que je pensais était important dans le cours, c'est que vos manques sont grands, plus grands. À la fin, tout dépend de l'intention que nous voulons acquérir. Et autour d'elle, c'est là tout notre travail. Comment nous aider les uns les autres dans toute la dizaine à augmenter et apprécier l'intention de donner. Et nous devons ne traiter que cela. Et le fait que nous voulons recevoir et nous réjouir et gagner des choses pour nous-mêmes. Donc c'est notre nature, c'est la corporalité. Tous nos engagements ne devraient être que dans ce qu'est la force de don qui veut atteindre
et comment nous nous aidons les uns les autres, et nous nous engageons que en cela. Oui, j'ai entendu que chacun d'entre nous travaille selon son désir et la capacité à surmonter le désir. Et il n'y a vraiment pas la possibilité de nous aider les uns les autres avec cela, mais nous pouvons nous donner les uns aux autres des manques. Et en fait, les manques que l'un ne peut pas donner à l'autre des forces, mais chacun peut ajouter et prendre tous les manques des amis et avec cela se tourner au Créateur afin que ce soit pour lui un appel et un désir qui soit plus adapté pour la prière et la repentance. Il y avait aussi un point sur moi, c'est-à-dire d'être parmi des égaux, ça c'est les amis, parce que les amis sont plus grands que moi, selon leur manque, sont comme la lumière, ils ont de plus grandes lumières, parce qu'ils ne se relient pas vers moi comme des récipients à partir desquels je peux gagner comme un vrai récipient spirituel. Et aussi, j'ai pris une petite note que si je n'utilise pas les récipients qui sont afin de recevoir, j'ai fait une restriction sur eux, et là, déjà, ce n'est pas afin de recevoir. Et ensuite, à la fin, c'était comme au-dessus de cela que nous regardons toujours à chaque fois pour notre racine, et le désir de recevoir recherche à qui a adhéré, et cela provient de la racine que Malchut recherche toujours Bina. Et c'est comme ça que tout est dans notre monde également. Nous passons à la prochaine partie de la leçon, et avant de ça, nous chantons une chanson ensemble.

0: On étudie
1: du cours du Tas avec Rabash, du Bala Solam Temudé Disferot, volume 2, partie 5, page
0: 340.
1: Avant ça, lisons ensemble, dans le Temudé Disferot, volume 5,
0: Partie 5, 56.
1: Ensuite, il est revenu à être l'omati d'enquêteur. Et alors, est venu mati dans Chochma et Bina et Chesed. Et alors, est venu l'omati et dans Gvura et dans et l'omati est dans Tiferet, et dans Netzar, et dans Hod, et l'omati dans Hod, comme il est élevé à Hod, et ensuite il s'est inversé, être venu à Malchut. Et désormais, il est complet dans toutes les premières prinotes, et sont venues toutes les lumières jusqu'à Malchut. Entrons dans le cours avec le Rabash. Si on dit Moti dans Chesed et Moti dans Teferet et Moti dans Hod, alors Chochma qui est dans Chesed, comment est-ce qu'elle peut arriver jusqu'à Teferet? Grâce à Gvura. C'est-à-dire, Gvura reçoit de Chochma qui s'élève en haut et qui va jusqu'à Tiferet. À Tiferet, il y a Chochma qui donne Chochma à qui? À Netzar. C'est-à-dire,
2: et
1: disons l'inverse. Au moment où il y a Moshi dans Gvura, alors on dit que Gvura donne ses chassadim à elle, à qui? À Netzar. Comment ça se passe? On dit aussi la même chose avec l'omati dans Tiferet. Le reste de Tiferet, d'où est-ce qu'il reçoit ça? C'est aussi du supérieur. Mais je dis pas ici qu'il y a un espace vide au milieu. Plutôt, je dis quoi? C'est que dans tous les degrés, au moment de chaque degré, par exemple, Gvura, Tiferet, Gvura, Netzach, Yisod. S'ils ont une lumière de Chassadim, ils montent sous le nom. S'il y a Chochma dans le degré, ils ne montent pas sous le nom. Mais ils ont quoi? Ils ne montent pas sous le nom, c'est-à-dire ça s'appelle le nom. Est-ce qu'elle était la question? Si je dis Mati dans Keter 4-3, comment est-ce que est donné de 4, 3 à 1 de Chassadim. Sur 4, 3, il faut qu'il y ait 3, 2. De 1 et ensuite 1. Ou bien il y avait ici le même ordre, il n'en parle pas, ou peut-être qu'on peut dire comme c'était dans Golgotha. Ou qu'est-ce qu'il y avait dans Golgotha? Que Prina Dalet n'éclairait pas dans le roche, c'est-à-dire qu'elle s'est affinée, dans le roche il n'y avait pas de dents. Prina Dalet n'est qu'une dot. Alors, le roche donne 4, 3, 2, 1 dans le roche, et il peut donner 1 aussi, mais 4, 3, ils ne sont pas dans le degré. Donc on peut dire ici que les 4, 3, ils ne donnent pas à 3, 2, mais donnent bien à 1. Ou bien est-ce qu'on dit que il y a des détails? Et voici que maintenant ça s'est achevé la première prina. Qu'est-ce que ça veut dire que la première prina? C'est la réalité de la propagation, c'est-à-dire la réalité de la deuxième propagation appelée Partsouf Ab de Adam Kadmon, où nous avons appris l'ordre qui dépend de Keter Chochma, Mati Elomati, Mati dans Keter. Alors, dans tout le degré, il y a aucun Chochma à cause de la lumière de Keter qui retourne sa face vers le haut. À l'inverse, quand c'est Mati dans Chochma, il y a Chochma dans tout le degré. Et voici que toutes les 10 lumières sont arrivées jusqu'à Malchut. C'est comme ça qu'on apprend dans les paroles du Rav. Qu'est-ce qu'il ajoute à ça? Plus haut, qu'est-ce qui s'est écrit? Et voici que maintenant se sont achevées les premières prix de notes qui sont en réalité de la propagation. Sur ça, il explique son intention, c'est la propagation de Ab. Ensuite, le Rav dit, et voici que toutes les 10 lumières sont arrivées jusqu'à Malchut. Qu'est-ce qu'il ajoute par rapport à ça? On verra plus bas. C'est-à-dire, on a appris toutes les 10 lumières sont arrivées jusqu'à Malchut. Et on dirait que toutes les sphirotes éclairent maintenant, de Keter jusqu'à Malchut, et ils éclairent maintenant. Mais qu'est-ce qu'on a appris maintenant? Que l'eau mati dans Keter et mati dans Chochma. Et Bina et Chesed, et l'Omati dans Gvura, et Mati dans Tiferet, et l'Omati dans Netzach, et Mati dans Hod, et l'Omati dans Yesod, et Mati dans Malchut. Comment est-ce qu'il dit que maintenant toutes les 10 sphirotes éclairent? Et qu'est-ce que c'est écrit? Et voici que toutes les 10 lumières sont arrivées jusqu'à Malchut. Mais au milieu, il y a des interruptions. C'est pour ça qu'il explique que, c'est-à-dire que l'affinement est arrivé jusqu'à la hauteur de Malchut. C'est-à-dire que c'est qu'à chaque fois, un nouveau degré est sorti jusqu'à arriver à la hauteur de Malchut. Et même dans la hauteur de Malchut, il y a eu un affinement. C'est ce qu'il dit. C'est-à-dire que l'affinement est arrivé jusqu'à la hauteur de Malchut. Alors, le Massar se trouve net de toute aviut du côté du gouffre. Alors le massar se trouve propre de toute aviut du côté du gouffre et il n'y avait aucune aviut dans le gouffre. Qui puisse se servir et recevoir avec lui pour dans le but de donner. C'est pour ça que il ne sert pas de la part depuis la viut, c'est-à-dire ça s'appelle qu'il est monté vers le haut. Il n'y a pas non plus de lieu. Son intention, c'est que sa forme est égale à la prina du massar, devant la route de roche, qui, elle, ne reçoit rien. Et c'est ça qui est considéré que la prina du massar, devant la route de roche, est appelée qu'il est monté là-bas, bien qu'il n'y ait pas de lieu. Seulement, qu'est-ce qu'il y a ici? C'est qu'il y a une montée en degré où il ne reçoit rien parce qu'il n'a pas de massar. Parce qu'il ne peut pas faire une intention dans le but de donner. Qu'est-ce qu'il y avait là-bas? C'est considéré comme s'il est monté là-bas et il est inclus dans le zivou qui ne cesse pas dans la route de roche. Que là-bas, dans le roche, on a appris qu'il n'y a pas d'arrêt du massar. Trois, quoi que ce soit, enfin, rien du tout. Donc, quand le massar, avec les Rishimot, monte à Malchut de Roche, il y a ici deux choses. De un, Malchut de Gouf. De deux, elle s'est incluse dans Malchut de Roche, qui est la viut de bas en haut, qui elle-même peut encore attirer la lumière et faire un zivouk de Haka avec le massar, et faire remonter la lumière réfléchie qui se propage dans roche et gouffre. Alors, qui est monté dans la route du gouffre? C'est ce qu'il dit. Au moment où il se fait un zivouk dans roche, alors, sur ce que l'inférieur peut recevoir, ça s'appelle que les rechimos de l'inférieur. Ça s'appelle selon les Rishimot de l'inférieur. Et alors se réveillent à nouveau les Rishimot des Sphirot du Gouf, qui sont incluses en lui, dans toute leur mesure d'Aviut. Et il s'épaissit à nouveau dans l'Aviut du côté du gouffre. Ou alors il était déjà reconnaissable dans qu'il est Malchut du gouffre. Et par ça, sa forme redevient différente de Malchut de Roche. Et donc, il est considéré comme sortant de là et séparé pour lui-même vers un nouveau degré. Mais ici, il manque quelque chose. Ici, il faut dire quelque chose. Ensuite, quand il est descendu en bas dans le gouffre, pourquoi est-ce qu'il est descendu au gouffre? Pourquoi est-ce qu'il est monté? Parce qu'il n'a pas de massar. Maintenant, le massar de 4-3 sur lequel le zivouk s'est fait dans le roche, il est reconnaissable, qu'il reçoit. C'est pour ça qu'il a déjà commencé à recevoir, et donc il descend en bas. Mais il y a là-bas une inclusion, ce qui inclut la viout de bas en haut, qui c'est comme si c'était un zivouk qui s'était fait. C'est ce qu'il explique ici. Qu'il faut dire qu'il y a un manque, et il manque ici, et il y avait ici un réveil de ce qui était inclus dans la viout de bas en haut, qui elle-même peut attirer la lumière, qui la malchut de gouffre. Donc, il s'ensuit que la malchut de gouffre, appelée Tabour, qui est montée au roche, s'incluse dans le laviut de bas en haut. Il y a maintenant une prina de paix de roche. Il se trouve que malchut qui fait le zivoug, disons en prina guimel, pas l'inverse, c'est la même chose. Malchut de prina dalet, qui est montée au roche. Qui? Roche de Galgalta, elle s'est incluse dans la vue de Galgalta. Qu'est-ce qu'elle a maintenant? Malchut qui fait le zivouk sur Prina Gimel. Du côté de Prina Gimel, de Prina Dalet, elle est Malchut qui termine. Du côté de Prina Gimel, donc qui a reçu la vue de bas en haut? Qui était le porteur? C'est Malchut de Prina Dalet. Et donc c'est la même chose ici. Quel aviut avait-il dans Ab, Prina Gimel? Et donc, il s'ensuit que Malchut du tabour de Prina Gimel, qui est monté au roche par le fait qu'il n'a rien reçu, quand maintenant un zivouk se fait dans le roche, disons sur 3-2, et c'est déjà reconnaissable qu'elle est gouffre, et qu'elle reçoit, et elle est revenue là-bas dans le gouffre. Donc, Malchut. Qui est redescendu? C'est quel Malchut? C'est Gimel 2, c'est 3-2 aviut. Appelé Malchut qui termine, appelé Malchut du tabour, et donc il s'est réveillé en elle, ce qui s'est réveillé, ce dans quoi elle est incluse dans la viotte de bas en haut dans la roche. Donc maintenant, elle devient Malchut qui fait le zivouk sur Gimel, et aussi sur Aviut, sur le 2 de Aviut. Et c'est ce qu'il dit ici, que alors sort sur lui un zivouk supérieur, il attire une nouvelle hauteur des 10 firotes vers le gouffre. Il y a roche et gouffre. Et ici, ça manque, il abrège. Plus loin. Il est expliqué là-bas que la dernière prina ne laisse pas de Rechimo. Et puisque la dernière prina de Ab, qui ici était prina Gimel, il s'en suit que prina Gimel, qui était incluse dans le massacre du tabour et qui est montée vers le haut, elle n'a pas laissé de Rechimo. Et donc, elle n'est pas incluse dans le massacre. Le plus grand Rishimo qui se trouve en lui, c'est Prina Bet. C'est pour ça que quand le massacre est revenu et s'est épaissi par son inclusion dans le zivouk du roche, il n'a pas pu s'épaissir par-delà Prina Bet. Pourquoi pas plus? Parce que il n'est pas resté, il n'y avait pas de récimons qui sont restés pour qu'il puisse recevoir plus. Et donc, il a été affaibli par le bitouche de Panim et Makifé. Il s'ensuit que la hauteur qui est sortie là-bas n'est arrivée que jusqu'à la hauteur des Bina, comme on le sait. Et ça s'appelle, dans les paroles du Rav, le deuxième Prina de la propagation de la lumière après son retrait une deuxième fois. Et ça s'appelle Partusag. Donc, il dit là, regardez la lettre 47. Et maintenant, la deuxième prina est simple. Quelle deuxième prina? C'est prina Gimel. C'est le troisième partsouf. Alors, la deuxième prina du remplissage de Galgalta. Et la première prina était Ab. Donc la deuxième prina qui le remplit, et maintenant, point 47. La deuxième prina était simple. Maintenant, la deuxième prina, elle est simple. Qu'est-ce que c'est que la deuxième prina, prina bête? Il le dit pas. Parce que maintenant, cela est redevenu à Mati d'enquêteur. Et alors, l'homme dans Chochma, et Bina, et Chesed, et Mati dans Gvura, et l'homme dans Tiferet, et Mati dans Netzach, et l'homme dans Hod, et Mati dans Yesod, et l'homme dans Malchut. Et ensuite, ça revient. Comme au début. On passe à la prochaine partie du cours.

0: On va écouter maintenant une conversation sur le chemin du nom de un investissement juste mène à la prière. Elle a été faite il y a une semaine, de la date du 6 mai 2026. C'est une conversation avec le Rav Lightman. Un investissement juste mène à la prière. J'ai vu que d'où vient 12, j'ai vu une conversation. Tu sais d'où vient 12? C'est les trois lignes, la ligne droite, la gauche et la ligne médiane, et les quatre directions. Comme chez Adam, là, je pense probablement les quatre prénotes. D'où tu dis probablement. Donc, Moshi. Chokhma, Bina, oui, bon. Pourquoi est-ce que ça fait 12? Ça fait 12? Pourquoi 1000? Pourquoi 12 000? 1000, parce que c'est Chokhma, c'est-à-dire que Malchut, ce sont les unités, et Bina, c'est les centaines, et Zerampit, c'est les dizaines. Et 1000, c'est Chokhma. Et donc, la question, c'est vraiment, est-ce que les kabbalistes ont inventé cette langue? Disons, 12 000, 1000, c'est Chokhma. C'est comme si quelqu'un s'essayait. Et vraiment, comme on invente une langue. Et ensuite, tout le monde l'apprend de toi, ou bien même avant le Hari, ils savaient déjà ça. Est-ce que c'est simplement naturel ou comment ça leur venait? D'où est-ce que ça leur venait? Non, ça vient. Mais pour nous, ça vient pas de manière naturelle, Moshi. Mais eux, ils l'ont découvert de manière naturelle. Disons que maintenant, quelqu'un a dit 1000, c'est Chokhma. Et juste 10, c'est, et justement 10 000, c'est Keter. Je sais pas, moi. Zeranpin, ce sont les dizaines. Et selon ça, ils ont écrit toute la Torah. Pourquoi c'est 70? Pourquoi ce sont tous les nombres? Ce sont les intensités de lien entre eux. Le Rav, oui. Donc, d'où est-ce qu'ils savaient que toutes ces gematriotes, toute cette sagesse, toute cette langue? Le Rav, d'où est-ce que eux, ils l'ont su? Moshi, oui, d'où ça vient, ce mot, Keter, Chokhma, quelqu'un? Et quelqu'un premier, il a établi, voilà, maintenant, ça s'appelle Keter, ça, Chokhma. Et ça, maintenant, c'est Olam HaNekudim. Si je prenais maintenant l'étude des Sfirot et que je lisais à Moshe Rabbeinu, à Moïse, il comprendrait cette langue de Keter, Chokhma, Bina, Nekudim, lumière réfléchie? Ou bien est-ce que c'est le Hari qui a ouvert ça, et avant lui, on n'utilisait pas encore cette langue, une telle langue? Le Rav, c'était ordonné, et il comprenait, il comprendrait. Et voilà. J'ai rien à dire. Douzi, si je comprends la question de Moshi, c'est une question intéressante. C'est comme si chaque époque, un kabbaliste vient et donne la langue et la révèle. Par exemple, le Hari nous a apporté les Sfirot, les mondes, les Partsufim. Le Balaam Soulam nous a apporté une autre langue, la Chassidut a apporté une autre langue. La question c'est, est un kabbaliste dans l'attente, avant même que la langue soit révélée, est-ce qu'il ressent aussi ces mots exactement de la même forme? Par exemple, Abraham, qui était avant le Hari, avant Rashbi, est-ce que chez lui aussi, ce sont les mêmes mots, les mêmes notions? On sait pas les mêmes noms. Il ressent, il atteint, mais chez lui, c'est avec d'autres noms? Ou est-ce que, voilà, par exemple, est-ce que même Abraham, il appelle ça Silut, et la même chose, avec les mêmes notions? Le Rav, oui, il l'appelle comme ça. Doudi. Donc, c'est-à-dire que tout kabbaliste qui arrive à une atteinte spirituelle trouvera la même langue que tous les kabbalistes. Le Rav, oui. Doudi, même s'il n'est pas encore révélé? Le Rav, oui. Moshi, donc c'est-à-dire que la langue, c'est quoi? C'est quelque chose qui vient du Créateur? Le Rav, oui. Moshi, donc c'est pas quelqu'un qui l'a inventé, par exemple, tous ces noms, Keter, Chokhma, lumière réfléchie, lumière directe? Le Rav, non. Moshi, ça c'est une langue que le Créateur parle? Le Rav, c'est pas une langue que le Créateur parle, mais c'est la langue que les kabbalistes parlent entre eux s'ils veulent parler des actions du Créateur. Alors pourquoi est-ce que avant ça n'a pas été révélé? À l'époque de Moïse, par exemple, il n'y avait pas comme ça une langue des mondes, Partsufim, Sfirot. Oui. Doudi, il y en avait une? Le Rav, il y en avait une. Doudi, dans la Torah aussi, comme ça, comme dans les Tsraïm? Le Rav, bon, dans les Tsraïm, c'était pas encore écrit. Doudi, alors justement, je dis, pourquoi est-ce que dans la Torah, on trouve pas une langue comme dans les Tsraïm? Moshi, dans la Torah, il n'y a pas de lumière réfléchie, au Lama Nekodim, brisure des mondes de Nekodim? Le Rav, non. Moshi, donc il n'y a pas. Donc la question, elle se pose. Ça veut dire quoi que... C'est-à-dire, ils connaissaient la langue, mais ils ne l'utilisaient pas? Ils l'utilisaient. Mais ils la connaissaient. Et... ça s'appelait chez eux la langue des branches. Non, mais la langue des branches, c'est ce qui est écrit dans la Torah, et ils ont écrit tous ces récits. Mais nous, on parle du monde des Nicodim, de la brisure, de toutes ces choses. On dit, la langue des branches, c'est la langue, et elle a plusieurs niveaux, Pshat, Remez, Drash, Sod. Si tu parles d'un certain langue, d'un certain style de langue, maintenant, ça a changé de genre, disons. Bon, Moshé, en pratique, dans quelle langue le Créateur il parle? Comment est-ce qu'on peut parler avec lui? Dans quelle langue? Dans la langue intérieure par laquelle tu peux t'adresser à lui. Le point dans le cœur appartient à Malchut ou Bina? Le point dans le cœur, il appartient à Bina. Abina. Bon, ok. Maintenant, plus l'homme s'identifie avec le point dans le cœur, il l'élargit, il vit en lui, à travers lui, je sais pas moi, il commence à l'utiliser comme ça, alors il commence de plus en plus à rentrer dans la spiritualité? C'est ça la vision ici? Le Rav. Il commence de plus en plus à comprendre le Créateur. Et quand on dit système expert, se regarder de côté sur tout ce qui lui arrive, c'est à travers le point dans le cœur? Le Rav, non. Il dit, non. Alors qu'est-ce que c'est? C'est quoi, depuis quel point? Le Rav, tu vois moi, quand un homme se regarde lui-même? Dodi, disons de côté, je veux dire, de manière neutre, nous avons un désir de recevoir. Et seulement à travers lui, on perçoit la réalité. C'est correct? Donc, quand on entre un point dans le cœur, disons, le point dans le cœur se réveille dans l'homme. Qu'est-ce qui change dans cette perception de la réalité? Le Rav, elle change, l'adresse envers le Créateur, elle change. Et donc, à quel point est-ce que l'homme devient neutre, qu'il n'est pas jugé par son ego et qu'il ne fonctionne pas seulement à travers lui, mais il peut être comme si au-dessus de ça? Être au-dessus de son désir de recevoir? Oui. Que le désir de recevoir le domine. Bon, bah, ça dépend de la prière. Dodi, je vois que toutes mes pensées, toutes mes décisions, tous mes calculs, tout est égoïste. J'agis seulement à partir de moi-même. Il n'y a que moi. C'est seulement ce qui est bon pour moi et je ferai tourner tout le monde pour que ce soit bon. Et moi, je veux être dans un autre endroit. Je veux être dans un point où je suis au-dessus, que vraiment je peux prendre une décision, tenir compte des autres, voir ce qui est bon pour tous et pas pour moi. Qu'est-ce que c'est que ce point? Est-ce qu'il y a un point comme ça dans la réalité ou il n'y a pas de comme ça? Le Rav, ça c'est le désir de recevoir. Dodi, ok, ça c'est le désir de recevoir. Mais quelle forme de désir de recevoir? Le Rav, c'est quand tu le reçois dans le cœur. Dodi, alors quand on dit que l'homme commence à agir depuis le point dans le cœur, c'est ça qui commence à voir la réalité? Et tant que l'homme... Le Rav, oui. Dodi, tant que l'homme n'entre pas dans la spiritualité, il restera toujours égoïste, comme ça? Le Rav, oui. Moshi, est-ce qu'on peut aider un homme à ressentir la reconnaissance du mal? Ou est-ce que c'est quelque chose d'intérieur qui dépend seulement de lui, du Créateur, peut-être un peu de l'environnement, qui peut seulement lui rappeler extérieurement? Comment est-ce qu'on peut aider un homme à reconnaître le mal en lui? C'est impossible? Un ami, on peut l'aider? Non. Moshi, donc c'est seulement son affaire à lui. Dodi, donc, supposons qu'il y a un ami qui est hautain, qui ne reconnaît pas sa faute, qui est sûr d'avoir raison en tout, et tous le voient. Tous voient qu'il y a ici un problème et qu'il doit faire un changement. Au moins reconnaître que quelque chose ne va pas. Lui, il est sûr, il est très sûr de lui-même. La question, c'est, est-ce qu'on peut l'aider à voir le mal, le défaut qu'il y a en lui, ou est-ce qu'il faut simplement se taire parce que rien ne change tant que ça ne vient pas de l'intérieur? Le Rav, tu peux le convaincre. Dodi, donc est-ce qu'on peut dire ça directement en face à quelqu'un? Le Rav, oui, parce que c'est ce qui te semble. Moshi, non, mais ça semble à tout le monde. Si ça semblait qu'à moi, je dirais pas en face de la personne. Mais s'il y avait des gens comme ça qui l'identifiaient chez l'homme, Alors, et qui veulent l'aider à reconnaître le mal. La question c'est, existe, est-ce qu'il y a une telle possibilité ou non? Ou est-ce qu'il n'y a aucune chance, il faut attendre? Le Rav, avec tout le groupe on ira, disons. Mouchi, disons tout le groupe. Le Rav, bon bah oui, dans ce cas on peut le convaincre. Mouchi, donc il y a une possibilité de le convaincre. Et comment est-ce que ça fonctionne? Convaincre. Et c'est pas que ils soient d'accord extérieurement. Oh, d'accord, ils sont venus vers moi, alors extérieurement, d'accord, je m'annule. Mais que ça influence vraiment son cœur. Je parle de la reconnaissance du mal comme résultat de notre venue. On en a parlé et tout à coup, ça tombe vraiment, comme on dit, le jeton tombe. Le cœur comprend, waouh, j'étais pas bien, est-ce que c'est possible une telle chose? Le Rav. Oui? Et pourquoi est-ce que tu es dans le doute, Moshé? Bon, bah, par expérience, j'ai pas vu de telles choses. Peut-être que nous, on n'est pas. Bon, c'est sûr qu'on n'est pas bien, mais apparemment, on n'a pas agi correctement. Mais je suis allé de nombreuses fois parler à des amis, comme avec des amis parler à un ami, que ça n'allait pas. Et ça n'a pas aidé. Par exemple, il faut dire qu'on n'était pas bien. Et si tu dis que selon la voix ça peut arriver, je me souviens, c'est d'une je me souviens pas d'une réussite. J'arrive pas à me rappeler qu'on a réussi comme ça. C'est comme si ce n'est que d'une sorte de miracle, que si le Créateur veut. Grave. Oui, bon, ça c'est sûr, il n'y a rien au-dessus de ça. Au final, ça doit être avec la signature du Créateur. Dodi, mais il doit y avoir un commencement de notre part. Il doit y avoir un commencement de notre part pour l'action. Le Rav, oui. Dodi, alors j'ai encore une question. J'ai entendu cette semaine une question d'un ami au feu qu'on a fait. Il m'a dit, j'ai très peur. Je vois ici, il y a des amis anciens et certains partent soudain après des années. C'est comme s'il n'y avait aucune assurance pour une personne. Donc peut-être, peu importe combien j'ai donné à la société, combien j'ai investi en elle, combien j'ai fait en elle, qu'est-ce qui me garantit que demain, on me maintiendra ici? Je lui ai dit, t'as une dizaine, non? On a tous une dizaine. De quoi est-ce qu'on parle ici? Comment est-ce qu'on apprend toute la journée? Pourquoi est-ce qu'il y a une dizaine? C'est quoi l'arvout dans la dizaine? Qu'est-ce qu'il y a dans le lien comme dans la dizaine? C'est comme, il a levé le sourcil, il m'a dit, je suis pas sûr que la dizaine me maintienne vraiment. Le Rav, ça c'est toi. Qu'est-ce que ça veut dire, toi? Le Rav, c'est lui-même. Donc, Dodi, c'est l'homme lui-même qui se soucie de lui-même? Le Rav, oui. Dodi, c'est quoi la place de la dizaine à tenir l'homme? La dizaine, les amis. Le Rav, la dizaine, oui, il se peut que oui. Le convaincre, lui expliquer encore et encore. Mais à la fin, c'est lui qui doit accepter. Dodi, bon, peut-être que, de ce que j'ai compris, lui, peut-être que c'est pas seulement la dizaine. Peut-être que c'est tout le groupe. Peut-être beaucoup de dizaines ensemble. Tout le groupe peut élever l'homme. C'est sa force la plus grande. Le Rav, oui. Dodi, bon d'accord. Maintenant, qu'est-ce qui est vraiment le garant pour moi le jour où je tombe? Le Rav, le Créateur. Dodi, mais c'est lui qui m'a fait tomber. Le Rav. Il se peut qu'il t'ait fait tomber, alors c'est aussi de lui que ça dépend de t'élever. Dodi, alors qui est vraiment mon garant? Est-ce que je comprends pas? Je regarde vers l'avant, je vois beaucoup d'états que traversent les amis, et j'ai vu beaucoup de formes d'amis au fil des années. Et c'est comme s'il y avait aucune loi. Un homme peut investir et tomber, un homme peut ne pas investir et tomber. Il peut sortir, revenir, et je comprends que le Créateur organise tout, mais je demande, qu'est-ce qui m'apparaît ici? Qu'est-ce que je dois faire pour garantir que le jour où je serai à terre, je sais qu'il y aura comme une sorte d'un ami, une dizaine, un groupe, quelqu'un qui me relèvera? Qui? Le Créateur seul. Mais le Créateur, il est caché. Le Créateur est caché. À l'homme. Le Créateur, il est caché de l'homme. Donc comment est-ce que... Le Rav, il est caché? Oui. Le Rav, il est caché à l'homme, oui, alors? Michael, alors comment est-ce que... C'est possible qu'il... Comment est-ce qu'il peut aider s'il est caché? La dizaine, il est devant moi, l'ami est devant moi, la grande société est devant moi, ça oui. Et si, à la fin de tout, c'est tout est le Créateur, alors Qu'est-ce, pourquoi est-ce que le Rav, non, mais tout en tout, c'est pas que le, c'est pas le créateur. Au final, le créateur dirige toute la réalité, et chacun de nous doit trouver chacun un chemin vers lui. Je dis, un homme qui après 20 ans, 30 ans, 40 ans, tombe, vraiment comme ça. Oui. Qu'est-ce qui arrive avec lui alors? Alors, le créateur, comme ça, juste dire que le créateur? Oui. De dire, c'est tout? Bah, et c'est où l'arvo? Tu vois ce que ça rentre ici? Le Rav. Ça, c'est quelque chose entre toi et les amis. De dire, c'est comme s'il y avait une attente intérieure. C'est vrai que c'est égoïste, mais le rabbachi, il écrit que je dois me soucier d'eux et pas eux de moi. Mais malgré tout, il y a une attente que quelqu'un se soucie de moi, que maintenant, à ce moment où je tomberai et serai totalement déconnecté, quelqu'un vraiment se soucierait de moi. Non, le Rav, non. Rien, rien du tout, le Rav, rien. Il dit, alors à quoi est-ce que l'homme s'accroche? Elle est où la prise? Le Rav, la prise, elle est dans l'homme lui-même. Il dit, tu reviens encore à ça, que tout dépend de l'homme lui-même, à 100% de l'homme lui-même. Le Rav, oui. Mouchi, c'est dans son investissement? Une fois t'as dit que ce qu'un homme investit, c'est à lui. C'est comme une assurance, comme ça. Le Rav, oui. Mouchi, c'est comme s'il met des sous comme ça dans la banque. Et un jour, il arrive quelque chose et on les prend et s'il y en a pas, si t'as rien mis, alors il y a rien. C'est-à-dire que la force des amis qui viendront me relever ou toute autre forme d'aide que je recevrai, c'est en fait une réponse à ce que j'ai investi avant dans la société. Le Rav, oui. Doudi, ok, donc j'ai compris. Donc, c'est pour ça que c'est dépendant de moi. Le Rav, oui. Doudi, ok, bon, c'est bon, j'ai compris. Mouchi, justement, quand on regarde beaucoup d'amis qui sont partis, ils ont justement beaucoup investi. C'est comme si tu regardes au moins extérieurement, ils ont beaucoup investi dans la société, dans la construction de la société. Alors, c'est pas clair, pourquoi justement eux? Doudi, donc pourquoi est-ce le salaire? C'est-à-dire qu'ils ont investi tant d'années, ils ont construit, ils ont fondé, et maintenant on voit l'inverse. C'est ou bien l'investissement n'est pas au bon endroit. C'est quoi un investissement juste? Un investissement juste, c'est qu'il m'amène à une prière juste vers le Créateur. Nous dit. Et donc, est-ce que l'homme investit dans la création de l'usine, dans la construction ici, la société? Alors, ça, c'est des choses qui... Ça vaut rien, ça n'a pas de valeur. Un homme a investi, il a construit une académie. Et par elle, des dizaines de milliers de personnes sont passées. C'est grâce à lui, grâce à ses capacités qu'il l'a construite. Et voilà, il est parti. Il est parti, il n'y a rien qui l'a aidé. Et c'est-à-dire que cet investissement, puisqu'il a investi, pensé, temps, et presque il est plus sans argent, comment est-ce que c'est possible? C'est pas clair. C'est-à-dire que apparemment, c'est absolument pas cet investissement-là. C'est pas le capital qu'il faut investir, il faut un autre capital. Je comprends que c'est un effort qualitatif. Je comprends que c'est un effort quantitatif et qu'il y a encore un effort qualitatif. Mais on dit que la quantité, elle devient qualité. Alors pourquoi est-ce qu'il n'y a pas ici de loi comme ça? Et des dizaines de gens, je peux te donner des exemples qui ont investi énormément pendant des années. Le Rav, et ils sont partis. Et ils sont partis. Donc, Doudi dit, c'est quoi le principe ici? Le Rav, le principe, c'est que cette action de partir, il n'est pas correct. Doudi, eh oui, mais il est parti. Justement, je veux comprendre pourquoi est-ce qu'après toutes ces 20 années d'investissement, au moment où il vient partir, il ne reçoit pas la force de rester. C'est là que je demande, où est l'investissement? Le Rav, ça, tu peux le demander avec lui et au Créateur. Oui. En fait, pourquoi est-ce qu'on demande? C'est pas par curiosité, c'est on demande s'il y a ici une certaine loi pour éviter ça à l'avance. Si tout est Créateur, alors il n'y a rien à éviter. Le Rav, il n'y a pas de loi ici. Dodi, et il faut quand même malgré tout investir. Le Rav, oui. Dodi, c'est-à-dire qu'il se peut que pendant 20 ans, j'ai fait de la diffusion du matin au soir et rien ne me garantit qu'un jour, pour tout cet investissement, qu'on me relèvera. Non? Rav, oui. Mouchi, peut-être qu'on peut le dire comme ça si c'est correct, qu'il n'y a pas de loi égoïste. C'est comme si il y avait une loi, mais pas égoïste. Égoïste, c'est j'ai investi, donc la loi doit fonctionner, donc je pars. Le Rav, oui. Et donc, ici, ça fonctionne pas, et donc j'ai investi et c'est pas sûr. C'est comme ça? Le Rav, bah apparemment oui. Moshi, bon bah il y a besoin de plus de liens avec le Créateur. Le Rav, ton compte, c'est avec le Créateur seulement. Moshi, oui, bah c'est pour ça que je dis que. Il faut, d'une certaine manière, se rapprocher de lui, avoir un peu de lien avec lui. Tout dit. Alors, c'est quoi l'alliance qu'on conclut? De quelle alliance est-ce que j'ai besoin? J'ai besoin d'aucune alliance, parce que ça m'aidera pas le jour même où soudain il y aura une déconnexion. Et qui me tiendra si j'ai pas fait le travail avant? Quelle alliance il y a ici? Le Rav, tu investis dans le travail et tu reçois de l'aide.
1: Non.
0: Bon, c'est clair.
2: On passe
0: à la prochaine partie de la leçon, étude entre amis.

0: Chers amis, on passe maintenant à les yeux d'entre amis grâce par la direction de la dizaine Haifa 1. Et dans et selon ce qui a été dit, l'inférieur ne peut donner au Créateur que le manque, afin que le Créateur ait un endroit à remplir, c'est-à-dire qu'il incombe à l'homme, à celui qui veut être un travailleur du Créateur, et non un travailleur du travail étranger, de ressentir ses bassesses. Et selon la mesure de ressenti, ainsi se tisse en lui, petit à petit, une douleur du fait qu'il est tellement plongé dans l'amour de soi, comme une bête véritablement, et qu'il n'a aucun lien avec l'aspect d'homme. Encore une fois. Et selon ce qui a été dit, l'inférieur ne peut donner au Créateur que le manque, afin que le Créateur ait un endroit à remplir. C'est-à-dire qu'il incombe à l'homme, à celui qui veut être un serviteur du Créateur, et non un travailleur d'un travail étranger, de ressentir sa bassesse. Et selon la mesure de ce ressenti, ainsi se tisse en lui, petit à petit, une douleur, du fait qu'il est tellement plongé dans l'amour de soi, comme une bête véritablement, et qu'il n'a aucun lien avec l'aspect d'homme. Chaque phrase dans les versets du Rabash, et elle nous cause à la lire plein de fois. À chaque mot fait descendre de notre Rav vraiment une telle participation centrée entre nous. Dans l'extrait qu'on vient de lire du Rabash, nous dit que l'inférieur ne peut donner au Créateur que le manque, pour que le Créateur ait un endroit à remplir. C'est pour ça que maintenant, pendant ce cours, on va essayer de donner un exemple de plus pour préparer le manque correct qui va se remplir grâce à ces lumières. Et en ça, on va faire un contentement au Créateur. Dans un extrait du cours qu'on va entendre maintenant, notre cher Rav va approfondir et expliquer comment est-ce qu'on peut préparer le manque correct, changer les désirs et surmonter dans notre chemin spirituel. S'il vous plaît, clip numéro 1. Et selon ce qui a été dit, il ressort ce qu'ils ont dit, qu'il est interdit d'enseigner la Torah aux idolâtres. Dans le travail, il faut expliquer qu'il est impossible d'enseigner la Torah aux idolâtres. Oui. Comme l'a dit mon père et maître de mémoire béni, quand on parle des sujets du travail, là où c'est écrit interdit, c'est-à-dire, ça signifie qu'il ne peut pas. C'est-à-dire, on n'a rien d'autre dans la spiritualité. Et lorsqu'on juge selon les forces et désirs et les masachim, les écrans, alors il n'y a pas là-bas d'interdit ou de permis, mais on parle pas de choses desquelles on peut dire de l'extérieur interdit ou permis. On sait que l'homme travaille seulement à partir du désir et du surmontement qu'il a sur le désir. Et c'est pas possible de dicter de l'extérieur à son désir des sortes de conseils ou d'ordres. C'est pour ça que c'est aussi écrit qu'il n'y a pas de coercition dans la spiritualité. C'est aussi selon ce même principe qu'il est interdit d'enseigner la Torah à un idolâtre. C'est-à-dire que c'est interdit dans le sens où c'est impossible de faire la coercition dans la spiritualité. On ne peut pas nous dire à nous-mêmes, à notre cœur, de changer la nature, de faire quelconque changement, mais seulement par des actions extérieures. Extérieures, on mérite un changement des désirs et des surmontements sur le désir. Oui, j'aurais été très content de décider quelque chose sur mon cœur, de les aider, de les aimer, de les voir comme les plus grands de la génération. Mais malheureusement, on peut pas décider pour notre cœur, parce qu'il n'y a pas de contrainte dans la spiritualité. Et on dépend d'actions extérieures des amis de la dizaine et de l'investissement. Et donc, rentrons dans un atelier actif et clarifions ensemble dans la dizaine comment est-ce qu'on distingue entre les actions extérieures qui sont dirigées vers la connexion et des actions qui ne sont qu'une fuite vers le désir de recevoir. Comment est-ce qu'on distingue entre des actions extérieures qui sont dirigées vers la connexion et des actions qui ne sont qu'une fuite vers le désir de recevoir?
1: Au
0: moment où on dirige une action aux amis, au moment où le but il rapproche l'ami au créateur, alors c'est pas une fuite. Oui, c'est pour ça que les kabbalistes nous donnent beaucoup de conseils. Comment travailler dans la société, comment travailler dans le groupe, comment se rapporter aux amis, est-ce que c'est dans l'annulation, est-ce qu'on les voit comme grands et leur donner. Et justement, d'actions extérieures comme ça, ça peut comme ça toucher le désir de recevoir, lui donner des

0: C'est-à-dire quelque chose sur le désir de recevoir. Et donc, il faut tout le temps qu'il y ait un certain moyen pour avancer à être dans le lien avec le Créateur. C'est obligatoire. Et tout le temps comme ça, vraiment, s'inquiéter de du lien avec le Créateur encore plus, et encore et encore et encore. Et comme on a entendu dans le clip juste avant, qu'on est obligé d'être en lien avec le Créateur. Lui, c'est notre... lui, c'est celui qui nous dirige. Oui, moi, je suis là, je peux faire un surmontement d'une... C'est à moi de faire un surmontement comme ça. Mais faire un surmontement, c'est difficile. Mais le Rav nous dit qu'on est obligé comme ça de donner à travers les amis, à influencer à travers les amis sur mon désir de recevoir. Et ça, déjà, c'est un travail. C'est une question vraiment pas facile. Parce que on parle pas que le seul truc qui est bien pour mon désir de savoir, c'est avoir du plaisir et alors je verrai. Non, il faut essayer dans la dizaine. Qu'est-ce qu'on passe? Qu'est-ce qui vient à mon désir de recevoir? Et justement, où est-ce qu'on va en avant? Donc, c'est pour ça qu'on a les conseils des kabbalistes, on a le rabbin, le rav, et marcher comme une dizaine, et justement clarifier autant que possible où est-ce qu'on va. Et de là, on donne des forces les uns aux autres, des manques les uns aux autres, parce que les manques donnent des forces, aller devant, et justement donner des forces à d'aller contre le désir de recevoir. Oui, c'est très simple. Toutes les actions sont dirigées vers le désir de recevoir. Et donc, si on veut que le résultat soit que précisément ce soit vers la connexion, alors il faut que l'attente soit que ressort de ça une tournure vers le Créateur. Oui. D'une telle manière, peu importe comment on regarde, chaque action qu'on fait jusqu'à ce qu'on soit complètement corrigé, toute l'action elle est faite à partir des désirs de recevoir, il n'y a rien à faire. C'est pas que il n'y a aucun comme ça d'endroit, comme ça comme j'ai entendu des amis maintenant, qu'il y a quelconque action qui va contre le prisme du désir de recevoir. Comme ça, c'est comme ça que le Créateur nous a créés. Mais je vois que plus on veut être en lien avec le Créateur et le distinguer comme le point commun entre toutes nos actions et que nos actions comme ça sortent comme ça pour nous connecter, nous diriger, tous les amis et tout ce qu'il y a encore en dehors de nous et au-dessus. Et peut-être qu'à ce moment-là, on sera un petit peu plus dans l'action. Donc, s'il n'y a pas de direction intérieure vers le Créateur, comme ça, avec l'action dirigée avant ça, justement, c'est difficile pour moi de voir comment est-ce qu'on peut faire sortir quelque chose en dehors de les recevoir.
1: On ne
0: peut pas toujours distinguer, probablement. Mais on doit se forcer à toujours aller dans la direction de la connexion et penser qu'est-ce qui va donner plus de connexion et grandeur pour tous les amis et qu'est-ce qui va donner plus de positivité dans la dizaine. Et comme ça qu'on ait un désir bon et une intention comme ça, juste un désir bon. C'est probablement comme ça qu'on va réussir. Dans la spiritualité, comme on en parle nous, chacun, même s'il n'est pas encore arrivé à la spiritualité, il peut enseigner aux autres. De même, chacun et un groupe qui n'ont encore rien atteint peuvent s'aider eux-mêmes et aider les uns les autres. Parce qu'on a besoin de manque et pas de force. L'un ne peut donner à l'autre des forces. Les forces viennent de la lumière, mais l'un peut donner

0: à l'autre le manque. Avec ce manque, celui-ci se tournera vers la lumière et recevra de l'aide. Il recevra une force. On l'oublie, on pense que pourquoi me tourner vers le groupe, la force, est-ce qu'elle est en eux, qui sont-ils plus que moi? Et on oublie que du groupe, il faut un désir et non une force. Je dois connecter les Kélim ensemble et alors la lumière descendra vers moi avec plus d'intensité. Encore une fois, dans la spiritualité, comme on en parle, chacun, même s'il n'est pas encore arrivé à la spiritualité, il peut enseigner aux autres. De même, chacun et un groupe qui n'ont encore rien atteint peuvent s'aider eux-mêmes et aider les uns les autres. Car on a besoin de manque et pas de force. L'un ne peut donner à l'autre des forces. Les forces, elles viennent de la lumière. Mais l'un peut donner à l'autre un manque. Avec ce manque-là, celui-ci se tournera vers la lumière et recevra de l'aide. Il recevra une force. On oublie ça. On pense, pourquoi me tourner vers le groupe? La force est-elle en eux? Qui sont-ils plus que moi? Et on oublie que du groupe, il faut un désir et non une force. Que je dois connecter l'équilibre ensemble. Et alors, la lumière descendra vers moi avec plus d'intensité. Chers amis, je ressens vraiment le rat dans mon cœur. Et justement, je cherche des amis, la force, pour lui comprendre que la force, elle vient justement de la lumière. Ce qu'on a besoin de recevoir des amis, c'est justement les manques. Le manque vers la spiritualité. Ce manque-là commun, on l'élève vers le Créateur, et de la lumière vient déjà la force et la correction. Et donc, on se pose la question, comment en acte recevoir les manques des amis? Comment ce manque pour la spiritualité, il va devenir important pour moi? Et précisément pour moi. Donc, dans le clip suivant, le Rav nous prend un peu en avant, et il nous explique comment est-ce qu'on achète des amis le manque vers la spiritualité. Écoutons ensemble le clip numéro 2. Maintenant, comment est-ce qu'on peut recevoir ces manques du groupe? C'est pour ça que c'est écrit « Achète-toi un ami ». Du fait que j'investis dans un ami et il devient plus proche de moi. Et je commence à ressentir ces manques. J'ai pas le choix. Je dois investir en lui d'une certaine forme. Je dois investir moi-même. Et alors, je vais l'aimer parce que mon effort sera déjà en lui. C'est comme un couple qui n'a pas d'enfant et qui adopte un enfant, oui. Il adopte un enfant et il commence à investir et en lui après un an, peut-être même quelques mois, je ne sais pas. Il commence à ressentir comme s'il était à eux, vraiment. Et certains disent vraiment que c'est même plus encore. C'est parce que ils veulent investir davantage en lui parce qu'ils ont une certaine crainte que de ne pas ressentir qu'il est comme leur propre enfant. Et alors ils investissent plus que s'il était leur propre enfant. Et alors, leur amour est pour lui encore plus grand que pour leur propre enfant. Et donc, lorsque l'homme aime et qu'il est connecté à quelqu'un et qu'il peut ressentir ses manques, alors je peux acheter ses manques pour la spiritualité. Et de ça, mon cli commence à être suffisamment grand et puissant pour le cri, afin que je reçoive d'en haut de l'aide et le salut. Il n'y a rien d'autre. Il n'y a aucune autre solution. C'est pour ça que tu aimeras ton prochain comme toi-même. C'est-à-dire que je l'aime comme moi-même. Je connecte son cli au mien. Alors, c'est une grande règle dans la Torah. C'est-à-dire que mon cli qui devient kollel et qui l'inclut, il devient inclusif, comme klal, règle, et il nous inclut. Il devient inclusif pour la Torah et la lumière. Et c'est la seule solution. Et tant qu'on n'arrive pas à ça, il n'y a pas de spiritualité. Après qu'on a lu, on a entendu le clip et l'extrait, on ressent de plus en plus à quel point est-ce qu'on dépend de la société, que la société est obligée d'être mon endroit du travail. C'est là où je reçois les manques des amis, qu'on voit comment est-ce qu'on change et qu'on s'occupe de la lumière spirituelle, du chemin spirituel. Ça, c'est vraiment un miracle de mon petit désir. Grâce à l'aide des amis, tout change. Et tout ça, c'est grâce à l'aide des amis. Et donc, grâce à leur investissement sur moi, simplement, tout va se réaliser sur moi. Donc, répondant à la question, à quoi est-ce que je m'engage aujourd'hui à investir dans les amis afin d'acheter d'eux un manque pour le Créateur? Encore une fois, atelier actif, à quoi est-ce que je m'engage aujourd'hui à investir dans les amis afin d'acheter d'eux un manque pour le Créateur? Une dizaine qui est prête lève un point d'interrogation pour partager de l'Assemblée plénière. S'il vous plaît, les amis.
1: ולקבל מזה, כמו שהיה בשאלה הקודמת, לקבל מזה תוצאות טובות, ושזה יהיה בשביל חיבור. אני חושב שבודקים את זה בצורה פשוטה, כמו שכתוב שאל אחר לא, אינו עושה פירות, אז שבורא שלנו ייתן לנו פירות, שמעלייה, חיבור וכל טוב.
2: שלום, אתה מאומץ. אני מתחייב להתייחס לחברים כאילו הם הילדים המאומצים שלי היום ו
3: voir comment est-ce que je peux rester dans investir dans chacun pour que l'amour, chacun d'entre eux ne soit pas expulsé. Oui, dans tous les moments, nous sommes ici ensemble dans le cours physiquement pendant la journée, les réunions Zour et aussi quand nous ne sommes pas physiquement.
0: Faire passer aux amis ces manques que j'ai. Peu importe quel, un petit manque comme ça pour la spiritualité, mais à travers tout chemin qui est possible, comme ça va faire entrer ce désir. Et dans chaque action qu'on a commune ou même pas commune, et c'est-à-dire qu'on ressent que le but c'est la chose la plus importante. Oui, on a aussi entendu, comme ça pendant le cours, que il faut prier, et surtout dans une période comme ça. Et donc je comprends que si je suis un peu comme ça, un peu aller vers le Créateur et un peu surmonter et ressentir que le Créateur c'est tout ce qu'il y a, alors jusqu'à ce que ce soit vraiment quelque chose de digne à voir et vraiment s'efforcer et vraiment arriver à une prière vers le Créateur. Oui, encore faire un effort comme ça, se rapprocher de chaque ami et amie, parce qu'on a besoin d'arriver à un cli unique de connexion. Et on verra pendant le cours, pendant la journée, comment est-ce que ça va se passer. Le conseil de Igor, et je pense qu'il est très bon, que je veux vraiment essayer de t'investir dans le temps et comme ça faire un line-up avec l'équipe qui va essayer de s'inquiéter de ça. Et c'est tout. Simplement se comporter comme un bon enfant. Et autant que possible penser aux amis et demander à les voir avec un grand manque. Et tout dans la Vekout et entre nous. Et vraiment, comme ça, comme Moshe a dit, que on va pouvoir acheter les manques des amis et ils vont devenir importants.
4: Et
0: une des actions extérieures, ça se voit, bon, si, on va pas tout faire que tout soit extérieur, mais comme ça que je voudrais que, comme ça, faire une action en plus, une action intérieure par rapport à chaque ami et ami pour l'annulation quand je ressens. Et donc, je voulais justement faire ça pour eux. Chers amis, après que chacun a partagé dans la dizaine quelles actions il va faire, tout le monde mette un point d'interrogation et donnons des exemples et partageons et on se connecte et on s'inclut dans les efforts de tout le monde. Toutes les dizaines qui sont prêtes à partager sont invités à monter un point d'interrogation. Et évidemment, les dizaines dans Petah Tikva sont invités à lever la main. S'il vous plaît, premier, la dizaine de Volga. Oui, chers amis. Bonjour à tous. Aujourd'hui, moi, devant la dizaine, je vais présenter mon contenu face à la dizaine. La première chose que j'ai présenté, c'est comme ça, ça se trouve, comme ça, j'ai trouvé une post dans le blog du Rav et arrivé avec cet extrait ce soir. Et comme ça, essayer de faire passer cet extrait à travers mes mots à moi. Donc comme ça, on est en train de construire un contenu dans la dizaine de Volga, les Rahim. Oui, aujourd'hui, on s'oblige à prendre une partie des actions communes de la dizaine, prier, penser à l'importance des amis et surtout être dans la préparation concrète. On se prépare à faire passer le quatrième cours dans le congrès. Donc c'est pour ça que c'est un point d'investissement très fort.
5: Bon,
0: merci les amis sur ce cours magnifique de votre dizaine. Vraiment, on voit que les efforts, les actions qu'on fait commencent à rentrer envers le congrès. Et donc, on veut penser aux amis et les remercier à travers la journée. Et les Chaim, merci Reva.
6: Спасибо, Хаварим, за...
0: Merci, les amis,
6: за такой пробуждающий вопрос.
0: Pour, comme ça, une question qui éveille tellement, on a décidé, dans la dizaine, à ressentir les manques et les manques et les actions des amis et d'autres ensemble. Et comme ça, on veut faire comme ça une action de... comme ça, une tour et une autre du Ramchal, où on est responsable pendant 30 minutes et après on fait passer ça à un autre ami, si j'ai bien compris. Oui, merci les amis. Presque nous tous, on s'est obligé on s'est engagé à faire une tâche ensemble dans la dizaine, que chacun choisit un extrait qui est proche à son cœur. Et que chacun des amis donne son manque spirituel. Et pour qu'on crée tous des forces dans la dizaine, et pour qu'on investisse dans les amis, et qu'on devienne tous comme un, les Chaim.
7: Israël, bevakasha.
0: Israël.
2: Oui,
0: et un engagement pour demander pour les amis, éveiller les amis, s'éveiller dans les manques des amis et les voir comme grands, les voir, s'inquiéter des amis qui pourront être dans la préparation congrès et donner une intention à chaque action.
4: Udo.
0: Merci Gershon pour l'opportunité. Bon, moi j'ai dit que justement on va essayer de mesurer c'est quoi mon engagement comme ça dans la prière, etc. Et quand j'ai essayé de venir à tous les rencontres des zoos, mais sinon, alors chacun doit prendre un extrait et le partager. Oui, mes amis, dans un instant, on va finir le cours et on rentre dans une journée intense comme ça qui va nous faire rentrer dans où on reçoit des manques pour la spiritualité. Donc, faisons une tâche quotidienne. Donc, au cours de la journée, faisons au moins un effort d'investissement dans les amis afin d'acquérir un manque pour le Créateur. Au cours de la journée, faisons au moins un effort d'investissement dans les amis afin d'acquérir un manque pour le cours. Tâche quotidienne. Merci beaucoup à la dizaine Haïfa 1. On passe à une annonce de Yonatan. Donc aujourd'hui, le cours, j'ai entendu du Rav que l'homme arrive vraiment à l'éternité quand il se tourne vers la société et il n'y a pas le choix. Et il est prêt à tout. Donc, en ce vendredi, on aura un temps à être ici, toutes les dizaines qui sont dans le monde, dans ce même endroit, entre nous, et donner un effort. Et ne pas parler, seulement donner un effort. Dans le rapprochement et dans l'amour. Jusqu'à ce que depuis cette pression s'allume en feu. Oui, donc on est content et on est ému d'inviter tous les amis du groupe mondial à une action intérieure et spéciale qu'on ne fait pas souvent, mais on a eu le mérite de la faire ce vendredi-là, un tiche des kabbalistes. On va le réaliser ce vendredi de 16h30 à 17h15 heure d'Israël. On va se rencontrer ici dans le hall d'études. Comme Génie a dit, vraiment dans une énorme intensité parce que c'est justement dans ce point où on peut réunir tous les manques des amis et continuer notre travail. C'est évidemment aussi diffusé sur le système d'Arvut, le Chaim Nevor.
4: ונסיים בשיר.
0: מה, הוא פיני או שונסון?

0: Bonjour chers amis, dans la première partie du cours, nous allons regarder un cours enregistré du 25 février 2003 sur l'article « L'essence de la gravité de l'interdiction d'enseigner la Torah à un idolâtre », Rabash, article 17. C'est donc la troisième partie de l'article, troisième et dernière partie de l'article que nous étudions aujourd'hui. Et nous commençons à partir de « Cependant, il arrive qu'un homme… » Alors, on commence par « Et selon ce qui a été dit, l'inférieur ne peut donner au Créateur que le manque. »
1: Rabash Aleph, Amoud 489, Ma'amar, Ma'out.
0: Je répète le titre de l'article. Rabash, article 17. L'essence de la gravité de l'interdiction d'enseigner la Torah à un idolâtre. Et selon ce qui a été dit, l'inférieur ne peut donner au Créateur que le manque, afin que le Créateur ait une place à remplir. C'est-à-dire qu'il incombe à l'homme, celui qui veut être un serviteur du Créateur, et non un serviteur d'idolâtrie, de ressentir sa bassesse. Et selon la mesure de son ressenti, ainsi se tisse en lui peu à peu une douleur sur le fait qu'il est tellement plongé dans l'amour propre, comme une bête véritablement, et qu'il n'a aucun lien avec l'aspect de homme. Cependant, il arrive parfois qu'un homme en vienne à un état où il peut voir sa bassesse, et cela ne lui importe pas d'être plongé dans l'amour propre, et il ne ressent pas qu'il est tellement dans la bassesse jusqu'à ce qu'il soit nécessaire que le Créateur le fasse sortir de sa bassesse. Alors, l'homme doit se dire à lui-même, le fait que je ne sois pas impressionné, que je ressemble à une bête, et que je ne fasse que des actions de bête, et que toutes mes préoccupations dans cet état ne soient que de demander au Créateur qu'il me donne de ressentir plus de goût dans les délices corporels, et qu'en dehors de cela, je ne ressente aucun manque. Et dans un tel état, l'homme doit se dire à lui-même qu'il est maintenant dans un état d'inconscience. Et s'il n'a pas la capacité de prier le Créateur pour qu'il l'aide, il n'a qu'un seul conseil, se connecter à des gens dont il pense qu'ils ont le ressenti du manque, de la façon dont ils se trouvent dans leur bassesse, et qu'ils demandent au Créateur de les faire sortir de la détresse à l'aisance et de l'obscurité à la lumière, même s'ils n'ont pas encore été sauvés, que le Créateur les rapproche. Alors il doit dire, il est certain que le cli du manque chez eux, appelé besoin de sortir de cet exil, n'est pas encore terminé à 100% dans sa perfection. Mais il est certain qu'ils ont déjà parcouru la plus grande partie du chemin pour ressentir le besoin véritable. Et par eux, il peut aussi recevoir leur ressenti, que lui aussi ressente la douleur du fait qu'il se trouve dans la bassesse. Mais il est impossible de recevoir de l'influence de la société s'il n'adhère pas à la société, c'est-à-dire s'il ne les estime pas. Et dans cette mesure, il peut recevoir d'eux de l'influence sans travail, uniquement par l'adhésion à la société elle-même. Il s'ensuit que dans l'état B, c'est-à-dire au moment où il est circoncis, comme cela a été mentionné plus haut, il est passé par les deux aspects. 1. Retrait du mal, qui est l'annulation du cli de réception. 2. Obtention du cli de don. Cela s'appelle qu'il reçoit maintenant le degré de Vak, qui est considéré comme un semi-degré. Car un degré complet est considéré comme étant capable d'utiliser aussi les kelim de réception dans le but de donner. Et puisque, après avoir été circoncis, il n'a obtenu que des kelim de don, qui seront dans le but de donner, cela n'est considéré que comme le degré de Vak. Et cela s'appelle le degré de Yaakov. Et cela s'appelle aussi aspect de femelle, c'est-à-dire, citation, sa force s'est affaiblie comme une femelle. Ce qui signifie qu'il n'a pas la force de surmonter et d'orienter ceci dans le but de donner, mais uniquement avec les kelim de don et pas plus. Et ce degré aussi est appelé aspect de din, jugement, ce qui signifie qu'il règne encore ici la mesure du jugement sur les kelim de réception, qu'il est interdit de les utiliser, du fait qu'il ne peut pas orienter dans le but de donner. Et cela s'appelle aussi degré révélé, afin de savoir qu'il y a encore un degré qui lui est dissimulé. Et de même, cela s'appelle degré inférieur, afin de savoir qu'il y a un degré supérieur. Et nous avons besoin de cette connaissance afin qu'il sache qu'il y a encore à travailler, c'est-à-dire parvenir à un degré plus élevé. Et ce degré aussi est appelé du nom de Pshat, du fait que maintenant, après s'être circoncis lui-même, il est devenu maintenant simplement juif. C'est-à-dire qu'avant d'être circoncis, il servait l'idolâtrie, comme mentionné plus haut. Et maintenant, il est simplement aspect de juif. Et maintenant, il est appelé aspect de Yaakov. Et c'est ce qui est écrit. Ainsi, tu diras à la maison de Yaakov, c'est-à-dire une parole qui est une expression douce, car le degré de Yaakov est considéré comme celui qui travaille seulement avec des kélim de don, qui sont des kélim purs. C'est pourquoi il convient ici d'utiliser parole, qui est une expression douce. Tandis que l'aspect de Israël, le Saint Zohar explique que Israël est appelé 1. Degré de gare, perfection de tout. 2. Mâle, contraire de femelle. 3. Miséricorde. 4. Degré fermé et supérieur, qui est l'aspect des secrets de la Torah. Et nous les expliquerons un par un. Voici le degré de Gar, car chaque degré possède 10 spirotes, qui se divisent en tête et corps. Or, la tête est appelée Gar, c'est-à-dire Keter, Chochma, Bina. Et le corps est appelé Zat. Et ce sont deux moitiés de degré. Et à cause de cela, c'est considéré comme un degré inférieur Vak et un degré supérieur Gar. Et il est connu que lorsqu'on parle du degré de Vak, cela s'appelle moitié de degré. C'est un signe qu'il manque Gar. Et à cause de cela, lorsqu'on dit degré de Gar, l'intention est qu'il y a ici un degré complet. Car il y a une règle. Lorsqu'il y a deux degrés ensemble, on parle de l'aspect supérieur, et il inclut aussi l'inférieur. C'est pourquoi le Saint Zohar nomme l'aspect de Israël, perfection de tout. 2. Degré de mal. Dans chaque degré, il y a deux sortes de kélim. Purs, qui sont des kélim de don, épais, qui sont des kélim de réception. Et est-il possible de les utiliser seulement si l'on place sur eux l'intention dans le but de donner? Et il est possible de les utiliser seulement si l'on place sur eux l'intention dans le but de donner. Et puisque dans le but de donner est contre la nature, et qu'il faut surmonter avec une grande force contre la nature, c'est pourquoi, lorsqu'on ne peut surmonter que sur les kélim purs, cela s'appelle l'aspect de femelle, ce qui fait allusion à sa force s'est affaiblie comme une femelle. Tandis que, lorsqu'il peut surmonter aussi sur les kélim de réception, il est appelé homme, mâle, possesseur de force. Et puisque Israël est appelé aspect de gare, perfection de tout, qui utilise aussi les kélim de réception, c'est pourquoi Israël est appelé l'aspect de mâle. 3. Degré de miséricorde. Son sens est que sur les kélim de réception a été fait un tzimtzum et un jugement, qu'il est interdit de les utiliser, sauf à condition de pouvoir orienter dans le but de donner. Et à cause de cela, au moment où il ne peut orienter dans le but de, au moment où il ne peut pas orienter dans le but de donner dans les kélim de réception, il se trouve que repose sur eux un aspect de jugement, qu'il est interdit de les utiliser. C'est pourquoi la femelle est appelée jugement. Tandis que le mâle, qui peut surmonter dans le but de donner, aussi dans les kélim de réception, et l'aspect de jugement a été écarté d'eux, et il utilise les kélim dans le but de donner, et cela s'appelle miséricorde. C'est ce qui s'appelle qu'il est maintenant dans le degré de recevoir dans le but de donner, c'est pourquoi le mâle est appelé miséricorde. Et selon ce qui a été dit, il ressort que les mâles sont appelés miséricorde et non jugement, comme il est dit plus haut dans le Zohar. Ainsi, tu diras à la maison de Yaakov, c'est-à-dire la parole est du côté du jugement, et tu raconteras aux enfants d'Israël, car le récit et miséricorde. Et sur le verset « Ainsi tu diras à la maison de Yaakov », le commentaire de Rashi au nom de Mirilta, ce sont les femmes. Tu leur diras avec une langue douce et tu annonceras aux enfants d'Israël, aux hommes, les paroles dures comme des tendons. Et il faut expliquer ce qui est écrit aux femmes avec une langue douce. C'est comme il a été dit plus haut, l'aspect des femelles qui n'ont pas tellement la force de surmonter, mais seulement sur des kélim purs, cela s'appelle doux. C'est-à-dire doux, qu'il n'est pas tellement difficile de surmonter les kélim de don. Tandis que sur des kélim de réception, il est très difficile de surmonter. C'est pourquoi, aux hommes, c'est-à-dire à ceux qui sont dans l'aspect des mâles, qui ont la force de surmonter, il leur a donné l'ordre du travail dans des paroles dures comme des tendons. L'intention, ce sont les kélims de réception. Et ce que le Zohar Akadosh écrit, que les mâles sont miséricorde, or il dit « dur comme des tendons ». Et « dur » s'appelle « jugement » et non « miséricorde ». Et c'est pourquoi, d'un côté, il dit que les mâles s'appellent « dur comme des tendons », et d'un autre côté, il dit qu'ils sont « miséricorde ». Il faut expliquer cela, que les mâles ont la force de surmonter aussi sur les kélims de réception, ce qui est difficile à surmonter, et quand ils surmontent le kéli de réception qui s'appelle « mesure du jugement », cela réside sur eux. Il s'ensuit que maintenant réside sur cet endroit l'aspect de miséricorde et non de jugement. Tandis que les femelles, qui n'ont pas la force de surmonter le kli de réception, il s'ensuit que réside sur elles la mesure du jugement. Il est interdit d'utiliser avec elles. 4. Un degré fermé et supérieur qui est l'aspect des secrets de la Torah. Fermé s'appelle, c'est-à-dire même si l'homme s'est déjà circoncis lui-même et a mérité l'aspect du pshat, c'est-à-dire d'être un juif simple. C'est-à-dire qu'il est parvenu à l'état où il ne sert pas l'idolâtrie, mais il sert le Créateur. Malgré tout, la lumière de Chorma qui se révèle sur les kélims de réception reste encore fermée devant lui. Tandis que celui qui a mérité à l'aspect supérieur qui est mâle, qui a la force de surmonter aussi sur les kélims de réception, alors, sur ces kélim se révèle la lumière de Chochma, qui s'appelle secret de la Torah. Et à cause de cela, le Zohar HaKadosh dit « Et tu annonceras aux enfants d'Israël », ce qui signifie « montrer la Chochma et parler dans l'esprit de la Chochma », car Haggadah fait allusion à la Chochma, comme il est écrit, « et il vous a annoncé son alliance ». Et selon ce qui a été dit, il en ressort que ce qu'ils ont dit, il est interdit d'enseigner la Torah à un idolâtre. En ce qui concerne le travail, il faut expliquer qu'il est impossible d'enseigner la Torah à un idolâtre, comme l'a dit mon père et maître de mémoire béni. Quand on parle des sujets du travail, là où il est interdit, là où il est écrit interdit, cela signifie il ne peut pas. Ce n'est qu'après la circoncision qu'il y a deux degrés qui sont supérieurs et inférieurs, c'est-à-dire pshat et sod. Fin de l'article.
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1: נעבור לשיעור מתאריך 25 לשני 2003
0: Nous allons maintenant continuer au cours de
3: 2003. Nous
0: un article que nous avons commencé à lire avant. Nous relions à la portion
3: c'est
0: l'interdiction d'enseigner aux idolâtres la Torah. Nous parlons de ceux qui sont les nations. Celui qui est encore dans le désir de recevoir pour lui-même, mais celui qui le découvre, c'est-à-dire que il atteint la reconnaissance du mal. Et nous avons dit que le discernement des nations, le discernement de Jacob et le discernement d'Israël, c'est-à-dire qu'il y a le désir de recevoir pour recevoir, ensuite il y a déjà une correction en Katnout, Yaakov, et ensuite un tikkun en Gadlout. Sur Achab aussi, qui est Israël. Et maintenant, il continue aussi à diviser le désir de recevoir en plusieurs parties et selon cela, déterminer le degré de l'homme s'il appartient à Koum, à Jacob ou à Israël. Il dit maintenant qu'il divise déjà la prina Jacob et Israël, la prina de l'homme, et il la divise aussi en deux parties, en Galgatavainam et en Achab, ça veut dire déjà pour donner que l'homme a passé la marsom, il travaille pour donner. Il a un massar. Alors un massar sur lesquels deux dons, seulement cela s'appelle qu'il a encore une force faible. Il y a sur lui din, car il ne peut pas travailler avec les kelim de réception aussi pour donner, seulement avec les kelim de dons. Et bien que ce soit des kelim sur Galgat Aveinaim, des kelim de dons, mais c'est appelé dans la prina des femmes, à cause de sa force faible. Sa force est faible, comme celle d'une femme. La force de donner seulement. Et ensuite, quand il acquiert aussi un massar sur les kelim de réception, car les kelim de réception eux-mêmes s'appellent femmes, mais quand il acquiert des forces sur eux, des massarim sur eux, alors il est appelé homme, mâle, car il a déjà une force forte. Et alors, son action est appelée rachamim et non din. Ça veut dire qu'il faut toujours voir comment nous nous rapportons à l'état d'abord. L'état détermine l'homme lui-même, qui il est, soit Akum, soit Yaakov, soit Israël. Seul l'homme le détermine. Akum, c'est idolâtre. Depuis le degré même où il se trouve, et où il mérite vraiment de le voir dans sa vérité. Et ensuite, quand il passe, ça veut dire d'Akum à l'Akdoucha, sainteté, alors il est soit Jacob, soit Israël. Jacob peut être appelé femme, car c'est Galgatavainaim, Kelim de don, force faible. Il se trouve dans Din, à cause de sa limitation dans le travail. Et quand il acquiert des Kelim, un massar aussi sur des Kelim de réception, alors il est appelé homme. Guéver, celui qui surmonte, au-dessus de sa nature. Ça veut dire qu'il travaille avec Achap, avec les Kelim de réception pour donner. Et alors cela s'appelle Rachamim. Non din, mais Rachamim. Ça veut dire qu'il faut toujours distinguer, nous nous rapportons soit aux Kelim eux-mêmes, soit au travail sur les Kelim, avec des Massachim. Ça veut dire, comment est-ce que nous, qu'est-ce que nous définissons? Nous pouvons définir les kelim, justement, les kelim de réception, comme féminin. C'est Malchut qui domine ses désirs. Et si nous parlons de celui qui se surmonte sur elle, alors il est appelé Amal. Ça veut dire qu'il faut toujours vérifier le sujet exact dont on parle. C'est tout. Alors à la fin, il dit la phrase clé, et selon ce qui a été dit, il ressort que ce qu'ils ont dit, il est interdit d'enseigner la Torah aux Akum dans le travail. Il faut l'interpréter, ça veut dire en vérité, il faut interpréter qu'il est impossible d'enseigner la Torah aux Akum, comme mon père et maître de mémoire béni l'a dit. Quand on parle des sujets du travail, là où il est écrit interdit, cela signifie il ne peut pas. Nous n'avons rien d'autre dans la spiritualité. On juge selon les forces, les désirs et les massachim. Alors là-bas, il n'y a pas interdit ou permis, mais nous ne parlons que sur des choses sur l'extérieur. On peut dire de l'extérieur interdit ou permis. Nous savons que l'homme travaille seulement depuis le désir et la surmontée qu'il a sur le désir, et non que l'on puisse lui dicter de l'extérieur, à son désir, des conseils ou des ordres. C'est pourquoi il est écrit aussi, il n'y a pas de contrainte dans la spiritualité, il n'y a pas de contrainte dans la spiritualité selon le même principe, comme il est interdit d'enseigner la Torah aux Akum. Il n'y a pas, ça veut dire qu'il est impossible de faire une contrainte dans la spiritualité, car nous ne pouvons pas nous interdire à nous-mêmes notre cœur, de changer la nature, de faire un certain changement, mais seulement par des actions extérieures, nous méritons un changement des désirs et des surmontées sur les désirs. C'est tout. Page 189, les deux premiers paragraphes, dernier paragraphe, il parle ici d'un état où l'homme sait qu'il est dans le bon état, mais qu'il n'est pas capable. Et alors, il trouve une utilité dans la société. Dans le dernier paragraphe, il est écrit qu'il sait qu'eux aussi, sûrement. Où est-ce le dernier paragraphe? Sûrement, le cli de manque sur eux, alors besoin de sortir de cet exil n'est pas encore terminé à 100%. Ça veut dire l'homme doit savoir sur la société où ils se trouvent, qu'ils ne sont pas encore arrivés. À la page 189, Kouf Pé Tête, dernier paragraphe. L'homme qui... Allons lire. Alors l'homme, je lis le paragraphe d'avant, page Kouf-Pétet. Alors l'homme doit se dire, le fait que je ne sois pas impressionné, que je ressemble à une bête et que je fasse seulement les actes de bête, et que toutes mes préoccupations dans cet état soient seulement que je demande au Créateur de me faire ressentir plus de goût dans les plaisirs corporels, et qu'en dehors de cela, je ne ressente aucun manque. Dans un tel état, l'homme doit se dire que maintenant il est dans un état d'inconscience, inconscience de la spiritualité. Inconscience de la spiritualité, ça veut dire qu'il se trouve dans sa bête et qu'il ne peut pas se détacher de sa bête, se regarder de côté. Hein? Se voir de côté, car après tout, s'il est homme, il appartient à l'âme. Et son corps lui est donné seulement pour lui cacher la séparation avec le corps et pour que, par la force, par l'effort, il se connecte à l'âme. Le corps est seulement l'obstacle utile. Et il se trouve dans la séparation d'avec l'âme. Oui. Alors cela s'appelle qu'il est dans l'inconscience. La connexion à l'âme s'appelle spiritualité. La connexion au corps s'appelle matérialité. Et s'il n'a pas la capacité de prier le Créateur pour qu'il l'aide, s'il a la capacité de prier, c'est signe qu'il appartient encore à l'âme d'une certaine manière. Et il a un certain lien à cela, avec le point dans le cœur. Alors s'il n'a pas cette capacité de prier le Créateur pour qu'il l'aide à se détacher du corps, à voir le corps comme de côté, comme une force étrangère en lui, il n'a qu'un seul conseil, se connecter à des personnes dont il pense qu'elles ont bien la sensation du manque. Comment elles se trouvent dans leur bassesse? Ça veut dire qu'il n'a pas besoin d'une grande société où se trouvent déjà de grands kabbalistes, qu'il entre dans la société de Rabbi Shimon et de ses amis, tu comprends? Non, mais il a besoin de gens comme lui. Et elle demande au Créateur, ces personnes, qu'il les fasse sortir de l'étroitesse vers l'élargissement et de l'obscurité vers la lumière, bien qu'elle n'ait pas encore été sauvée et que le Créateur les rapproche. Elles n'ont encore rien mérité. Hein. Dans la spiritualité, c'est comme nous le disons. Chacun, même s'il n'est pas arrivé à la spiritualité, peut enseigner aux autres. De même, chacun et un groupe qui ne sont pas encore arrivés à rien peuvent s'aider eux-mêmes et aider chacun l'autre, car nous avons besoin de manque et non de force. L'un ne peut pas donner des forces à l'autre. Les forces viennent de la lumière, mais l'un peut donner un manque à l'autre. Avec ce manque, l'autre se tourne vers la lumière et reçoit de l'aide, il reçoit une force. Nous oublions cela, nous pensons, pourquoi me tournerais-je vers la société, a-t-elle une force? Qui sont-ils plus que moi? Et nous oublions que de la société, il faut recevoir un désir et non une force. Je dois connecter ensemble la lumière. Je dois connecter les kélim ensemble, et alors la lumière descendra vers moi avec plus d'intensité. Alors il doit dire, sûrement le kli de manque en eux, appelé besoin de sortir de cet exil, n'est pas encore terminé à 100%. Mais ils ont sûrement passé la majorité du chemin pour ressentir le vrai besoin. C'est vraiment important. Ressentir un vrai besoin. Et si la société ne ressent pas encore un vrai besoin, ce n'est pas important. Ensemble, quand on se surmonte, on arrive tout de même au bon désir. Et par eux, il est impressionné, il peut aussi recevoir leur sensation, afin que lui aussi ressente une douleur du fait qu'elle se trouve dans la bassesse. Mais il est impossible de recevoir de la société. Ça veut dire, tel est le but. Ressentir de la société la sensation de bassesse. Mais la sensation de bassesse, ce n'est pas simplement une sensation de dépression, où ça va mal pour moi, où je ressens seulement le corps. La sensation de bassesse, c'est que je me ressens en opposition à quelque chose qui se trouve dans une hauteur supérieure, et moi dans la bassesse, face à lui, l'un face à l'autre. Ça veut dire, ce n'est pas seulement la sensation de bassesse, c'est une sensation qui vient de la reconnaissance de mon état face à un état lumineux et élevé. Mais il est impossible de recevoir de la société ce don, ce clé supplémentaire, des manques supplémentaires, s'il n'est pas adhéré à la société, c'est-à-dire s'il ne les apprécie pas. Et dans cette mesure, il peut recevoir d'eux un don sans travail, seulement par la dvekout à la société. Le travail, ça veut dire dans son travail envers le Créateur, mais seulement envers la société. Il suffit qu'il reçoive les manques de la société. Maintenant, comment pouvons-nous recevoir ces manques de la société? C'est pourquoi il est écrit. C'est pourquoi il est écrit, achète-toi un ami. Et le fait que j'investisse dans l'ami, il devient plus proche de moi. Je commence à ressentir ces manques. Je n'ai pas le choix. Je dois, d'une certaine manière, investir mon moi en lui. Alors je l'aimerai parce que mon effort sera déjà en lui. Oui? Comme un couple qui n'a pas d'enfant, prend un enfant adopté. Oui, ils adoptent l'enfant et commencent à investir en lui. Après un an, je ne sais pas, peut-être quelques mois, ils commencent à être comme le leur. On dit même que c'est encore plus. C'est ce qu'on dit, encore plus. Car ils veulent investir en lui. Il y a une certaine peur de ne pas sentir qu'il est à eux. Alors ils investissent encore plus que dans leur propre enfant. Et l'amour devient encore plus grand que pour leurs enfants naturels. Et alors, quand l'homme aime, quand il est connecté à quelqu'un, il peut ressentir les manques de quelqu'un. Alors je peux acheter ses manques. J'achète ses manques pour la spiritualité. Et de cela, mon clé commence à être suffisant en taille et en intensité pour le cri, afin que je reçoive d'en haut l'aide et le salut. Il n'y a rien d'autre. Il n'y a aucune autre solution. C'est pourquoi, et tu aimeras ton prochain comme toi-même, car si je l'aime moi-même, je relie son cli à moi. Alors, c'est une grande règle dans la Torah. Je deviens inclus. Oui, mon cli devient inclus de nous deux, disons. Inclus pour la Torah, pour la lumière. Et c'est la seule solution. Tant que nous n'y arrivons pas, il n'y a pas de spiritualité. Oui, Nissim. Tu sais faire les calculs, non? Connecte-toi. Pourquoi l'homme qui ne ressent pas sa bassesse aurait-il la force de s'attacher à la société? Encore une fois. Pourquoi l'homme qui n'a pas besoin de la société, qui ne ressent pas sa bassesse, voudrait-il s'attacher à la société? Non, notre problème est que, j'ai dit avant, il n'y a pas de contrainte. Il n'y a pas de contrainte dans la spiritualité. Qu'est-ce que ça veut dire, pas de contrainte dans la spiritualité? Sur aucune action ni acte intérieur spirituel, nous ne pouvons accéder de façon directe et déterminée quelque chose par nous-mêmes. Je pense qu'il nous convient de faire ainsi. Tu peux, avec tes mains et tes pieds, faire ainsi extérieurement. À l'intérieur, c'est impossible. C'est impossible, car le clé et la lumière se trouvent en connexion et toi, tu ne détermines rien, ni sur tes kélim, ni sur les lumières qui se trouvent là ou qui arrivent. Tu dois faire une certaine action extérieure. Alors, par elle, tu causes un changement dans les kélim. Par le changement des kélim, les lumières destinées à ces kélim arrivent, soit pour les corriger, soit pour les remplir. C'est pourquoi je ne peux jamais changer mon désir. Qu'est-ce que tu as demandé ? J'ai demandé, il est écrit ici que l'homme... Alors si je ne suis pas encore, capable d'arriver, disons maintenant, si je me trouve maintenant, en cet instant, encore dans un état où je ne change pas, où je ne reçois pas d'aide d'en haut, où l'on ne change pas mon désir, ce qui veut dire que je recevrai un massar et que j'entrerai dans le premier contact avec le Créateur, dans ce qu'on appelle la spiritualité. Alors c'est signe que je n'élève pas un besoin suffisant pour cela. Et ce besoin, je ne peux pas, chez moi, tourner une vis ou me pincer pour sentir plus de mal ou quelque chose comme ça. Ce besoin doit se dessiner en moi, mais il n'est pas à mon pouvoir de l'augmenter. Et alors il dit, allez à la société. Maintenant, allez à la société, moi aussi. Je ne peux pas simplement aller à la société. Allez, les amis, commencez à travailler sur moi. J'ai besoin de ce besoin. Avoir besoin d'aller à la société, ça veut dire que je dois déjà vraiment être prêt. Ce n'est pas un degré simple. Reconnaître que moi-même, je ne suis pas capable et qu'il vaut la peine pour le but élevé, ça veut dire que je ne suis pas capable. Je connais déjà ma bassesse et je ne suis pas capable. Ça veut dire que je sais déjà que les

et le faire devenir ainsi qu'il perd simplement toute surmontée. Alors nous voyons que, avec notre corps, de l'extérieur, on peut faire ce qu'on veut. La question est, est-ce que je peux arriver moi-même à une telle nécessité qu'on fasse vraiment à mon corps ce à quoi je résiste ? Car je résiste à cela. Et c'est pourquoi, quand on arrive à cette reconnaissance que il n'y a pas le choix, que je veux vraiment qu'il fasse sur moi ainsi, que la société fasse sur moi ce changement, que moi je ne veux pas, dont je souffre, que je déteste. Alors l'homme arrive vraiment à la nécessité, il se tourne vers la société, et il n'y a pas le choix, et il est prêt à tout. Et encore, d'où prendra-t-il un tel désir qu'on travaille sur lui, qu'on fasse sur lui tout contre son désir? Il doit y arriver aussi par les forces de la société. Il est déjà écrit que depuis un lolishma éloigné, on arrive à un lolishma à partir duquel on arrive à l'ishma. Ça veut dire qu'il faut commencer ces exercices dans la société. Et peu à peu, chacun lavera son cerveau et recevra une certaine impression. Bien sûr, il doit y avoir une disposition minimale du côté de l'homme, pas qu'il soit complètement bouché. Mais à part cela, nous n'avons rien à faire. Il est écrit que dans la reconnaissance du mal, l'homme doit sentir qu'il est opposé. Mais pour sentir que je suis opposé, je dois savoir ce qu'est celui qui donne. Sinon, comment saurais-je à quoi je suis opposé? Correct, nous avons parlé de cela. Akoum, idolâtre, disons, quand l'homme détermine qu'il est akoum et opposé à la spiritualité. Bien sûr, l'homme détermine qu'il est opposé. D'où avons-nous de savoir que je suis akoum ou que je suis l'opposé? Peu à peu, les lumières qui arrivent pendant l'étude font en nous cette distinction. Tu n'as aucune autre possibilité. Il écrit ensuite qu'il y a le tikkun des kelim de réception, et ma question est, pourquoi dès qu'il y a le tikkun des kelim de réception, on n'atteint pas les kelim de don? Il est écrit, d'abord il y a le tikkun des kelim de HPA, et ensuite seulement, au degré suivant, on atteint les kelim de HPA, de don, de réception. De le tikkun des kelim de réception. Et ensuite, on atteint les kelim de don. Alors, ce n'est pas immédiatement que... Alors, tu demandes simplement sur l'ordre du degré, ce qui s'y passe. Dans l'ordre du degré, il arrive d'abord que l'homme doit faire apparemment, si ses désirs, oui, sont déjà prêts, dans une mesure suffisante pour la spiritualité, disons, oui, la ligne gauche, comme on l'appelle, alors il doit faire un tzimtzum sur eux. Et ensuite, une partie d'entre eux avec laquelle il est possible de travailler sur la vue de Shoresh, Aleph. Il doit travailler avec eux. Il doit commencer à travailler avec eux, avec les Masachim pour donner, cela s'appelle, puisque le désir est encore petit, que le travail sur eux s'appelle donner pour donner. Et cela s'appelle que il se trouve encore dans les dinim, car les kelim de réception le limitent encore, pèsent sur lui. Et ensuite, il travaille aussi. Oui, il acquiert un massar sur les kelim de réception. Quelle est la question? Alors, au début, cela s'appelle Libour sur la vue de Shoresh, Katnout sur la vue de Aleph et Gadlout. Sur la vue de Bet, Gimel et Dalet. La question est, s'il a déjà atteint un certain degré, alors il y a immédiatement ces trois choses, ou bien cela se construit progressivement. Tout se construit comme cause et conséquence, l'un tire l'autre, et ainsi de suite. Comme tu vois, comment nous grandissons.

0: Chaque distinction, c'est dix sphirot en elle-même, et elle est la cause d'une distinction, d'une distinction plus élevée, plus avancée, et ainsi de suite. Il n'y a pas... Où as-tu vu un saut? D'où viendrait-il? Même entre les degrés, les plus petits, les plus proches, tu as une coupure infinie, car c'est un nouveau réchimo et tout est nouveau. Tout est sous forme séparée. Même si c'est un mouvement sans interruption, mais chaque étape, la plus petite, la plus étroite, est en elle-même différente. Avec toutes ces choses intérieures, avec tout le monde à l'intérieur, tous les mondes. On peut revenir à la question précédente. Pourquoi l'homme doit-il voir sa société d'un côté non pas comme de grands kabbalistes et de l'autre non pas comme de simples amis sur le chemin, mais comme si ses amis étaient des gens juste avant la Marsom? Très belle question. Pourquoi dois-je voir ma société comme moi-même? Ce n'est pas exactement comme lui, il écrit, juste avant le Marsom, comme s'il fallait le voir ainsi. Juste avant le Marsom, l'homme doit toujours voir aussi lui-même, aussi la société. C'est vraiment ainsi. Car alors, c'est le plus grand cli, aussi dans la bassesse. Maintenant, pourquoi doit-il les voir eux aussi comme bas, comme lui? Disons, car ce n'est pas pour rien qu'il est écrit que tu dois te connecter aux amis. Réunion des amis, groupe d'amis, compagnonnage, études en compagnonnage, et ainsi de suite. Entre égaux, et non pas avec de grands hommes, ni avec ceux qui se trouvent complètement dans l'inconscience, bien sûr que non. Ça veut dire, nous, comme le Bala Sulam l'écrit dans l'article La Liberté, nous devons chercher une société. Une société, ça veut dire que j'y entre comme ami. Je suis égal à eux, et j'ai avec eux une connexion, au même niveau. Je dirais que j'ai besoin de quelque chose de beaucoup plus élevé. Beaucoup plus élevé. Ouais. Si déjà entrer, alors entrer parmi de tels géants que simplement je m'attacherais un peu à eux et ils me feraient bondir de mille pas par saute. Pourquoi pas? Le problème, c'est qu'ils ne peuvent pas me faire bondir. Ils ne peuvent pas. Je ne pourrai pas me connecter à eux. Cela ne m'aidera pas. Cela ne m'aidera pas. Car je dois recevoir un cli. Et un cli, je peux le recevoir seulement de ceux qui sont égaux à moi. Au même niveau pour que nous nous connections. En un cli plus grand. Et des grands, je ne peux pas recevoir. Les grands, par rapport à moi, c'est comme une lumière par rapport à moi. Et non des kélim. Même leur kélim, pour moi, il y a une lumière. Il ressort que je n'ai aucune possibilité d'être aidé, sauf par ceux qui sont égaux à moi. Ni moins ni plus, égaux. Et selon combien j'investis en eux, je sentirai qu'ils sont proches de moi, je sentirai leur manque. Ça veut dire leur manque se connecteront à moi et avec ce grand manque qui se forme en moi. Alors, bien sûr, je me tournerai aussi avec cette même demande qu'auparavant. Seulement avant, je n'avais pas de revendication suffisante envers le Créateur, et maintenant, oui, je l'aurai. Car dans un seul homme se rassembleront les désirs de plusieurs personnes. Et tout, en tout, quel est le problème? Mon problème, c'est que mon désir doit être 100%. Il doit être entier. Et mon désir aujourd'hui va vers toutes sortes de choses en dehors de la spiritualité aussi. Je dois, disons, 10% de ma vie. Mais aussi, toutes sortes d'autres choses. Je pense à toutes sortes d'autres buts, à toutes sortes de petits plaisirs à moi. Ma tension vers la spiritualité n'est pas suffisante. Le manque n'est pas suffisant. Le manque. Alors je dois dire en moi-même, rassembler les 10% qu'il a, ce qu'il y a chez lui, 10% aussi. Non, il n'a pas plus, très bien, comme moi. Mais 10% s'il a sur 100% de désir, 10% pour la spiritualité. J'ai besoin de lui, et de lui, et de lui. C'est ainsi que ça arrive, très simplement. Et moi-même, je ne suis pas capable d'arriver à l'état où ce sera seulement 100%. Car il y a la dissimulation, très simplement. Le point est que mon désir est une fonction de la révélation du divin. Le Créateur est caché, et je n'ai pas le choix pour rassembler un manque envers lui, sinon depuis mon degré, en le recueillant de chacun autant que possible. Comment est-ce que je me revais dans ce manque? Comment savoir trouver exactement le bon point chez l'ami, le saisir et le relier à moi? C'est seulement extérieurement. Ton ami aussi n'est pas obligé de t'exprimer tout ce qu'il a dans le cœur, ni de te révéler tous les secrets de son cœur. Il doit simplement être avec toi, comme toi avec lui. Ça veut dire, c'est tout. Ça veut dire parler de façon générale de la grandeur du divin. Le reste se fait sans passer de la bouche à l'oreille. Il y a une certaine contradiction avec ce dont nous avons parlé avant. Il faut le voir grand, à un tel point que je l'écoute comme des paroles du Rav, et ainsi de suite. Non, toi, intentionnellement, même si tu sais d'avance qu'ils sont comme toi, il n'y a pas ici de mensonge. Tu n'as pas besoin de mentir. Tu vas de façon intelligente, comme logique, construire ici un certain système spécial. Tu sais que l'ami est égal à toi, mais pour lui donner, tu dois être plus grand que lui. Pour lui donner et pour recevoir de lui, tu dois être plus petit que lui. Alors tu fais ce jeu. Dans la mesure où tu veux lui donner, tu seras plus grand. Ça veut dire, cela vient déjà d'emblée, non pas que tu veuilles le dominer. Dans la mesure où tu veux l'aider pour que, à travers lui, tu t'aides toi-même, cela t'oblige à être grand. Comme si tu te ressentais propriétaire du don envers lui. Ça veut dire que toutes ces choses sont sous ton contrôle, et ce n'est pas que tu les fais depuis le désir. Tu t'obliges simplement à faire cela, à l'exécuter ainsi. Ça veut dire, quand je viens à la société et que je dis, les amis, arrêtez les bêtises, commençons un peu à nous renforcer, et ainsi de suite. Ce n'est pas que je veux maintenant leur imposer cela ainsi, mais c'est simplement nécessaire, je m'y oblige, c'est comme si je le faisais contre mon désir. Il y a aussi mon abaissement. Alors, intentionnellement, de façon artificielle, disons, oui, je m'abaisse moi-même, je suis prêt à écouter, et je veux que ce qu'ils diront entre dans mon oreille. Comment fait-on toutes sortes d'efforts comme ça? Extérieurement, tout est extérieurement, mais je vais faire cela de façon extérieure, car c'est ce qu'on demande de moi, et cela changera aussi à l'intérieur. Ça se produira. Disons ainsi, c'est la seule possibilité par le corps d'agir sur les désirs. Car ici, je travaille déjà dans ce travail d'abaissement du désir. Je me presse déjà moi-même. Je place déjà mon moi, le but, plus haut que mon état, plus haut que mon désir animal. Je commence à jouer avec lui pour le but. Plus haut, plus bas. Est-ce qu'il y a une différence entre donner à un ami, à un seul ami, ou à toute la société du point de vue de l'efficacité? C'est écrit par Baal HaSulam dans la multitude du peuple, la majesté du roi. Bien sûr, avec une grande société, autant que possible. Ce n'est pas que je me perde à l'intérieur de la société et que la société m'apparaisse comme une forêt. Tu comprends? Mais j'ai besoin de personnes que je ressente comme un commando, comme un groupe devant moi, en face de moi. Disons, c'est une question un peu ridicule, mais quand même. Est-ce qu'il vaut la peine, par exemple, que je cuisine une soupe pour tout le monde, pour toute la société, et alors j'investis, j'insère mon moi dans toute la société. J'investis mon moi dans toute la société, ou bien choisir chacun séparément, travailler face à lui, et acheter ses manques. Non. Travailler seulement avec un ami, ça, ce n'est pas bon. Ça peut être... Ils peuvent se mentir à eux-mêmes. Avec plusieurs amis, avec celui-ci séparément, celui-ci séparément, celui-ci... Séparément, avec plusieurs tout de même. 4, 5... Et ainsi, je peux recevoir des manques de façon plus efficace que si, de façon générale, j'investis dans toute la société. Si, maintenant, je fais une soupe pour la société, non, je dirais que je vois l'investissement comme quelque chose que je suis prêt à donner également à chacun qui se trouve dans la société. Alors, je ne prends pas en compte son visage, son expression, ni à quel point il se trouve dans ses certitudes, que je ne comprends pas, qui me sont opposés, mais chacun est construit extérieurement. D'une forme différente. Peut-être éloigné de moi, mais il se trouve ici parce qu'il a la même poussée, et justement parce que il est un peu différent de moi. Cette différence formera justement en moi un cli plus aiguisé. Alors ça me donnera plus de distinction, un écart entre mes kélim et les siens, entre les opinions, entre les désirs. Cela me donnera plus de richesse et de puissance à mon cli. Tu comprends? Ça veut dire, nous devons absolument nous rapporter ainsi. La société est une chose qui est égale. De tous les points de vue, elle est égale. On essaye simplement. De se connecter au cœur de l'ami. Est-ce qu'il y a un sujet où la société a un cli en elle-même? Car selon cette méthode, il ressort que chaque individu a quelque chose de très égoïste, car chaque individu travaille face à la société pour augmenter son désir. Bien sûr, je le fais seulement à partir de mon égoïsme. Je veux arriver à la dvikout avec le Créateur. Je veux en jouir, je veux être grand. Je veux l'éternité. Et que penses-tu? Qu'est-ce que je dois être? Alors la société en elle-même a-t-elle une certaine existence? La société en elle-même aussi est égoïste. Et même le fait qu'elle diffuse son idée auprès du plus grand nombre, elle veut prouver à tous qu'elle seule a raison et qu'elle est plus élevée que tous. Pourquoi nous illusionner? Le problème n'est pas l'égoïsme, le problème est la société, car en général, comment peut-on voir cette chose s'il y a au total... Nous trouvons, avant même le lishma, comme écrit Rabash. Autant que nous pensons que le lishma est élevé, le lishma est encore plus élevé que ce que nous pensons. Alors quoi? Moi, je ne dois pas avoir honte d'être égoïste et que toutes mes tendances soient égoïstes. Je n'ai rien d'autre que de commencer ainsi. Et l'égoïsme, ce n'est pas du tout... L'égoïsme lui-même n'est pas un manque. C'est une chose utile. Il n'y a là aucun défaut, je dirais. C'est simplement un cli. C'est vraiment un moyen. Sur lui, il faut construire. C'est tout. Quand je vois sur l'égoïsme tous les manques, alors ce n'est pas dans l'égoïsme lui-même. De cela, je vois mon rapport au Créateur. Le désir de recevoir que le Créateur a créé, il n'y a en lui aucun manque. Le fait que depuis ce désir de recevoir, je commence à voir le rapport, l'intention pour recevoir, mais l'intention pour recevoir, le Créateur n'a pas créé des intentions. Donc oui, Tzion, c'est tout? Si je veux arriver, ils ne sont pas encore même dans l'état du Lolishma. Lolishma, une fois, je vous entends le définir ainsi, c'est quand l'homme a déjà à l'intérieur de sa réception un certain désir, une certaine saleté, peu importe comment. Le Baal HaSulam, dans l'introduction au Tess, écrit ce qu'on appelle le Lishma. Alors il écrit que le Lishma, ça s'appelle qu'un homme se trouve à 95%, disons, dans un désir vraiment vers le Créateur, mais à 5%, il a un désir de gagner pour lui-même aussi. Qu'il ait un profit de cela. Ça veut dire, on va vers une affaire, je travaille chez toi, toi, tu es un homme très riche, je le fais pour toi, je fais pour toi une affaire gigantesque, et j'ai de cette affaire 1%. Si ce sont des milliards, que cela nous arrive, tu sais, 1% aussi, c'est bien. C'est tout. Mais si j'ai ce 1% de l'affaire, je le fais pour ce pourcent, c'est vrai? Sinon, est-ce que je travaillerai chez toi? Ça s'appelle encore le lishma. Mais un lishma à partir duquel on arrive à lishma. Alors, qu'est-ce que tu demandes? Je ne comprends pas. Cette différence, ça veut dire, ça aussi, c'est comme, après tout, en net, peu importe qu'il me semble que l'autre recevra 99%. Moi, en net, cela ne m'importe pas ce qu'il recevra. Moi, en net, je regarde simplement mon profit. Ça veut dire qu'en fin de compte, nous sommes toujours à 100% dans le désir de recevoir. Comment peut-il y avoir un état qui est un peu ici et un peu là? Et ou bien j'ai traversé, ou bien je suis resté. Mais qu'est-ce que c'est que cet état où il y a comme une sorte de... Ça veut dire que tu veux dire ainsi, comment peut-il exister un tel cli, un tel désir, où à 99% je serai dans le désir de donner au Créateur, et à 1% je serai dans le désir de me donner à moi-même. Après tout, y a-t-il un cli qui peut se trouver des deux côtés du marsum, ou spiritualité ou matérialité, ou pour recevoir ou pour donner? Ça ne peut pas être ainsi. Ça ne peut pas être divisé. Ouais, c'est tout. Et il peut se faire que j'ai encore des kelim pour recevoir, mais j'ai fait sur eux un tzimtzum. Et chez moi, ils ne sont déjà plus pour recevoir. Je ne les utilise pas. Ce n'est déjà plus pour recevoir. C'est tout. Mais être dans la kdusha et dans la klipa ensemble, c'est impossible. Car il n'y a pas de connexion entre elles. Et moi, si, et comme si le moi qui se trouve dans la klipa et le moi qui se trouve dans la kdusha, comment cela peut-il être? Le moi, c'est ce qu'on appelle le kli, et c'est impossible. Alors tu demandes, qu'est-ce que cela signifie que je suis à 99% pour le Créateur et 1% pour le moi? La vérité que les 100% sont pour moi, seulement je suis prêt à penser au Créateur 99%, parce que le 1% me revient à moi. Et ça s'appelle l'olishma, à partir duquel on arrive à l'ishma. C'est l'introduction à Tass. Et c'est écrit là-bas que si il avait d'avance de cette action qu'il est prêt à faire pour le Créateur, il ne sortirait rien, alors il regrettait les premières actions depuis le départ. Et il ne ferait rien du tout. Ça s'appelle un bon l'olishma. Puissions-nous l'avoir, arriver vraiment à cela. C'est une bonne chose. Non, il y avait le dernier, le blond. Ouais, et je n'entends pas, oui. Je vais poser une question qui, sur Malchut et Bina, jusqu'à ce qu'il y ait un état meilleur que la brisure des Kélim, qu'est-ce qui rapporte le manque de Malchut à Bina? Qu'est-ce qui apporte le manque de Malchut à Bina? Quelle action apporte le manque de Malchut à Bina? Oui? L'action est simple. Les Nekudot de Sag se connectent avec le Nehi de Galgalta. Les Nekudot de Sag, c'est Bina, et le Nehi de Galgalta, c'est Malchut. Et dans leur connexion ensemble, il ressort que les Nekudot de Sag remplissent Malchut, et le Nehi de Galgalta, et le Nehi de Galgalta, il donne les Rishimot Dalet Gimel au Nekudot de Sag. Ce n'est pas encore une connexion, mais c'est déjà un don réciproque. Ça veut dire que de cela, Bina reçoit une limitation. Elle doit déjà restreindre son achap, les Nekudot de Sag. Ils restreignent leur achap pour ne pas donner à Malchut. Pourquoi? Car le Nehi de Galgalta illumine là-bas et dit, nous ne voulons pas recevoir la lumière de Chokhma. Ça nous est interdit de faire cela. Alors Bina, les Nekudot de Sag, oui, se restreint et dit, je ne reçois déjà plus dans mon Achap. Je veux recevoir seulement dans mon Galgalta Veinaim. Seulement jusqu'au Chazé du Gouf. Jusqu'au Bina du Gouf, jusqu'au Chazé. Ça s'appelle Tzimtzum Bet. Ça veut dire un tzimtzum dans Bina, pour ne pas donner à Malchut, car Malchut n'est pas capable. Alors Bina commence déjà à comprendre que Malchut n'est pas capable. Mais ce n'est qu'une telle compréhension, interdit. C'est tout. Maintenant, Bina doit être impressionné de toutes sortes de qualités qui existent dans Malchut. Pourquoi Malchut est si limité? Quelle chose est-ce qu'il y a en elle? En quoi est-ce que c'est possible de l'aider tout de même? S'il existe des voies pour le tikkun? Car en fin de compte, Malchut est la créature. Et dans Bina, il n'y a pas d'autre souci que celui de Malchut depuis les quatre prinotes de la lumière directe. Alors toutes ces choses se font déjà par Bina, qui se brise avec Malchut. Non, mais imagine-toi comment Bina planifie maintenant l'action de la brisure. C'est elle qui la planifie. Du côté de Malchut, quel désir a-t-elle en fait? Du côté de Malchut, c'est le désir de recevoir qui veut se transformer pour être comme le Créateur. Et c'est impossible. C'est impossible. Bina est construite d'emblée pour recevoir Malchut. Ima veut remplir l'enfant, c'est tout. Lui donner, lui donner, lui donner. Maintenant, soudain, elle commence à lui demander des choses qu'elle n'a pour ainsi dire pas. Elle n'a pas. Il veut être, non pas comme elle l'a construit, il veut être avec une intention pour donner. Et elle n'a pas fait cela. C'est pourquoi Bina doit ensuite se tourner vers Abba. Et seulement, par la lumière de Abba, commence le tikkun de Malchut. Pas par Ima. Ça veut dire par elle, mais pas par sa force. Et alors elle souffre, car elle demande en général, et en général il ne veut pas son remplissage, il ne veut pas son remplissage. Elle découvre soudain que son remplissage lui nuit. Ça veut dire, si elle travaille avec son achap, ça sera un dommage pour Malchut. Alors maintenant, elle doit penser, comment sauver mon fils? Je peux le sauver seulement si je connais tous ces nouveaux manques. Ces nouveaux manques, ce n'est pas le désir de recevoir. Le désir de recevoir, elle sait ce qu'il y a dans Malchut. Elle a construit, elle a enfanté. Qu'a-t-elle à savoir? Maintenant, elle doit connaître ces manques-là pour donner, les intentions pour donner, qui sont nées de Malchut elle-même. Le fait que Malchut elle-même s'est reconnue face à Keter, face à la lumière supérieure. Bina ne connaît pas cela. Dans Bina, ce manque n'existe pas. C'est pourquoi elle dit, je dois recevoir le manque de Malchut. Si je ne reçois pas ce manque en moi, je ne comprendrai jamais ce que signifie le « afin de donner » qui lui manque. Alors elle va à la brisure. Qu'est-ce que la connexion? Qu'est-ce que la brisure? La connexion de ce qu'il y a dans Bina avec ce pour donner de Malchut. Ce même pour donner de Malchut. Et alors, elle est incluse, non du simple désir de recevoir de Malchut, ce n'est pas du tout un problème, mais elle est incluse de la brisure du Massar, de la brisure des intentions pour donner, que Malchut veut. Oh, maintenant, Bina comprend ce qu'il faut faire en général. Et maintenant, elle commence à agir et à corriger Malchut, pour qu'il y ait dans Malchut l'intention pour donner. Malchut elle-même l'a seulement voulu, mais elle ne peut pas s'en équiper. Bina elle-même ne savait pas du tout ce que c'est. Elle ne savait pas ce que c'est pour donner que Malchut veut. As-tu un désir? Oui. Je veux le remplir? Le remplir? Non, pourquoi pas? Pourquoi pas? Tu comprends? Alors maintenant, enfin, après la brisure, elle comprend ce qu'est le afin de donner que Malchut veut. Elle commence déjà à construire un mécanisme à partir d'elle-même. Ce n'est pas Sag, mais les partoufim de cheveux, Sarot et le monde d'Atsilut. Oui, elle commence à construire un mécanisme pour construire dans Malchut des intentions afin de donner. Et c'est tout le tikkun. Le désir ne manque pas. Le désir ne disparaît pas, le désir, on l'élève seulement peu à peu vers le tikkun, selon ce qu'il est possible de sortir sur lui comme massar pour l'intention de donner. Comme l'intention de donner. Alors tout cela, Bina le fait. Elle élève les rechimot, les manques, et elle fait sur eux des massarim. Il se fait un nouveau kli, dans lequel se remplissent déjà les lumières. Ce kli avec cette lumière, ensemble, c'est vraiment la forme du Créateur. C'est pourquoi Malchut est appelé l'image du Créateur. La forme du Créateur. Alors, quelle est ta question?
1: Non.
0: Quelle qualité a cette Malchut qui veut cette communication? Après tout, c'est une séparation, la brisure. Il y a une séparation. Bina ne se trouve jamais en séparation d'avec Malchut. Toute son existence est seulement pour Malchut. Seulement pour Malchut. Et en général, toutes les neuf premières, elles existent seulement pour Malchut. Dans chacune d'elles, il y a seulement un désir de donner. Mais de toutes sortes de façons. Pourquoi de toutes sortes de façons? Pour construire Malchut, afin qu'elle ressemble à Keter. Nous avons Keter, Malchut, et au milieu, toutes sortes de distinctions, toutes sortes de rapports de Keter envers Malchut. Pourquoi toutes sortes? Pourquoi en général, pourquoi avons-nous besoin de cela? C'est pour transformer Malchut, afin qu'elle ressemble à Keter. Alors nous avons besoin de toutes ces distinctions au milieu. Chacune d'elles est un désir de donner d'une façon différente.
1: Non.
0: Alors ce que je veux dire, ne quitte pas. Ne quitte pas Bina. Et en elle se trouvent toutes les solutions pour Malchut. Pourquoi Malchut voudrait-elle le don de Bina? Pourquoi Malchut veut-elle un manque pour Bina? Pourquoi Malchut veut-elle un lien avec Bina? Elle n'a aucun lien avec personne d'autre. Bina pour elle c'est tout. Bina c'est celle qui m'enfante. Bina c'est celle qui me donne tout. À part Bina je ne vois rien au-dessus de moi. Bina s'appelle Elohim. C'est tout. Alors qui d'autre, de qui ai-je besoin simplement? Personne n'existe pour moi. Rien du tout n'existe. Il n'y a rien en dehors de Bina. À chaque degré, Malchut regarde Bina. Il n'y a personne d'autre à regarder. Comment est le bébé? Qu'est-ce qu'il y a dans ce monde à part sa mère? Pour lui, c'est tout. Nous aussi, nous cherchons chaque fois notre racine. Le désir de recevoir cherche chaque fois à qui s'attacher. Chaque fois. Mais si tu vois quelqu'un qui, soudain, est comme un macho, comme un homme, en lui, ce manque est encore plus grand. Être comme un bébé, s'attacher à la racine. C'est pourquoi il est ainsi, il apparaît ainsi, il doit faire une compensation à lui pour ce manque. C'est pourquoi il est ainsi, c'est tout. Il apparaît un héros, il apparaît un grand. Nous voulons tous seulement, nous cherchons seulement la racine. C'est la nature. De là, nous sommes sortis, là-bas seulement vont tous nos désirs. Alors, Malchut, bien sûr, cherche Bina. Bon, nous étudierons. Partageons nos impressions du cours, ce que nous en tirons pour l'implémenter dans la dizaine. Tout d'abord, une personne doit en arriver à ressentir l'état de bassesse, mais pas simplement sentir la bassesse où il est déprimé ou il se sent mal ou quelque chose. Plutôt, ça doit être en contradiction à quelque chose de plus grand. D'où il reçoit ce remplissage, qu'il est opposé à cette grande chose. Et j'ai aussi entendu qu'il faut qu'il y ait une connexion entre des égaux, parce que c'est comme ça là que nous pouvons acquérir les uns des autres les récipients. Une personne ne peut pas recevoir des grands de lui. Pour lui, c'est comme une lumière. Elle doit acquérir le remplissage des récipients, et en particulier de ceux qui sont égaux à lui. Oui, pour continuer la direction, de voir la société et moi-même comme un moment avant la marsom, pour d'être constamment être dans ce ressenti. La bassesse est comme le bâton de berger à partir de ma situation, entre ma situation et la spiritualité, donc nous devons ressentir la spiritualité comme la chose la plus élevée, et nous mesurer nous-mêmes là où nous sommes. Et j'ai entendu au cours du cours, au sujet de la différence qu'il y a entre le manque et l'intention sur le manque. Le manque, ce n'est pas quelque chose de négatif. Nous, comme société, comme dizaine, comme groupe, nous sommes égoïstes, ça va, c'est notre nature, le désir de recevoir. Nous devons simplement arriver à une prière et devenir des donneurs. Oui, nous devons arriver à un état où nous acquérons les manques des amis, donc nous devons acquérir, d'acheter les amis, j'investis en lui, il devient plus proche de moi, et ensuite l'homme commence à avoir ses manques. Je n'ai pas le choix, vraiment, à partir du travail, ce travail consistant que nous acquérons avec les manques des amis. Oui, à travers l'incorporation entre nous, ces manques sont le travail principal, comme aime-toi un ami, qui est ce qui nous permet de demander de l'aide du Créateur pour qu'il nous aide, pour que nous puissions recevoir la lumière à l'intérieur de ce clic commun que nous construisons entre nous. Oui, aussi dans cet atelier, je ressens que nous recevons beaucoup du cours. Et dans la conversation des amis, leur avant d'en parler, de ce trésor spécial que nous avons dans la spiritualité, qui est juste de collecter les manques, de comprendre et saisir les récipients de chacun des amis pour comprendre les manques que chacun l'état de réception, à partir de cela qui revêt les manques pour les intégrer et de tout, vous et de vraiment devenir plus riche de tout ce que nous entendons aussi. Nous avons aussi entendu que ce que je pensais était important dans le cours, c'est que vos manques sont grands, plus grands. À la fin, tout dépend de l'intention que nous voulons acquérir. Et autour d'elle, c'est là tout notre travail. Comment nous aider les uns les autres dans toute la dizaine à augmenter et apprécier l'intention de donner. Et nous devons ne traiter que cela, et le fait que nous voulons recevoir et nous réjouir et gagner des choses pour nous-mêmes. Donc c'est notre nature, c'est la corporalité. Tous nos engagements ne devraient être que dans ce qu'est la force de don qui veut atteindre. Et comment nous nous aidons les uns les autres, nous nous engageons que en cela. Oui, j'ai entendu que chacun d'entre nous travaille selon son désir et la capacité à surmonter le désir. Et il n'y a vraiment pas la possibilité de nous aider les uns les autres avec cela, mais nous pouvons nous donner les uns aux autres des manques. Et en fait, les manques que l'un ne peut pas donner à l'autre des forces, mais chacun peut ajouter et prendre tous les manques des amis et avec cela se tourner au Créateur afin que ce soit pour lui un appel et un désir qui soit plus adapté pour la prière et la repentance. Il y avait aussi un point sur moi, c'est-à-dire d'être parmi des égaux, ça c'est les amis, parce que les amis sont plus grands que moi, selon leur manque, sont comme la lumière, ils ont de plus grandes lumières, parce qu'ils ne se relient pas vers moi, comme des récipients à partir desquels je peux gagner, comme un vrai récipient spirituel. Et aussi, j'ai pris une petite note que si je n'utilise pas les récipients qui sont afin de recevoir, j'ai fait une restriction sur eux, et là, déjà, ce n'est pas afin de recevoir. Et ensuite, à la fin, c'était comme au-dessus de cela que nous regardons toujours à chaque fois pour notre racine, et le désir de recevoir recherche à qui a adhéré, et cela provient de la racine que Malchut recherche toujours Bina. Et c'est comme ça que tout est dans notre monde également. Nous passons à la prochaine partie de la leçon, et avant de ça, nous chantons une chanson ensemble.

0: On étudie
1: le cours du Tas avec Rabash, du Bala Solam, Tamil Adi Sferot, volume 2, partie 5, partie page
0: 340.
1: Avant ça, lisons ensemble, dans le Tamil Adi Sferot, volume 5. En partie 5.
0: Ot mem vav.
1: Point 56. Ensuite, il est revenu à être l'omati d'enquêteur. Et alors, est venu mati dans chokhma et

0: שלום חברים יקרים, שלום משה.
1: שלום, שלום כל החברים.
0: אנחנו שלושת הימים, כן?
2: Bonjour chers amis, bonjour Moshe, bonjour à tous les amis. Nous étudions cet article. Nous l'avons terminé aujourd'hui. C'est un article qui inclut beaucoup, beaucoup de choses différentes et je suis toujours inspiré par des articles comme celui-là qui ne sont pas simples. Nous parlons de Yaakov, de Katnod, de Gad, au-dessus de la raison et tout d'un coup, nous en venons à une seule recommandation de nous connecter aux gens qui, etc., etc., qui vont nous soutenir. Nous allons les soutenir en retour et c'est comme ça que nous allons avancer. Et je pense aussi tout le temps à ce que le Soulab, il parle de choses exaltées comme Tess, le Zohar et puis des explications sur le Zohar. Et à la fin de notre vie, il est venu parler de l'avenir de la société, de cette société heureuse qui doit se mettre en place et qui sera dans la dernière génération. Je demanderais que chaque jour nous soyons récompensés de regarder une leçon qui a été enregistrée il y a des années, mais il n'y a pas de temps dans la spiritualité. Et ici, vraiment, on a jeté les bases d'une société. Rav nous dit, je vous ai tout donné. Et nous voyons très bien que c'est vrai qu'il nous a tout donné. Et encore, nous voyons qu'il y a la vie éternelle ici, qu'il y a tout. Et toutes les fondations pour la société, et spécialement pendant la période de temps où nous nous trouvons dans cette période qui est complexe et nouvelle, toutes les fondations que nous avons reçues du Rabash et du Rav, comment construire notre société, notre attitude à l'égard des amis, pourquoi ai-je besoin d'une société, comment nous aider les uns les autres, quand sommes-nous égaux, quand sommes-nous grands, quand sommes-nous petits, comment préparons-nous cette requête au Créateur. À la fin, nous découvrons à quel point il nous faut cette société unique. Et c'est ça que nous faisons ensemble. Nous construisons ensemble cette société. Alors maintenant, clarifions ce qui est écrit. Il y a une partie de l'article où nous allons y vivre ensemble de nouveau. Nous allons inviter tous les amis de par le monde à nous envoyer des questions live. Et si vous ne pouvez pas les poser de vive voix, vous pouvez les envoyer dans le chat. Et c'est comment nous allons faire revivre notre récipient grâce à cette leçon que Rav nous a donnée. Alors commençons, oui. Écoutons les mots du Rabash. Nous commençons avec ses paroles. Et vraiment, buvons ces mots. Nous commençons à « Il a été dit » Comme il a dit, tout ce que l'inférieur peut donner au supérieur, c'est le manque. Pour que le manque, le supérieur est un endroit à remplir. Alors, celui qui souhaite être un serviteur du Créateur, et non pas un idolâtre, doit venir à ressentir sa bassesse dans la mesure qu'on ressent cela. Une douleur se forme graduellement en lui d'être si immergé dans l'amour de soi et en fait comme une bête. Et avec cela, il n'a pas de connexion au discernement d'humain. Et parfois, une personne en vient à un état où elle peut voir sa bassesse et ne pas se soucier d'être immergée dans l'amour de soi. Et elle ne ressent pas qu'elle est dans une telle bassesse, et jusqu'au point d'avoir besoin que le Créateur le délivre de cela. Et dans cet état, une personne devrait se dire, je ne suis pas impressionné d'être comme une bête, et de ne faire que des choses de bêtes. Et mon seul souci dans cet état, c'est de demander au Créateur de me laisser ressentir plus de délices dans plus de goût dans les délices corporels, et qu'en dehors de cela, je ne ressente aucun manque. Et dans un tel état, l'homme doit se dire à lui-même qu'il est maintenant dans un état d'inconscience. Et s'il n'a pas la capacité de prier le Créateur pour qu'il l'aide, et il n'a qu'un seul conseil, se connecter à des gens dont il pense qu'ils ont le ressenti du manque, de la façon dont ils se trouvent dans leur bassesse, et qu'ils demandent au Créateur de les faire sortir de la détresse à l'aisance et de l'obscurité à la lumière, même s'ils n'ont pas encore été sauvés, que le Créateur les rapproche. Ainsi, il doit dire, il est certain que le cri du manque chez eux, appelé besoin de sortir de cet exil, n'est pas encore terminé à 100% dans sa perfection. Mais il est certain qu'ils ont déjà parcouru la plus grande partie du chemin pour ressentir le besoin véritable. Et par eux, il peut aussi recevoir le ressenti que lui aussi ressente la douleur du fait qu'il se trouve dans la bassesse. Mais il est impossible de recevoir de l'influence de la société s'il n'adhère pas à la société, c'est-à-dire s'il ne les estime pas. Et dans cette mesure, il peut recevoir de l'influence sans travail, uniquement par l'adhésion à la société elle-même.

cesse. Mais il est impossible de recevoir de l'influence de la société s'il n'adhère pas à la société, c'est-à-dire s'il ne les estime pas. Et dans cette mesure, il peut recevoir d'eux de l'influence de son travail uniquement par l'adhésion à la société elle-même. Alors, tout s'y trouve. Exactement. Il y a tout. Si je ne ressens pas que je compose avec des choses dans la bassesse, c'est quelque chose que je peux faire, ou est-ce qu'il y a vraiment cette chair à l'intérieur de moi et qui me montre chaque fois ce que je fais? Disons que je me surprends à être dans la bassesse, c'est déjà quelque chose. Alors je me dis, mais qu'est-ce que tu fais? Avec quoi est-ce que tu composes là? Mais il y a cette recommandation, comme il dit, de chercher des amis qui ont un chisaron, un manque, et s'agripper à eux pour que ce chisaron me soit retransmis. C'est vraiment là tout notre travail. La seule chose attendue de nous, c'est le manque. Je suis toujours sous l'impression qu'il y a tout ici, alors c'est-à-dire que le Créateur a pris des justes, les a placés dans chaque génération, et eux ont un manque, mais moi je ne l'ai pas. Et comme il écrit, s'il n'y a pas de désir, de volonté, et s'il est parmi des amis qui ont ce désir, et mais s'il manque d'amis, ça aussi ce sont des conditions. Il y a autre chose ici quant à l'adhésion. Si tu les apprécies, toute la grandeur qu'ils ont et en quoi sont-ils grands. Et là, moi, je dois adhérer à eux, les servir, les soutenir, parce que sinon, je ne vais pas percevoir leur manque. Sans eux, je n'ai qu'un point et je ne peux même pas le reconnaître. Si je suis dans un état de bassesse ou non, et si j'ai cela, c'est déjà un bon cadeau. Il y a une douleur que tout d'un coup, je me surprends et je me demande qu'est-ce qui se passe. Et ça aussi, nous le recevons de la société. S'il n'y a pas de douleur, alors nous nous mettons dans une société qui la reçoit. Et pas que j'ai raison moi-même et que je ne suis pas d'accord avec le reste. Et puis, tout existe, les manques, le remplissage de l'État, la requête, se tourner vers le Créateur, tout ça, c'est entre les mains des amis. Et il n'y a rien qu'on puisse faire avec ce chisaron. Moi, je me souviens qu'on nous avait trouvé à la montrer à la télé Rav, et il y avait un entretien avec un acteur très célèbre qui était venu, et ils ont discuté, lui et le Rav, pendant une heure et demie. Et puis là, il a demandé, mais qu'est-ce qu'on fait? Et tu me l'as dit, c'est très intéressant et tout, mais moi, je voudrais aller à la plage, je voudrais voir de belles filles. Alors, Rav lui a dit, mais vas-y, va à la plage, tout va bien, c'est même génial. Alors, d'une façon ou d'une autre, c'est le Créateur qui a fait du travail sérieux sur nous, qui a implanté là le point dans le cœur. Et ça devient impossible de s'en échapper. Lorsqu'on a le point dans le cœur, il faut s'agripper à celui-ci et se laisser porter par lui. Et voir le point dans le cœur qui se trouve chez l'ami. Oui, je suggérerais qu'avant de passer aux questions, nous invitons tout le monde à envoyer vos questions par écrit ou à mettre le point d'interrogation. Le CLI est questions.cli.one ou encore l'onglet question dans Arvut, dans votre salle Arvut. Et puis bon, le Rav ici, il va lire les mots du Rav, il va les expliquer, et recevons maintenant la lumière supérieure. Et l'intellect supérieur, nous allons poursuivre à partir de là.
Dans cette situation-là, une personne doit se dire que maintenant, elle est

0: inconsciente, spirituellement inconsciente, qu'elle vit à l'intérieur de sa bête, elle n'est pas capable de s'en déconnecter et de se voir comme en retrait. Parce que si elle est un Adam, elle va appartenir tôt ou tard à l'âme. Et une personne, on lui donne simplement de quoi dissimuler la connexion à son corps pour qu'il fasse un effort pour se connecter à l'âme. Et ça, c'est une perturbation bénéfique. Et s'il est déconnecté de l'âme, alors là, ça veut dire qu'il est inconscient. La connexion à l'âme, c'est ce que nous appelons la spiritualité. La connexion au corps s'appelle la corporalité. Et s'il n'a pas la possibilité de se tourner vers le Créateur pour qu'il l'aide, s'il a la possibilité de prier, alors ça veut dire qu'il appartient toujours à l'âme. D'une certaine façon, il y a comme une connexion à cela, le point dans le cœur. Alors, s'il n'a pas la possibilité de prier, Créateur, pour qu'il l'aide, il se déconnecte du corps et voit son corps s'il était en retrait, qu'il y a des forces étrangères qui œuvrent sur lui. Et il n'y a qu'une seule recommandation, de se connecter aux gens auxquels il pense. Et ça aussi, nous avons la sensation d'un manque, d'à quel point ils sont grands dans leur bassesse. Alors, il n'a pas besoin d'une grande société avec de grands kabbalistes de faire partie du groupe de Rabbi Shimon et avec ses disciples, etc. Non, il a besoin de personnes comme lui-même. Et là, ces personnes-là demandent au Créateur de le libérer de ses problèmes, de l'en faire sortir, de le faire passer des ténèbres à la lumière. Même s'ils ne sont toujours pas sauvés, le Créateur va les rapprocher. Ils n'ont pas tout mérité encore. Mais dans la spiritualité, nous disons que toute personne qui veut vraiment, qui se trouve vraiment dans la spiritualité peut enseigner aux autres. Un groupe qui n'a toujours pas atteint peut s'aider et aider tous les autres. Parce que nous avons besoin de manque, non pas de force. Une personne ne peut pas donner de la force aux autres. La force vient de la lumière. Mais ce qu'on peut donner aux autres, c'est un chisaron. Et dans cette chisaron, on va se tourner vers la lumière et demander de l'aide et obtenir la force d'y arriver. On oublie ça et on pense, mais avec quoi est-ce que je vais me tourner? Pourquoi est-ce que je vais me tourner vers la société? Quoi? Ils ont du pouvoir, ils seraient meilleurs que moi. Si vous oubliez que ce dont vous avez besoin de la société, c'est d'un désir, non pas de la force, qu'il faut connecter nos récipients ensemble et que la lumière va descendre sur nous plus fortement. Alors oui, il y a vraiment des choses importantes ici. J'ai étudié depuis un bon bout de temps et tout d'un coup, c'est comme si j'avais compris que la chose la plus importante, c'est qu'il faut obtenir un chisaron, des manques. Et plus nous en avons, mieux c'est. Commençons avec une question et puis là, on va... Il y a tellement de détails à clarifier. Alors, s'il vous plaît, les femmes de Mac.
1: Но что это от Творца приходит, нет осознания. Ощущение, что все неисправности только от меня.
0: Nous avons la sensation de bassesse, mais le fait qu'il n'y a pas de conscience que ça vient du Créateur, qu'on n'est pas corrigé et que lui, il a, nous devons avoir des besoins pour être corrigés, est-ce que ça, c'est un état d'idolâtre lorsqu'on voit que ça ne vient pas du Créateur parce qu'après tout, il est le bon qui fait le bien. Et en quoi le Créateur est-il bon et fait le bien? Dit Moshe, en me remplissant, en me montrant que tout est parfait, en me montrant les amis au niveau de Rabbi Shimon. Et puis là, moi, je serai en vacances, je n'aurai rien à faire. Tout irait bien. Et les amis, merci aux amis, le Créateur est grand. Alors, précisément, le Créateur, il nous donne, et puis le Rav, il explique. Si je vois les amis comme grands, que tout va bien, je ne vois aucune bassesse et je ne le vois pas, alors je n'ai aucun travail. Et puis là, on explique s'ils sont si grands et que cachent... qu'ils me donnent des manques, bien qu'il y ait une dissimulation. Le Créateur fait de telles actions qui se révèlent en me rapprochant de lui lorsque j'investis dans les amis et que je veux ressentir leur manque pour pouvoir sortir de cet état lorsque nous disons que d'être dans la bassesse et l'emprisonnement, on a besoin de l'aide du Créateur. Mais de qui est-ce que ça dépend que je vais demander pour leur bien et faire de leur manque mes manques? Précisément dans cette sensation que tout d'un coup, les amis reçoivent un éveil. Qu'est-ce qu'il arrive avec moi? Qu'est-ce qu'il arrive avec mes manques? Alors, on éveille, ils ont éveillé un manque en moi et tout d'un coup, je ressens leur manque. Et si j'aime les amis, alors je fais des efforts en cela aussi. Et tout d'un coup, ça devient mon désir. Et mon désir, il y a un rassemblement jusqu'à ce que j'ai le besoin de ressentir le Créateur. Toutes ces sensations de manque, ça, c'est le plus grand des cadeaux, le manque lui-même, la plénitude, la perfection. Et sans cela, je n'ai besoin de rien. Mais je pourrais aller à la plage, comme on dit. Et ça, c'est un cadeau du Créateur, c'est la sensation de vie. Et c'est clair pour nous que nous travaillons dans la dissimulation. Et ça nous permet aussi de voir qu'on travaille dans la dissimulation. Le Créateur, il veut que nous grandissions, sinon on n'aurait pas pu voir que tout vient du Créateur, le bon qui fait le bien, qu'il puisse nous donner. Et de cette façon-là, on ne grandirait pas, parce que la lumière nous désaltère. Alors, ce n'est pas un travail. Le travail, il y a une recommandation encore, c'est de travailler avec le Chisaron tout le temps, et un Chisaron toujours plus grand, jusqu'au point de pouvoir élever un cri, où le Créateur il va faire son travail, et mes fils m'ont vaincu. C'est ça le travail, c'est ça le véritable travail. Les femmes de Mac
2: 37.
0: Un idolâtre ou un réformateur du monde, est-ce que c'est une seule et même chose? Que me faut-il clarifier en moi afin de faire la différence entre ces attributs-là en moi? C'est-à-dire, quel Dieu est-ce que je prie? Pour de la force, pour du courage, mais pourquoi est-ce que je le prie? De l'argent, du respect? Le Dieu de quoi? Quoi est-ce que je veux donner au monde entier? Donner au monde entier jusqu'à ce que tout le monde me regarde et bon, j'oublie l'argent. L'essentiel, c'est d'avoir du respect, peu importe. Mais ça, ça veut dire que nous prions un Dieu étranger. Ça, ce sont les idolâtres. Ici, on nous dit qu'il n'y a qu'une seule chose qui est cachée, qu'il nous faut atteindre et qu'il nous faut y arriver à travers les amis, en faisant accroître le Chisaron pour cette force unique. Précisément, parvenir à cet état où je suis à coude que je prie à un autre Dieu, je suis idolâtre. Et ça, nous ressentons que c'est la révélation. Ça, c'est quelque chose de vraiment génial que tout d'un coup, je ressens cette douleur. Ça me fait souffrir. Encore une fois, je vais à la société, aux amis. Je dois m'annuler devant eux et ressentir à quel point ils sont grands. Et encore, je poursuis ce travail simplement pour parvenir à n'y avoir rien hormis lui. Et là, il y a le bon qui fait le bien. Qu'il y a une seule force qui existe et qu'il n'y a pas d'autre force. Et la correction du monde, c'est vraiment une toute autre attitude. Et s'il y a le Créateur, alors je vois ce qu'il a fait de mal et je dois le corriger. Et je pense qu'il nous faut corriger l'ami et la société. Nous aussi, nous pouvons être des réformateurs du monde, mais il faut nous rappeler que tout ce dont nous avons besoin, tout ce qui a besoin d'être corrigé, c'est moi. Alors, c'est entre moi les amis et moi le créateur. Et précisément lorsque je ne vois, pas le monde comme étant corrigé, c'est de manquer de respect au Créateur. Je suis le seul qui ait besoin de correction. Alors de quoi ai-je besoin de ne rien corriger de l'extérieur, mais ne vouloir que corriger la connexion entre nous, l'amour entre nous, l'attitude à l'égard des amis, tout ça ensemble, comme Rav l'a dit. Pour ce qui vient des amis, nous n'avons pas besoin de force, mais de manque. Et aller profiter les uns des autres, ça dépend des manques, ça. Alors, nous prenons les manques, nous nous tournons vers le Créateur et nous lui demandons une seule chose. Aide-nous à corriger la connexion entre nous. Alors, il corrige la connexion entre nous pour que nous ayons un véritable désir pour toi et d'être en adhésion à toi. Et comment est-ce que nous arrivons à ce qu'il a, à examiner ce qu'il arrive en nous? Pour chaque examen, ça ne porte que sur l'attitude à l'égard des amis, la connexion, l'incorporation les uns dans les autres, comme il écrit, il faut recevoir un manque d'eux, le clarifier précisément à partir de leur lumière. Et là, je vois où je me tiens, quel est mon état et où est-ce que je peux accroître le manque vis-à-vis du but. Et tout ce travail-là, il arrive entre amis.
2: Et
0: c'est l'endroit où je vais aller le moins, mais Rabash a écrit encore et encore et encore qu'il ne faut pas abandonner, même si nous voulons pas aller là, mais c'est notre travail permanent. Et l'ego, il grandit sans cesse et nous pouvons venir à une correction. Et la correction, c'est dans les relations entre nous. Le Créateur s'y trouve, dans la connexion entre nous. Il a brisé cette connexion et maintenant, il nous faut y retourner. Il n'y a rien que nous puissions faire. Alors, vous voulez voir un autre clip du Rav? Oui, les amis, on va se tourner vers vous pendant dans un instant, mais premièrement, nous allons regarder un clip. Oui, le clip numéro 4. Et comme tu l'as dit, Semyon, je ne veux pas toujours aller à la société. Parfois, je ne comprends pas parce que il n'y a pas la force. Mais alors regardons le clip numéro 4 du Rav et nous allons voir notre réponse. Si je suis encore dans un état où je ne change pas, je ne reçois pas de l'aide d'en haut et qu'on ne change pas mon désir et que je n'obtiens pas d'écran, il me faut entrer dans mon premier point de contact avec le Créateur, la spiritualité. Et ça, ça veut dire que je n'ai pas suffisamment un besoin pour cela. Et pour en avoir un besoin, je ne peux pas me pincer, faire en sorte que je me sente bien ou mal. Non. Pour avoir ce besoin, il faut qu'il me soit représenté en moi, mais ce n'est pas dans mon aptitude de l'amplifier. Et ici, il est dit, va à la société. Alors, on va à la société, et puis là, on ne peut pas simplement aller à la société et dire, les gars, il faut travailler sur moi. Non, on a besoin d'un besoin pour cela. Il me faut aller à la société. Alors, c'est-à-dire qu'il me faut déjà être prêt à me connecter à eux. Et ce n'est pas un degré simple de reconnaître que par moi-même, je ne suis pas prêt et que pour atteindre le but sublime, je sais vis-à-vis de celui-ci à quel point je suis bas et que je ne vais pas obtenir des forces d'en haut. Oui, alors c'est bien ces forces-là, mais pour ça, je dois vraiment me prosterner. Alors, nous disons que avec notre corps à l'extérieur, ils peuvent faire tout ce qu'ils veulent. La question est ce que moi-même, je peux en venir à un tel besoin. pour faire avec mon corps ces choses auxquelles je résiste, parce que je résiste à cela. Et lorsqu'on vient à cette compréhension que nous n'avons pas le choix, qu'on veut vraiment que la société fasse ce changement en moi, que je ne veux pas, et que j'en souffre et que je déteste. Alors là, une personne vraiment parvient à un besoin où elle se tourne vers la société et elle n'a pas le choix et elle est prête à tout. Et encore une fois, d'où prendrons-nous un tel désir d'eux qu'ils vont travailler sur lui et faire tout contre le même désir.
2: Retour.
0: On reviendra ça aussi par la force du groupe. Et il est écrit à ce propos qu'à partir d'un lo-lishma distant, on en vient à un tel lishma. Et il y a un état intermédiaire de lo-lishma entre les deux. Et puis là, chacun, petit à petit, va se lobotomiser, obtenir des impressions. Bien sûr qu'il doit y avoir un minimum de volonté de la part de l'homme ici. Mais outre cela, il n'y a rien que nous puissions faire. La Lituanie.
3: Я вот никак не могу вообразить себе, как можно складывать хисароны друзей и поднимать общую молитву. Так в моем.
0: Je ne peux pas m'imaginer comment il est possible de combiner les manques des amis à partir d'eux et une prière commune. À partir de mon imagination, alors il s'avère que les manques ont été créés parce qu'il y a comme une certaine lumière au départ, une sensation de satisfaction, on apprécie les amis, et puis là on dit qu'on adhère à eux comme une seule unité, et là tout d'un coup cette connexion disparaît. On cesse de les apprécier comme on les appréciait auparavant. Et puis là, nous voulons y revenir par requête. Alors, c'est-à-dire que parfois, nous perdons cette connexion. Alors, on pourrait ne pas la vouloir, mais on fait cette transition assez rapidement. Et nous comprenons que si nous surprenons à avoir cette pensée, on peut se tourner vers le Créateur avec la requête qu'on n'apprécie pas suffisamment les amis. Et puis là, oui, on apprend dans la Kabbale qu'on peut avoir des critiques à l'égard des amis, mais comment ce manque-là est-il censé en venir à réaliser qu'il faut connecter le manque avec les amis et des amis au Créateur. On vous demanderait de poser des questions plus courtes parce que premièrement, on a beaucoup d'amis qui veulent poser une question à la fois de vive voix et dans le chat. Mais ce qu'on pourrait dire, c'est que suivant ton intellect, tu as raison. Tu es un homme d'intellect et suivant ce que tu as dit, tu as raison. Mais tout le travail dans la dizaine. Doit graviter autour d'une seule chose, la grandeur du but. Nous avons déjà entendu que tout le travail et la grandeur du Créateur, c'est j'aime les amis m'aident à maintenir le but au-dessus de nous tout le temps, que je veux atteindre le but, qu'il en soit tellement ainsi que je ne ressentirai pas avoir la force d'y arriver. Et lorsque je vois un ami qui veut tellement atteindre le but et un autre ami qui veut aussi atteindre le but, alors ces manques-là, c'est ce que nous connectons à une seule condition, que nous le voulions tellement de parvenir au but, que là, oui, nous avons d'autres engagements, comme il est dit ici, mais non, On ne fait que s'orienter vers ça. On veut entendre chaque mot des amis parce qu'on veut vraiment parvenir à ce but. Chaque mot, chaque sensation de souffrance, tout. Je veux l'aider, il m'aide en retour et c'est comme ça que nous avançons. Sinon, c'est de la philosophie. C'est pourquoi nous disons
4: que
0: notre travail mutuel, c'est de nous libérer, de tel manque que nous allons en venir à une prière. Sinon, nous n'aurons pas la force de vraiment le ressentir dans le cœur, que vraiment c'est ce que nous voulons, c'est ce dont nous avons besoin, parce que ça, c'est le point de la vie. Et à l'évidence, ce n'est pas simple. Nous travaillons du léger au lourd, et ça œuvre sur nous tout le temps. Avec cela, nous allons voir que les Kabbalistes écrivent là-dessus, nous allons obtenir toute la force et tout le reste. Comme vous l'avez dit, il faut les ressentir, les traiter, voir que tout d'un coup, j'ai des critiques contre les amis. Et puis encore une fois, je dois me rapprocher d'eux parce que je veux parvenir au but. Et nous devons y arriver. Et sans eux, je ne peux pas y arriver. Sans moi, ils ne pourront pas y arriver non plus. Et c'est comme ça, c'est tout notre travail. Et de chercher différentes tactiques, qu'est-ce que nous faisons? Comment pouvons-nous nous assurer que ça arrivera vraiment? Qu'il faut toujours mettre le but au-dessus de nous. Et de cette façon-là, nous allons avancer. Nous allons comprendre qu'il nous faut être des frères. Et ça, en fait, c'est ça que le Créateur, il veut. Que nous soyons des frères, des égaux. Que nous aimions les uns les autres et que nous voulions en venir à ça. Et ça, ça va pouvoir nous conduire au Créateur. Oui, tu l'as bien formulé. Mais Songul de Allemand 3 a demandé si une personne est dans un état de bassesse ou de descente et elle continue à nourrir cet état-là dans la dizaine. Comment pouvons-nous sortir de cet état?
5: Moshe
0: a répondu, une personne est dans un état de bassesse et elle ressent qu'il y a une descente, qu'il y a son attitude qui peut être meilleure. Et il y a le but qui se détériore et ils sont encore dans la dizaine. Et il y a l'état qui continue dans la dizaine et qui se détériore encore plus. Alors, comment sortir de son état? La réponse est ce que nos professeurs nous disent. Il y a des amis dans la société. Nous voyons qu'il y a des amis qui étudient pendant des années et il y a toutes sortes de cas et d'incidents et nous entrons dans un état ou une opinion que c'est ça que les choses sont et c'est comme ça que je me ressens. Et puis là, ils voient qu'ils ne peuvent pas en sortir. Ils ont trop de griefs par rapport à ceci et à cela. Et ils sentent que toute leur vie est en jeu. Et c'est précisément là où le Créateur, il donne des états si uniques où une personne, c'est comme si elle était en prison et où tous les murs sont solides et puis là, il sait ce qu'il dit, et tout est juste, il a des preuves devant les yeux. Et là, quand il voit qu'il est dans un état de bassesse et qu'il s'en va de la société et de leurs opinions, précisément là, il faut mettre... il met les amis à l'arrière-plan et puis là, il est certain de ce qu'il dit. C'est justement là où il faut leur demander qu'ils se soucient de nous. Parce que nous voulons sortir de prison, nous ne voulons pas nous en remettre à notre propre opinion. Nous voulons l'opinion des amis, nous voulons que l'opinion des amis remplace notre propre intellect. Et encore une fois, en revenir à étreindre les amis. J'ai entendu l'entretien du Rav aujourd'hui. D'une part, il n'y a pas de garantie, il n'y a pas de sécurité, mais d'autre part, si nous investissons correctement au bon endroit avec l'amour des amis, alors là, il y a un état où les amis pourraient nous faire sortir de cet état. Mais afin de dire aux amis que bon, ça y est, faites-moi sortir de mon état. Je voudrais savoir précisément dans cet état-là et c'est très difficile. Et je veux votre tête, votre roche. Sinon, sans cela, je vais continuer jusqu'à l'océan, n'est-ce pas? Cher Son Guru, je ne sais pas à quoi ajouter d'autre. Dans cette situation, il nous faut travailler sur la grandeur des amis. Alors là, je peux obtenir des manques, deux. Et là, je peux m'éveiller tout d'un coup. Les choses ne sont pas simples maintenant parce que je me regarde moi-même, je n'ai pas la force. Je suis ceci, je suis cela, mais je ne vois rien hormis cela et personne ne peut m'aider. Et cette phrase, personne ne peut m'aider, n'existe qu'à la condition, il n'y a pas de grandeur des amis. Mais tout d'un coup, je comprends ça et tout mon travail, c'est de travailler sur la grandeur des amis et de voir le point dans le cœur, en chaque ami, comment il ne veut que cela. Et c'est vrai, c'est comme ça que les choses sont. Et vraiment, c'est comme si j'étais dans une descente, mais je ne le voyais pas. Mais si nous travaillons de cette façon-là, tout d'un coup, je vais avoir un fil, une corde que les amis m'ont envoyée, je vais la saisir, et puis là, les amis vont commencer à m'élever. Et là, j'aurai de la gratitude à l'égard du Créateur d'avoir de tels amis. Alors, comment n'ai-je pas pu le voir auparavant? Que j'avais de tels amis qui vraiment sont dignes que j'en remercie le Créateur qui m'ait conduit vers une telle société. Et je te recommanderais vraiment de le faire. Je te connais, je sais à quel point tu es forte, très forte. J'obtiens toujours de la confiance de toi lorsque tu poses des questions, que tu soutiens les amis. On te demande vraiment de voir que ça, c'est la chose la plus grande à obtenir. Merci.
4: L'Italie, Moshe.
6: Non.
4: Viva Italie.
7: Good morning, friend.
0: Et nous passons aux Italiennes. La question est celle-ci. D'unir les récipients avec notre bassesse, de les élever au Créateur et d'avoir le manque pour le don. Est-ce que ça nous révèle, ça nous est révélé dans les sensations? Ah, est-ce que les amis d'Italie ne savent pas que tu parles italien? La prière, c'est ce qu'une personne a dans le cœur, ce qui sort de mon cœur, même sans mots, même sans avoir à utiliser des mots. C'est tout ce que je ressens, c'est tout ce que j'ai, c'est un manque. Alors de quoi est-ce que je manque? Et ici, c'est exactement ce que Rav a dit dans la leçon aujourd'hui, que de recevoir ces manques des amis, c'est exactement de s'acheter un ami. Qu'est-ce que ça veut dire de s'acheter un ami? Bon, je vais voir l'ami, et puis là, on nous a mis dans une même dizaine, je les regarde, et puis... Comment est-ce que je les achète? Et, alors, Rav nous a donné l'exemple, c'est comme des parents qui adoptent un enfant et tout d'un coup, ils construisent une sensation plus forte vis-à-vis d'un enfant, même sans être, même plus qu'envers mon propre enfant. Alors, si j'ai fait des calculs, que j'investis tout en cela et que j'ai fait quelque chose, mais qu'est-ce que je fais avec cela? C'est que j'achète mes amis. Parce que j'ai investi et lorsque je le fais, je prends son manque. Et ce dont il manque, ça devient vraiment mien, vraiment. Et si ça devient mien, alors les amis, ils se tournent vers le créateur avec les manques que moi j'ai. Et chacun fait la même chose. Alors nous faisons tous des efforts pour nous acheter les uns les autres avec des actes d'amour. Et à partir de là, notre prière s'élève. Et tout d'un coup, il y a le manque des amis, tous ensemble. Et avec cela, nous nous tournons vers le Créateur. Et Rav a dit, alors on a dit de retourner aux amis, retourner à la société, de voir, d'oublier ma propre justice. Et de voir que tout est bien, tout est parfait comme il se doit. Et puis là, après une telle leçon, c'est comme si la lumière s'était allumée pour moi. Et de son ne passe qu'une vie à pourchasser des plaisirs futiles, cette vie-là ne vaudra pas grand-chose. Alors, on se tourne maintenant vers le chat. Comment, à travers les manques de mes amis, est-ce que j'approche le Créateur et je révèle où je suis relativement au Créateur? Comment, exactement, à travers les manques de mes amis, puis-je approcher le Créateur et révéler où je me trouve relativement à lui? Quelle est la connexion entre ceci et cela? Question de Mac 105, les femmes. Je ne sais trop comment répondre. Bon, j'ai un risarod, mais je sens que ce n'est pas suffisant. Alors, pourquoi ai-je besoin des amis? C'est pouvoir acquérir cette risarod et la faire croître. Le point dans le cœur n'est rien qu'un point, un petit point. Et plus de points, plus de points. Et là, nous les rassemblons ensemble. Et on peut déjà transformer ça en cercle. Ce sont déjà des amis qui s'entraident. Et nous faisons accroître le risaron parce que je vois que l'ami, il veut parvenir à ce même but. Et je deviens jaloux d'eux. Alors maintenant, j'ai comme une bonne chose, et nous voyons qu'à chaque fois, je suis puissant, mais avec les amis qui me montrent que je veux parvenir à la tribu du don, et c'est comme ça que nous acquérons un manque les uns des autres et nous le faisons croître. Et puis là, nous avons une prière. Bien sûr, ça, ce sont des mots, mais derrière ces mots, il nous faut voir que nous voulons vraiment parvenir au but et tout le temps nous rappeler, moi et les amis, que c'est ça à quoi nous voulons en venir. Quoi voulons-nous obtenir? La qualité du don, mais qu'est-ce que c'est? Pourquoi voulons-nous obtenir cela? Pourquoi est-ce si urgent? Mais allons à la plage. Et pourquoi est-ce que je dois être assis ici maintenant? Nous avons les mêmes buts par rapport à la même société, la même dizaine, les mêmes manques. Et tout d'un coup, chaque fois que nous en parlons, ça me semble être nouveau, tout à fait nouveau. Et puis là, il y a une question que maintenant nous sommes ici pour nous aider les uns les autres. Il y a ce point au milieu de la journée qu'il nous faut vraiment bénir. Grâce à Dieu, il y a ce point au milieu de la journée où, encore une fois, on me rappelle où se trouve le travail. On me rappelle qui est le Créateur, qu'il n'y a rien dormi lui, qu'il y a des manques que je peux vraiment acquérir de la part des amis. Où nous voyons maintenant, ça nous donne beaucoup de force. Bon, vous savez, les mots, et ils sortent et c'est tout. Alors, je peux à peine parler hébreu, mais tout d'un coup, ça sort. Alors, ça veut dire qu'il faut nous aider les uns les autres, que tout le temps nous gardons à l'esprit ce à quoi nous voulons en venir. Et Rav a dit ça tout le temps. Il faut demander pour l'intention que nous allons ressentir ensemble. Et
6: Mac 11. В статье была фраза «преодоление отдающих килим».
0: J'ai une question suivant la leçon du matin. Dans l'article, il y a une phrase que de surmonter les récipients de dons. S'il y a des récipients de dons, alors qu'y a-t-il à surmonter? Pourriez-vous nous expliquer? Tu peux commencer, puis moi je vais chercher la réponse dans l'article. Dit Moshe à Simeon. Oui, bon, je sais que tu cherches des phrases et puis tu as de bonnes questions. La prochaine fois, donne-nous la référence complète pour que nous puissions la lire.
6: И следует объяснять, что женщинам словами мягкими, это как сказано выше, что свойство женщин, у которых нет особой силы преодоления, кроме как на чистый килим. Это называется мягкий. То есть мягкий — это что не так уж тяжело преодолеть отдающий килим. Вопрос, что значит преодолеть отдающий килим? Мягкий.
0: La qualité de femme s'appelle douce. Ah oui, je pense que je l'ai trouvé. Bon, je vais maintenant la lire. Je vais lire tout l'extrait.
8: Perush Rashi, b'shem Echilta, elu anashim, tomar lahem belashon raka.
0: Il est écrit, vous devriez dire à la maison de Jacob, aux femelles, et dire que les enfants d'Israël, c'est pour les mâles. Et puis ça, ça montre, puisque Jacob et Israël sont au 2 degrés, Jacob est vac et Israël est gar. Bon, on cherche exactement d'où ils lisent. Il n'est pas si difficile de surmonter des kélims de don. Toutefois, les kélims de réception, c'est très difficile à surmonter. Et par conséquent, on donne, et le Créateur a donné du travail difficile à l'homme, difficile et dur comme des tendons. Bon, en vue de donner, nous disons que c'est de recevoir en vue de donner, c'est le travail d'homme, et de donner pour donner, c'est le travail des femmes. Alors, c'est ça que tu as posé une question là-dessus. Alors, Jacob, c'est le travail des femmes, Israël, c'est le travail des hommes. Et tout le travail jusqu'à ce qu'on commence vraiment à travailler avec notre ego, à recevoir afin de donner. Alors avant cela, il y a le travail des femmes et de s'élever au-dessus de l'ego, mais de travailler avec l'ego, ça déjà, c'est le travail de l'homme. Et d'entrer en terre d'Israël, il y a 12 tribus, et à partir de là, on se met à travailler. À travailler dans la terre d'Israël jusqu'à la terre et travailler avec le désir de recevoir. Tout d'un coup, on ressent le travail et tout. Et puis, il y a bon, une requête pour la pluie et les arbres. Je ne sais trop, mais tout ça, c'est le travail de l'homme. De recevoir en vue de donner, ça, c'est le travail de l'homme. On travaille avec notre ego. Et on s'adapte à la terre, à ce désir. Si l'ego amène une personne à justifier tout ce qu'elle ressent et tout ce qu'elle veut, alors comment pouvons-nous acquérir une perspective objective sur soi sans prier créateur, lorsque bien sûr il n'y a pas de force d'y arriver de ses propres forces? Alors comment une personne lorsque l'ego l'amène à se justifier lui-même et tout ce qu'il veut, et ainsi de suite, comment pouvons-nous recevoir une perspective objective sans voir que c'est le Créateur qui l'aide? Oui, sans les autres, je ne suis pas objectif. Alors, certains amis disent, et puis je dois m'asseoir avec moi-même, penser à moi-même, me parler à moi-même, et puis ce n'est pas qu'on parle à soi, mais on parle au Pharaon en soi. Ça, c'est notre nature. Alors, c'est comme en notre monde. Il n'y a pas de vérité, il y a l'ego qui contrôle tout. Alors ici, il y a une image objective qu'il faut faire face aux amis et vraiment on les a choisis. Il y a ceux qui souhaitent parvenir à l'attribut du don, qui auront un point dans le cœur. Et puis là, on peut plus ou moins venir à une image objective. Et puis là, nous allons voir que de cette façon-là, nous voulons venir à ça et ça, c'est le portrait objectif. Il ne faut distordre l'ego et que ce n'est pas l'ego qui nous distorde, mais il le fera parce que c'est notre nature. Alors, c'est comme si constamment on faisait briller la lumière sur nous. Et puis là, on peut ajouter un autre point où on voudrait prendre d'autres questions. Et le point, c'est la connexion aux amis. Mais quelle est cette connexion? On a dit que les amis étaient grands, il faut les voir comme grands. Mais s'ils sont grands, ils sont simplement grands, alors. Et moi, je peux les servir parce qu'ils sont grands. Et s'ils sont petits, alors bien sûr que je n'ai pas de problème. D'un côté, il nous faut être grand. Oui, je dois vouloir leur donner, obtenir la force et tout, et de l'amour. Alors ici, j'aimerais lire l'extrait 7 des paroles de notre âme, parce que c'est très important. Parce qu'à plusieurs reprises, on est embrouillé. Mais les amis sont grands et moi, je suis petit. Mais d'autre part, je dois leur donner aussi, alors il faut que je sois grand aussi. Mais si je suis plus grand que les amis, ça veut dire qu'ils sont plus petits que moi. Il y a une confusion ici et tout se met en place lorsque nous regardons les choses comme le Rav, comme le Rabash nous l'explique à partir de la perspective du don et de l'amour des amis. Lisons un extrait des paroles de notre Rav. C'est comme si nous pensions d'une façon raisonnable et intellectuelle à mettre en place un nouveau décor ici. Nous savons que l'ami, il est égal, mais afin de lui donner, il faut que je sois plus grand que lui, afin de pouvoir lui donner. Et afin de recevoir de lui, alors je dois être plus petit que lui. Alors là, nous jouons à ce jeu. Plus nous voulons leur donner, alors plus vous devriez aussi être plus grand. Alors, c'est-à-dire que tout vient déjà dès le départ, non pas que nous voulons le contrôler, mais plutôt que nous voulons que dans la mesure où nous voulons l'aider parce qu'à travers lui, nous nous aidons nous-mêmes et ça, ça nous oblige à être grands. Alors, de nous ressentir comme celui qui l'influence, c'est-à-dire que toutes ces choses-là, à l'intérieur de ta critique, ce n'est pas que on le fait. Oui, il faut s'engager, donner sa parole, y arriver, s'engager en cela. Alors oui, alors c'est vraiment, on aurait pu en parler toute la journée de cet extrait-là, parce qu'il y a plusieurs choses ici, à partir de mes relations, dans mes relations vis-à-vis des amis, tout le temps il y a ce jeu où ce que je suis plus grand, plus petit, sommes-nous égaux, alors là nous construisons un cli. Alors regardez-vous. Lorsque vous travaillez dans la société, tout d'un coup, ces états-là, nous les combinons à l'intérieur de nous, et nous sommes tout le temps dans ces états-là, petit, grand, égal. Ça, c'est le véritable travail. J'ai entendu une fois le Rav dire
8: Rav Amar,
0: tout ce que Rav dit pendant la leçon, j'ai un grand document rempli de toutes sortes d'extraits. Il parlait de l'atelier, lorsque dans l'atelier, lorsqu'on parle, on devient grand. Et le Créateur, il veut donner à travers nous aux amis. Et puis là, nous voulons lui donner et tout leur donner, ce que nous pouvons leur donner. Alors, la confiance, l'amour. Et dès qu'on a terminé à parler, immédiatement, on redevient petit. Et on se remet sous l'influence des amis, comme l'article « La liberté du Balasulam ». Je suis le plus petit, je veux recevoir d'eux. Et le plus petit ne peut que recevoir en appréciant le grand. Alors maintenant, quoi sont-ils plus grands? C'est que je veux les absorber. Et ça, c'est comme ça que on donne naissance à tout ce processus. Ça y est, les amis, on peut s'asseoir en silence et prier, nous étreindre les uns les autres et nous dire que nous sommes égaux. Alors, on voit qu'à travers ces états-là, lorsqu'il y a une question pour atelier, et là, nous rassemblons les manques les uns des autres. Et aussi, nous obtenons la force de notre Rav. Comme nous avons rassemblé maintenant tous les manques des amis, vraiment, on vous remercie pour ce manque commun que nous avons ressenti ensemble. Et puis là, nous nous élevons ensemble au Créateur. Et aujourd'hui, nous allons lire une annonce. Alors, il y a des annonces très joyeuses. Alors, chers amis, ce vendredi, le 15 mai, le 15 mai de 16h30 à 17h15, heure d'Israël, il y a un tiche particulier. Les hommes de 18 ans et plus pourront se rassembler dans le centre et nous allons le regarder sur Arvot si vous voulez aussi. Ce sera en transmis. Chantons.

0: Bonjour chers amis, dans la première partie du cours, nous allons regarder un cours enregistré du 25 février 2003 sur l'article « L'essence de la gravité de l'interdiction d'enseigner la Torah à un idolâtre », Rabash, article 17. C'est donc la troisième partie de l'article, la dernière, troisième et dernière partie de l'article que nous étudions aujourd'hui. Et nous commençons à partir de « Cependant, il arrive qu'un homme… » Alors, on commence par « Et selon ce qui a été dit, l'inférieur ne peut pas ne peut donner au Créateur que le manque. »
1: Rabash Alef, Amoud 489, Ma'amar, Ma'out, Khumrat.
0: Je répète le titre de l'article. Rabash, article 17, « L'essence de la gravité de l'interdiction d'enseigner la Torah à un idolâtre. » Et selon ce qui a été dit, l'inférieur ne peut donner au Créateur que le manque, afin que le Créateur ait une place à remplir, c'est-à-dire qu'il incombe à l'homme, celui qui veut être un serviteur du Créateur, et non un serviteur d'idolâtrie, de ressentir sa bassesse. Et selon la mesure de son ressenti, ainsi se tisse en lui peu à peu une douleur sur le fait qu'il est tellement plongé dans l'amour propre, comme une bête véritablement, et qu'il n'a aucun lien avec l'aspect de homme. Cependant, il arrive parfois qu'un homme en vienne à un état où il peut voir sa bassesse, et cela ne lui importe pas d'être plongé dans l'amour propre, et il ne ressent pas qu'il est tellement dans la bassesse jusqu'à ce qu'il soit nécessaire que le Créateur le fasse sortir de sa bassesse. Alors, l'homme doit se dire à lui-même, le fait que je ne sois pas impressionné, que je ressemble à une bête, et que je ne fasse que des actions de bête, et que toutes mes préoccupations dans cet état ne soient que de demander au Créateur qu'il me donne de ressentir plus de goût dans les délices corporels, et qu'en dehors de cela, je ne ressente aucun manque. Et dans un tel état, l'homme doit se dire à lui-même qu'il est maintenant dans un état d'inconscience. Et s'il n'a pas la capacité de prier le Créateur pour qu'il l'aide, il n'a qu'un seul conseil, se connecter à des gens dont il pense qu'ils ont le ressenti du manque, de la façon dont ils se trouvent dans leur bassesse, et qu'ils demandent au Créateur de les faire sortir de la détresse à l'aisance et de l'obscurité à la lumière, même s'ils n'ont pas encore été sauvés, que le Créateur les rapproche. Alors il doit dire, il est certain que le cli du manque chez eux, appelé besoin de sortir de cette existence,

mesure, il peut recevoir d'eux de l'influence sans travail, uniquement par l'adhésion à la société elle-même. Il s'ensuit que dans l'état B, c'est-à-dire au moment où il est circoncis, comme cela a été mentionné plus haut, il est passé par les deux aspects. 1. Retrait du mal, qui est l'annulation du clic de réception. 2. Obtention du clic de don. Cela s'appelle qu'il reçoit maintenant le degré de vac, qui est considéré comme un semi-degré, car un degré complet est considéré comme étant capable d'utiliser aussi les kélim de réception dans le but de donner. Et puisque, après avoir été circoncis, il n'a obtenu que des kélim de don, qui seront dans le but de donner, cela n'est considéré que comme le degré de vac. Et cela s'appelle le degré de Yaakov. Et cela s'appelle aussi aspect de femelle, c'est-à-dire, citation, sa force s'est affaiblie comme une femelle. Ce qui signifie qu'il n'a pas la force de surmonter et d'orienter ceci dans le but de donner, mais uniquement avec les kélim de don et pas plus. Et ce degré aussi est appelé aspect de din, jugement, ce qui signifie qu'il règne encore ici la mesure du jugement sur les kélim de réception, qu'il est interdit de les utiliser, du fait qu'il ne peut pas orienter dans le but de donner. Et cela s'appelle aussi degré révélé, afin de savoir qu'il y a encore un degré qui lui est dissimulé. Et de même, cela s'appelle degré inférieur, afin de savoir qu'il y a un degré supérieur. Et nous avons besoin de cette connaissance, afin qu'il sache qu'il y a encore à travailler, c'est-à-dire parvenir à un degré plus élevé. Et ce degré aussi est appelé du nom de Pshat. Du fait que maintenant, après s'être circoncis lui-même, il est devenu maintenant simplement juif. C'est-à-dire qu'avant d'être circoncis, il servait l'idolâtrie, comme mentionné plus haut. Et maintenant, il est simplement aspect de juif. Et maintenant, il est appelé aspect de Yaakov. Et c'est ce qui est écrit. Ainsi, tu diras à la maison de Yaakov, c'est-à-dire une parole qui est une expression douce, car le degré de Yaakov est considéré comme celui qui travaille seulement avec des kélim de don, qui sont des kélim purs. C'est pourquoi il convient ici d'utiliser parole, qui est une expression douce. Tandis que l'aspect de Israël, le Saint Zohar explique que Israël est appelé 1. Degré de gar, perfection de tout. 2. Mâle, contraire de femelle. 3. Miséricorde. 4. Degré fermé et supérieur, qui est l'aspect des secrets de la Torah. Et nous les expliquerons un par un. Voici le degré de gar, car chaque degré possède 10 sphirotes, qui se divisent en tête et corps. Or, la tête est appelée gar, c'est-à-dire keter, chochma, bina. Et le corps est appelé zat. Et ce sont deux moitiés de degré. Et à cause de cela, c'est considéré comme un degré inférieur vac et un degré supérieur gar. Et il est connu que lorsqu'on parle du degré de vac, cela s'appelle moitié de degré. C'est un signe qu'il manque gar. Et à cause de cela, lorsqu'on dit degré de gar, l'intention est qu'il y a ici un degré complet. Car il y a une règle. Lorsqu'il y a deux degrés ensemble,
On parle de l'aspect supérieur.

0: supérieur, et il inclut aussi l'inférieur. C'est pourquoi le Saint Zohar nomme l'aspect de Israël, perfection de tout. 2. Degré de mal. Dans chaque degré, il y a deux sortes de kélim. Purs, qui sont des kélim de don, épais, qui sont des kélim de réception. Et est-il possible de les utiliser seulement si l'on place sur eux l'intention dans le but de donner? Et il est possible de les utiliser seulement si l'on place sur eux l'intention dans le but de donner. Et puisque dans le but de donner est contre la nature, et qu'il faut surmonter avec une grande force contre la nature, c'est pourquoi, lorsqu'on ne peut surmonter que sur les kélim purs, cela s'appelle l'aspect de femelle, ce qui fait allusion à sa force s'est affaiblie comme une femelle. Tandis que, lorsqu'il peut surmonter aussi sur les kélim de réception, il est appelé homme, mâle, possesseur de force. Et puisque Israël est appelé aspect de gar, perfection de tout, qui utilise aussi les kélim de réception, c'est pourquoi Israël est appelé l'aspect de mal. 3. Degré de miséricorde. Son sens est que sur les kélim de réception a été fait un tzimtzum et un jugement, qu'il est interdit de les utiliser, sauf à condition de pouvoir orienter dans le but de donner. Et à cause de cela, au moment où il ne peut orienter dans le but de, au moment où il ne peut pas orienter dans le but de donner dans les kélim de réception, il se trouve que repose sur eux un aspect de jugement, qu'il est interdit de les utiliser. C'est pourquoi la femelle est appelée jugement. Tandis que le mâle, qui peut surmonter dans le but de donner, aussi dans les kélim de réception, et l'aspect de jugement a été écarté d'eux, et il utilise les kélim dans le but de donner, et cela s'appelle miséricorde. C'est ce qui s'appelle qu'il est maintenant dans le degré de recevoir dans le but de donner, c'est pourquoi le mal est appelé miséricorde. Et selon ce qui a été dit, il ressort que les mâles sont appelés miséricorde et non jugement, comme il est dit plus haut dans le Zohar. Ainsi, tu diras à la maison de Yaakov, c'est-à-dire la parole est du côté du jugement, et tu raconteras aux enfants d'Israël, car le récit et miséricorde. Et sur le verset « Ainsi tu diras à la maison de Yaakov », le commentaire de Rashi au nom de Mirilta, ce sont les femmes. Tu leur diras avec une langue douce et tu annonceras aux enfants d'Israël, aux hommes, les paroles dures comme des tendons. Et il faut expliquer ce qui est écrit aux femmes avec une langue douce. C'est comme il a été dit plus haut, l'aspect des femelles qui n'ont pas tellement la force de surmonter, mais seulement sur des kélim purs, cela s'appelle doux. C'est-à-dire doux, qu'il n'est pas tellement difficile de surmonter les kélim de don. Tandis que sur des kélim de réception, il est très difficile de surmonter. C'est pourquoi, aux hommes, c'est-à-dire à ceux qui sont dans l'aspect des mâles, qui ont la force de surmonter, il leur a donné l'ordre du travail dans des paroles dures comme des tendons. L'intention, ce sont les kélims de réception. Et ce que le Zohar Akadosh écrit, que les mâles sont miséricorde. Or, il dit « dur comme des tendons ». Et « dur » s'appelle « jugement » et non « miséricorde ». Et c'est pourquoi, d'un côté, il dit que les mâles s'appellent « dur comme des tendons », et d'un autre côté, il dit qu'ils sont « miséricorde ». Il faut expliquer cela, que les mâles ont la force de surmonter aussi sur les kélims de réception, ce qui est difficile à surmonter, et quand ils surmontent le kéli de réception qui s'appelle « mesure du jugement », cela réside sur eux. Il s'ensuit que maintenant réside sur cet endroit l'aspect de miséricorde et non de jugement. Tandis que les femelles, qui n'ont pas la force de surmonter le kli de réception, il s'ensuit que réside sur elles la mesure du jugement, il est interdit d'utiliser avec elle. 4. Un degré fermé et supérieur qui est l'aspect des secrets de la Torah. Fermé s'appelle, c'est-à-dire même si l'homme s'est déjà circoncis lui-même et a mérité l'aspect du pshat, c'est-à-dire d'être un juif simple. C'est-à-dire qu'il est parvenu à l'état où il ne sert pas l'idolâtrie, mais il sert le Créateur. Malgré tout, la lumière de Chochma qui se révèle sur les kélim de réception reste encore fermée devant lui. Tandis que celui qui a mérité à l'aspect supérieur qui est mal, qui a la force de surmonter aussi sur les kélim de réception, alors sur ces kélim se révèle la lumière de Chochma qui s'appelle « secret de la Torah ». Et à cause de cela, le Zohar HaKadosh dit « Et tu annonceras aux enfants d'Israël », ce qui signifie « montrer la Chochma et parler dans l'esprit de la Chochma », car Haggadah fait allusion à la Chochma, comme il est écrit, « et il vous a annoncé son alliance ». Et selon ce qui a été dit, il en ressort que ce qu'ils ont dit, il est interdit d'enseigner la Torah à un idolâtre. En ce qui concerne le travail, il faut expliquer qu'il est impossible d'enseigner la Torah à un idolâtre, comme l'a dit mon père et maître de mémoire béni. Quand on parle des sujets du travail, là où il est interdit, là où il est écrit interdit, cela signifie il ne peut pas. Ce n'est qu'après la circoncision qu'il y a deux degrés qui sont supérieurs et inférieurs, c'est-à-dire Pshat et Sod. Fin de l'article.
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2: יש לנו אחד את השני ו... ו... וזהו ו... כי אנחנו בצורה מודעת עוזרים אחד לשני להגיע לתכונת השפעה ואהבה צריך לנצל כל רגע שיש לנו בשביל לתמוך ולהגיע למטרה
1: נעבור לשיעור מתאריך 25 לשני 2003
0: Nous allons maintenant continuer au cours de
3: 2003. Nous...
0: Un article... que nous avons commencé à lire avant. Nous relions à la portion
3: c'est
0: l'interdiction d'enseigner aux idolâtres la Torah. Nous parlons de ceux qui sont les nations. Celui qui est encore dans le désir de recevoir pour lui-même, mais celui qui le découvre, c'est-à-dire que il atteint la reconnaissance du mal. Et nous avons dit que le discernement des nations, le discernement de Jacob et le discernement d'Israël, c'est-à-dire qu'il y a le désir de recevoir pour recevoir, ensuite il y a déjà une correction en Katnout, Yaakov, et ensuite un tikkun en Gadlout. Sur Achab aussi, qui est Israël. Et maintenant, il continue aussi à diviser le désir de recevoir en plusieurs parties et selon cela, déterminer le degré de l'homme s'il appartient à Koum, à Jacob ou à Israël. Il dit maintenant qu'il divise déjà la prina Jacob et Israël, la prina de l'homme, et il la divise aussi en deux parties, en Galgatavainam et en Achab, ça veut dire déjà pour donner que l'homme a passé la marsom, il travaille pour donner, Il a un massar. Alors un massar sur lequel de dons, seulement cela s'appelle qu'il a encore une force faible. Il y a sur lui din, car il ne peut pas travailler avec les kelim de réception aussi pour donner, seulement avec les kelim de dons. Et bien que ce soit des kelim sur Galgal Taveinaim, des kelim de dons, mais c'est appelé dans la prina des femmes, à cause de sa force faible. Sa force est faible comme celle d'une femme. La force de donner seulement. Et ensuite, quand il acquiert aussi un massar sur les kelim de réception, car les kelim de réception eux-mêmes s'appellent femmes. Mais quand il acquiert des forces sur eux, des massarim sur eux, alors il est appelé homme, mâle, car il a déjà une force forte. Et alors, son action est appelée rachamim et non din. Ça veut dire qu'il faut toujours voir comment nous nous rapportons à l'état d'abord. L'état détermine l'homme lui-même, qui il est, soit Akum, soit Yaakov, soit Israël. Seul l'homme le détermine. Akum, c'est idolâtre. Depuis le degré même où il se trouve, et où il mérite vraiment de le voir dans sa vérité. Et ensuite, quand il passe, ça veut dire d'Akum à l'Akdoucha, sainteté, alors il est soit Jacob, soit Israël. Jacob peut être appelé femme, Ka, Segalgat Taveinaim, Kelim de Don, force faible. Il se trouve dans Din, à cause de sa limitation dans le travail. Et quand il acquiert des kelim, un massar aussi sur des kelim de réception, alors il est appelé homme. Gever, celui qui surmonte, au-dessus de sa nature. Ça veut dire qu'il travaille avec Achap, avec les kelim de réception pour donner. Et alors cela s'appelle Rachamim. Non din, mais Rachamim. Ça veut dire qu'il faut toujours distinguer, nous nous rapportons soit aux kelim eux-mêmes, soit au travail sur les kelim, avec des massachim. Ça veut dire, comment est-ce que nous, qu'est-ce que nous définissons? Nous pouvons définir les kelim, justement, les kelim de réception, comme féminin. C'est malchut qui domine ses désirs. Et si nous parlons de celui qui se surmonte sur elle, alors il est appelé Amal. Ça veut dire qu'il faut toujours vérifier le sujet exact dont on parle. C'est tout. Alors à la fin, il dit la phrase clé, et selon ce qui a été dit, il ressort que ce qu'ils ont dit, il est interdit d'enseigner la Torah aux Akum dans le travail. Il faut l'interpréter, ça veut dire en vérité, il faut interpréter qu'il est impossible d'enseigner la Torah aux Akum, comme mon père et maître de mémoire béni l'a dit. Quand on parle des sujets du travail, là où il est écrit interdit, cela signifie il ne peut pas. Nous n'avons rien d'autre dans la spiritualité. On juge selon les forces, les désirs et les massachim. Alors là-bas, il n'y a pas interdit ou permis, mais nous ne parlons que sur des choses sur l'extérieur. On peut dire de l'extérieur interdit ou permis. Nous savons que l'homme travaille seulement depuis le désir et la surmontée qu'il a sur le désir, et non que l'on puisse lui dicter de l'extérieur, à son désir, des conseils ou des ordres. C'est pourquoi il est écrit aussi, il n'y a pas de contrainte dans la spiritualité, il n'y a pas de contrainte dans la spiritualité selon le même principe, comme il est interdit d'enseigner la Torah aux Akum. Il n'y a pas, ça veut dire qu'il est impossible de faire une contrainte dans la spiritualité, car nous ne pouvons pas nous interdire à nous-mêmes, notre cœur, de changer la nature, de faire un certain changement, mais seulement par des actions extérieures, nous méritons un changement des désirs et des surmontées sur les désirs. C'est tout.
3: Pas
0: page 189, les deux premiers paragraphes, dernier paragraphe, il parle ici d'un état où l'homme sait qu'il est dans le bon état, mais qu'il n'est pas capable. Et alors, il trouve une utilité dans la société. Dans le dernier paragraphe, il est écrit qu'il sait qu'eux aussi, sûrement. Où est-ce le dernier paragraphe ? Sûrement, le cli de manque sur eux, alors besoin de sortir de cet exil n'est pas encore terminé à 100%. Ça veut dire l'homme doit savoir sur la société où il se trouve qu'ils ne sont pas encore arrivés. À la page 189, Kouf-Pé-Tête, le dernier paragraphe. L'homme qui... Comment lire ? Alors l'homme... Je lis le paragraphe d'avant, page Kouf-Pé-Tête. Alors l'homme doit se dire, le fait que je ne sois pas impressionné, que je ressemble à une bête et que je fasse seulement les actes de bête, et que toutes mes préoccupations dans cet état soient seulement que je demande au Créateur de me faire ressentir plus de goût dans les plaisirs corporels, et qu'en dehors de cela, je ne ressente aucun manque. Dans un tel état, l'homme doit se dire que maintenant il est dans un état d'inconscience, inconscience de la spiritualité. Inconscience de la spiritualité, ça veut dire qu'il se trouve dans sa bête et qu'il ne peut pas se détacher de sa bête, se regarder de côté. Hein? Se voir de côté, car après tout, s'il est homme, il appartient à l'âme. Et son corps lui est donné seulement pour lui cacher la séparation avec le corps et pour que, par la force, par l'effort, il se connecte à l'âme. Le corps est seulement l'obstacle utile. Et il se trouve dans la séparation avec l'âme. Oui. Alors cela s'appelle qu'il est dans l'inconscience. La connexion à l'âme s'appelle spiritualité, la connexion au corps s'appelle matérialité. Et s'il n'a pas la capacité de prier le Créateur pour qu'il l'aide, s'il a la capacité de prier, c'est signe qu'il appartient encore à l'âme, d'une certaine manière, et il a un certain lien à cela, avec le point dans le cœur. Alors s'il n'a pas cette capacité de prier le Créateur, pour qu'il l'aide à se détacher du corps, à voir le corps comme de côté, comme une force étrangère en lui. Il n'a qu'un seul conseil, se connecter à des personnes dont il pense qu'elles ont bien la sensation du manque. Comment elles se trouvent dans leur bassesse? Ça veut dire qu'il n'a pas besoin d'une grande société où se trouvent déjà de grands kabbalistes, qu'il entre dans la société de Rabbi Shimon et de ses amis, tu comprends? Non, mais il a besoin de gens comme lui. Et elles demandent au Créateur, ces personnes, qu'il les fasse sortir de l'étroitesse vers l'élargissement et de l'obscurité vers la lumière, bien qu'elles n'aient pas encore été sauvées et que le Créateur les rapproche. Elles n'ont encore rien mérité. Hein? Dans la spiritualité, c'est comme nous le disons. Chacun, même s'il n'est pas arrivé à la spiritualité, peut enseigner aux autres. De même, chacun et un groupe qui ne sont pas encore arrivés à rien peuvent s'aider eux-mêmes et aider chacun l'autre, car nous avons besoin de manque et non de force. L'un ne peut pas donner des forces à l'autre. Les forces viennent de la lumière, mais l'un peut donner un manque à l'autre. Avec ce manque, l'autre se tourne vers la lumière et reçoit de l'aide, il reçoit une force. Nous oublions cela, nous pensons, pourquoi me tournerais-je vers la société? A-t-elle une force? Qui sont-ils plus que moi? Et nous oublions que de la société, il faut recevoir un désir et non une force. Je dois connecter ensemble la lumière. Je dois connecter les kélim ensemble, et alors la lumière descendra vers moi avec plus d'intensité. Alors il doit dire, sûrement le cli de manque en eux, appelé besoin de sortir de cet exil, n'est pas encore terminé à 100%. Mais ils ont sûrement passé la majorité du chemin pour ressentir le vrai besoin. C'est vraiment important. Ressentir un vrai besoin. Et si la société ne ressent pas encore un vrai besoin, ce n'est pas important. Ensemble, quand on se surmonte, on arrive tout de même au bon désir. Et par eux, il est impressionné, il peut aussi recevoir leur sensation, afin que lui aussi ressente une douleur du fait qu'elle se trouve dans la bassesse. Mais il est impossible de recevoir de la société. Ça veut dire, tel est le but. Ressentir de la société la sensation de bassesse. Mais la sensation de bassesse, ce n'est pas simplement une sensation de dépression, où ça va mal pour moi, où je ressens seulement le corps. La sensation de bassesse, c'est que je me ressens en opposition à quelque chose qui se trouve dans une hauteur supérieure, et moi dans la bassesse, face à lui, l'un face à l'autre. Ça veut dire, ce n'est pas seulement la sensation de bassesse, c'est une sensation qui vient de la reconnaissance de mon état face à un état lumineux et élevé. Mais il est impossible de recevoir de la société ce don, ce clé supplémentaire, des manques supplémentaires, s'il n'est pas adhéré à la société, c'est-à-dire s'il ne les apprécie pas. Et dans cette mesure, il peut recevoir d'eux un don sans travail, seulement par la dvekut à la société. Le travail, ça veut dire dans son travail envers le Créateur, mais seulement envers la société. Il suffit qu'il reçoive les manques de la société. Maintenant, comment pouvons-nous recevoir ces manques de la société? C'est pourquoi il est écrit. C'est pourquoi il est écrit, achète-toi un ami. Et le fait que j'investisse dans l'ami, il devient plus proche de moi, je commence à ressentir ses manques. Je n'ai pas le choix. Je dois, d'une certaine manière, investir mon moi en lui. Alors je l'aimerai parce que mon effort sera déjà en lui. Oui. Comme un couple qui n'a pas d'enfant, prend un enfant adopté. Oui, ils adoptent l'enfant et commencent à investir en lui. Après un an, je ne sais pas, peut-être quelques mois, ils commencent à être comme le leur. On dit même que c'est encore plus. C'est ce qu'on dit, encore plus. Car ils veulent investir en lui. Il y a une certaine peur de ne pas sentir qu'il est à eux. Alors ils investissent encore plus que dans leur propre enfant. Et l'amour devient encore plus grand que pour leurs enfants naturels. Et alors, quand l'homme aime, quand il est connecté à quelqu'un, il peut ressentir les manques de quelqu'un. Alors je peux acheter ses manques. J'achète ses manques pour la spiritualité. Et de cela, mon clé commence à être suffisant en taille et en intensité pour le cri, afin que je reçoive d'en haut l'aide et le salut. Il n'y a rien d'autre. Il n'y a aucune autre solution. C'est pourquoi, et tu aimeras ton prochain comme toi-même, car si je l'aime moi-même, je relis son cli à moi. Alors, c'est une grande règle dans la Torah. Je deviens inclus. Oui, mon cli devient inclus de nous deux, disons. Inclus pour la Torah, pour la lumière. Et c'est la seule solution. Tant que nous n'y arrivons pas, il n'y a pas de spiritualité. Oui, Nissim. Tu sais faire les calculs, non? Connecte-toi. Pourquoi l'homme qui ne ressent pas sa bassesse aurait-il la force de s'attacher à la société? Encore une fois. Pourquoi l'homme qui n'a pas besoin de la société, qui ne ressent pas sa bassesse, voudrait-il s'attacher à la société? Non, notre problème est que, j'ai dit avant, il n'y a pas de contrainte. Il n'y a pas de contrainte dans la spiritualité. Qu'est-ce que ça veut dire, pas de contrainte dans la spiritualité? Sur une action, sur aucune action ni acte intérieur spirituel, nous ne pouvons accéder de façon directe et déterminer quelque chose par nous-mêmes. Je pense qu'il nous convient de faire ainsi. Tu peux, avec tes mains et tes pieds, faire ainsi extérieurement. À l'intérieur, c'est impossible. C'est impossible, car le clé et la lumière se trouvent en connexion et toi tu ne détermines rien, ni sur tes kélim, ni sur les lumières qui se trouvent là ou qui arrivent. Tu dois faire une certaine action extérieure, alors par elle, tu causes un changement dans les kélim. Par le changement des kélim, les lumières destinées à ces kélim arrivent, soit pour les corriger, soit pour les remplir. C'est pourquoi je ne peux jamais changer mon désir. Qu'est-ce que tu as demandé ? J'ai demandé, il est écrit ici que l'homme... Alors si je ne suis pas encore, capable d'arriver, disons maintenant, si je me trouve maintenant, en cet instant, encore dans un état où je ne change pas, où je ne reçois pas d'aide d'en haut, où l'on ne change pas mon désir, ce qui veut dire que je recevrai un massard et que j'entrerai dans le premier contact avec le Créateur, dans ce qu'on appelle la spiritualité. Alors c'est signe que je n'élève pas un besoin suffisant pour cela. Et ce besoin, je ne peux pas, chez moi, tourner une vis ou me pincer pour sentir plus de mal ou quelque chose comme ça. Ce besoin doit se dessiner en moi, mais il n'est pas à mon pouvoir de l'augmenter. Et alors il dit, allez à la société. Maintenant, allez à la société, moi aussi. Je ne peux pas simplement aller à la société. Allez, les amis, commencez à travailler sur moi. J'ai besoin de ce besoin. Avoir besoin d'aller à la société, ça veut dire que je dois déjà vraiment être prêt. Ce n'est pas un degré simple. Reconnaître que moi-même, je ne suis pas capable et qu'il vaut la peine pour le but élevé, ça veut dire que je ne suis pas capable. Je connais déjà ma bassesse et je ne suis pas capable. Ça veut dire que je sais déjà que les forces d'en haut, je ne les recevrai pas, mais le but est si bon que pour lui, je dois me prosterner. Tu sais, que cela ne nous arrive pas, mais il y a une grande sagesse pour torturer une personne. Il y a même ceux, tu sais, dans toutes sortes d'organisations là-bas, au KGB, il y a toutes sortes de choses comme ça. Ils peuvent faire d'un homme ce qu'ils veulent. Ils savent, en bref, tourner l'homme, l'humilier et le faire devenir ainsi qu'il perd simplement toute surmontée. Alors nous voyons que, avec notre corps, de l'extérieur, on peut faire ce qu'on veut. La question est, est-ce que je peux arriver moi-même à une telle nécessité qu'on fasse vraiment à mon corps ce à quoi je résiste, car je résiste à cela. Et c'est pourquoi, quand on arrive à cette reconnaissance qu'il n'y a pas le choix, que je veux vraiment qu'il fasse sur moi ainsi, que la société fasse sur moi ce changement, que moi je ne veux pas, dont je souffre, que je déteste, alors l'homme arrive vraiment à la nécessité, il se tourne vers la société et il n'y a pas le choix, et il est prêt à tout. Et encore, d'où prendra-t-il un tel désir qu'on travaille sur lui, qu'on fasse sur lui tout contre son désir? Il doit y arriver aussi par les forces de la société. Il est déjà écrit que depuis un lolishma éloigné, on arrive à un lolishma à partir duquel on arrive à l'ishma. Ça veut dire qu'il faut commencer ces exercices dans la société. Et peu à peu, chacun lavera son cerveau et recevra une certaine impression. Bien sûr, il doit y avoir une disposition minimale du côté de l'homme, pas qu'il soit complètement bouché. Mais à partir de, mais à part cela, nous n'avons rien à faire. Il est écrit que dans la reconnaissance du mal, l'homme doit sentir qu'il est opposé. Mais pour sentir que je suis opposé, je dois savoir que c'est que ce qu'est celui qui donne. Sinon, comment saurais-je à quoi je suis opposé? Correct, nous avons parlé de cela. Akum, idolâtre, disons, quand l'homme détermine qu'il est akum et opposé à la spiritualité. Bien sûr, l'homme détermine qu'il est opposé. D'où avons-nous de savoir que je suis akum ou que je suis l'opposé? Peu à peu, les lumières qui arrivent pendant l'étude font en nous cette distinction. Tu n'as aucune autre possibilité. Il écrit ensuite qu'il y a le tout tikkun des kélims de réception, et ma question est, pourquoi dès qu'il y a le tikkun des kélims de réception, on n'atteint pas les kélims de don? Il est écrit, d'abord il y a le tikkun des kélims de HPA, et ensuite seulement, au degré suivant, on atteint les kélims de HPA, de don, de réception, de le tikkun des kélims de réception. Et ensuite, on atteint les kélims de don. Alors, ce n'est pas immédiatement que... Alors, tu demandes simplement, sur l'ordre du degré, ce qui s'y passe. Dans l'ordre du degré, il arrive d'abord que l'homme doit faire apparemment, si ses désirs oui, sont déjà prêts, dans une mesure suffisante pour la spiritualité, disons, oui, la ligne gauche, comme on l'appelle, alors il doit faire un tsimtsum sur eux. Et ensuite, une partie d'entre eux avec laquelle il est possible de travailler sur la vue de Shoresh, Aleph, il doit travailler avec eux. Il doit commencer à travailler avec eux, avec les masachim pour donner, cela s'appelle, puisque le désir est encore petit, que le travail sur eux s'appelle donner pour donner. Et cela s'appelle que il se trouve encore dans les dinim, car les kelim de réception le limitent encore, pèsent sur lui. Et ensuite, il travaille aussi. Oui, il acquiert un massar sur les kelim de réception. Quelle est la question? Alors, au début, cela s'appelle Libour sur la vue de Shoresh, Katnout sur la vue d'Aleph et Gadlout. Sur la vue de Bet, Gimel et Dalet. La question est, s'il a déjà atteint un certain degré, alors il y a immédiatement ces trois choses, ou bien cela se construit progressivement. Tout se construit comme cause et conséquence, l'un tire l'autre, et ainsi de suite. Comme tu vois, comment nous grandissons. Chaque distinction, c'est 10 sphirotes en elle-même, et elle est la cause d'une distinction plus élevée, plus avancée, et ainsi de suite. Il n'y a pas... Où as-tu vu un saut? D'où viendrait-il? Même entre les degrés, les plus petits, les plus proches, tu as une coupure infinie, car c'est un nouveau réchimo et tout est nouveau. Tout est sous forme séparée. Même si c'est un mouvement sans interruption, mais chaque étape, la plus petite, la plus étroite, est en elle-même différente. Avec toutes ces choses intérieures, avec tout le monde à l'intérieur, tous les mondes.
1: Ken.
0: On peut revenir à la question précédente. Pourquoi l'homme doit-il voir sa société d'un côté non pas comme de grands kabbalistes et de l'autre non pas comme de simples amis sur le chemin, mais comme si ses amis étaient des gens juste avant la Marsom? Très belle question. Pourquoi dois-je voir ma société comme moi-même? Ce n'est pas exactement comme lui, il écrit, juste avant le Marsom, comme s'il fallait le voir ainsi. Juste avant le Marsom, l'homme doit toujours voir aussi lui-même, aussi la société. C'est vraiment ainsi. Car alors, c'est le plus grand cli, aussi dans la bassesse. Maintenant, pourquoi doit-il les voir eux aussi comme bas, comme lui? disons, car ce n'est pas pour rien qu'il est écrit que tu dois te connecter aux amis, réunion des amis, groupe d'amis, compagnonnage, études en compagnonnage et ainsi de suite, entre égaux, et non pas avec de grands hommes, ni avec ceux qui se trouvent complètement dans l'inconscience, bien sûr que non. Ça veut dire, nous, comme le Bala Soulam l'écrit dans l'article La Liberté, nous devons chercher une société. Une société, ça veut dire que j'y entre comme ami. Je suis égal à eux, et j'ai avec eux une connexion, au même niveau. Je dirais que j'ai besoin de quelque chose de beaucoup plus élevé. Beaucoup plus élevé. Ouais. Si déjà entrer, alors entrer parmi de tels géants que simplement je m'attacherais un peu à eux et ils me feraient bondir de mille pas par saute. Pourquoi pas? Le problème, c'est qu'ils ne peuvent pas me faire bondir. Ils ne peuvent pas. Je ne pourrai pas me connecter à eux. Cela ne m'aidera pas. Cela ne m'aidera pas. Car je dois recevoir un cli. Et un cli, je peux le recevoir seulement de ceux qui sont égaux à moi. Au même niveau pour que nous nous connections. En un cli plus grand. Et des grands, je ne peux pas recevoir. Les grands, par rapport à moi, c'est comme une lumière par rapport à moi. Et non des kélim. Même leur kélim, pour moi, il y a une lumière. Il ressort que je n'ai aucune possibilité d'être aidé, sauf par ceux qui sont égaux à moi. Ni moins ni plus, égaux. Et selon combien j'investis en eux, je sentirai qu'ils sont proches de moi, je sentirai leur manque. Ça veut dire leur manque se connecteront à moi et avec ce grand manque qui se forme en moi. Alors, bien sûr, je me tournerai aussi avec cette même demande qu'auparavant. Seulement avant, je n'avais pas de revendication suffisante envers le Créateur, et maintenant, oui, je l'aurai. Car dans un seul homme se rassembleront les désirs de plusieurs personnes. Et tout, en tout, quel est le problème? Mon problème, c'est que mon désir doit être 100%, doit être entier. Et mon désir aujourd'hui va vers toutes sortes de choses en dehors de la spiritualité aussi. Je dois, disons, 10% de ma vie. Mais aussi toutes sortes d'autres choses. Je pense à toutes sortes d'autres buts, à toutes sortes de petits plaisirs à moi. Ma tension vers la spiritualité n'est pas suffisante. Le manque n'est pas suffisant. Le manque. Alors je dois dire en moi-même, rassembler les 10% qu'il a, ce qu'il y a chez lui, 10% aussi. Non, il n'a pas plus, très bien, comme moi. Mais 10% s'il a sur 100% de désir, 10% pour la spiritualité. J'ai besoin de lui, et de lui, et de lui. C'est ainsi que ça arrive, très simplement. Et moi-même, je ne suis pas capable d'arriver à l'état où ce sera seulement 100%. Car il y a la dissimulation, très simplement. Le point est que mon désir est une fonction de la révélation du divin. Le Créateur est caché, et je n'ai pas le choix pour rassembler un manque envers lui, sinon depuis mon degré, en le recueillant de chacun autant que possible. Comment est-ce que je me revais dans ce manque? Comment savoir trouver exactement le bon point chez l'ami, le saisir et le relier à moi? C'est seulement extérieurement. Ton ami aussi n'est pas obligé de t'exprimer tout ce qu'il a dans le cœur, ni de te révéler tous les secrets de son cœur. Il doit simplement être avec toi, comme toi avec lui. Ça veut dire, c'est tout. Ça veut dire parler de façon générale de la grandeur du divin. Le reste se fait sans passer de la bouche à l'oreille. Il y a une certaine contradiction avec ce dont nous avons parlé avant. Il faut le voir grand, à un tel point que je l'écoute comme des paroles du Rav, et ainsi de suite. Non, toi, intentionnellement, même si tu sais d'avance qu'ils sont comme toi. Il n'y a pas ici de mensonge. Tu n'as pas besoin de mentir. Tu vas de façon intelligente, comme logique, construire ici un certain système spécial. Tu sais que l'ami est égal à toi, mais pour lui donner, tu dois être plus grand que lui. Pour lui donner et pour recevoir de lui, tu dois être plus petit que lui. Alors tu fais ce jeu. Dans la mesure où tu veux lui donner, tu seras plus grand. Ça veut dire, cela vient déjà d'emblée, non pas que tu veuilles le dominer. Dans la mesure où tu veux l'aider pour que, à travers lui, tu t'aides toi-même, cela t'oblige à être grand. Comme si tu te ressentais propriétaire du don envers lui. Ça veut dire que toutes ces choses sont sous ton contrôle et ce n'est pas que tu les fais depuis le désir. Tu t'obliges simplement à faire cela, à l'exécuter ainsi. Ça veut dire, quand je viens à la société et que je dis, les amis, arrêtez les bêtises, commençons un peu à nous renforcer, et ainsi de suite. Ce n'est pas que je veux maintenant leur imposer cela ainsi, mais c'est simplement nécessaire, je m'y oblige, c'est comme si je le faisais contre moi le désir. Il y a aussi mon abaissement. Alors, intentionnellement, de façon artificielle, disons, oui, je m'abaisse moi-même, je suis prêt à écouter, et je veux que ce qu'ils diront entre dans mon oreille. Comment fait-on toutes sortes d'efforts comme ça? Extérieurement, tout extérieurement, mais je vais faire cela de façon extérieure, car c'est ce qu'on demande de moi, et cela changera aussi à l'intérieur. Ça se produira. Disons ainsi, c'est la seule possibilité par le corps d'agir sur les désirs. Car ici, je travaille déjà dans ce travail d'abaissement du désir. Je me presse déjà moi-même. Je place déjà mon moi, le but, plus haut que mon état, plus haut que mon désir animal. Je commence à jouer avec lui pour le but. Plus haut, plus bas. Est-ce qu'il y a une différence entre donner à un ami, à un seul ami, ou à toute la société du point de vue de l'efficacité? C'est écrit par Bala Sulam dans la multitude du peuple, la majesté du roi. Bien sûr, avec une grande société, autant que possible. Ce n'est pas que je me perde à l'intérieur de la société et que la société m'apparaisse comme une forêt. Tu comprends? Mais j'ai besoin de personnes que je ressente comme un commando, comme un groupe devant moi, en face de moi. Disons, c'est une question un peu ridicule, mais quand même. Est-ce qu'il vaut la peine, par exemple, que je cuisine une soupe pour tout le monde, pour toute la société, et alors j'investis, j'insère mon moi dans toute la société. J'investis mon moi dans toute la société, ou bien choisir chacun séparément, travailler face à lui, et acheter ses manques. Non. Travailler seulement avec un ami, ça, ce n'est pas bon. Ça peut être... Ils peuvent se mentir à eux-mêmes. Avec plusieurs amis, avec celui-ci séparément, celui-ci séparément, celui-ci... Séparément... Avec plusieurs, tout de même. 4, 5... Et ainsi, je peux recevoir des manques de façon plus efficace que si, de façon générale, j'investis dans toute la société. Si, maintenant, je fais une soupe pour la société, non, je dirais que je vois l'investissement comme quelque chose que je suis prêt à donner également à chacun qui se trouve dans la société. Alors, je ne prends pas en compte son visage, son expression, ni à quel point il se trouve dans ses certitudes, que je ne comprends pas, qui me sont opposés, mais chacun est construit extérieurement de nos formes différentes. Peut-être éloigné de moi, mais il se trouve ici parce qu'il a la même poussée et justement parce qu'il est un peu différent de moi. Cette différence formera justement en moi un cli plus aiguisé. Alors ça me donnera plus de distinction, un écart entre mes kélim et les siens, entre les opinions, entre les désirs. Cela me donnera plus de richesse et de puissance à mon cli. Tu comprends? Ça veut dire, nous devons absolument nous rapporter ainsi. La société est une chose qui est égale. De tous les points de vue, elle est égale. On essaye simplement. De se connecter au cœur de l'ami. Est-ce qu'il y a un sujet où la société a un cli en elle-même? Car selon cette méthode, il ressort que chaque individu a quelque chose de très égoïste, car chaque individu travaille face à la société pour augmenter son désir. Bien sûr, je le fais seulement à partir de mon égoïsme. Je veux arriver à la dvikout avec le Créateur. Je veux en jouir, je veux être grand. Je veux l'éternité. Et que pensais-tu? Qu'est-ce que je dois être? Alors la société en elle-même a-t-elle une certaine existence? La société en elle-même aussi est égoïste. Et même le fait qu'elle diffuse son idée auprès du plus grand nombre, elle veut prouver à tous qu'elle seule a raison et qu'elle est plus élevée que tous. Pourquoi nous illusionner? Le problème n'est pas l'égoïsme, le problème est la société, car en général, comment peut-on voir cette chose s'il y a au total? Nous trouvons, avant même le lishma, comme écrit Rabash, autant que nous pensons que le lishma est élevé, le lishma est encore plus élevé que ce que nous pensons. Alors quoi? Moi, je ne dois pas avoir honte d'être égoïste et que toutes mes tendances soient égoïstes. Je n'ai rien d'autre que de commencer ainsi. Et l'égoïsme, ce n'est pas du tout... L'égoïsme lui-même n'est pas un manque. C'est une chose utile. Il n'y a là aucun défaut, je dirais. C'est simplement un cli. C'est vraiment un moyen. Sur lui, il faut construire. C'est tout. Quand je vois sur l'égoïsme tous les manques, alors ce n'est pas dans l'égoïsme lui-même. De cela, je vois mon rapport au Créateur. Le désir de recevoir que le Créateur a créé, il n'y a en lui aucun manque. Le fait que depuis ce désir de recevoir, je commence à voir le rapport, l'intention pour recevoir, mais l'intention pour recevoir, le Créateur n'a pas créé des intentions. Donc oui, Tzion, c'est tout? Si je veux arriver, nous ne sommes pas encore même dans l'état du Lolishma. Lolishma, une fois, je vous entends le définir ainsi, c'est quand l'homme a déjà à l'intérieur de sa réception un certain désir, une certaine saleté, peu importe comment. Le Baal HaSulam, dans l'introduction au Tess, écrit ce qu'on appelle Lolishma. Alors il écrit que Lolishma, ça s'appelle qu'un homme se trouve à 95%, disons, dans un désir vraiment vers le Créateur, mais à 5%, il a un désir de gagner pour lui-même aussi. Qu'il ait un profit de cela. Ça veut dire, on va vers une affaire, je travaille chez toi, toi, tu es un homme très riche, je le fais pour toi, je fais pour toi une affaire gigantesque, et j'ai de cette affaire 1%. Si ce sont des milliards, que cela nous arrive, tu sais, 1% aussi, c'est bien. C'est tout. Mais si j'ai ce 1% de l'affaire, je le fais pour ce pourcent, c'est vrai? Sinon, est-ce que je travaillerai chez toi? Ça s'appelle encore l'olishma. Mais un l'olishma à partir duquel on arrive à l'ishma. Alors, Qu'est-ce que tu demandes? Je ne comprends pas. Cette différence, ça veut dire cela aussi. C'est comme, après tout, en net, peu importe qu'il me semble que l'autre recevra 99%. Moi, en net, cela ne m'importe pas ce qu'il recevra. Moi, en net, je regarde simplement mon profil. Ça veut dire qu'en fin de compte, nous sommes toujours à 100% dans le désir de recevoir. Comment peut-il y avoir un état qui est un peu ici et un peu là? Et ou bien j'ai traversé, ou bien je suis resté. Mais qu'est-ce que c'est que cet état où il y a comme une sorte de... Ça veut dire que tu veux dire ainsi, comment peut-il exister un tel cri, un tel désir, où à 99% je serai dans le désir de donner au Créateur, et à 1% je serai dans le désir de me donner à moi-même. Après tout, y a-t-il un cri qui peut se trouver des deux côtés du marsam, ou spiritualité ou matérialité, ou pour recevoir ou pour donner? Ça ne peut pas être ainsi. Ça ne peut pas être divisé. Ouais, c'est tout. Et il peut se faire que j'ai encore des kelim pour recevoir, mais j'ai fait sur eux un tzimtzum. Et chez moi, ils ne sont déjà plus pour recevoir. Je ne les utilise pas, ce n'est déjà plus pour recevoir. C'est tout. Mais être dans la kdusha et dans la klipa ensemble, c'est impossible. Car il n'y a pas de connexion entre elles. Et moi, si, et comme si le moi qui se trouve dans la klipa et le moi qui se trouve dans la kdusha, comment cela peut-il être? Le moi, c'est ce qu'on appelle le kli, et c'est impossible. Alors tu demandes, qu'est-ce que cela signifie que je suis à 99% pour le Créateur et 1% pour le moi? La vérité, que les 100% sont pour moi, seulement je suis prêt à penser au Créateur 99%, parce que le 1% me revient à moi. Et ça s'appelle l'olishma, à partir duquel on arrive à l'ishma. C'est l'introduction à Tass. Et c'est écrit là-bas que si il avait d'avance de cette action qu'il est prêt à faire pour le Créateur, il ne sortirait rien, alors il regrettait les premières actions depuis le départ. Et il ne ferait rien du tout. Ça s'appelle un bon l'olishma. Puissions-nous l'avoir, arriver vraiment à cela. C'est une bonne chose. Non, il y avait le dernier, le blond. Oui, je n'entends pas, oui. Je vais poser une question qui, sur Malchut et Bina, jusqu'à ce qu'il y ait un état meilleur que la brisure de Kélim, qu'est-ce qui rapporte le manque de Malchut à Bina? Qu'est-ce qui apporte le manque de Malchut à Bina? Quelle action apporte le manque de Malchut à Bina? Oui? L'action est simple. Les Nekudot de Sag se connectent avec le Nehi de Galgalta. Les Nekudot de Sag, c'est Bina, et le Nehi de Galgalta, c'est Malchut. Et dans leur connexion ensemble, il ressort que les Nekudot de Sag remplissent Malchut. Et le Nehi de Galgalta, il donne les Rishimot Dalet Gimel au Nekudot de Sag. Ce n'est pas encore une connexion, mais c'est déjà un don réciproque. Ça veut dire que de cela, Bina reçoit une limitation. Elle doit déjà restreindre son Achap. Les Nekudot de Sac, ils restreignent leur Achap pour ne pas donner à Malchut. Pourquoi? Car le Nehi de Galgalta illumine là-bas et dit, nous ne voulons pas recevoir la lumière de Chokhmah. Ça nous est interdit de faire cela. Alors Bina, les Nekudot de Sac, oui, se restreint et dit, je ne reçois déjà plus dans mon Achap. Je veux recevoir seulement dans mon Galgalta Veinaim. Seulement jusqu'au Chazé du Gouf. Jusqu'au Bina du Gouf, jusqu'au Chazé. Ça s'appelle Tzimtzum Bet. Ça veut dire un Tzimtzum dans Bina, pour ne pas donner à Malchut, car Malchut n'est pas capable. Alors Bina commence déjà à comprendre que Malchut n'est pas capable. Mais ce n'est qu'une telle compréhension interdite. C'est tout. Maintenant, Bina doit être impressionné de toutes sortes de qualités qui existent dans Malchut. Pourquoi Malchut est si limité? quelle chose est-ce qu'il y a en elle? En quoi est-ce que c'est possible de l'aider tout de même? S'il existe des voies pour le tikkun? Car en fin de compte, Malchut est la créature. Et dans Bina, il n'y a pas d'autre souci que celui de Malchut depuis les quatre prinotes de la lumière directe. Alors toutes ces choses se font déjà par Bina, qui se brise avec Malchut. Non, mais imagine-toi comment Bina planifie maintenant l'action de la brisure. C'est elle qui la planifie. Du côté de Malchut, quel désir a-t-elle en fait? Du côté de Malchut, c'est le désir de recevoir

0: tikkun de malchut. Pas par Ima. Ça veut dire par elle, mais pas par sa force. Et alors elle souffre, car elle demande en général, et en général il ne veut pas son remplissage, il ne veut pas son remplissage. Elle découvre soudain que son remplissage lui nuit. Ça veut dire si elle travaille avec son harap, ça sera un dommage pour Malchut. Alors maintenant elle doit penser, comment sauver mon fils ? Je peux le sauver seulement si je connais tous ces nouveaux manques. Ces nouveaux manques, ce n'est pas le désir de recevoir. Le désir de recevoir, elle sait ce qu'il y a dans Malchut. Elle a construit. Elle a enfanté. Qu'a-t-elle à savoir ? Maintenant, elle doit connaître ces manques-là pour donner. Les intentions pour donner, qui sont nées de Malchut elle-même. Le fait que Malchut elle-même s'est reconnue face à Keter, face à la lumière supérieure. Bina ne connaît pas cela. Dans Bina, ce manque n'existe pas. C'est pourquoi elle dit, je dois recevoir le manque de Malchut. Si je ne reçois pas ce manque en moi, je ne comprendrai jamais ce que signifie le « afin de donner » qui lui manque. Alors elle va à la brisure. Qu'est-ce que la connexion ? Qu'est-ce que la brisure ? La connexion de ce qu'il y a dans Bina avec ce pour donner de Malchut. Ce même pour donner de Malchut. Et alors, elle est incluse, non du simple désir de recevoir de Malchut, ce n'est pas du tout un problème, mais elle est incluse de la brisure du Massar, de la brisure des intentions pour donner, que Malchut veut. Oh, maintenant, Bina comprend ce qu'il faut faire en général. Et maintenant, elle commence à agir et à corriger Malchut, pour qu'il y ait dans Malchut l'intention pour donner. Malchut elle-même l'a seulement voulu, mais elle ne peut pas s'en équiper. Bina elle-même ne savait pas du tout ce que c'est. Elle ne savait pas ce que c'est pour donner que Malchut veut. As-tu un désir ? Oui. Je veux le remplir ? Le remplir ? Non, pourquoi pas ? Pourquoi pas ? Tu comprends ? Alors maintenant, enfin, après la brisure, elle comprend ce qu'est le « afin de donner » que Malchut veut. Elle commence déjà à construire un mécanisme à partir d'elle-même. Ce n'est pas Sag, mais les partoufim de cheveux, Sarot et le monde d'Atsilut. Oui, elle commence à construire un mécanisme pour construire dans Malchut des intentions afin de donner. Et c'est tout le tikkun. Le désir ne manque pas. Le désir ne disparaît pas, le désir, on l'élève seulement peu à peu vers le tikkun, selon ce qu'il est possible de sortir sur lui comme massar, pour l'intention de donner. Alors tout cela, Bina le fait, elle élève les rechimot, les manques, et elle fait sur eux des massarim. Il se fait un nouveau kli, dans lequel se remplissent déjà les lumières. Ce kli avec cette lumière, ensemble, c'est vraiment la forme du Créateur. C'est pourquoi Malchut est appelée l'image du Créateur. La forme du Créateur. Alors, quelle est ta question ?
1: Non.
0: Quelle qualité a cette Malchut qui veut cette communication ? Après tout, c'est une séparation, la brisure. Il y a une séparation. Bina ne se trouve jamais en séparation d'avec Malchut. Toute son existence est seulement pour Malchut. Seulement pour Malchut. Et en général, toutes les neuf premières, elles existent seulement pour Malchut. Dans chacune d'elles, il y a seulement un désir de donner. Mais de toutes sortes de façons. Pourquoi de toutes sortes de façons ? Pour construire Malchut, afin qu'elle ressemble à Keter. Nous avons Keter, Malchut, et au milieu, toutes sortes de distinctions, toutes sortes de rapports de Keter envers Malchut.

0: pourquoi toutes sortes, pourquoi en général nous avons, pourquoi avons-nous besoin de cela? C'est pour transformer Malchut afin qu'elle ressemble à Keter. Alors nous avons besoin de toutes ces distinctions au milieu. Chacune d'elles est un désir de donner d'une façon différente.
1: Non.
0: Alors ce que je veux dire, ne quitte pas. Ne quitte pas Bina. Et en elle se trouvent toutes les solutions pour Malchut. Pourquoi Malchut voudrait-elle le don de Bina? Pourquoi Malchut veut-elle un manque pour Bina? Pourquoi Malchut veut-elle un lien avec Bina? Elle n'a aucun lien avec personne d'autre. Bina, pour elle, c'est tout. Bina, c'est celle qui m'enfante. Bina, c'est celle qui me donne tout. À part Bina, je ne vois rien au-dessus de moi. Bina s'appelle Elohim. C'est tout. Alors, qui d'autre, de qui ai-je besoin simplement? Personne n'existe pour moi. Rien du tout n'existe. Il n'y a rien en dehors de Bina. À chaque degré, Malchut regarde Bina. Il n'y a personne d'autre à regarder. Comment est le bébé? Qu'est-ce qu'il y a dans ce monde à part sa mère? Pour lui, c'est tout. Nous aussi, nous cherchons chaque fois notre racine. Le désir de recevoir cherche chaque fois à qui s'attacher. Chaque fois. Mais si tu vois quelqu'un qui, soudain, est comme un macho, comme un homme, en lui, ce manque est encore plus grand. Être comme un bébé, s'attacher à la racine. C'est pourquoi il est ainsi, il apparaît ainsi, il doit faire une compensation à lui pour ce manque. C'est pourquoi il est ainsi, c'est tout. Il apparaît un héros, il apparaît un grand. Nous voulons tous seulement, nous cherchons seulement la racine. C'est la nature. De là, nous sommes sortis, là-bas seulement vont tous nos désirs. Alors, Malchut, bien sûr, cherche Bina. Bon, nous étudierons. Partageons nos impressions du cours, ce que nous en tirons pour l'implémenter dans la dizaine. Tout d'abord, une personne doit arriver à ressentir l'état de bassesse, mais pas simplement sentir la bassesse où il est déprimé ou se sent mal ou quelque chose. Plutôt, ça doit être en contradiction à quelque chose de plus grand. D'où il reçoit ce remplissage, qu'il est opposé à cette grande chose. Et j'ai aussi entendu qu'il faut qu'il y ait une connexion entre des égaux, parce que c'est comme ça là que nous pouvons acquérir les uns des autres les récipients. Une personne ne peut pas recevoir des grands de lui. Pour lui, c'est comme une lumière. Il doit acquérir le remplissage des récipients, et en particulier de ceux qui sont égaux à lui. Oui, pour continuer la direction, de voir la société et moi-même comme un moment avant la marsom, pour d'être constamment être dans ce ressenti. La bassesse est comme le bâton de berger à partir de ma situation. Entre ma situation et la spiritualité, donc nous devons ressentir la spiritualité comme la chose la plus élevée et nous mesurer nous-mêmes là où nous sommes. Et j'ai entendu au cours du cours au sujet de la différence qu'il y a entre le manque et l'intention sur le manque. Les manques, ce n'est pas quelque chose de négatif. Nous, comme société, comme dizaine, comme groupe, nous sommes égoïstes, ça va, c'est notre nature, le désir de recevoir. Nous devons simplement arriver à une prière et devenir des donneurs. Oui, nous devons arriver à un état où nous acquérons les manques des amis. Donc nous devons acquérir, d'acheter les amis. J'investis en lui, il devient plus proche de moi. Et ensuite, l'homme commence à avoir ses manques. Je n'ai pas le choix. Vraiment, à partir du travail, ce travail consistant que nous acquérons avec les manques des amis.
2: Oui,
0: à travers l'incorporation entre nous, ces manques sont le travail principal, comme aime-toi un ami, qui est ce qui nous permet de demander de l'aide du Créateur pour qu'il nous aide, pour que nous puissions recevoir la lumière à l'intérieur de ce clic commun que nous construisons entre nous. Oui, aussi dans cet atelier, je ressens que nous recevons beaucoup du cours. Et dans la conversation des amis, leur avant d'en parler, de ce trésor spécial que nous avons dans la spiritualité, qui est juste de collecter les manques, de comprendre et saisir les récipients de chacun des amis pour comprendre les manques que chacun, l'état de réception, à partir de cela, qui revêt les manques pour les intégrer et de tout vous et de vraiment devenir plus riche de tout ce que nous entendons aussi. Nous avons aussi entendu que ce que je pensais était important dans le cours, c'est que vos manques sont grands, plus grands. À la fin, tout dépend de l'intention que nous voulons acquérir. Et autour d'elle, c'est là tout notre travail. Comment nous aider les uns les autres dans toute la dizaine à augmenter et apprécier l'intention de donner. Et nous devons ne traiter que cela. Et le fait que nous voulons recevoir et nous réjouir et gagner des choses pour nous-mêmes. Donc c'est notre nature, c'est la corporalité. Tous nos engagements ne devraient être que dans ce qu'est la force de don qui veut atteindre. Et comment nous nous aidons les uns les autres, nous nous engageons que en cela. Oui, j'ai entendu que chacun d'entre nous travaille selon son désir et la capacité à surmonter le désir. Et il n'y a vraiment pas la possibilité de nous aider les uns les autres avec cela, mais nous pouvons nous donner les uns aux autres des manques. Et en fait, les manques que l'un ne peut pas donner à l'autre des forces, mais chacun peut ajouter et prendre tous les manques des amis et avec cela se tourner au Créateur afin que ce soit pour lui un appel et un désir qui soit plus adapté pour la prière et la repentance. Il y avait aussi un point sur moi, c'est-à-dire d'être parmi des égaux, ça c'est les amis, parce que les amis sont plus grands que moi, selon leur manque, sont comme la lumière, ils ont de plus grandes lumières, parce qu'ils ne se relient pas vers moi, comme des récipients à partir desquels je peux gagner, comme un vrai récipient spirituel. Et aussi, j'ai pris une petite note que si je n'utilise pas les récipients qui sont afin de recevoir, j'ai fait une restriction sur eux, et là, déjà, ce n'est pas afin de recevoir. Et ensuite, à la fin, c'était comme au-dessus de cela que nous regardons toujours à chaque fois pour notre racine, et le désir de recevoir recherche à qui a adhéré, et cela provient de la racine que Malchut recherche toujours Bina. Et c'est comme ça que tout est dans notre monde également. Nous passons à la prochaine partie de la leçon, et avant de ça, nous chantons une chanson ensemble.

0: On étudie le cours du Tas avec Rabash, du Bala Solam Temudé Disferot, volume 2, partie 5, partie page
1: 340.
0: Avant ça, lisons ensemble, dans le Temudé Disferot, volume 5, partie 5, point 56. Ensuite, il est revenu à être l'omati d'enquêteur. Et alors, est venu mati dans Chochma et Bina et Chesed. Et alors, est venu l'omati et dans Gvura et dans et l'omati est dans Tiferet, et dans Netzach, et dans Hod, et l'omati dans Hod, comme il est élevé à Hod, et ensuite il s'est inversé, être venu à Malchut. Et désormais, il est complet dans toutes les premières prinotes, et sont venues toutes les lumières jusqu'à Malchut. Entrons dans le cours avec le Rabash. Si on dit Mouti dans Chesed et Mouti dans Teferet et Mouti dans Hod, alors Chochma qui est dans Chesed, comment est-ce qu'elle peut arriver jusqu'à Teferet? Grâce à Gvura. C'est-à-dire, Gvura reçoit de Chochma qui s'élève en haut et qui va jusqu'à Tiferet. À Tiferet, il y a Chochma qui donne Chochma à qui? À Netzach. C'est-à-dire,
2: et
0: disons l'inverse. Au moment où il y a Moussi dans Gvura, alors on dit que Gvura donne ses chassadim à elle, à qui? À Netzach. Comment ça se passe? On dit aussi la même chose avec l'omati d'Antiferet. Le reste de Tiferet, d'où est-ce qu'il reçoit ça? C'est aussi du supérieur. Mais je dis pas ici qu'il y a un espace vide au milieu. Plutôt, je dis quoi? C'est que dans tous les degrés, au moment de chaque degré, par exemple, Gvura, Tiferet, Gvura, Netzach, Yesod. S'ils ont une lumière de Chassadim, ils montent sous le nom. S'il y a Chochma dans le degré, ils ne montent pas sous le nom. Mais ils ont quoi? Ils ne montent pas sous le nom, c'est-à-dire ça s'appelle le nom. Est-ce quelle était la question? Si je dis Mati dans Keter 4-3, comment est-ce que est donné de 4, 3 à 1 de Chassadim. Sur 4, 3, il faut qu'il y ait 3, 2. De 1 et ensuite 1. Ou bien il y avait ici le même ordre et il n'en parle pas, ou peut-être qu'on peut dire comme c'était dans Galgalta. Ou qu'est-ce qu'il y avait dans Galgalta? Que Prina Dalet n'éclairait pas dans le roche. C'est-à-dire qu'elle s'est affinée, dans le roche, il n'y avait pas dedans. Prina lève des Nekudot. Alors, le roche donne 4, 3, 2, 1 dans le roche. Et il peut donner 1 aussi, mais 4, 3, ils ne sont pas dans le degré. Donc, on peut dire ici que les 4, 3, il donne pas à 3, 2, mais donne bien à 1. Ou bien est-ce qu'on dit que, il y a des détails. Et voici que maintenant ça s'est achevé la première prina. Qu'est-ce que ça veut dire que la première prina? C'est la réalité de la propagation, c'est-à-dire la réalité de la, de la deuxième propagation appelée Partsouf Ab de Adam Kadmon, où, où nous avons appris l'ordre qui dépend de Keter Chokhma Mati Elomati, Mati dans Keter. Alors dans tout le degré, il n'y a aucun Chokhma à cause de la lumière de Keter qui retourne ses, sa face vers le haut. Inverse, quand c'est Mati dans Chokhma, il y a Chokhma dans tout le degré. Et voici que toutes les dix lumières sont arrivées jusqu'à Malchut. C'est comme ça qu'on apprend dans les paroles du Rav. Qu'est-ce qu'il ajoute à ça? Plus haut, qu'est-ce qui s'est écrit? Et voici que maintenant se sont achevées les premières prises de notes qui sont la réalité de la propagation. Sur ça, il explique son intention, c'est la propagation de Ab. Ensuite, le Rav dit, et voici que toutes les dix lumières sont arrivées jusqu'à Malchut. Qu'est-ce qu'il ajoute par rapport à ça? On verra plus bas. C'est-à-dire, on a appris toutes les dix lumières sont arrivées jusqu'à Malchut. Et on dirait que toutes les sphirotes éclairent maintenant, de Keter jusqu'à Malchut, et elles éclairent maintenant. Mais qu'est-ce qu'on a appris maintenant? Que l'eau mati dans Keter et mati dans Chokhma. Et Bina et Chesed, et l'Omati dans Gvura, et Mati dans Tiferet, et l'Omati dans Netzar, et Mati dans Hod, et l'Omati dans Yesod, et Mati dans Malchut. Comment est-ce qu'il dit que maintenant toutes les dix sphirot est clair? Et qu'est-ce que c'est écrit? Et voici que toutes les dix lumières sont arrivées jusqu'à Malchut. Mais au milieu, il y a des interruptions. C'est pour ça qu'il explique que, c'est-à-dire que l'affinement est arrivé jusqu'à la hauteur de Malchut. C'est-à-dire que c'est qu'à chaque fois, un nouveau degré est sorti jusqu'à arriver à la hauteur de Malchut. Et même dans la hauteur de Malchut, il y a eu un affinement. C'est ce qu'il dit. C'est-à-dire que l'affinement est arrivé jusqu'à la hauteur de Malchut. Alors, le massacre se trouve net de tout aviut du côté du gouffre. Alors le massar se trouve propre de tout aviut du côté du gouffre et il n'y avait aucune aviut dans le gouffre qui puisse servir et recevoir avec lui pour dans le but de donner. C'est pour ça que il sert pas de la part de depuis la viut, c'est-à-dire c'est, ça s'appelle qu'il est monté vers le haut. Il n'y a pas non plus de lieu. Son intention c'est que sa forme est égale à la prina du massar de Malchut de Roche qui elle ne reçoit rien. Et c'est ça qui est considéré que la prina du massar de Malchut de Roche est appelé que il est monté là-bas bien qu'il n'y ait pas de lieu. Seulement, qu'est-ce qu'il y a ici? C'est qu'il y a une montée en degré où il ne reçoit rien parce qu'il n'a pas de massar. Parce qu'il ne peut pas faire une intention dans le but de donner. Qu'est-ce qu'il y avait là-bas? C'est vrai qu'on s'est considéré comme s'il est monté là-bas et il est inclus dans le zivoug qui ne cesse pas dans la route de roche. Que là-bas, dans le roche, on a appris qu'il n'y a pas d'arrêt du massar. Trois, quoi que ce soit, enfin, rien du tout. Donc, quand le massar, avec les Rishimot, monte à Malchut de Roche, il y a ici deux choses. De un, Malchut de Gouf. De deux, elle s'est incluse dans Malchut de Roche, qui est la viut de bas en haut, qui elle-même peut encore attirer la lumière et faire un zivouk de Haka avec le massar, et faire remonter la lumière réfléchie qui se propage dans roche et gouffre. Alors, qui est monté dans la route du gouffre? C'est ce qu'il dit. Quand, au moment où il se fait un zivouk dans roche, alors, sur ce que l'inférieur peut recevoir, ça s'appelle que les rechimos de l'inférieur, ça s'appelle selon les Rishimot de l'inférieur. Et alors se réveillent à nouveau les Rishimot des Sphirot du Gouf, qui sont incluses en lui, dans toutes leur mesure d'aviut, et il s'épaissit à nouveau dans l'aviut du côté du gouffre, ou alors il était déjà reconnaissable dans qu'il est malchut du gouffre. Et par ça, sa forme redevient différente de malchut de roche. Et donc, il est considéré comme sortant de là et séparé pour lui-même vers un nouveau degré. Mais ici, il manque quelque chose. Ici, il faut dire quelque chose. Ensuite, quand il est descendu en bas dans le gouffre, pourquoi est-ce qu'il est descendu au gouffre? Pourquoi est-ce qu'il est monté? Parce qu'il n'a pas de massar. Maintenant, le massar de 4-3 sur lequel le zivouk s'est fait dans le roche, il est reconnaissable, qu'il reçoit. C'est pour ça qu'il a déjà commencé à recevoir, et donc il descend en bas. Mais il y a là-bas une inclusion, ce qui a inclus la viote de bas en haut, qui, c'est comme si c'était un zivouk qui s'était fait. C'est ce qu'il explique ici. Qu'il faut dire qu'il y a un manque, et il manque ici, et il y avait ici un réveil de ce qui était inclus dans la viote de bas en haut, qui elle-même peut attirer la lumière. Qui? La malchut de gouffre. Donc, il s'ensuit que la malchut de gouffre, appelée Tabour, qui est montée au roche, s'incluse dans la viote de bas en haut. Et a maintenant une prina de paix de roche. Il se trouve que Malchut qui fait le zivug, disons en prina guimel, pas l'inverse, c'est la même chose. Malchut de prina dalet qui est monté au roche. Qui? Roche de Galgalta, elle s'est incluse dans la vue de Galgalta. Qu'est-ce qu'elle a maintenant? Malchut qui fait le zivouk sur Prina Gimel. Du côté de Prina Dalet, elle est Malchut qui termine. Du côté de Prina Gimel, donc qui a reçu la vue de bas en haut? Qui était le porteur? C'est Malchut de Prina Dalet. Et donc c'est la même chose ici. Quel aviut avait-il dans Ab, Prina Gimel? Et donc, il s'ensuit que Malchut du tabour de Prina Gimel, qui est monté au roche par le fait qu'il n'a rien reçu, quand maintenant, Azivouk se fait dans le roche, disons sur 3-2, et c'est déjà reconnaissable qu'elle est gouffre, et qu'elle reçoit, et elle est revenue là-bas dans le gouffre. Donc, Malchut. Qui est redescendu? C'est quel Malchut? C'est Gimel 2, c'est 3-2 aviut. Appeler Malchut qui termine, appeler Malchut de tabour, et donc il s'est réveillé en elle, ce qui s'est réveillé, ce dans quoi elle est incluse dans la viote de bas en haut dans la roche. Donc maintenant, elle devient Malchut qui fait le zivouk sur Gimel, et aussi sur aviut, sur le 2 de aviut. Et c'est ce qu'il dit ici, que alors sort sur lui un zivouk supérieur, il attire une nouvelle hauteur des 10 sphirotes vers le gouffre. Il y a roche et gouffre. Et ici, ça manque, il abrège. Plus loin. Il a été expliqué là-bas que la dernière prina ne laisse pas de Rishimo. Et puisque la dernière prina de Ab, qui ici était prina Gimel, il s'en suit que prina Gimel, qui était incluse dans le massar de Tabour, et qui est montée vers le haut, elle n'a pas laissé de Rishimo. Et donc, elle n'est pas incluse dans le massar. Et le plus grand Rishimo qui se trouve en lui, c'est Prina Bet. C'est pour ça que quand le Massar est revenu et s'est épaissi par son inclusion dans le Zivouk du Roche, il n'a pas pu s'épaissir par-delà Prina Bet. Pourquoi pas plus? Parce que il n'est pas resté, il n'y avait pas de Rishimo qui sont restés pour qu'il puisse recevoir plus. Et donc, il a été affaibli par le bitouche de Panim et Makifé. Il s'ensuit que la hauteur qui est sortie là-bas n'est arrivée que jusqu'à la hauteur des Bina, comme on le sait. Et ça s'appelle, dans les paroles du Rav, le deuxième Prina de la propagation de la lumière après son retrait une deuxième fois. Et ça s'appelle Partusag. Donc, il dit là. Regardez la lettre 47. Et maintenant, la deuxième prina est simple. Quelle deuxième prina? C'est prina Gimel. C'est le troisième partsouf. Alors, la deuxième prina du remplissage de Galgalta. Et la première prina était Ab. Donc la deuxième prina qui le remplit. Et maintenant, point 47. La deuxième prina était simple. Maintenant, la deuxième prina, elle est simple. Qu'est-ce que c'est que la deuxième prina, notre prina bête? Il ne le dit pas. Parce que maintenant, cela est redevenu à Mati d'enquêteur. Et alors, l'homme dans Chochma, et Bina, et Chesed, et Mati, donc Vora, et l'homme dans Tiferet, et Mati dans Netzar, et l'homme dans Hod, et Mati dans Yesod, et l'homme dans Malchut, et ensuite, ça revient. Comme au début. On passe à la prochaine partie du cours.

0: On va écouter maintenant une conversation sur le chemin du nom de un investissement juste mène à la prière. Elle a été faite il y a une semaine, de la date du 6 mai 2026. C'est une conversation avec le Rav Lightman. Un investissement juste mène à la prière. J'ai vu que d'où vient 12. J'ai vu une conversation. Tu sais d'où vient 12? C'est les trois lignes, la ligne droite, la gauche et la ligne médiane, et les quatre directions. Comme chez Adam, là, je pense probablement les quatre prénotes. D'où tu dis probablement. Donc, Moshé. Rochma, Bina, oui, bon. Pourquoi est-ce que ça fait 12? Ça fait 12? Pourquoi 1000? Pourquoi 12 000? 1000, parce que c'est Rochma, c'est-à-dire que Malchut, ce sont les unités, et Bina, c'est les centaines, et Zerampin, c'est les dizaines. Et 1000, c'est Rochma. Et donc, la question, c'est vraiment, est-ce que les kabbalistes ont inventé cette langue? Disons, 12 000, 1000, c'est Rochma. C'est comme si quelqu'un s'essayait. Et vraiment, comme on invente une langue. Et ensuite, tout le monde l'apprend de toi, ou bien même avant le Hari, ils savaient déjà ça. Est-ce que c'est simplement naturel? Comment ça leur venait? D'où est-ce que ça leur venait? Non, ça vient. Mais pour nous, ça vient pas de manière naturelle, Moshi. Mais eux, ils l'ont découvert de manière naturelle. Disons que maintenant, quelqu'un a dit 1000, c'est Rochma. Et juste 10, et justement 10 000, c'est Keter. Je sais pas, moi. Zeranpin, ce sont les dizaines. Et selon ça, ils ont écrit toute la Torah. Pourquoi c'est 70? Pourquoi ce sont tous les nombres? Ce sont les intensités de lien entre eux. Le Rav, oui. Donc, d'où est-ce qu'ils savaient que toutes ces gematriotes, toute cette sagesse, toute cette langue? Le Rav, d'où est-ce que eux, ils l'ont su? Moshi, oui, d'où ça vient, ce mot, Keter, Rochma, quelqu'un? Et quelqu'un premier, il a établi, voilà, maintenant, ça s'appelle Keter, ça, Rochma. Et ça, maintenant, c'est Olam HaNekudim. Si je prenais maintenant l'étude des Sefirot et que je lisais à Moshe Rabbeinu, à Moïse, il comprendrait cette langue de Keter, Rochma, Bina, Nekudim, lumière réfléchie? Ou bien est-ce que c'est le Hari qui a ouvert ça? Et avant lui, on n'utilisait pas encore cette langue, une telle langue. Le Rav, c'était ordonné. Et il comprenait, il comprendrait. Et voilà. J'ai rien à dire. Douzi, si je comprends la question de Moshi, c'est une question intéressante. C'est comme si chaque époque, un kabbaliste vient et donne la langue et la révèle. Par exemple, le Hari nous a apporté les Sfirot, les mondes, les Partoufim. Le Balaam Soulam nous a apporté une autre langue, la Chassidut apporte une autre langue. La question c'est, est un kabbaliste dans l'attente, avant même que la langue soit révélée, est-ce qu'il ressent aussi ces mots exactement de la même forme? Par exemple, Abraham, qui était avant le Hari, avant Rashbi, est-ce que chez lui aussi, ce sont les mêmes mots, les mêmes notions? On ne sait pas les mêmes noms. Il ressent, il atteint, mais chez lui, c'est avec d'autres noms? Ou est-ce que, voilà, par exemple, est-ce que même Abraham, il appelle ça Silut, et la même chose, avec les mêmes notions? Le Rav, oui, il l'appelle comme ça. Dodi. Donc, c'est-à-dire que tout kabbaliste qui arrive à une atteinte spirituelle trouvera la même langue que tous les kabbalistes. Le Rav, oui. Dodi, même s'il n'est pas encore révélé? Le Rav, oui. Moshi, donc c'est-à-dire que la langue, c'est quoi? C'est quelque chose qui vient du Créateur? Le Rav, oui. Moshi, donc c'est pas quelqu'un qui l'a inventé, par exemple, tous ces noms, Keter, Rochma, lumière réfléchie, lumière directe? Le Rav, non. Moshi, ça c'est une langue que le Créateur parle? Le Rav, c'est pas une langue que le Créateur parle, mais c'est la langue que les kabbalistes parlent entre eux s'ils veulent parler des actions du Créateur. Dodi, alors pourquoi est-ce que avant ça, ça n'a pas été révélé? À l'époque de Moïse, par exemple, il n'y avait pas comme ça une langue des mondes, Partoufim, Sfirot. Oui. Dodi, il y en avait une? Le Rav, il y en avait une. Dodi, dans la Torah aussi, comme ça, comme dans les Tsraïm? Le Rav, bon, dans les Tsraïm, c'était pas encore écrit. Dodi, alors justement, je dis, pourquoi est-ce que dans la Torah, on trouve pas une langue comme dans les Tsraïm? Moshi, dans la Torah, il n'y a pas de lumière réfléchie, au Lama Nekodim, brisure des mondes de Nekodim? Le Rav, non. Moshi, donc il n'y a pas. Donc la question, il se pose. Ça veut dire quoi que. C'est-à-dire, ils connaissaient la langue, mais ils ne l'utilisaient pas? Et ils l'utilisaient. Mais ils la connaissaient. Et. Et ça s'appelait chez eux la langue des branches. Non, mais la langue des branches, c'est ce qui est écrit dans la Torah, et ils ont écrit tous ces récits. Mais nous, on parle du monde des Nicodimes, de la brisure, de toutes ces choses. On dit, la langue des branches, c'est la langue, et elle a plusieurs niveaux, Pshat, Remez, Drash, Sod. Si tu parles d'un certain langue, d'un certain style de langue, maintenant, ça a changé de genre, disons. Bon, Moshé, en pratique, dans quelle langue le Créateur il parle? Comment est-ce qu'on peut parler avec lui? Dans quelle langue? Dans la langue intérieure par laquelle tu peux t'adresser à lui. Le point dans le cœur appartient à Malchut ou Bina? Le point dans le cœur, il appartient à Bina. Abina. Bon, ok. Maintenant, plus l'homme s'identifie avec le point dans le cœur, il l'élargit, il vit en lui, à travers lui, je sais pas moi, il commence à l'utiliser comme ça, alors il commence de plus en plus à rentrer dans la spiritualité? C'est ça la vision ici? Le Rav. Il commence de plus en plus à comprendre le Créateur. Et quand on dit système expert, se regarder de côté sur tout ce qui lui arrive, c'est à travers le point dans le cœur? Le Rav, non. Il dit, non. Alors qu'est-ce que c'est? C'est quoi, depuis quel point? Le Rav, tu vois moi, quand un homme se regarde lui-même? Il dit, disons de côté, je veux dire, de manière neutre, nous avons un désir de recevoir. Et seulement à travers lui, on perçoit la réalité. C'est correct? Donc, quand on entre un point dans le cœur, disons le point dans le cœur se réveille dans l'homme. Qu'est-ce qui change dans sa perception de la réalité? Le Rav, elle change, l'adresse envers le Créateur, elle change. Et donc, à quel point est-ce que l'homme devient neutre, qu'il n'est pas jugé par son ego et qu'il fonctionne pas seulement à travers lui, mais il peut être comme si au-dessus de ça? Être au-dessus de son désir de recevoir? Oui. Que le désir de recevoir le domine. Bon, tout ça dépend de la prière. Je dis, je vois que toutes mes pensées, toutes mes décisions, tous mes calculs, tout est égoïste. J'agis seulement à partir de moi-même. Il n'y a que moi. C'est seulement ce qui est bon pour moi et je ferai tourner tout le monde pour que ce soit bon. Et moi, je veux être dans un autre endroit. Je veux être dans un point où je suis au-dessus, que vraiment je peux prendre une décision, tenir compte des autres, voir ce qui est bon pour tous et pas pour moi. Qu'est-ce que c'est que ce point? Est-ce qu'il y a un point comme ça dans la réalité où il n'y a pas de comme ça? Le Rav, ça c'est le désir de recevoir. De dire, ok, ça c'est le désir de recevoir, mais quelle forme de désir de recevoir? Le Rav, c'est quand tu le reçois dans le cœur. De dire, alors quand on dit que l'homme commence à agir depuis le point dans le cœur, c'est ça qui commence à voir la réalité? Et tant que l'homme... Le Rav, oui. De dire, tant que l'homme n'entre pas dans la spiritualité, il restera toujours égoïste, comme ça? Le Rav, oui. Moshi, est-ce qu'on peut aider un homme à ressentir la reconnaissance du mal? Ou est-ce que c'est quelque chose d'intérieur qui dépend seulement de lui, du Créateur, peut-être un peu de l'environnement, qui peut seulement lui rappeler extérieurement? Comment est-ce qu'on peut aider un homme à reconnaître le mal en lui? C'est impossible? Un ami, on peut l'aider? Non. Moshi, donc c'est seulement son affaire à lui. Donc, supposons qu'il y a un ami qui est hautain, qui ne reconnaît pas sa faute, qui est sûr d'avoir raison en tout, et tous le voient. Tous voient qu'il y a ici un problème et qu'il doit faire un changement. Au moins reconnaître que quelque chose ne va pas. Lui, il est sûr, il est très sûr de lui-même. La question, c'est, est-ce qu'on peut l'aider à voir le mal, le défaut qu'il y a en lui, ou est-ce qu'il faut simplement se taire parce que rien ne change tant que ça ne vient pas de l'intérieur? Le Rav, tu peux le convaincre. Dodi, donc est-ce qu'on peut dire ça directement en face à quelqu'un? Le Rav, oui, parce que c'est ce qui te semble. Moshi, non, mais ça semble à tout le monde. Si ça semblait qu'à moi, je dirais pas en face de la personne. Mais s'il y avait des gens comme ça qui l'identifiaient chez l'homme, Alors, et qu'ils veulent l'aider à reconnaître le mal. La question c'est, existe, est-ce qu'il y a une telle possibilité ou non? Ou est-ce qu'il n'y a aucune chance, il faut attendre? Le Rav, avec tout le groupe on ira, disons. Mouchi, mais disons tout le groupe. Le Rav, bon bah oui, dans ce cas on peut le convaincre. Mouchi, donc il y a une possibilité de le convaincre. Et comment est-ce que ça fonctionne? Convaincre. Et c'est pas que ils soient d'accord extérieurement. Oh, d'accord, ils sont venus vers moi, alors extérieurement, d'accord, je m'annule. Mais que ça influence vraiment son cœur. Je parle de la reconnaissance du mal comme résultat de notre venue. On en a parlé et tout à coup, ça tombe vraiment, comme on dit, le jeton tombe. Le cœur comprend, waouh, j'étais pas bien, est-ce que c'est possible une telle chose? Oui? Et pourquoi est-ce que tu es dans le doute, Mouchi? Bon, bah, par expérience, j'ai pas vu de telles choses. Peut-être que nous, on n'est pas, bon, c'est sûr qu'on n'est pas bien, mais apparemment, on n'a pas agi correctement, mais je suis allé de nombreuses fois parler à des amis, comme, avec des amis parler à un ami, que ça n'allait pas. Et ça n'a pas aidé. Par exemple, il faut dire qu'on n'était pas bien. Et si tu dis que selon la loi ça peut arriver, je me souviens, c'est d'une je me souviens pas d'une réussite. J'arrive pas à me rappeler qu'on a réussi comme ça. C'est comme si ça venait que d'une sorte de miracle, que si le Créateur veut. Brave. Oui, bon, ça c'est sûr, il n'y a rien au-dessus de ça. Au final, ça doit être avec la signature du Créateur. Dodi, mais il doit y avoir un commencement de notre part. Il doit y avoir un commencement de notre part pour l'action. Le Rav, oui. Dodi, alors j'ai encore une question. J'ai entendu cette semaine une question d'un ami au feu qu'on a fait. Il m'a dit, j'ai très peur. Je vois ici, il y a des amis anciens et certains partent soudain après des années. C'est comme s'il n'y avait aucune assurance pour une personne. Donc peut-être, peu importe combien j'ai donné à la société, combien j'ai investi en elle, combien j'ai fait en elle, qu'est-ce qui me garantit que demain, on me maintiendra ici? Je lui ai dit, t'as une dizaine, non? On a tous une dizaine. De quoi est-ce qu'on parle ici? Comment est-ce qu'on apprend toute la journée? Pourquoi est-ce qu'il y a une dizaine? C'est quoi leur voûte dans la dizaine? Qu'est-ce qu'il y a dans le gars comme dans la dizaine? C'est comme, il a levé le sourcil, il m'a dit, je suis pas sûr que la dizaine me maintienne vraiment. Le Rav, ça c'est toi. Qu'est-ce que ça veut dire, toi? Le Rav, c'est lui-même. Donc, Dodi, c'est l'homme lui-même qui se soucie de lui-même? Le Rav, oui. Dodi, c'est quoi la place de la dizaine à tenir l'homme? La dizaine, les amis. Le Rav, la dizaine, oui, il se peut que oui. Le convaincre, lui expliquer encore et encore. Mais à la fin, des fins, c'est lui qui doit accepter. Dodi, bon, peut-être que, de ce que j'ai compris, lui, peut-être que c'est pas seulement la dizaine. Peut-être que c'est tout le groupe. Peut-être beaucoup de dizaines ensemble. Tout le groupe peut élever l'homme. C'est sa force la plus grande. Le Rav, oui. Dodi, bon d'accord. Maintenant, qu'est-ce qui est vraiment le garant pour moi le jour où je tombe? Le Rav, le Créateur. Dodi, mais c'est lui qui m'a fait tomber. Le Rav, il se peut qu'il t'ait fait tomber, alors c'est aussi de lui que ça dépend de t'élever. Dodi, alors qui est vraiment mon garant? Est-ce que je comprends pas? Je regarde vers l'avant, je vois beaucoup d'états que traversent les amis, et j'ai vu beaucoup de formes d'amis au fil des années. Et c'est comme s'il y avait aucune loi. Un homme peut investir et tomber, un homme peut ne pas investir et tomber. Il peut sortir, revenir, et je comprends que le Créateur organise tout, mais je demande, qu'est-ce qui est ma part ici? Qu'est-ce que je dois faire pour garantir que le jour où je serai à terre, je sais qu'il y aura comme une sorte d'un ami, une dizaine, un groupe, quelqu'un qui me relèvera? Qui? Le Créateur seul. Mais le Créateur, il est caché. Le Créateur est caché. À l'homme. Le Créateur, il est caché de l'homme. Donc comment est-ce que... Le Rav, il est caché? Oui. Le Rav, il est caché à l'homme, oui, alors? Michael, alors, comment est-ce que... C'est possible qu'il... Comment est-ce qu'il peut aider s'il est caché? La dizaine, il est devant moi, l'ami est devant moi, la grande société est devant moi, ça oui. Et si, à la fin de tout, c'est tout le Créateur, alors Qu'est-ce, pourquoi est-ce que le Rav, non, mais tout en tout, c'est pas que le, c'est pas le créateur. Au final, le créateur dirige toute la réalité, et chacun de nous doit trouver chacun un chemin vers lui. Je dis, un homme qui après 20 ans, 30 ans, 40 ans, tombe, vraiment, comme ça. Oui. Qu'est-ce qui arrive avec lui alors? Alors, le créateur, comme ça, juste dire que le créateur? Bravo, oui. De dire, c'est tout? Bah, c'est où l'arvo? Où est-ce que ça rentre ici? Le Rav. Ça, c'est quelque chose entre toi et les amis. De dire, c'est comme s'il y avait une attente intérieure. C'est vrai que c'est égoïste, mais le Rabash, il écrit que je dois me soucier d'eux et pas eux de moi. Mais malgré tout, il y a une attente que quelqu'un se soucie de moi, que maintenant, à ce moment où je tomberai et serai totalement déconnecté, quelqu'un vraiment se soucierait de moi. Non, le Rav, non. Rien, rien du tout, le Rav, rien. Je vous dis, alors à quoi est-ce que l'homme s'accroche? Elle est où la prise? Le Rav, la prise, elle est dans l'homme lui-même. Je vous dis, tu reviens encore à ça, que tout dépend de l'homme lui-même, à 100% de l'homme lui-même. Le Rav, oui. Mouchi, c'est dans son investissement? Une fois t'as dit que ce qu'un homme investit, c'est à lui, c'est comme une assurance, comme ça. Le Rav, oui. Mouchi, c'est comme s'il met des sous comme ça dans la banque, et un jour, il arrive quelque chose, et on les prend, et s'il y en a pas, si t'as rien mis, alors il y a rien. Je vous dis, c'est-à-dire que la force des amis qui viendront me relever ou toute autre forme d'aide que je recevrai, c'est en fait une réponse à ce que j'ai investi avant dans la société. Le Rav, oui. Doudi, ok, donc j'ai compris. Donc c'est pour ça que c'est dépendant de moi. Le Rav, oui. Doudi, ok, bon, c'est bon, j'ai compris. Mouchi, justement, quand on regarde beaucoup d'amis qui sont partis, ils ont justement beaucoup investi. C'est comme si tu regardes au moins extérieurement, ils ont beaucoup investi dans la société, dans la construction de la société. Alors c'est pas clair, pourquoi justement eux? Doudi, donc pourquoi est-ce le salaire? C'est-à-dire qu'ils ont investi tant d'années, ils ont construit, ils ont fondé, et maintenant on voit l'inverse. C'est ou bien l'investissement n'est pas au bon endroit. C'est quoi un investissement juste? Un investissement juste, c'est qu'il m'amène à une prière juste vers le Créateur. Nous dit. Et donc, est-ce que l'homme investit dans la création de l'usine, dans la construction ici, la société? Non, grave, ça, c'est des choses qui... Ça vaut rien, ça n'a pas de valeur. Mouchi, un homme a investi et a construit une académie. Et par elle, des dizaines de milliers de personnes sont passées. C'est grâce à lui, grâce à ses capacités qu'il l'a construite. Et voilà, il est parti. Il est parti, il n'y a rien qui l'a aidé. Et c'est-à-dire que cet investissement, puisqu'il a investi, pensé, temps, et presque, il est plus sans argent, comment est-ce que c'est possible? C'est pas clair. C'est-à-dire que, apparemment, c'est absolument pas cet investissement-là. C'est pas le capital qu'il faut investir, il faut un autre capital. Je comprends que c'est un effort quantitatif et qu'il y a encore un effort qualitatif. Mais on dit que la quantité, elle devient qualité. Alors pourquoi est-ce qu'il n'y a pas ici de loi comme ça? Et des dizaines de gens, je peux te donner des exemples qui ont investi énormément pendant des années. Le Rav, et ils sont partis. Et ils sont partis. Donc, Doudi dit, c'est quoi le principe ici? Le Rav, le principe, c'est que cette action de partir, il n'est pas correct. Doudi, eh oui, mais il est parti. Justement, je veux comprendre pourquoi est-ce qu'après toutes ces 20 années d'investissement, au moment où il vient partir, il ne reçoit pas la force de rester. C'est là que je demande, où est l'investissement? Le Rav, ça, tu peux le demander avec lui et au Créateur. En fait, pourquoi est-ce qu'on demande? C'est pas par curiosité, on demande s'il y a ici une certaine loi pour éviter ça à l'avance. Si tout est Créateur, alors il y a un invité. Le Rav, il n'y a pas de loi ici. Dodi, et il faut quand même malgré tout investir. Le Rav, oui. Dodi, c'est-à-dire qu'il se peut que pendant 20 ans, j'ai fait de la diffusion du matin au soir et rien ne me garantit qu'un jour, pour tout cet investissement, qu'on me relèvera. Non? Rav, oui. Mouchi, peut-être qu'on peut le dire comme ça, si c'est correct, qu'il n'y a pas de loi égoïste. C'est comme si il y avait une loi, mais pas égoïste. Égoïste, c'est j'ai investi, donc la loi doit fonctionner, donc je pars. Le Rav, oui. Et aussi, et donc ici, ça fonctionne pas, et donc j'ai investi, et c'est pas sûr. C'est comme ça? Le Rav, bah apparemment oui. Moshi, bon bah il y a besoin de plus de liens avec le Créateur. Le Rav, ton compte, c'est avec le Créateur seulement. Moshi, oui, mais c'est pour ça que je dis que. Il faut d'une certaine manière se rapprocher de lui, avoir un peu de lien avec lui. Tout dit. Alors, c'est quoi l'alliance qu'on conclut? De quelle alliance est-ce que j'ai besoin? J'ai besoin d'aucune alliance, parce que ça m'aidera pas le jour même où soudain il y aura une déconnexion. Et qui me tiendra si j'ai pas fait le travail avant? Quelle alliance il y a ici? Le Rav, tu investis dans le travail et tu reçois de l'aide.
1: Non.
0: Bon, c'est clair.
2: On passe
0: à la prochaine partie de la leçon, étude entre amis.

Chers amis, on passe maintenant à les yeux d'entre amis grâce par la direction de la dizaine Haifa 1. Et, selon ce qui a été dit, l'inférieur ne peut donner au Créateur que le manque, afin que le Créateur ait un endroit à remplir, c'est-à-dire qu'il incombe à l'homme, à celui qui veut être un travailleur du Créateur, et non un travailleur du travail étranger, de ressentir ce bassesse. Et selon la mesure de ressenti, ainsi se tissant en lui, petit à petit, une douleur du fait qu'il est tellement plongé dans l'amour de soi, comme une bête véritablement, et qu'il n'a aucun lien avec l'aspect d'homme. Encore une fois. Et selon ce qui a été dit, l'inférieur ne peut donner au Créateur que le manque, afin que le Créateur ait un endroit à remplir. C'est-à-dire qu'il incombe à l'homme, à celui qui veut être un serviteur du Créateur, et non un travailleur d'un travail étranger, de ressentir sa bassesse. Et selon la mesure de ce ressenti, ainsi se tisse en lui, petit à petit, une douleur, du fait qu'il est tellement plongé dans l'amour de soi, comme une bête véritablement, et qu'il n'a aucun lien avec l'aspect d'homme. Chaque phrase dans les versets du Rabash, et elle nous cause à la lire plein de fois. À chaque mot fait descendre de notre rave vraiment une telle participation centrée entre nous. Dans l'extrait qu'on vient de lire du Rabash, nous dit que l'inférieur ne peut donner au Créateur que le manque, pour que le Créateur ait un endroit à remplir. C'est pour ça que maintenant, pendant ce cours, on va essayer de donner un exemple de plus pour préparer le manque correct qui va se remplir grâce à ces lumières. Et en ça, on va faire un contentement au Créateur. Dans un extrait du cours qu'on va entendre maintenant, notre cher Rav va approfondir et expliquer comment est-ce qu'on peut préparer le manque correct, changer les désirs et surmonter dans notre chemin spirituel. S'il vous plaît, clip numéro 1. Et selon ce qui a été dit, il ressort ce qu'ils ont dit, que l'interdit d'enseigner la Torah aux idolâtres. Dans le travail, il faut expliquer qu'il est impossible d'enseigner la Torah aux idolâtres. Oui. Comme l'a dit mon père et maître de mémoire béni, quand on parle des sujets du travail, là où c'est écrit interdit, c'est-à-dire, ça signifie qu'il ne peut pas. On n'a rien d'autre dans la spiritualité. Et lorsqu'on juge selon les forces et désirs et les masachim, les écrans, alors il n'y a pas là-bas d'interdit ou de permis, mais on parle pas de choses desquelles on peut dire de l'extérieur interdit ou permis. On sait que l'homme travaille seulement à partir du désir et du surmontement qu'il a sur le désir. Et c'est pas possible de dicter de l'extérieur à son désir comme ça des sortes de conseils ou d'ordres.

0: J'aurais été très content de décider quelque chose sur mon cœur, de les aider, de les aimer, de les voir comme les plus grands de la génération. Mais malheureusement, on ne peut pas décider pour notre cœur, parce qu'il n'y a pas de contrainte dans la spiritualité. Et on dépend d'actions extérieures, des actions des amis de la dizaine et de l'investissement. Et donc, rentrons dans un atelier actif et clarifions ensemble dans la dizaine comment est-ce qu'on distingue entre les actions extérieures qui sont dirigées vers la connexion et des actions qui ne sont qu'une fuite vers le désir de recevoir. Comment est-ce qu'on distingue entre des actions extérieures qui sont dirigées vers la connexion et des actions qui ne sont qu'une fuite vers le désir de recevoir?
1: Au
0: moment où on dirige une action aux amis, au moment où le but il rapproche l'ami au créateur, alors c'est pas une fuite. Oui, c'est pour ça que les kabbalistes nous donnent beaucoup de conseils. Comment travailler dans la société, comment travailler dans le groupe, comment se rapporter aux amis. Est-ce que c'est dans l'annulation? Est-ce qu'on les voit comme grands et leur donner? Et justement, d'action extérieure comme ça, ça peut comme ça toucher le désir de recevoir, lui donner des distinctions, lui donner la lumière. Des actions extérieures qui nous dirigent vers la connexion. Et si un homme voit que justement c'est contre son désir, alors c'est pas ce travail-là, c'est pas une fuite. Donc, il faut vraiment faire attention à ça. Oui, justement, c'est sur ce point-là qu'il doit y avoir un surmontement. Si c'est seulement avec le désir de recevoir et on n'a pas de résultat de ça, de par du Créateur, alors il faut faire quelque chose sur le désir de recevoir. Et donc, il faut tout le temps qu'il y ait un certain moyen pour avancer à être dans le lien avec le Créateur. C'est obligatoire. Et tout le temps comme ça, vraiment, s'inquiéter du lien avec le Créateur encore plus, et encore, et encore, et encore. Et comme on a entendu dans le clip juste avant, qu'on est obligé d'être en lien avec le Créateur. Lui, c'est notre... Lui, c'est celui qui nous dirige. Oui. Moi, je suis là, je peux faire un surmontement d'une. C'est à moi de faire un surmontement comme ça. Mais faire un surmontement, c'est difficile. Mais le Rav nous dit qu'on est obligé comme ça de donner à travers les amis, à influencer à travers les amis sur mon désir de recevoir. Et ça, déjà, c'est un travail. C'est une question vraiment pas facile. Parce que on parle pas que le seul truc qui est bien pour mon désir de recevoir, c'est avoir du plaisir et alors je verrai. Non, il faut essayer dans la dizaine. Qu'est-ce qu'on passe? Qu'est-ce qui vient à mon désir de recevoir? Et justement, où est-ce qu'on va en avant? Donc, c'est pour ça qu'on a les conseils des kabbalistes, on a le rabbin, le rav, et marcher comme une dizaine, et justement clarifier autant que possible où est-ce qu'on va. Et de là, on donne des forces les uns aux autres, des manques les uns aux autres, parce que les manques donnent des forces, aller devant, et justement donner des forces d'aller contre le désir de recevoir. Oui, c'est très simple. Toutes les actions sont dirigées vers le désir de recevoir. Et donc, si on veut que le résultat soit que précisément ce soit vers la connexion, alors il faut que l'attente soit que ressort de ça une tournure vers le Créateur. Oui. D'une telle manière, peu importe comment on regarde, chaque action qu'on fait jusqu'à ce qu'on soit complètement corrigé, toute action elle est faite à partir des désirs.

0: mort, il n'y a rien à faire. C'est pas que il y a aucun comme ça d'endroit comme ça, comme j'ai entendu des amis maintenant, qu'il y a quelconque action qui va contre le prisme du désir de recevoir. Comme ça, le créateur, c'est comme ça que le créateur nous a créés. Mais je vois que plus on veut être en lien avec le Créateur et le distinguer comme le point commun entre toutes nos actions et que nos actions comme ça sortent comme ça pour nous connecter, nous diriger, tous les amis et tout ce qu'il y a encore en dehors de nous et au-dessus. Peut-être qu'à ce moment-là, on sera un petit peu plus dans l'action. Donc, s'il n'y a pas de direction intérieure vers le Créateur, comme ça, avec l'action dirigée avant ça, justement, c'est difficile pour moi de voir comment est-ce qu'on peut faire sortir quelque chose en dehors de les recevoir.
1: On ne
0: peut pas toujours distinguer, probablement. Mais on doit se forcer à toujours aller dans la direction de la connexion et penser qu'est-ce qui va donner plus de connexion, grandeur pour tous les amis et qu'est-ce qui va donner plus de positivité dans la dizaine. Et comme ça qu'on ait un désir bon et une intention comme ça, juste un désir bon. C'est probablement comme ça qu'on va réussir. Dans la spiritualité, comme on en parle nous, chacun, même s'il n'est pas encore arrivé à la spiritualité, il peut enseigner aux autres. De même, chacun et un groupe qui n'ont encore rien atteint peuvent s'aider eux-mêmes et aider les uns les autres. Parce qu'on a besoin de manque et pas de force. L'un ne peut donner à l'autre des forces. Les forces viennent de la lumière, mais l'un peut donner à l'autre le manque. Avec ce manque, celui-ci se tournera vers la lumière et recevra de l'aide. Il recevra une force. On l'oublie, on pense que pourquoi me tourner vers le groupe, la force, est-ce qu'elle est en eux, qui sont-ils plus que moi? Et on oublie que du groupe, il faut un désir et non une force. Je dois connecter les Kélim ensemble et alors la lumière descendra vers moi avec plus d'intensité. Encore une fois, dans la spiritualité, comme on en parle, chacun, même s'il n'est pas encore arrivé à la spiritualité, il peut enseigner aux autres. De même, chacun et un groupe qui n'ont encore rien atteint peuvent s'aider eux-mêmes et aider les uns les autres. Car on a besoin de manque et pas de force. L'un ne peut donner à l'autre des forces. Les forces, elles viennent de la lumière. Mais l'un peut donner à l'autre un manque. Avec ce manque-là, celui-ci se tournera vers la lumière et recevra de l'aide. Il recevra une force. On oublie ça. On pense, pourquoi me tourner vers le groupe? La force est-elle en eux? Qui sont-ils plus que moi? Et on oublie que du groupe, il faut un désir et non une force, que je dois connecter l'équilibre ensemble. Et alors, la lumière descendra vers moi avec plus d'intensité. Chers amis, je ressens vraiment le rat de mon cœur. Et justement, je cherche des amis, la force, pour lui comprendre que la force, elle vient justement de la lumière. Ce qu'on a besoin de recevoir des amis, c'est justement les manques. Le manque vers la spiritualité. Ce manque-là commun, on l'élève vers le Créateur, et de la lumière vient déjà la force et la correction. Et donc, on se pose la question, comment en acte recevoir les manques des amis? Comment ce manque pour la spiritualité, il va devenir important pour moi? Et précisément pour moi. Donc, dans le clip suivant, le Rav nous prend un peu en avant. Et il nous explique comment est-ce qu'on achète des amis le manque vers la spiritualité. Écoutons ensemble le clip numéro 2. Maintenant, comment est-ce qu'on peut recevoir ces manques du groupe. C'est pour ça que c'est écrit « Achète-toi un ami ». Du fait que j'investis dans un ami, et il devient plus proche de moi. Et je commence à ressentir ce manque. J'ai pas le choix. Je dois investir en lui d'une certaine forme. Je dois investir moi-même. Et alors je vais l'aimer parce que mon effort sera déjà en lui. C'est comme un couple qui n'a pas d'enfant et qui adopte un enfant, oui. Il adopte un enfant et il commence à investir et en lui après un an, peut-être même quelques mois, je ne sais pas, il commence à ressentir comme s'il était à eux, vraiment. Et certains disent vraiment que c'est même plus encore. C'est parce qu'il est... Justement, ils veulent investir davantage en lui parce qu'ils ont une certaine crainte que de ne pas ressentir qu'il est comme leur propre enfant. Et alors, ils investissent plus que s'il était leur propre enfant. Et alors, leur amour est pour lui encore plus grand que pour leur propre enfant. Et donc, lorsque l'homme aime et qu'il est connecté à quelqu'un et que je peux ressentir ses manques, alors je peux acheter ses manques pour la spiritualité. Et de ça, mon cli commence à être suffisamment grand et puissant pour le cri, afin que je reçoive d'en haut de l'aide et le salut. Il n'y a rien d'autre. Il n'y a aucune autre solution. C'est pour ça que tu aimeras ton prochain comme toi-même. C'est-à-dire que je l'aime comme moi-même. Je connecte son cli au mien. Alors, c'est une grande règle dans la Torah. C'est-à-dire que mon cli qui devient kollel et qui l'inclut, il devient inclusif, comme klal, règle, et il nous inclut. Il devient inclusif pour la Torah et la lumière. Et c'est la seule solution. Et tant qu'on n'arrive pas à ça, il n'y a pas de spiritualité. Après qu'on a lu, on a entendu le clip et l'extrait, on ressent de plus en plus à quel point est-ce qu'on dépend de la société, que la société est obligée d'être mon endroit du travail. C'est là où je reçois les manques des amis, qu'on voit comment est-ce qu'on change et qu'on s'occupe de la lumière du chemin spirituel. Ça, c'est vraiment un miracle de mon petit désir. Grâce à l'aide des amis, tout change. Et tout ça, c'est grâce à l'aide des amis. Et donc, grâce à leur investissement sur moi, simplement, tout va se réaliser sur moi. Donc, répondant à la question, à quoi est-ce que je m'engage aujourd'hui à investir dans les amis afin d'acheter d'eux un manque pour le Créateur. Encore une fois, atelier actif, à quoi est-ce que je m'engage aujourd'hui à investir dans les amis afin d'acheter d'eux un manque pour le Créateur? Une dizaine qui est prête lève un point d'interrogation pour partager dans l'Assemblée plénière. S'il vous plaît, les amis.
1: 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בצורה טובה, ולקבל מזה, כמו שהיה בשאלה הקודמת, מקבל מזה תוצאות טובות ושזה יהיה בשביל חיבור. אני חושב שבודקים את זה בצורה פשוטה, כמו שכתוב שאל אחר לא, אינו עושה פירות, אז שבורא שלנו ייתן לנו פירות שמעלייה, חיבור וכל טוב.
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3: et voir comment est-ce que je peux investir dans chacun pour que l'amour chacun d'entre eux ne soit pas expulsé. Oui, dans tous les moments, nous sommes ici ensemble, dans le cours physiquement pendant la journée, les réunions Zour, et aussi quand nous ne sommes pas physiquement.
1: La
0: Faire passer aux amis ces manques que j'ai. Peu importe un petit manque comme ça pour la spiritualité, mais à travers tout chemin qui est possible, comme ça, faire rentrer ce désir d'aller dans chaque action qu'on a commune ou même pas commune. Et c'est-à-dire qu'on ressent que le but, c'est la chose la plus importante. Oui, on a aussi entendu, comme ça pendant le cours, que il faut prier, et surtout dans une période comme ça. Et donc je comprends que si je suis un peu comme ça, un peu aller vers le Créateur et un peu surmonter et ressentir que le Créateur, c'est tout ce qu'il y a. Alors, jusqu'à ce que ce soit vraiment quelque chose de digne à voir et vraiment s'efforcer et vraiment arriver à une prière vers le Créateur. Oui, encore faire un effort comme ça, se rapprocher de chaque ami et amie, parce qu'on a besoin d'arriver à un cli unique de connexion. Et on verra pendant le cours, pendant la journée, comment est-ce que ça va se passer. Le conseil d'Igor, je pense qu'il est très bon. Moi aussi, je veux vraiment essayer de t'investir dans le temps et comme ça, de faire un line-up avec l'équipe qui va essayer de s'inquiéter de ça. Et c'est tout. Simplement, se comporter comme un bon enfant. Et autant que possible, penser aux amis et demander à les voir avec un grand manque et tout dans la écoute et entre nous. Et vraiment, comme ça, comme Moshe a dit, on va pouvoir acheter les manques des amis et ils vont devenir importants.
4: Et
0: une des actions extérieures, ça se voit, bon, si, on va pas tout faire que tout soit extérieur, mais comme ça que je voudrais que, comme ça, faire une action en plus, une action intérieure par rapport à chaque ami et ami pour l'annulation quand je ressens. Et donc, je voulais justement faire ça pour eux. Chers amis, après que chacun a partagé dans la dizaine quelles actions il va faire, tout le monde mette un point d'interrogation et donnons des exemples et partageons et on se connecte et on s'inclut dans les efforts de tout le monde. Toutes les dizaines qui sont prêtes à partager sont invitées à monter un point d'interrogation. Et évidemment, les dizaines dans Petah Tikva sont invitées à lever la main. S'il vous plaît, premier, la dizaine de Volga. Oui, chers amis. Bonjour à tous. Aujourd'hui, moi, devant la dizaine, je vais présenter mon contenu face à la dizaine. La première chose que je vais présenter, c'est comme ça, ça se trouve comme ça. J'ai trouvé une post dans le blog du Rav et arrivé avec cet extrait ce soir. Et comme ça, essayer de faire passer cet extrait à travers mes mots à moi. Donc comme ça, on est en train de construire un contenu dans la dizaine de Volga, les Rahim. Oui, aujourd'hui, on s'oblige à prendre une partie des actions communes de la dizaine, prier, penser à l'importance des amis et surtout être dans la préparation congrès. On se prépare à faire passer le quatrième cours dans le congrès. Donc c'est pour ça que c'est un point d'investissement très fort.
4: Bon,
0: merci les amis sur ce cours magnifique de votre dizaine. Vraiment, on voit que les efforts, les actions qu'on fait commencent à rentrer envers le congrès. Et donc, on veut penser aux amis et les remercier à travers la journée et les chaim. Merci Reva.
5: Спасибо, Хаварим, за...
0: Merci, les amis,
5: за такой пробуждающий вопрос.
0: Pour, comme ça, une question qui éveille tellement, on a décidé dans la dizaine à ressentir les manques et les manques et les actions des amis et d'autres ensemble. Et comme ça, on veut faire comme ça une action de... Comme ça, une tour ignote du Ramchal, où on est responsable pendant 30 minutes et après on fait passer ça à un autre ami, si j'ai bien compris. Oui, merci les amis. Presque nous tous, on s'est obligé à, enfin, on s'est engagé à faire une tâche ensemble dans la dizaine, que chacun choisit un extrait qui est proche à son cœur. Et que chacun des amis donne ses forces spirituelles, son manque spirituel. Et pour qu'on crée tous des forces dans la dizaine, et pour qu'on investisse dans les amis, et qu'on devienne tous comme un, les Chaim.
6: Israël, bevakasha.
0: Israël. Oui, et un engagement pour demander pour les amis, éveiller les amis, s'éveiller dans les manques des amis et les voir comme grands, les voir, s'inquiéter des amis qui pourront être dans la préparation congrès et donner une intention à chaque action.
6: Ido.
0: Merci Gershon pour l'opportunité. Bon, moi j'ai dit que justement on va essayer de mesurer c'est quoi mon engagement dans la prière, etc. Et quand j'ai essayé de venir à tous les rencontres des zoos, mais sinon, alors chacun doit prendre un extrait et le partager. Oui, mes amis, dans un instant, on va finir le cours et on rentre dans une journée intense comme ça qui va nous faire rentrer dans où on reçoit des manques pour l'esprit. Donc, faisons une tâche quotidienne. Donc, au cours de la journée, faisons au moins un effort d'investissement dans les amis afin d'acquérir un manque pour le créateur. Au cours de la journée, faisons au moins un effort d'investissement dans les amis afin d'acquérir un manque pour le cours. Tâche quotidienne. Merci beaucoup à la dizaine Haïfa 1. On passe à une annonce de Yonatan. Donc aujourd'hui, le cours, j'ai entendu du Rav que l'homme arrive vraiment à l'éternité quand il se tourne vers la société et il n'y a pas le choix. Et il est prêt à tout. Donc, en ce vendredi, on aura un temps à être ici, toutes les dizaines qui sont dans le monde, dans ce même endroit, entre nous, et donner un effort. et ne pas parler, seulement donner un effort. Dans le rapprochement et dans l'amour, jusqu'à ce que depuis cette pression, s'allume un feu. Oui, donc on est content et on est ému d'inviter tous les amis du groupe mondial à une action intérieure et spéciale qu'on ne fait pas souvent, mais on a eu le mérite de la faire ce vendredi-là, un tish des kabbalistes. On va réaliser ce vendredi de 16h30 à 17h15 heure d'Israël. On va se rencontrer ici dans le hall d'études. Comme Génie a dit, vraiment dans une énorme intensité, parce que c'est justement dans ce point où on peut réunir tous les manques des amis et continuer notre travail. C'est évidemment aussi diffusé sur le système d'Arvut, le Chaim Nevorov.
6: ונסיים בשיר.
0: ואם הוא פיניון שונסון.

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1: Bonjour, chers amis. Dans la première partie du cours, nous allons regarder un cours enregistré du 25 février 2003 sur l'article L'essence de la gravité de l'interdiction d'enseigner la Torah à un idolâtre, Rabash, article 17. C'est donc la troisième partie de l'article, troisième et dernière partie de l'article que nous étudions aujourd'hui. Et nous commençons à partir de « Cependant, il arrive qu'un homme... » Alors, on commence par « Et selon ce qui a été dit, l'inférieur ne peut donner au Créateur que le manque. »
0: Rabash Alef, Amoud 489, Ma'amar, Ma'out.
1: Je répète le titre de l'article, Rabash, article 17, l'essence de la gravité de l'interdiction d'enseigner la Torah à un idolâtre. Et selon ce qui a été dit, l'inférieur ne peut donner au Créateur que le manque, afin que le Créateur ait une place à remplir, c'est-à-dire qu'il incombe à l'homme, celui qui veut être un serviteur du Créateur, et non un serviteur d'idolâtrie, de ressentir sa bassesse. Et selon la mesure de son ressenti, ainsi se tisse en lui peu à peu une douleur sur le fait qu'il est tellement plongé dans l'amour propre, comme une bête véritablement, et qu'il n'a aucun lien avec l'aspect de homme. Cependant, il arrive parfois qu'un homme en vienne à un état où il peut voir sa bassesse, et cela ne lui importe pas d'être plongé dans l'amour propre, et il ne ressent pas qu'il est tellement dans la bassesse jusqu'à ce qu'il soit nécessaire que le Créateur le fasse sortir de sa bassesse. Alors, l'homme doit se dire à lui-même, le fait que je ne sois pas impressionné, que je ressemble à une bête, et que je ne fasse que des actions de bête, et que toutes mes préoccupations dans cet état ne soient que de demander au Créateur qu'il me donne de ressentir plus de goût dans les délices corporels, et qu'en dehors de cela, je ne ressente aucun manque. Et dans un tel état, l'homme doit se dire à lui-même qu'il est maintenant dans un état d'inconscience. Et s'il n'a pas la capacité de prier le Créateur pour qu'il l'aide, il n'a qu'un seul conseil, se connecter à des gens dont il pense qu'ils ont le ressenti du manque, de la façon dont ils se trouvent dans leur bassesse, et qu'ils demandent au Créateur de les faire sortir de la détresse à l'aisance et de l'obscurité à la lumière, même s'ils n'ont pas encore été sauvés, que le Créateur les rapproche. Alors il doit dire, il est certain que le cli du manque chez eux, appelé besoin de sortir de cet exil, n'est pas encore terminé à 100% dans sa perfection. Mais il est certain qu'ils ont déjà parcouru la plus grande partie du chemin pour ressentir le besoin véritable. Et par eux, il peut aussi recevoir leur ressenti, que lui aussi ressente la douleur du fait qu'il se trouve dans la bassesse. Mais il est impossible de recevoir de l'influence de la société s'il n'adhère pas à la société, c'est-à-dire s'il ne les estime pas. Et dans cette mesure, il peut recevoir d'eux de l'influence sans travail, uniquement par l'adhésion à la société elle-même. Il s'ensuit que dans l'état B, c'est-à-dire au moment où il est circoncis, comme cela a été mentionné plus haut, il est passé par les deux aspects. 1. Retrait du mal, qui est l'annulation du cli de réception. 2. Obtention du cli de don. Cela s'appelle qu'il reçoit maintenant le degré de vac, qui est considéré comme un semi-degré. car un degré complet est considéré comme étant capable d'utiliser aussi les kelim de réception dans le but de donner. Et puisque, après avoir été circoncis, il n'a obtenu que des kelim de don, qui seront dans le but de donner, cela n'est considéré que comme le degré de Vak, et cela s'appelle le degré de Yaakov. Et cela s'appelle aussi aspect de femelle, c'est-à-dire, citation, sa force s'est affaiblie comme une femelle. Ce qui signifie qu'il n'a pas la force de surmonter et d'orienter ceci dans le but de donner, mais uniquement avec les kelim de don et pas plus. Et ce degré aussi est appelé aspect de din, jugement, ce qui signifie qu'il règne encore ici la mesure du jugement sur les kelim de réception, qu'il est interdit de les utiliser, du fait qu'il ne peut pas orienter dans le but de donner. Et cela s'appelle aussi degré révélé, afin de savoir qu'il y a encore un degré qui lui est dissimulé. Et de même, cela s'appelle degré inférieur, afin de savoir qu'il y a un degré supérieur. Et nous avons besoin de cette connaissance afin qu'il sache qu'il y a encore à travailler, c'est-à-dire parvenir à un degré plus élevé. Et ce degré aussi est appelé du nom de Pshat, du fait que maintenant, après s'être circoncis lui-même, il est devenu maintenant simplement juif. C'est-à-dire qu'avant d'être circoncis, il servait l'idolâtrie, comme mentionné plus haut. Et maintenant, il est simplement aspect de juif. Et maintenant, il est appelé aspect de Yaakov. Et c'est ce qui est écrit. Ainsi, tu diras à la maison de Yaakov, c'est-à-dire une parole qui est une expression douce, car le degré de Yaakov est considéré comme celui qui travaille seulement avec des kelim de don, qui sont des kelim purs. C'est pourquoi il convient ici d'utiliser parole, qui est une expression douce. Tandis que l'aspect de Israël, le Saint Zohar explique que Israël est appelé 1. Degré de gare, perfection de tout. 2. Mâle, contraire de femelle. 3. Miséricorde. 4. Degré fermé et supérieur, qui est l'aspect des secrets de la Torah. Et nous les expliquerons un par un. Voici le degré de gare, car chaque degré possède 10 sphirot, qui se divisent en tête et corps. Or, la tête est appelée gare, c'est-à-dire Keter, Chochma, Bina. Et le corps est appelé Zat. Et ce sont deux moitiés de degré. Et à cause de cela, c'est considéré comme un degré inférieur Vak et un degré supérieur Gar. Et il est connu que lorsqu'on parle du degré de Vak, cela s'appelle moitié de degré. C'est un signe qu'il manque Gar. Et à cause de cela, lorsqu'on dit degré de gare, l'intention est qu'il y a ici un degré complet. Car il y a une règle. Lorsqu'il y a deux degrés ensemble, on parle de l'aspect supérieur. Et il inclut aussi l'inférieur. C'est pourquoi le Saint Zohar nomme l'aspect de Israël, perfection de tout. 2. Degré de mal. Dans chaque degré, il y a deux sortes de kélim. Purs, qui sont des kélim de don, épais, qui sont des kélim de réception. Et est-il possible de les utiliser seulement si l'on place sur eux l'intention dans le but de donner ? Plutôt, pardon. Et il est possible de les utiliser seulement si l'on place sur eux l'intention dans le but de donner. Et puisque dans le but de donner est contre la nature, et qu'il faut surmonter avec une grande force contre la nature, c'est pourquoi, lorsqu'on ne peut surmonter que sur les kélim purs, cela s'appelle l'aspect de femelle, ce qui fait allusion à sa force s'est affaiblie comme une femelle. Tandis que, lorsqu'il peut surmonter aussi sur les kélim de réception, il est appelé homme, mâle, possesseur de force. Et puisque Israël est appelé aspect de gare, perfection de tout, qui utilise aussi les kélim de réception, c'est pourquoi Israël est appelé l'aspect de mâle. 3. Degré de miséricorde. Son sens est que sur les kélim de réception a été fait un tzimtzum et un jugement, qu'il est interdit de les utiliser, sauf à condition de pouvoir orienter dans le but de donner. Et à cause de cela, au moment où il ne peut orienter dans le but de, au moment où il ne peut pas orienter dans le but de donner dans les kélim de réception, il se trouve que repose sur eux un aspect de jugement, qu'il est interdit de les utiliser. C'est pourquoi la femelle est appelée jugement. Tandis que le mâle, qui peut surmonter dans le but de donner, aussi dans les kélim de réception, et l'aspect de jugement a été écarté d'eux, et il utilise les kélim dans le but de donner, et cela s'appelle miséricorde. C'est ce qui s'appelle qu'il est maintenant dans le degré de recevoir dans le but de donner, c'est pourquoi le mâle est appelé miséricorde. Et selon ce qui a été dit, il ressort que les mâles sont appelés miséricorde et non jugement, comme il est dit plus haut dans le Zohar. Ainsi, tu diras à la maison de Yaakov, c'est-à-dire la parole est du côté du jugement, et tu raconteras aux enfants d'Israël, car le récit et miséricorde. Et sur le verset « Ainsi tu diras à la maison de Yaakov », le commentaire de Rashi au nom de Mirilta, ce sont les femmes, tu leur diras avec une langue douce et tu annonceras aux enfants d'Israël, aux hommes, les paroles dures comme des tendons. Et il faut expliquer ce qui est écrit aux femmes avec une langue douce. C'est comme il a été dit plus haut, l'aspect des femelles qui n'ont pas tellement la force de surmonter, mais seulement sur des kélim purs, cela s'appelle doux. C'est-à-dire doux, qu'il n'est pas tellement difficile de surmonter les kélim de don. Tandis que sur des kélim de réception, il est très difficile de surmonter. C'est pourquoi, aux hommes, c'est-à-dire à ceux qui sont dans l'aspect des mâles, qui ont la force de surmonter, il leur a donné l'ordre du travail dans des paroles dures comme des tendons. L'intention, ce sont les kélims de réception. Et ce que le Zohar Akadosh écrit, que les mâles sont miséricorde, or il dit « dur comme des tendons ». Et « dur » s'appelle « jugement et non miséricorde. Et c'est pourquoi, d'un côté, il dit que les mâles s'appellent durs comme des tendons, et d'un autre côté, il dit qu'ils sont miséricorde. Il faut expliquer cela, que les mâles ont la force de surmonter aussi sur les kélims de réception, ce qui est difficile à surmonter, et quand ils surmontent le kéli de réception qui s'appelle mesure du jugement, cela réside sur eux. Il s'ensuit que maintenant réside sur cet endroit l'aspect de miséricorde et non de jugement. Tandis que les femelles, qui n'ont pas la force de surmonter le kli de réception, il s'ensuit que réside sur elles la mesure du jugement. Il est interdit d'utiliser avec elles. 4. Un degré fermé et supérieur qui est l'aspect des secrets de la Torah. Fermé s'appelle, c'est-à-dire même si l'homme s'est déjà circoncis lui-même et a mérité l'aspect du pshat, c'est-à-dire d'être un juif simple. C'est-à-dire qu'il est parvenu à l'état où il ne sert pas l'idolâtrie, mais il sert le Créateur. Malgré tout, la lumière de Chorma qui se révèle sur les kélims de réception reste encore fermée devant lui. Tandis que celui qui a mérité à l'aspect supérieur qui est mâle, qui a la force de surmonter aussi sur les kélims de réception, alors sur ces kélims se révèle la lumière de Chorma qui s'appelle secret de la Torah. Et à cause de cela, le Zohar HaKadosh dit « Et tu annonceras aux enfants d'Israël », ce qui signifie « montrer la Chochma et parler dans l'esprit de la Chochma », car Haggadah fait allusion à la Chochma, comme il est écrit, « Et il vous a annoncé son alliance ». Et selon ce qui a été dit, il en ressort que ce qu'ils ont dit, il est interdit d'enseigner la Torah à un idolâtre. En ce qui concerne le travail, il faut expliquer qu'il est impossible d'enseigner la Torah à un idolâtre. Comme l'a dit mon père et maître de mémoire béni, quand on parle des sujets du travail, là où il est interdit, là où il est écrit interdit, cela signifie il ne peut pas. Ce n'est qu'après la circoncision qu'il y a deux degrés qui sont supérieurs et inférieurs, c'est-à-dire pshat et sod. Fin de l'article.
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2: יש לנו אחד את השני ו... ו... וזהו ו... כי אנחנו בצורה מודעת עוזרים אחד לשני להגיע לתכונת השפעה ואהבה צריך לנצל כל רגע שיש לנו בשביל לתמוך ולהגיע למטרה
0: נעבור לשיעור מתאריך 25 לשני 2003
1: Nous allons maintenant continuer au cours de
3: 2003.
1: L'article que nous avons commencé à lire avant, nous relions à la portion
3: c'est
1: l'interdiction d'enseigner aux idolâtres la Torah, nous parlons de ceux qui sont les nations, celui qui est encore dans le désir de recevoir pour lui-même, mais celui qui le découvre, c'est-à-dire que il atteint la reconnaissance du mal. Et nous avons dit que le discernement des nations, le discernement de Jacob et le discernement d'Israël, c'est-à-dire qu'il y a le désir de recevoir pour recevoir, ensuite il y a déjà une correction en Katnout, Yaakov, et ensuite un tikkun en Gadlout. Sur Rachab aussi, qui est Israël. Et maintenant, il continue aussi à diviser le désir de recevoir en plusieurs parties et selon cela, déterminer le degré de l'homme s'il appartient à Koum, à Jacob ou à Israël. Il dit maintenant qu'il divise déjà la prina Jacob et Israël, la prina de l'homme, et il la divise aussi en deux parties, en Galgatavainam et en Achab, ça veut dire déjà pour donner que l'homme a passé la marsom, il travaille pour donner. Il a un massar. Alors un massar sur lequel deux dons, seulement cela s'appelle qu'il a encore une force faible. Il y a sur lui din, car il ne peut pas travailler avec l'élim de réception aussi pour donner, seulement avec les kelim de don. Et bien que ce soit des kelim sur Galgat Aveinaim, des kelim de don, mais c'est appelé dans la prina des femmes, à cause de sa force faible. Sa force est faible, comme celle d'une femme. La force de donner seulement. Et ensuite, quand il acquiert aussi un massar sur les kelim de réception, car les kelim de réception eux-mêmes s'appellent femme. Mais quand il acquiert des forces sur eux, des massachim sur eux, alors il est appelé homme, mâle, car il a déjà une force forte. Et alors, son action est appelée rachamim, et non din. Ça veut dire qu'il faut toujours voir comment nous nous rapportons à l'état d'abord. L'état détermine l'homme lui-même, qui il est, soit Akum, soit Yaakov, soit Israël. Seul l'homme le détermine. Akum, c'est idolâtre. Depuis le degré même où il se trouve, et où il mérite vraiment de le voir dans sa vérité, et ensuite, quand il passe, ça veut dire d'Akum à l'Akdoucha, sainteté, alors il est soit Jacob, soit Israël. Jacob peut être appelé femme, car c'est Galgatavainaim, Kelim de don, force faible. Il se trouve dans Din, à cause de sa limitation dans le travail. Et quand il acquiert des Kelim, un Massar aussi sur des Kelim de réception, alors il est appelé homme. Gever, celui qui surmonte, au-dessus de sa nature. Ça veut dire qu'il travaille avec Achap, avec les kelim de réception pour donner. Et alors cela s'appelle Rachamim. Non din, mais Rachamim. Ça veut dire qu'il faut toujours distinguer, nous nous rapportons soit aux kelim eux-mêmes, soit au travail sur les kelim, avec des massachim. Ça veut dire comment est-ce que nous, qu'est-ce que nous définissons? Nous pouvons définir les kelim, justement, les kelim de réception, comme féminin. C'est Malchut qui domine ses désirs. Et si nous parlons de celui qui se surmonte sur elle, alors il est appelé Amal. Ça veut dire qu'il faut toujours vérifier le sujet exact dont on parle. C'est tout. Alors à la fin, il dit la phrase clé, et selon ce qui a été dit, il ressort que ce qu'ils ont dit, il est interdit d'enseigner la Torah aux Akum dans le travail. Il faut l'interpréter, ça veut dire en vérité, il faut interpréter qu'il est impossible d'enseigner la Torah aux Akum, comme mon père et maître de mémoire béni l'a dit. Quand on parle des sujets du travail, là où il est écrit interdit, cela signifie il ne peut pas. Nous n'avons rien d'autre dans la spiritualité. On juge selon les forces, les désirs et les massachim. Alors là-bas, il n'y a pas interdit ou permis, mais nous ne parlons que sur des choses sur l'extérieur. On peut dire de l'extérieur interdit ou permis. Nous savons que l'homme travaille seulement depuis le désir et la surmontée qu'il a sur le désir, et non que l'on puisse lui dicter de l'extérieur, à son désir, des conseils ou des ordres. C'est pourquoi il est écrit aussi, il n'y a pas de contrainte dans la spiritualité, il n'y a pas de contrainte dans la spiritualité selon le même principe, comme il est interdit d'enseigner la Torah aux Akum. Il n'y a pas, ça veut dire qu'il est impossible de faire une contrainte dans la spiritualité, car nous ne pouvons pas nous interdire à nous-mêmes notre cœur, de changer la nature, de faire un certain changement, mais seulement par des actions extérieures, nous méritons un changement des désirs et des surmontées sur les désirs. C'est tout. Page 189, les deux premiers paragraphes, dernier paragraphe, il parle ici d'un état où l'homme sait qu'il est dans le bon état, mais qu'il n'est pas capable. Et alors, il trouve une utilité dans la société. Dans le dernier paragraphe, il est écrit qu'il sait qu'eux aussi, sûrement. Où est-ce le dernier paragraphe? Sûrement, le cli de manque sur eux, alors besoin de sortir de cet exil n'est pas encore terminé à 100%. Ça veut dire l'homme doit savoir sur la société où ils se trouvent, qu'ils ne sont pas encore arrivés. À la page 189, Kouf Pé Tête, dernier paragraphe, l'homme qui...
3: Bonikra.
1: Allons lire. Alors l'homme, je lis le paragraphe d'avant, page Kufpetet. Alors l'homme doit se dire, le fait que je ne sois pas impressionné, que je ressemble à une bête et que je fasse seulement les actes de bête, et que toutes mes préoccupations dans cet état soient seulement que je demande au Créateur de me faire ressentir plus de goût dans les plaisirs corporels, et qu'en dehors de cela, je ne ressente aucun manque. Dans un tel état, l'homme doit se dire que maintenant il est dans un état d'inconscience, inconscience de la spiritualité. Inconscience de la spiritualité, ça veut dire qu'il se trouve dans sa bête et qu'il ne peut pas se détacher de sa bête, se regarder de côté. Hein? Se voir de côté, car après tout, s'il est homme, il appartient à l'âme. Et son corps lui est donné seulement pour lui cacher la séparation avec le corps et pour que, par la force, par l'effort, il se connecte à l'âme. Le corps est seulement l'obstacle utile. Et il se trouve dans la séparation d'avec l'âme. Oui. Alors cela s'appelle qu'il est dans l'inconscience. La connexion à l'âme s'appelle spiritualité. La connexion au corps s'appelle matérialité. Et s'il n'a pas la capacité de prier le Créateur pour qu'il l'aide, s'il a la capacité de prier, c'est signe qu'il appartient encore à l'âme d'une certaine manière. Et il a un certain lien à cela, avec le point dans le cœur. Alors s'il n'a pas cette capacité de prier le Créateur pour qu'il l'aide à se détacher du corps, à voir le corps comme de côté, comme une force étrangère en lui, il n'a qu'un seul conseil, se connecter à des personnes dont ils pensent qu'elles ont bien la sensation du manque. Comment elles se trouvent dans leur bassesse? Ça veut dire qu'il n'a pas besoin d'une grande société où se trouvent déjà de grands kabbalistes, qu'il entre dans la société de Rabbi Shimon et de ses amis, tu comprends? Non, mais il a besoin de gens comme lui. Et elles demandent au Créateur, ces personnes, qu'il les fasse sortir de l'étroitesse vers l'élargissement et de l'obscurité vers la lumière, bien qu'elles n'aient pas encore été sauvées et que le Créateur les rapproche. Elles n'ont encore rien mérité. Hein. Dans la spiritualité, c'est comme nous le disons. Chacun, même s'il n'est pas arrivé à la spiritualité, peut enseigner aux autres. De même, chacun et un groupe qui ne sont pas encore arrivés à rien peuvent s'aider eux-mêmes et aider chacun l'autre, car nous avons besoin de manque et non de force. L'un ne peut pas donner des forces à l'autre. Les forces viennent de la lumière, mais l'un peut donner un manque à l'autre. Avec ce manque, l'autre se tourne vers la lumière et reçoit de l'aide, il reçoit une force. Nous oublions cela, nous pensons, pourquoi me tournerais-je vers la société? A-t-elle une force? Qui sont-ils plus que moi? Et nous oublions que de la société, il faut recevoir un désir et non une force. Je dois connecter ensemble la lumière. Je dois connecter les kélim ensemble, et alors la lumière descendra vers moi avec plus d'intensité. Alors il doit dire, sûrement le kli de manque en eux, appelé besoin de sortir de cet exil, n'est pas encore terminé à 100%. Mais ils ont sûrement passé la majorité du chemin pour ressentir le vrai besoin. C'est vraiment important. Ressentir un vrai besoin. Et si la société ne ressent pas encore un vrai besoin, ce n'est pas important. Ensemble, quand on se surmonte, on arrive tout de même au bon désir. Et par eux, il est impressionné, il peut aussi recevoir leur sensation, afin que lui aussi ressente une douleur du fait qu'elle se trouve dans la bassesse. Mais il est impossible de recevoir de la société. Ça veut dire, tel est le but. Ressentir de la société la sensation de bassesse. Mais la sensation de bassesse, ce n'est pas simplement une sensation de dépression, où ça va mal pour moi, où je ressens seulement le corps. La sensation de bassesse, c'est que je me ressens en opposition à quelque chose qui se trouve dans une hauteur supérieure, et moi dans la bassesse, face à lui, l'un face à l'autre. Ça veut dire, ce n'est pas seulement la sensation de bassesse, c'est une sensation qui vient de la reconnaissance de mon état face à un état lumineux et élevé. Mais il est impossible de recevoir de la société ce don, ce clé supplémentaire, des manques supplémentaires, s'il n'est pas adhéré à la société, c'est-à-dire s'il ne les apprécie pas. Et dans cette mesure, il peut recevoir d'eux un don sans travail, seulement par la dvekuta à la société. Le travail, ça veut dire dans son travail envers le Créateur, mais seulement envers la société. Il suffit qu'il reçoive les manques de la société. Maintenant, comment pouvons-nous recevoir ces manques de la société? C'est pourquoi il est écrit. C'est pourquoi il est écrit, achète-toi un ami. Et le fait que j'investisse dans l'ami, il devient plus proche de moi. Je commence à ressentir ces manques. Je n'ai pas le choix. Je dois, d'une certaine manière, investir mon moi en lui. Alors je l'aimerai parce que mon effort sera déjà en lui. Oui? Comme un couple qui n'a pas d'enfant, prend un enfant adopté. Oui, ils adoptent l'enfant et commencent à investir en lui. Après un an, je ne sais pas, peut-être quelques mois, ils commencent à être comme le leur. On dit même que c'est encore plus. C'est ce qu'on dit, encore plus. Car ils veulent investir en lui. Il y a une certaine peur de ne pas sentir qu'il est à eux. Alors ils investissent encore plus que dans leur propre enfant. Et l'amour devient encore plus grand que pour leurs enfants naturels. Et alors, quand l'homme aime, quand il est connecté à quelqu'un, il peut ressentir les manques de quelqu'un. Alors je peux acheter ses manques. J'achète ses manques pour la spiritualité. Et de cela, mon clé commence à être suffisant en taille et en intensité pour le cri, afin que je reçoive d'en haut l'aide et le salut. Il n'y a rien d'autre. Il n'y a aucune autre solution. C'est pourquoi, et tu aimeras ton prochain comme toi-même, car si je l'aime moi-même, je relie son cli à moi. Alors, c'est une grande règle dans la Torah. Je deviens inclus. Oui, mon cli devient inclus de nous deux, disons. Inclus pour la Torah, pour la lumière. Et c'est la seule solution. Tant que nous n'y arrivons pas, il n'y a pas de spiritualité. Oui, Nissim. Tu sais faire les calculs, non? Connecte-toi. Pourquoi l'homme qui ne ressent pas sa bassesse aurait-il la force de s'attacher à la société? Encore une fois. Pourquoi l'homme qui n'a pas besoin de la société, qui ne ressent pas sa bassesse, voudrait-il s'attacher à la société? Non, notre problème est que, j'ai dit avant, il n'y a pas de contrainte. Il n'y a pas de contrainte dans la spiritualité. Qu'est-ce que ça veut dire, pas de contrainte dans la spiritualité? Sur aucune action ni acte intérieur spirituel, nous ne pouvons accéder de façon directe et déterminée quelque chose par nous-mêmes. Je pense qu'il nous convient de faire ainsi. Tu peux, avec tes mains et tes pieds, faire ainsi extérieurement. À l'intérieur, c'est impossible.

0: de l'augmenter. Et alors il dit, allez à la société. Maintenant, allez à la société, moi aussi. Je ne peux pas simplement aller à la société. Allez, les amis, commencez à travailler sur moi. J'ai besoin de ce besoin. Avoir besoin d'aller à la société, ça veut dire que je dois déjà vraiment être prêt. Ce n'est pas un degré simple. Reconnaître que moi-même, je ne suis pas capable et qu'il vaut la peine pour le but élevé, ça veut dire que je ne suis pas capable. Je connais déjà ma bassesse et je ne suis pas capable. Ça veut dire que je sais déjà que les forces d'en haut, je ne les recevrai pas, mais le but est si bon que pour lui, je dois me prosterner. Tu sais, que cela ne nous arrive pas, mais il y a une grande sagesse pour torturer une personne. Il y a même ceux, tu sais, dans toutes sortes d'organisations là-bas, au KGB, il y a toutes sortes de choses comme ça. Ils peuvent faire d'un homme ce qu'ils veulent. Ils savent, en bref, tourner l'homme, l'humilier et le faire devenir ainsi qu'il perd simplement toute surmontée. Alors nous voyons que, avec notre corps, de l'extérieur, on peut faire ce qu'on veut. La question est, est-ce que je peux arriver moi-même à une telle nécessité qu'on fasse vraiment à mon corps ce à quoi je résiste, car je résiste à cela. Et c'est pourquoi, quand on arrive à cette reconnaissance qu'il n'y a pas le choix, que je veux vraiment qu'il fasse sur moi ainsi, que la société fasse sur moi ce changement, que moi je ne veux pas, dont je souffre, que je déteste, alors l'homme arrive vraiment à la nécessité, il se tourne vers la société, et il n'y a pas le choix, et il est prêt à tout. Et encore, d'où prendra-t-il un tel désir qu'on travaille sur lui, qu'on fasse sur lui tout contre son désir? Il doit y arriver aussi par les forces de la société. Il est déjà écrit que depuis un lolishma éloigné, on arrive à un lolishma à partir duquel on arrive à l'ishma. Ça veut dire qu'il faut commencer ces exercices dans la société. Et peu à peu, chacun lavera son cerveau et recevra une certaine impression. Bien sûr, il doit y avoir une disposition minimale du côté de l'homme, pas qu'il soit complètement bouché. Mais à part cela, nous n'avons rien à faire. Il est écrit que dans la reconnaissance du mal, l'homme doit sentir qu'il est opposé. Mais pour sentir que je suis opposé, je dois savoir ce qu'est celui qui donne. Sinon, comment saurais-je à quoi je suis opposé? Correct, nous avons parlé de cela. Akoum, idolâtre, disons, quand l'homme détermine qu'il est akoum et opposé à la spiritualité. Bien sûr, l'homme détermine qu'il est opposé. D'où avons-nous de savoir que je suis akoum ou que je suis l'opposé?
1: Peu
0: à peu, les lumières qui arrivent pendant l'étude font en nous cette distinction. Tu n'as aucune autre possibilité. Il écrit ensuite qu'il y a le tikkun des kelim de réception, et ma question est, pourquoi dès qu'il y a le tikkun des kelim de réception, on n'atteint pas les kelim de don? Il est écrit, d'abord il y a le tikkun des kelim de HPA, et ensuite seulement, au degré suivant, on atteint les kelim de HPA, de don, de réception. De le tikkun des kelim de réception. Et ensuite, on atteint les kelim de don. Alors, ce n'est pas immédiatement que... Alors, tu demandes simplement sur l'ordre du degré, ce qui s'y passe. Dans l'ordre du degré, il arrive d'abord que l'homme doit faire apparemment, si c'est des

0: pire, oui, sont déjà prêts, dans une mesure suffisante pour la spiritualité, disons, oui, la ligne gauche, comme on l'appelle, alors il doit faire un tsimtsum sur eux. Et ensuite, une partie d'entre eux avec laquelle il est possible de travailler sur la vue de Shoresh, Aleph, il doit travailler avec eux. Il doit commencer à travailler avec eux, avec les Masachim pour donner, cela s'appelle, puisque le désir est encore petit, que le travail sur eux s'appelle donner pour donner. Et cela s'appelle que il se trouve encore dans les dinim, car les kelim de réception le limitent encore, pèsent sur lui. Et ensuite, il travaille aussi. Oui, il acquiert un massar sur les kelim de réception. Quelle est la question? Alors, au début, cela s'appelle Libour sur la vue de Shoresh, Katnout sur la vue de Aleph et Gadlout. Sur la vue de Bet, Gimel et Dalet. La question est, s'il a déjà atteint un certain degré, alors il y a immédiatement ces trois choses, ou bien cela se construit progressivement. Tout se construit comme cause et conséquence, l'un tire l'autre, et ainsi de suite. Comme tu vois, comment nous grandissons. Chaque distinction, c'est 10 sphirotes en elle-même, et elle est la cause d'une distinction plus élevée, plus avancée, et ainsi de suite. Il n'y a pas... Où as-tu vu un saut? D'où viendrait-il? Même entre les degrés, les plus petits, les plus proches, tu as une coupure infinie, car c'est un nouveau réchimo et tout est nouveau. Tout est sous forme séparée. Même si c'est un mouvement sans interruption, mais chaque étape, la plus petite, la plus étroite, est en elle-même différente. Avec toutes ces choses intérieures, avec tout le monde à l'intérieur, tous les mondes. On peut revenir à la question précédente. Pourquoi l'homme doit-il voir sa société d'un côté non pas comme de grands kabbalistes et de l'autre non pas comme de simples amis sur le chemin, mais comme si ses amis étaient des gens juste avant la Marsom? Très belle question. Pourquoi dois-je voir ma société comme moi-même? Ce n'est pas exactement comme lui, il écrit, juste avant le Marsom, comme s'il fallait le voir ainsi. Juste avant le Marsom, l'homme doit toujours voir aussi lui-même, aussi la société. C'est vraiment ainsi. Car alors, c'est le plus grand cli, aussi dans la bassesse. Maintenant, pourquoi doit-il les voir eux aussi comme bas, comme lui? Disons, car ce n'est pas pour rien qu'il est écrit que tu dois te connecter aux amis. Réunion des amis, groupe d'amis, compagnonnage, études en compagnonnage, et ainsi de suite. Entre égaux, et non pas avec de grands hommes, ni avec ceux qui se trouvent complètement dans l'inconscience, bien sûr que non. Ça veut dire, nous, comme le Bala Soulam l'écrit dans l'article La Liberté, nous devons chercher une société. Une société, ça veut dire que j'y entre comme ami. Je suis égal à eux, et j'ai avec eux une connexion, au même niveau. Je dirais que j'ai besoin de quelque chose de beaucoup plus élevé. Beaucoup plus élevé. Ouais. Si déjà entrer, alors entrer parmi de tels géants que simplement je m'attacherais un peu à eux et ils me feraient bondir de mille pas par saute. Pourquoi pas? Le problème, c'est qu'ils ne peuvent pas me faire bondir. Ils ne peuvent pas. Je ne pourrais pas me connecter à eux. Cela ne m'aidera pas. Cela ne m'aidera pas. Car je dois recevoir un clé. Et un clé, je peux le recevoir seulement de ceux qui sont égaux à moi. Au même niveau pour que nous nous connections. En un clé plus grand. Et des grands, je ne peux pas recevoir. Les grands, par rapport à moi, c'est comme une lumière par rapport à moi. Et non des kélim. Même leur kélim, pour moi, il y a une lumière. il ressort que je n'ai aucune possibilité d'être aidé, sauf par ceux qui sont égaux à moi. Ni moins ni plus, égaux. Et selon combien j'investis en eux, je sentirai qu'ils sont proches de moi, je sentirai leur manque. Ça veut dire leur manque se connecteront à moi et avec ce grand manque qui se forme en moi. Alors, bien sûr, je me tournerai aussi avec cette même demande qu'auparavant. Seulement avant, je n'avais pas de revendication suffisante envers le Créateur, et maintenant oui, je l'aurai. Car dans un seul homme se rassembleront les désirs de plusieurs personnes. Et tout, en tout, quel est le problème? Mon problème, c'est que mon désir doit être 100%, il doit être entier. Et mon désir aujourd'hui va vers toutes sortes de choses en dehors de la spiritualité aussi. Je dois, disons, 10% de ma vie. Mais aussi, toutes sortes d'autres choses. Je pense à toutes sortes d'autres buts, à toutes sortes de petits plaisirs à moi. Ma tension vers la spiritualité n'est pas suffisante. Le manque n'est pas suffisant. Le manque. Alors je dois dire en moi-même, rassembler les 10% qu'il a, ce qu'il y a chez lui, 10% aussi. Non, il n'a pas plus, très bien, comme moi. Mais 10% s'il a sur 100% de désir, 10% pour la spiritualité. J'ai besoin de lui, et de lui, et de lui. C'est ainsi que ça arrive, très simplement. Et moi-même, je ne suis pas capable d'arriver à l'état où ce sera seulement 100%. Car il y a la dissimulation, très simplement. Le point est que mon désir est une fonction de la révélation du divin. Le Créateur est caché, et je n'ai pas le choix pour rassembler un manque envers lui, sinon depuis mon degré, en le recueillant de chacun autant que possible. Comment est-ce que je me revais dans ce manque? Comment savoir trouver exactement le bon point chez l'ami, le saisir et le relier à moi? C'est seulement extérieurement. Ton ami aussi n'est pas obligé de t'exprimer tout ce qu'il a dans le cœur, ni de te révéler tous les secrets de son cœur. Il doit simplement être avec toi, comme toi avec lui. Ça veut dire, c'est tout. Ça veut dire parler de façon générale de la grandeur du divin. Le reste se fait sans passer de la bouche à l'oreille. Il y a une certaine contradiction avec ce dont nous avons parlé avant. Il faut le voir grand, à un tel point que je l'écoute comme des paroles du Rav, et ainsi de suite. Non, toi, intentionnellement, même si tu sais d'avance qu'ils sont comme toi, il n'y a pas ici de mensonge. Tu n'as pas besoin de mentir. Tu vas de façon intelligente, comme logique, construire ici un certain système spécial. Tu sais que l'ami est égal à toi, mais pour lui donner, tu dois être plus grand que lui. Pour lui donner et pour recevoir de lui, tu dois être plus petit que lui. Alors tu fais ce jeu. Dans la mesure où tu veux lui donner, tu seras plus grand. Ça veut dire, cela vient déjà d'emblée, non pas que tu veuilles le dominer. Dans la mesure où tu veux l'aider pour que, à travers lui, tu t'aides toi-même, cela t'oblige à être grand. Comme si tu te ressentais propriétaire du don envers lui. Ça veut dire que toutes ces choses sont sous ton contrôle, et ce n'est pas que tu les fais depuis le désir. Tu t'obliges simplement à faire cela, à l'exécuter ainsi. Ça veut dire, quand je viens à la société et que je dis, les amis, arrêtez les bêtises, commençons un peu à nous renforcer, et ainsi de suite. Ce n'est pas que je veux maintenant leur imposer cela ainsi, mais c'est simplement nécessaire, je m'y oblige, c'est comme si je le faisais contre mon désir. Il y a aussi mon abaissement. Alors, intentionnellement, de façon artificielle, disons, oui, je m'abaisse moi-même, je suis prêt à écouter, et je veux que ce qu'ils diront entre dans mon oreille. Comment fait-on toutes sortes d'efforts comme ça? Extérieurement, tout extérieurement, mais je vais faire cela de façon extérieure, car c'est ce qu'on demande de moi, et cela changera aussi à l'intérieur. Ça se produira. Disons ainsi, c'est la seule possibilité par le corps d'agir sur les désirs. Car ici, je travaille déjà dans ce travail d'abaissement du désir. Je me presse déjà moi-même. Je place déjà mon moi, le but, plus haut que mon état, plus haut que mon désir animal. Je commence à jouer avec lui pour le but. Plus haut, plus bas. Est-ce qu'il y a une différence entre donner à un ami, à un seul ami, ou à toute la société du point de vue de l'efficacité? C'est écrit par Baal HaSulam dans la multitude du peuple, la majesté du roi. Bien sûr, avec une grande société, autant que possible. Ce n'est pas que je me perde à l'intérieur de la société et que la société m'apparaisse comme une forêt. Tu comprends? Mais j'ai besoin de personnes que je ressente comme un commando, comme un groupe devant moi, en face de moi. Disons, c'est une question un peu ridicule, mais quand même. Est-ce qu'il vaut la peine, par exemple, que je cuisine une soupe pour tout le monde, pour toute la société, et alors j'investis, j'insère mon moi dans toute la société. J'investis mon moi dans toute la société, ou bien choisir chacun séparément, travailler face à lui, et acheter ses manques. Non. Travailler seulement avec un ami, ça, ce n'est pas bon. Ça peut être... Ils peuvent se mentir à eux-mêmes. Avec plusieurs amis, avec celui-ci séparément, celui-ci séparément, celui-ci... Séparément... Avec plusieurs, tout de même. 4, 5... Et ainsi, je peux recevoir des manques de façon plus efficace que si, de façon générale, j'investis dans toute la société. Si, maintenant, je fais une soupe pour la société, non, je dirais que je vois l'investissement comme quelque chose que je suis prêt à donner également à chacun qui se trouve dans la société. Alors, je ne prends pas en compte son visage, son expression, ni à quel point il se trouve dans ses certitudes, que je ne comprends pas, qui me sont opposés, mais chacun est construit extérieurement. D'une forme différente. Peut-être éloigné de moi, mais il se trouve ici parce qu'il a la même poussée, et justement parce que il est un peu différent de moi. Cette différence formera justement en moi un cli plus aiguisé. Alors ça me donnera plus de distinction, un écart entre mes kélim et les siens, entre les opinions, entre les désirs. Cela me donnera plus de richesse et de puissance à mon cli. Tu comprends? Ça veut dire, nous devons absolument nous rapporter ainsi. La société est une chose qui est égale. De tous les points de vue, elle est égale. On essaye simplement. De se connecter au cœur de l'ami. Est-ce qu'il y a un sujet où la société a un cli en elle-même? Car selon cette méthode, il ressort que chaque individu a quelque chose de très égoïste, car chaque individu travaille face à la société pour augmenter son désir. Bien sûr, je le fais seulement à partir de mon égoïsme. Je veux arriver à la dvikout avec le Créateur. Je veux en jouir, je veux être grand. Je veux l'éternité. Et que pensais-tu? Qu'est-ce que je dois être? Alors la société en elle-même a-t-elle une certaine existence? La société en elle-même aussi est égoïste. Et même le fait qu'elle diffuse son idée auprès du plus grand nombre. Elle veut prouver à tous qu'elle seule a raison et qu'elle est plus élevée que tous. Pourquoi nous illusionner ? Le problème n'est pas l'égoïsme, le problème est la société, car en général, comment peut-on voir cette chose s'il y a au total ? Nous, nous trouvons, avant même le lishma, comme écrit Rabash, autant que nous pensons que le lishma est élevé, le lishma est encore plus élevé que ce que nous pensons. Alors quoi ? Moi, je ne dois pas avoir honte d'être égoïste et que toutes mes tendances soient égoïstes. Je n'ai rien d'autre que de commencer ainsi. Et l'égoïsme, ce n'est pas du tout... L'égoïsme lui-même n'est pas un manque. C'est une chose utile. Il n'y a là aucun défaut, je dirais. C'est simplement un clé. C'est vraiment un moyen. Sur lui, il faut construire. C'est tout. Quand je vois sur l'égoïsme tous les manques, alors ce n'est pas dans l'égoïsme lui-même. De cela, je vois mon rapport au Créateur. Le désir de recevoir que le Créateur a créé, il n'y a en lui aucun manque. Le fait que depuis ce désir de recevoir, je commence à voir le rapport, l'intention pour recevoir, mais l'intention pour recevoir, le Créateur n'a pas créé des intentions. Donc oui, Tzion, c'est tout? Si je veux arriver, on ne sont pas encore même dans l'état du lolishma. Lolishma, une fois, je vous entends le définir ainsi, c'est quand l'homme a déjà à l'intérieur de sa réception un certain désir, une certaine saleté, peu importe comment. Le Balasulam, dans l'introduction au Tess, écrit ce qu'on appelle lolishma. Alors il écrit que lolishma, ça s'appelle qu'un homme se trouve à 95%, disons, dans un désir vraiment vers le Créateur, mais à 5%, il a un désir de gagner pour lui-même aussi, qu'il ait un profit de cela. Ça veut dire, on va vers une affaire, je travaille chez toi, toi, tu es un homme très riche, je le fais pour toi, je fais pour toi une affaire gigantesque, et j'ai de cette affaire 1%. Si ce sont des milliards, que cela nous arrive, tu sais, 1% aussi, c'est bien. C'est tout. Mais si j'ai ce 1% de l'affaire, je le fais pour ce pourcent, c'est vrai? Sinon, est-ce que je travaillerai chez toi? Ça s'appelle encore l'olishma. Mais un l'olishma à partir duquel on arrive à l'ishma. Alors, qu'est-ce que tu demandes? Je ne comprends pas. Cette différence, ça veut dire, ça aussi, c'est comme, après tout, en net, peu importe qu'il me semble que l'autre recevra 99%. Moi, en net, cela ne m'importe pas ce qu'il recevra. Moi, en net, je regarde simplement mon profit. Ça veut dire qu'en fin de compte, nous sommes toujours à 100% dans le désir de recevoir. Comment peut-il y avoir un état qui est un peu ici et un peu là? Et ou bien j'ai traversé, ou bien je suis resté. Mais qu'est-ce que c'est que cet état où il y a comme une sorte de... Ça veut dire que tu veux dire ainsi, comment peut-il exister un tel cli, un tel désir, où à 99% je serai dans le désir de donner au Créateur, et à 1% je serai dans le désir de me donner à moi-même. Après tout, y a-t-il un cli qui peut se trouver des deux côtés du marsum, ou spiritualité ou matérialité, ou pour recevoir ou pour donner? Ça ne peut pas être ainsi. Ça ne peut pas être divisé. Ouais, c'est tout. Et il peut se faire que j'ai encore des kélim pour recevoir, mais j'ai fait sur eux un tzimtzoum. Et chez moi, ils ne sont déjà plus pour recevoir. Je ne les utilise pas. Ce n'est déjà plus pour recevoir. C'est tout. Mais être dans la kdusha et dans la klipa ensemble, c'est impossible. Car il n'y a pas de connexion entre elles. Et moi, si, et comme si le moi qui se trouve dans la klipa et le moi qui se trouve dans la kdusha, comment cela peut-il être? Le moi, Le moi, c'est ce qu'on appelle le cli, et c'est impossible. Alors tu demandes, qu'est-ce que cela signifie que je suis à 99% pour le créateur et 1% pour le moi? La vérité que les 100% sont pour moi, seulement je suis prêt à penser au créateur 99%, parce que le 1% me revient à moi. Et ça s'appelle l'olishma, à partir duquel on arrive à l'ishma. C'est l'introduction à Tass. Et c'est écrit là-bas que si il avait d'avance de cette action qu'il est prêt à faire pour le créateur, il ne sortirait rien, alors il regrettait les premières actions depuis le départ. Et il ne ferait rien du tout. Ça s'appelle un bon lolishma. Puissions-nous l'avoir, arriver vraiment à cela. C'est une bonne chose. Non, il y avait le dernier, le blond. Et je n'entends pas, oui. Je vais poser une question qui, sur Malchut et Bina, jusqu'à ce qu'il y ait un état meilleur que la brisure des Kélim, qu'est-ce qui rapporte le manque de Malchut à Bina? Qu'est-ce qui apporte le manque de Malchut à Bina? Quelle action apporte le manque de Malchut à Bina? Oui? L'action est simple. Les Nekudot de Sag se connectent avec le Nehi de Galgalta. Les Nekudot de Sag, c'est Bina, et le Nehi de Galgalta, c'est Malchut. Et dans leur connexion ensemble, il ressort que les Nekudot de Sag remplissent Malchut. Et le Nehi de Galgalta, il donne les Rishimot Dalet Gimel au Nekudot de Sag. Ce n'est pas encore une connexion, mais c'est déjà un don réciproque. Ça veut dire que de cela, Bina reçoit une limitation. Elle doit déjà restreindre son Achap. Les Nekudot de Sac, ils restreignent leur Achap pour ne pas donner à Malchut. Pourquoi? Car le Nehi de Galgalta illumine là-bas et dit, nous ne voulons pas recevoir la lumière de Chokhma. Ça nous est interdit de faire cela. Alors Bina, les Nekudot de Sac, oui, se restreint et dit, je ne reçois déjà plus dans mon Achap. Je veux recevoir seulement dans mon Galgalta Veinaim. Seulement jusqu'au Chazé du Gouf. Jusqu'au Bina du Gouf, jusqu'au Chazé. Ça s'appelle Tzimtzum Bet. Ça veut dire un Tzimtzum dans Bina, pour ne pas donner à Malchut, car Malchut n'est pas capable. Alors Bina commence déjà à comprendre que Malchut n'est pas capable. Mais ce n'est qu'une telle compréhension interdite. C'est tout. Maintenant, Bina doit être impressionné de toutes sortes de qualités qui existent dans Malchut. Pourquoi Malchut est si limité? Quelle chose est-ce qu'il y a en elle? En quoi est-ce que c'est possible de l'aider tout de même? S'il existe des voies pour le tikkun? Car en fin de compte, Malchut est la créature. Et dans Bina, il n'y a pas d'autre souci que celui de Malchut depuis les quatre prinotes de la lumière directe. Alors toutes ces choses se font déjà par Bina, qui se brise avec Malchut. Non, mais imagine-toi comment Bina planifie maintenant l'action de la brisure. C'est elle qui la planifie. Du côté de Malchut, quel désir a-t-elle en fait? Du côté de Malchut, c'est le désir de recevoir qui veut se transformer pour être comme le Créateur. Et c'est impossible. C'est impossible. Bina est construite d'emblée pour recevoir Malchut. Ima veut remplir l'enfant, c'est tout. Lui donner, lui donner, lui donner. Maintenant, soudain, il commence à lui demander des choses qu'elle n'a pour ainsi dire pas. Elle n'a pas. Il veut être, non pas comme elle l'a construit, il veut être avec une intention pour donner. Et elle n'a pas fait cela. C'est pourquoi Bina doit ensuite se tourner vers Abba. Et seulement, par la lumière de Abba, commence le tikkun de Malchut. pas par Ima, ça veut dire par elle, mais pas par sa force. Et alors elle souffre, car elle demande en général, et en général il ne veut pas son remplissage, il ne veut pas son remplissage, elle découvre soudain que son remplissage lui nuit. Ça veut dire, si elle travaille avec son achap, ça sera un dommage pour Malchut. Alors maintenant, elle doit penser, comment sauver mon fils? Je peux le sauver seulement si je connais tous ses nouveaux manques. Ses nouveaux manques, ce n'est pas le désir de recevoir. Le désir de recevoir, elle sait ce qu'il y a dans Malchut. Elle a construit, elle a enfanté. Qu'a-t-elle à savoir? Maintenant, elle doit connaître ces manques-là pour donner, les intentions pour donner, qui sont nées de Malchut elle-même, du fait que Malchut elle-même s'est reconnue face à Keter, face à la lumière supérieure. Bina ne connaît pas cela. Dans Bina, ce manque n'existe pas. C'est pourquoi elle dit « Je dois recevoir le manque de Malchut ». Si je ne reçois pas ce manque en moi, je ne comprendrai jamais ce que signifie le « afin de donner » qui lui manque. Alors elle va à la brisure. Qu'est-ce que la connexion? Qu'est-ce que la brisure? La connexion de ce qu'il y a dans Bina avec ce pour donner de Malchut. Ce même pour donner de Malchut. Et alors, elle est incluse, non du simple désir de recevoir de Malchut, ce n'est pas du tout un problème, mais elle est incluse de la brisure du Massar, de la brisure des intentions pour donner, que Malchut veut. Oh, maintenant, Bina comprend ce qu'il faut faire en général. Et maintenant, elle commence à agir et à corriger Malchut, pour qu'il y ait dans Malchut l'intention pour donner. Malchut elle-même l'a seulement voulu, mais elle ne peut pas s'en équiper. Bina elle-même ne savait pas du tout ce que c'est. Elle ne savait pas ce que c'est pour donner que Malchut veut. As-tu un désir? Oui. Je veux le remplir? Le remplir? Non, pourquoi pas? Pourquoi pas? Tu comprends? Alors maintenant, enfin, après la brisure, elle comprend ce qu'est le afin de donner que Malchut veut. Elle commence déjà à construire un mécanisme à partir d'elle-même. Ce n'est pas Sag, mais les partoufim de cheveux, Sarot et le monde d'Atsilut. Oui, elle commence à construire un mécanisme pour construire dans Malchut des intentions afin de donner. Et c'est tout le tikkun. Le désir ne manque pas. Le désir ne disparaît pas, le désir, on élève seulement peu à peu vers le tikkun selon ce qu'il est possible de sortir sur lui comme massar pour l'intention de donner. Comme l'intention de donner. Alors tout cela, Bina le fait. Elle élève les réchimotes, les manques, et elle fait sur eux des massarim. Il se fait un nouveau kli, dans lequel se remplissent déjà les lumières. Ce kli avec cette lumière, ensemble, c'est vraiment la forme du Créateur. C'est pourquoi Malchut est appelé l'image du Créateur. La forme du Créateur. Alors, quelle est ta question?
1: Non.
0: Quelle qualité a cette Malchut qui veut cette communication? Après tout, c'est une séparation, la brisure. Il y a une séparation. Bina ne se trouve jamais en séparation d'avec Malchut. Toute son existence est seulement pour Malchut. Seulement pour Malchut. Et en général, toutes les neuf premières, elles existent seulement pour Malchut. Dans chacune d'elles, il y a seulement un désir de donner. Mais de toutes sortes de façons. Pourquoi de toutes sortes de façons? Pour construire Malchut, afin qu'elle ressemble à Keter. Nous avons Keter, Malchut, et au milieu, toutes sortes de distinctions, toutes sortes de rapports de Keter envers Malchut. Pourquoi toutes sortes? Pourquoi en général nous avons, pourquoi avons-nous besoin de cela? C'est pour transformer Malchut afin qu'elle ressemble à Keter. Alors nous avons besoin de toutes ces distinctions au milieu. Chacune d'elles est un désir de donner d'une façon différente.
1: Non.
0: Alors ce que je veux dire, ne quitte pas Bina. Et en elle se trouvent toutes les solutions pour Malchut. Pourquoi Malchut voudrait-elle le don de Bina? Pourquoi Malchut veut-elle un manque pour Bina? Pourquoi Malchut veut-elle un lien avec Bina? Elle n'a aucun lien avec personne d'autre. Bina, pour elle, c'est tout. Bina, c'est celle qui m'enfante. Bina, c'est celle qui me donne tout. À part Bina, je ne vois rien au-dessus de moi. Bina s'appelle Elohim. C'est tout. Alors, qui d'autre, de qui ai-je besoin simplement? Personne n'existe pour moi. Rien du tout n'existe. Il n'y a rien en dehors de Bina. À chaque degré, Malchut regarde Bina. Il n'y a personne d'autre à regarder. Comment est le bébé? Qu'est-ce qu'il y a dans ce monde à part sa mère? Pour lui, c'est tout. Nous aussi, nous cherchons chaque fois notre racine. Le désir de recevoir cherche chaque fois à qui s'attacher. Chaque fois. Mais si tu vois quelqu'un qui, soudain, est comme un macho, comme un homme, en lui, ce manque est encore plus grand. Être comme un bébé, s'attacher à la racine. C'est pourquoi il est ainsi, il apparaît ainsi, il doit faire une compensation à lui pour ce manque. C'est pourquoi il est ainsi, c'est tout. Il apparaît un héros, il apparaît un grand. Nous voulons tous seulement, nous cherchons seulement la racine. C'est la nature. De là, nous sommes sortis, là-bas seulement vont tous nos désirs. Alors, Malchut, bien sûr, cherche Bina. Bon, nous étudierons. Partageons nos impressions du cours, ce que nous en tirons pour l'implémenter dans la dizaine. Tout d'abord, une personne doit en arriver à ressentir l'état de bassesse, mais pas simplement sentir la bassesse où il est déprimé ou il se sent mal ou quelque chose. Plutôt, ça doit être en contradiction à quelque chose de plus grand. D'où il reçoit ce remplissage, qu'il est opposé à cette grande chose. Et j'ai aussi entendu qu'il faut qu'il y ait une connexion entre des égaux, parce que c'est comme cela que nous pouvons acquérir les uns des autres les récipients. Une personne ne peut pas recevoir des grands de lui. Pour lui, c'est comme une lumière. Elle doit acquérir le remplissage des récipients, et en particulier de ceux qui sont égaux à lui. Oui, pour continuer la direction, de voir la société et moi-même comme un moment avant la marsom, d'être constamment être dans ce ressenti. La bassesse est comme le bâton de berger à partir de ma situation, entre ma situation et la spiritualité, donc nous devons ressentir la spiritualité comme la chose la plus élevée, et nous mesurer nous-mêmes là où nous sommes. Et j'ai entendu au cours du cours, au sujet de la différence qu'il y a entre le manque et l'intention sur le manque. Les manques, ce n'est pas quelque chose de négatif. Nous, comme société, comme dizaine, comme groupe, nous sommes égoïstes, ça va, c'est notre nature, le désir de recevoir. Nous devons simplement arriver à une prière et devenir des donneurs.
2: Oui, nous devons arriver à un état où nous acquérons les manques des amis. Donc nous devons acquérir, d'acheter les amis. J'investis en lui, il devient plus proche de moi. Et ensuite, l'homme commence à avoir ses manques. Je n'ai pas le choix. Vraiment, à partir du travail, ce travail consistant que nous acquérons avec les manques des amis. Oui, à travers l'incorporation entre nous, ces manques sont le travail principal, comme aime-toi un ami, qui est ce qui nous permet de demander de l'aide du Créateur pour qu'il nous aide, pour que nous puissions recevoir la lumière à l'intérieur de ce cli commun que nous construisons entre nous. Oui, aussi dans cet atelier, je ressens que nous recevons beaucoup du cours. Et dans la conversation des amis, il leur avait parlé de ce trésor spécial que nous avons dans la spiritualité, qui est juste de collecter les manques, de comprendre et saisir les récipients de chacun des amis pour comprendre les manques que chacun, l'état de réception, à partir de cela, qui revêt les manques pour les intégrer et vraiment devenir plus riche de tout ce que nous entendons aussi. Nous avons aussi entendu que ce que je pensais était important dans le cours, c'est que vos manques sont grands et plus grands. À la fin, tout dépend de l'intention que nous voulons acquérir. Et autour d'elle, c'est là tout notre travail. Comment nous aider les uns les autres dans toute la dizaine à augmenter et apprécier l'intention de donner. Et nous devons ne traiter que cela. Et le fait que nous voulons recevoir et nous réjouir et gagner des choses pour nous-mêmes. Donc c'est notre nature, c'est la corporalité. Tous nos engagements ne devraient être que dans ce qu'est la force de don qui veut atteindre. Et comment nous nous aidons les uns les autres, nous nous engageons que en cela. Oui, j'ai entendu que chacun d'entre nous travaille selon son désir et la capacité à surmonter le désir. Et il n'y a vraiment pas la possibilité de nous aider les uns les autres avec cela, mais nous pouvons nous donner les uns aux autres des manques. Et en fait, les manques que l'un ne peut pas donner à l'autre des forces, mais chacun peut ajouter et prendre tous les manques des amis et avec cela se tourner au Créateur afin que ce soit pour lui un appel et un désir qui soit plus adapté pour la prière et la repentance. Il y avait aussi un point sur moi, c'est-à-dire d'être parmi des égaux, ça c'est les amis, parce que les amis sont plus grands que moi, selon leur manque, sont comme la lumière, ils ont de plus grandes lumières, parce qu'ils ne se relient pas vers moi, comme des récipients à partir desquels je peux gagner, comme un vrai récipient spirituel. Et aussi, j'ai pris une petite note que si je n'utilise pas les récipients qui sont afin de recevoir, j'ai fait une restriction sur eux, et là, déjà, ce n'est pas afin de recevoir. Et ensuite, à la fin, c'était comme au-dessus de cela que nous regardons toujours à chaque fois pour notre racine, et le désir de recevoir recherche à qui a adhéré, et cela provient de la racine que Malchut recherche toujours Bina. Et c'est comme ça que tout est dans notre monde également. Nous passons à la prochaine partie de la leçon, et avant de ça, nous chantons une chanson ensemble.

0: On étudie
1: du cours du Tas avec Rabash, du Bala Solam Tamil Adisferot, volume 2, partie 5, partie page
0: 340.
1: Avant ça, lisons ensemble dans le Tamil Adisferot, volume 5. En partie 5.
0: Ot mem vav.
1: Achar khazar liot lomati beketer. 56. Ensuite, il est revenu à être lomati dans Keter. Et alors, est venu mati dans Chochma et Bina et Chesed. Et alors, est venu lomati et dans Gvura et dans et l'omati est dans Tiferet, et dans Netzach, et dans Hod, et l'omati dans Hod, comme il est élevé à Hod, et ensuite il s'est inversé, être venu à Malchut. Et désormais, il est complet dans toutes les premières prinotes, et sont venues toutes les lumières jusqu'à Malchut. Entrons dans le cours avec le Rabash. Si on dit Mouti dans Chesed et Mouti dans Teferet et Mouti dans Hod, alors Chochma qui est dans Chesed, comment est-ce qu'elle peut arriver jusqu'à Teferet? Grâce à Gvura. C'est-à-dire, Gvura reçoit de Chochma qui s'élève en haut et qui va jusqu'à Tiferet. À Tiferet, il y a Chochma qui donne Chochma à qui? À Netzach. C'est-à-dire,
2: et
1: disons l'inverse. Au moment où il y a Moussi dans Gvura, alors on dit que Gvura donne ses chassadim à elle, à qui? À Netzach. Comment ça se passe? On dit aussi la même chose avec l'omati dans Tiferet. Le reste de Tiferet, d'où est-ce qu'il reçoit ça? C'est aussi du supérieur. Mais je dis pas ici qu'il y a un espace vide au milieu. Plutôt, je dis quoi? C'est que dans tous les degrés, au moment de chaque degré, par exemple, Gvura, Tiferet, Gvura, Netzach, Yisod. S'ils ont une lumière de chassadim, ils montent sous le nom. S'il y a Chochma dans le degré, ils ne montent pas sous le nom. Mais ils ont quoi? Ils ne montent pas sous le nom, c'est-à-dire ça s'appelle le nom. Est-ce qu'elle était la question? Si je dis Mati dans Keter 4-3, comment est-ce que est donné de 4, 3 à 1 de Chassadim. Sur 4, 3, il faut qu'il y ait 3, 2. De 1 et ensuite 1. Ou bien il y avait ici le même ordre, ils n'en parlent pas, ou peut-être qu'on peut dire comme c'était dans Golgotha. Ou qu'est-ce qu'il y avait dans Golgotha? Que Prina Dalet n'éclairait pas dans le roche, c'est-à-dire qu'elle s'est affinée dans le roche, il n'y avait pas dedans. Prina Evdene Kudot. Alors, le roche donne 4, 3, 2, 1 dans le roche, et il peut donner 1 aussi, mais 4, 3, ils ne sont pas dans le degré. Donc, on peut dire ici que les 4, 3, il donne pas à 3, 2, mais donne bien à 1. Ou bien est-ce qu'on dit que il y a des détails? Et voici que maintenant ça s'est achevé la première prina. Qu'est-ce que ça veut dire que la première prina? C'est la réalité de la propagation, c'est-à-dire la réalité de la deuxième propagation appelée Partsouf Ab de Adam Kadmon, où nous avons appris l'ordre qui dépend de Keter Chochma, Mati Lomati, Mati dans Keter. Alors, dans tout le degré, il y a aucun Chochma à cause de la lumière de Keter qui retourne sa face vers le haut. À l'inverse, quand c'est Mati dans Chochma, il y a Chochma dans tout le degré. Et voici que toutes les 10 lumières sont arrivées jusqu'à Malchut. C'est comme ça qu'on apprend dans les paroles du Rav. Qu'est-ce qu'il ajoute à ça? Et plus haut, qu'est-ce qui s'est écrit? Et voici que maintenant se sont achevées les premières prénotes qui sont la réalité de la propagation. Sur ça, il explique son intention, c'est la propagation de Ab. Ensuite, le Rav dit, et voici que toutes les 10 lumières sont arrivées jusqu'à Malchut. Qu'est-ce qu'il ajoute par rapport à ça? On verra plus bas. C'est-à-dire, on a appris toutes les 10 lumières sont arrivées jusqu'à Malchut. Et on dirait que toutes les sphirotes éclairent maintenant, de Keter jusqu'à Malchut, et ils éclairent maintenant. Mais qu'est-ce qu'on a appris maintenant? Que l'Omati dans Keter et Mati dans Chochma et Bina et Chesed, et l'Omati dans Gvura, et Mati dans Tiferet, et l'Omati dans Netzar, et Mati dans Hod, et l'Omati dans Yesod, et Mati dans Malchut. Comment est-ce qu'il dit que maintenant toutes les 10 sphirotes éclairent? Et qu'est-ce que c'est écrit? Et voici que toutes les 10 lumières sont arrivées jusqu'à Malchut. Mais au milieu, il y a des interruptions. C'est pour ça qu'il explique que, c'est-à-dire que l'affinement est arrivé jusqu'à la hauteur de Malchut. C'est-à-dire que c'est qu'à chaque fois, un nouveau degré est sorti jusqu'à arriver à la hauteur de Malchut. Et même dans la hauteur de Malchut, il y a eu un affinement. C'est ce qu'il dit. C'est-à-dire que l'affinement est arrivé jusqu'à la hauteur de Malchut. Alors, le Massar se trouve net de toute aviut du côté du gouffre. Alors le massar se trouve propre de toute aviut du côté du gouffre et il n'y avait aucune aviut dans le gouffre qui puisse se servir et recevoir avec lui pour dans le but de donner. C'est pour ça que il ne sert pas de la part depuis la viut, c'est-à-dire ça s'appelle qu'il est monté vers le haut. Il n'y a pas non plus de lieu. Son intention, c'est que sa forme est égale à la prina du massar, devant la route de roche, qui, elle, ne reçoit rien. Et c'est ça qui est considéré que la prina du massar, devant la route de roche, est appelée qu'il est monté là-bas, bien qu'il n'y ait pas de lieu. Seulement, qu'est-ce qu'il y a ici? C'est qu'il y a une montée en degré où il ne reçoit rien parce qu'il n'a pas de massar. Parce qu'il ne peut pas faire une intention dans le but de donner. Qu'est-ce qu'il y avait là-bas? C'est considéré comme s'il est monté là-bas et il est inclus dans le zivou qui ne cesse pas dans la route de roche. Que là-bas, dans le roche, on a appris qu'il n'y a pas d'arrêt du massar. Trois, quoi que ce soit, enfin, rien du tout. Donc, quand le massar, avec les Rishimot, monte à Malchut de roche, il y a ici deux choses. De un, Malchut de gouf. De deux, elle s'est incluse dans Malchut de roche, qui est la viut de bas en haut, qui elle-même peut encore attirer la lumière et faire un zivouk de Hakia avec le massar, et faire remonter la lumière réfléchie qui se propage dans roche et gouffre. Alors, qui est monté dans la route du gouffre? C'est ce qu'il dit. Au moment où il se fait un zivouk dans roche, alors, sur ce que l'inférieur peut recevoir, ça s'appelle que les rechimos de l'inférieur. Ça s'appelle selon les Rishimot de l'inférieur. Et alors se réveillent à nouveau les Rishimot des Sphirot du Gouf, qui sont incluses en lui, dans toute leur mesure d'Aviut, et il s'épaissit à nouveau dans l'Aviut du côté du gouffre, ou alors il était déjà reconnaissable dans qu'il est Malchut du gouffre. Et par ça, sa forme redevient différente de Malchut de Roche, et donc il est considéré comme sortant de là, et séparé pour lui-même vers un nouveau degré. Mais ici, il manque quelque chose. Ici, il faut dire quelque chose. Ensuite, quand il est descendu en bas dans le gouffre, pourquoi est-ce qu'il est descendu au gouffre? Pourquoi est-ce qu'il est monté? Parce qu'il n'a pas de massar. Maintenant, le massar de 4-3 sur lequel le zivouk s'est fait dans le roche, il est reconnaissable, qu'il reçoit. C'est pour ça qu'il a déjà commencé à recevoir, et donc il descend en bas. Mais il y a là-bas une inclusion, ce qui inclut la viout de bas en haut, qui, c'est comme si c'était un zivouk qui s'était fait. C'est ce qu'il explique ici. Qu'il faut dire qu'il y a un manque, et il manque ici,

Elles sont incluses dans la vue de Galgalta. Qu'est-ce qu'elle a maintenant? Malchut qui fait le zivouk sur Prina Gimel. Du côté de Prina, Prina Dalet, elle est Malchut qui termine. Du côté de Prina Gimel, donc qui a reçu la vue de bas en haut, qui était le porteur? C'est Malchut de Prina Dalet. Et donc c'est la même chose ici. Quel aviot avait-il dans Ab, Prina Gimel? Et donc, il s'ensuit que Malchut du tabour de Prina Gimel, qui est monté au roche par le fait qu'il n'a rien reçu, quand maintenant, Azivouk se fait dans le roche, disons sur 3-2, et c'est déjà reconnaissable qu'elle est gouffre, et qu'elle reçoit, et elle est revenue là-bas dans le gouffre. Donc, Malchut. Qui est redescendu? C'est quel Malchut? C'est Gimel 2, c'est 3-2 aviot. Appeler Malchut qui termine, appeler Malchut du tabour, et donc il s'est réveillé en elle, ce qui s'est réveillé, ce dans quoi elle est incluse dans la vue de bas en haut dans la roche. Donc maintenant, elle devient Malchut qui fait le zivouk sur Gimel et aussi sur Aviut, sur le 2 de Aviut. Et c'est ce qu'il dit ici, que alors sort sur lui un zivouk supérieur, il attire une nouvelle hauteur des 10 firotes vers le gouffre. Il y arroche les gouffres. Et ici, ça manque, il abrège. Plus loin. Il est expliqué là-bas que la dernière prina ne laisse pas de Rishimo. Et puisque la dernière prina de Ab, qui ici était prina Gimel, il s'en suit que prina Gimel, qui était incluse dans le massacre de Tabour et qui est montée vers le haut, elle n'a pas laissé de Rishimo. Et donc, elle n'est pas incluse dans le massacre. Le plus grand Rishimo qui se trouve en lui, c'est Prina Bet. C'est pour ça que quand le massacre est revenu et s'est épaissi par son inclusion dans le Zivouk du Roche, il n'a pas pu s'épaissir par-delà Prina Bet. Pourquoi pas plus? Parce qu'il n'est pas resté, il n'y avait pas de Rishimo qui sont restés pour qu'il puisse recevoir plus. Et donc il a été affaibli par le bitouche de Panim et Makifé. Il s'ensuit que la hauteur qui est sortie là-bas n'est arrivée que jusqu'à la hauteur des Bina, comme on le sait. Et ça s'appelle dans les paroles du Rav, le deuxième Prina de la propagation de la lumière après son retrait une deuxième fois. Et ça s'appelle Partusag. Donc, il dit là. Regardez la lettre 47. Et maintenant, la deuxième prina est simple. Quelle deuxième prina? C'est prina Gimel. C'est le troisième partsouf. Alors, la deuxième prina du remplissage de Galgalta. Et la première prina était Ab. Donc, la deuxième prina qui le remplit. Et maintenant, point 47. La deuxième prina était simple. Maintenant, la deuxième prina, elle est simple. Qu'est-ce que c'est que la deuxième prina? Prina bête? Il le dit pas. Parce que maintenant, cela est redevenu à Mati d'enquêteur. Et alors, l'homme a-t-il dans Chochma, Ebina, Echesed, et Mati, donc Gvura, et l'homme a-t-il dans Tiferet, et Mati dans Netzach, et l'homme a-t-il dans Hod, et Mati dans Yesod, et l'homme a-t-il dans Malchut, et ensuite, ça revient. Comme au début. On passe à la prochaine partie du cours.

chemin du nombre de un investissement juste mène à la bruyère. Elle a été faite il y a une semaine, de la date du 6 mai 2026. C'est une conversation avec le Rav Lightman. Un investissement juste mène à la prière. J'ai vu que d'où vient 12, j'ai vu une conversation. Tu sais d'où vient 12? C'est les trois lignes, la ligne droite, la gauche et la ligne médiane, et les quatre directions, comme chez Adam, là, je pense probablement les quatre prinotes. D'où tu dis probablement. Donc, Moshi. Chokhma, Bina, oui, bon. Pourquoi est-ce que ça fait 12? Ça fait 12? Pourquoi 1000? Pourquoi 12 000? 1000, parce que c'est Chokhma, c'est-à-dire que Malchut, ce sont les unités, et Bina, c'est les centaines, et Zeranpin, c'est les dizaines. Et 1000, c'est Chokhma. Et donc, la question, c'est vraiment, est-ce que les kabbalistes ont inventé cette langue? Disons, 12 000, 1000, c'est Chokhma. C'est comme si quelqu'un s'essayait. Et vraiment, comme on invente une langue. Et ensuite, tout le monde l'apprend de toi, ou bien même avant le Hari, ils savaient déjà ça. Est-ce que c'est simplement naturel ou comment ça leur venait? D'où est-ce que ça leur venait? Non, ça vient. Mais pour nous, ça vient pas de manière naturelle, Moshi. Mais eux, ils l'ont découvert de manière naturelle. Disons que maintenant, quelqu'un a dit 1000, c'est Chokhma. Et juste 10, c'est, et justement 10 000, c'est Keter. Je sais pas, moi. Zeranpin, ce sont les dizaines. Et selon ça, ils ont écrit toute la Torah. Pourquoi c'est 70? Pourquoi ce sont tous les nombres? Ce sont les intensités de lien entre eux. Le Rav, oui. Donc, d'où est-ce qu'ils savaient que toutes ces gematriotes, toute cette sagesse, toute cette langue? Le Rav, d'où est-ce qu'eux, ils l'ont su? Moshi, oui, d'où ça vient, ce mot, Keter, Chokhma, quelqu'un? Et quelqu'un premier, il a établi, voilà, maintenant, ça s'appelle Keter, ça, Chokhma. Et ça, maintenant, c'est Olam HaNekudim. Si je prenais maintenant l'étude des Sfirot et que je lisais à Moshe Rabbeinu, à Moïse, il comprendrait cette langue de Keter, Chokhma, Bina, Nekudim, lumière réfléchie? Ou bien est-ce que c'est le Hari qui a ouvert ça, et avant lui, on n'utilisait pas encore cette langue, une telle langue? Le Rav, c'était ordonné, et il comprenait, il comprendrait. Et voilà. J'ai rien à dire. Douzi, si je comprends la question de Moshi, c'est une question intéressante. C'est comme si chaque époque, un kabbaliste vient et donne la langue et la révèle. Par exemple, le Hari nous a apporté les Sfirot, les mondes, les Partoufim. Le Balaam Soulam nous a apporté une autre langue, la Chassidut a apporté une autre langue. La question c'est, est un kabbaliste dans l'attente, avant même que la langue soit révélée, est-ce qu'il ressent aussi ces mots exactement de la même forme? Par exemple, Abraham, qui était avant le Hari, avant Rashbi, est-ce que chez lui aussi, ce sont les mêmes mots, les mêmes notions? On ne sait pas les mêmes noms. Il ressent, il atteint, mais chez lui, c'est avec d'autres noms? Ou est-ce que, voilà, par exemple, est-ce que même Abraham, il appelle ça Silut, et la même chose, avec les mêmes notions? Le Rav, oui, il l'appelle comme ça. Doudi. Donc, c'est-à-dire que tout kabbaliste qui arrive à une atteinte spirituelle trouvera la même langue que tous les kabbalistes. Le Rav, oui. Doudi, même s'il n'est pas encore révélé? Le Rav, oui. Moshi, donc c'est-à-dire que la langue, c'est quoi? C'est quelque chose qui vient du Créateur? Le Rav, oui. Moshi, donc c'est pas quelqu'un qui l'a inventé, par exemple, tous ces noms, Keter, Chokhma, lumière réfléchie, lumière directe? Le Rav, non. Moshi, ça c'est une langue que le Créateur parle? Le Rav, c'est pas une langue que le Créateur parle, mais c'est la langue que les kabbalistes parlent entre eux s'ils veulent parler des actions du Créateur. Alors pourquoi est-ce que avant ça n'a pas été révélé? À l'époque de Moïse, par exemple, il n'y avait pas comme ça une langue des mondes, Partoufim, Sfirot. Oui. Doudi, il y en avait une? Le Rav, il y en avait une. Doudi, dans la Torah aussi, comme ça, comme dans les Tsraïm? Le Rav, bon, dans les Tsraïm, c'était pas encore écrit. Doudi, alors justement, je dis, pourquoi est-ce que dans la Torah, on trouve pas une langue comme dans les Tsraïm? Moshi, dans la Torah, il n'y a pas de lumière réfléchie, au Olam HaNekudim, brisure des mondes de Nekudim? Le Rav, non. Mouchi, donc il n'y a pas. Donc la question, il se pose. Ça veut dire quoi que... C'est-à-dire, ils connaissaient la langue, mais ils ne l'utilisaient pas? Ils l'utilisaient. Mais ils la connaissaient. Et ça s'appelait chez eux...
La langue des branches. Non, mais la langue des branches, c'est ce qui est écrit dans la Torah, et ils ont écrit tous ces récits. Mais nous, on parle du monde des Nikudim, de la brisure, de toutes ces choses. Dodi, la langue des branches, c'est la langue, et elle a plusieurs niveaux, Pshat, Remez, Drash, Sod. Si tu parles d'un certain langue, d'un certain style de langue, maintenant, ça a changé de genre, disons. Bon, Moshé, en pratique, dans quelle langue le Créateur il parle? Comment est-ce qu'on peut parler avec lui? Dans quelle langue? Dans la langue intérieure par laquelle tu peux t'adresser à lui. Le point dans le cœur appartient à Malchut ou Bina? Le point dans le cœur, il appartient à Bina. Un bina. Bon, ok. Maintenant, plus l'homme s'identifie avec le point dans le cœur, il l'élargit, il vit en lui, à travers lui, je sais pas moi, il commence à l'utiliser comme ça, alors il commence de plus en plus à rentrer dans la spiritualité? C'est ça la vision ici? Le Rav. Il commence de plus en plus à comprendre le Créateur. Et quand on dit système expert, se regarder de côté sur tout ce qui lui arrive, c'est à travers le point dans le cœur? Le Rav, non. Bodhi, non. Alors qu'est-ce que c'est? C'est quoi, depuis quel point? Le Rav, tu vois moi, quand un homme se regarde lui-même? Bodhi, disons de côté, je veux dire, de manière neutre, nous avons un désir de recevoir. Et seulement à travers lui, on perçoit la réalité. C'est correct? Donc, quand on entre un point dans le cœur, disons le point dans le cœur se réveille dans l'homme. Qu'est-ce qui change dans cette perception de la réalité? Le Rav, elle change, l'adresse envers le Créateur, elle change. Et donc, à quel point est-ce que l'homme devient neutre, qu'il n'est pas jugé par son ego et qu'il fonctionne pas seulement à travers lui, mais il peut être comme si au-dessus de ça? Être au-dessus de son désir de recevoir? Oui. Que le désir de recevoir le domine. Bon, tout ça dépend de la prière. Dodi, je vois que toutes mes pensées, toutes mes décisions, tous mes calculs, tout est égoïste. J'agis seulement à partir de moi-même. Il n'y a que moi. C'est seulement ce qui est bon pour moi et je ferai tourner tout le monde pour que ce soit bon. Et moi, je veux être dans un autre endroit. Je veux être dans un point où je suis au-dessus, que vraiment je peux prendre une décision, tenir compte des autres, voir ce qui est bon pour tous et pas pour moi. Qu'est-ce que c'est que ce point? Est-ce qu'il y a un point comme ça dans la réalité où il n'y a pas de comme ça? Le Rav, ça c'est le désir de recevoir. Dodi, ok, ça c'est le désir de recevoir, mais quelle forme de désir de recevoir? Le Rav, c'est quand tu le reçois dans le cœur. Dodi, alors quand on dit que l'homme commence à agir depuis le point dans le cœur, c'est ça qui commence à voir la réalité? Et tant que l'homme... Le Rav, oui. Dodi, tant que l'homme n'entre pas dans la spiritualité, il restera toujours égoïste, comme ça? Le Rav, oui. Moshi, est-ce qu'on peut aider un homme à ressentir la reconnaissance du mal? Ou est-ce que c'est quelque chose d'intérieur qui dépend seulement de lui, du Créateur, peut-être un peu de l'environnement, qui peut seulement lui rappeler extérieurement? Comment est-ce qu'on peut aider un homme à reconnaître le mal en lui? C'est impossible? Un ami, on peut l'aider? Non. Moshi, donc c'est seulement son affaire à lui. Dodi, donc, supposons qu'il y a un ami qui est hautain, qui ne reconnaît pas sa faute, qui est sûr d'avoir raison en tout, et tous le voient. Tous voient qu'il y a ici un problème et qu'il doit faire un changement. Au moins reconnaître que quelque chose ne va pas. Lui, il est sûr, il est très sûr de lui-même. La question, c'est, est-ce qu'on peut l'aider à voir le mal, le défaut qu'il y a en lui, ou est-ce qu'il faut simplement se taire parce que rien ne change tant que ça ne vient pas de l'intérieur? Le Rav, tu peux le convaincre. Dodi, donc est-ce qu'on peut dire ça directement en face à quelqu'un? Le Rav, oui, parce que c'est ce qui te semble. Moshi, non, mais ça semble à tout le monde. Si ça semblait qu'à moi, je dirais pas en face de la personne. Mais s'il y avait des gens comme ça qui l'identifiaient chez l'homme, alors, et qu'ils veulent l'aider à reconnaître le mal, la question c'est...
existe. Est-ce qu'il y a une telle possibilité ou non? Ou est-ce qu'il n'y a aucune chance? Il faut attendre. Le Rav, avec tout le groupe, on ira, disons. Mouchi, disons tout le groupe. Le Rav, bon bah oui, dans ce cas, on peut le convaincre. Mouchi, donc il y a une possibilité de le convaincre. Et comment est-ce que ça fonctionne? Convaincre. Et c'est pas que ils soient d'accord extérieurement. Oh, d'accord, ils sont venus vers moi, alors extérieurement, d'accord, je m'annule. Mais que ça influence vraiment son cœur. Je parle de la reconnaissance du mal comme résultat de notre venue. On en a parlé et tout à coup, ça tombe vraiment, comme on dit, le jeton tombe. Le cœur comprend, waouh, j'étais pas bien, est-ce que c'est possible une telle chose? Le Rav, oui? Mais pourquoi est-ce que t'es dans le doute, Mouchi? Bon, bah, par expérience, j'ai pas vu de telles choses. Peut-être que nous, on n'est pas, bon, c'est sûr qu'on n'est pas bien, mais apparemment, on n'a pas agi correctement, mais je suis allé de nombreuses fois parler à des amis, comme, avec des amis parler à un ami, que ça n'allait pas. Et ça n'a pas aidé. Par exemple, il faut dire qu'on n'était pas bien. Et si tu dis que selon la loi ça peut arriver, je me souviens, c'est je me souviens pas d'une réussite. J'arrive pas à me rappeler qu'on a réussi comme ça. C'est comme si ça venait que d'une sorte de miracle, que si le Créateur veut. Brave. Oui, bon, ça c'est sûr, il y a rien au-dessus de ça. Au final, ça doit être avec la signature du Créateur. Dodi, mais il doit y avoir un commencement de notre part. Il doit y avoir un commencement de notre part pour l'action. Le Rav, oui. Dodi, alors j'ai encore une question. J'ai entendu cette semaine une question d'un ami au feu qu'on a fait. Il m'a dit, j'ai très peur. Je vois ici, il y a des amis anciens et certains partent soudain après des années. C'est comme s'il n'y avait aucune assurance pour une personne. Donc peut-être, peu importe combien j'ai donné à la société, combien j'ai investi en elle, combien j'ai fait en elle, qu'est-ce qui me garantit que demain, on me maintiendra ici? Je lui ai dit, t'as une dizaine, non? On a tous une dizaine. De quoi est-ce qu'on parle ici? Comment est-ce qu'on apprend toute la journée? Pourquoi est-ce qu'il y a une dizaine? C'est quoi l'arvoud dans la dizaine? Qu'est-ce qu'il y a dans le gars comme dans la dizaine? C'est comme, il a levé le sourcil, il m'a dit, je suis pas sûr que la dizaine me maintienne vraiment. Le Rav, ça c'est toi. Qu'est-ce que ça veut dire, toi? Le Rav, c'est lui-même. Donc, Dodi, c'est l'homme lui-même qui se soucie de lui-même? Le Rav, oui. Dodi, c'est quoi la place de la dizaine à tenir l'homme? La dizaine, les amis. Le Rav, la dizaine, oui, il se peut que oui. Le convaincre, lui expliquer encore et encore. Mais à la fin, des fins, c'est lui qui doit accepter. Dodi, bon, peut-être que, de ce que j'ai compris, lui, peut-être que c'est pas seulement la dizaine. Peut-être que c'est tout le groupe. Peut-être beaucoup de dizaines ensemble. Tout le groupe peut élever l'homme. C'est sa force la plus grande. Le Rav, oui. Dodi, bon d'accord. Maintenant, qu'est-ce qui est vraiment le garant pour moi le jour où je tombe? Le Rav, le Créateur. Dodi, mais c'est lui qui m'a fait tomber. Le Rav, il se peut qu'il t'ait fait tomber, alors c'est aussi de lui que ça dépend de t'élever. Dodi, alors qui est vraiment mon garant?

0: Nous lisons dans le livre La sagesse de la Kabbale, les fêtes d'Israël, Pâques, et la partie du Zohar, et quand Moïse est entré dans le nuage. 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La sagesse de la Kabbale, les fêtes d'Israël, Pâques. L'article « Quand Moïse est entré dans le nuage ». Quand Moïse est entré dans le nuage, comme il est écrit, et Moïse entrait dans le nuage, comme un homme qui est marché dans l'endroit de Roar. Il y rencontre un très grand ange qui s'appelle Kamuel, superviseur de 12 000 envoyés nommés. Il voulut s'unir avec Moïse. Moïse ouvrit sa bouche avec 12 lettres gravées du Saint-Nom, que le Saint béni soit-il lui avait insigné dans le besoin et s'éloigna de lui de 12 000 par ça. Regardez sur quoi on parle. On passe beaucoup de changements durant le cours. On a parlé sur le groupe, comment on s'avance dans notre groupe. Après, on a commencé à partir sur un système qui est détaché de nous, qui est détaché du monde d'Antas. Maintenant, on parle sur le lien entre l'âme et le système supérieur. Comme ça, le Zohar parle. Mais ce système, cette lien, c'est quelque chose qu'on ne peut pas sentir. C'est quelque chose qu'on ne peut pas sentir maintenant, quand on n'est pas là-bas. On doit comprendre premièrement que cette lien arrive dans le groupe, arrive dans ça qu'on travaille ensemble. Les forces qu'on reçoit s'appellent les anges, s'appellent les forces. Les situations intérieures se dévoilent que c'est des situations spirituelles. Tout ça arrive entre les âmes, ce nouveau lien. Et en dehors de cela, il n'y a rien. Il n'y a pas une autre réalité. On doit encore une fois regarder comme ça. Ça, c'est la réalité. Et dans la réalité, on se trouve. On se trouve dans cette réalité. Et l'attribut du don remplit entre nous tout ce qui est vide. Si on va faire ici des milliards de lignes, on va voir que ce système qui est entre nous s'appelle le Créateur. Chacun de nous qui veut faire et prendre une partie de ce système s'appelle Nivra. Créature. Maintenant, on n'est pas une créature, on n'est pas une partie du système du Créateur. Car être une créature, ça dit que je veux être en lien avec quelqu'un d'autre. Et de cette façon, ça travaille de la nature. Et maintenant, c'est dissimulé de moi, c'est caché de moi. Maintenant, je suis dans ce système. Maintenant, je fais tout ça dans 100%. Maintenant, je suis dans la correction finale, dans la première phase. Il y a Aleph, Bet et Gimel, 1, 2 et 3. 1, c'est avant qu'on a descendu à ce monde. 2, c'est le temps de la correction. Et 3, c'est Gmar Tikkun, la correction finale. On se trouve maintenant dans la première situation. Dans une situation que tout travaille et tout travaille dans une façon complète, du côté du Créateur. on est dans cette situation. Et aussi, on a reçu une frappe sur la tête. Et on a sorti de cette situation. Et maintenant, on doit retourner à cette situation. Comment on retourne à cette situation? On veut retourner à cette situation. On veut arriver à cela. Retourner à tout ça et tout ça dépend de la système, de notre désir, de combien on veut s'avancer, de nos efforts. Et après, on va dévoiler cette même situation quand on se trouve. Et de cela qu'on commence à connaître ça, on va commencer à s'avancer vers la troisième situation, qui va être très clair à nous, très inférieur, très complet. Pitarachpamim, 620 fois plus fort de la première situation. On se trouve dans le système. La seule chose qu'on doit faire, c'est dévoiler ce système et nous-mêmes aussi, dans une façon correcte. Qu'on va être là-bas avec une action qui est vraie. Et on va comprendre où qu'on est. L'action doit être comme ça. Je vais aller maintenant dévoiler ma vraie vie, ma vraie situation et les forces qui travaillent sur moi maintenant. Il s'appelle matériel, végétal et animal ou l'homme. Oh, on peut l'appeler Moïse, oh les chiens. Oh, c'est les Kohanim, oh c'est les pierres. C'est pas important, c'est juste des noms que je comprends pas dans eux. Qu'est-ce que c'est plus, qu'est-ce que c'est moins? La seule chose que je sais et qui est importante, c'est que je veux retourner à ce système. Encore une fois, quand Moïse est entré dans le nuage, j'ai aucune idée qu'est-ce que c'est cette situation, mais je sais qu'il y a ici une image de quelque chose que je dois passer. Quand Moïse est entré dans le nuage, car l'homme qui part dans la place de Roar, il rencontrait un très grand ange. Qu'est-ce que c'est ange? Ça dit que quand je suis dans le degré de Moïse, c'était un degré dans la spiritualité, je me réunis avec une force qui commence à travailler avec moi ou contre moi. Cette force s'appelle ange. Que son nom est Kmuel, qui supervise des 12 000 envoyés nommés, qui les inclut ensemble. Il voulait se réunir avec Moïse. Moïse ouvrit sa bouche avec 12 lettres gravées du Saint-Nom, que le Saint béni soit-il avait enseigné dans le besoin, et s'éloigna de lui. Là-bas, c'était la première fois qu'ils sont réunis avec l'étape du Créateur, mais il a surmonté l'étape de Sné. Et là-bas, est la force qui travaille sur toute cette création. Maintenant, il attrape cette force, il attrape, et qu'est-ce qu'il a compris? Ça s'appelle qu'il a 12 000 lettres qui peut travailler avec 12 000 forces. Et il s'éloignait de lui, douze mille personnes. Moïse marchait dans le nuage et se brûlait comme le briseur du feu. Le nuage, c'est qui ne comprend pas, il est confus, quelque chose en haut de son intellect. Et ses yeux brillants comme les brises du feu. Maintenant, de voir la lumière de Chochma dans la réception de recevoir. Car les yeux, c'est contre la troisième Prina, la lumière de Chochma. Dans chaque degré, il y a Naran Chai. Ça, c'est Baal HaSulam ajoute la sagesse de la Kabbale. Car le Zohar parle dans la langue du Midrash. Que dans Moïse, dans chaque degré, il y a Naran Chai. On a Kachabzon et cinq lumières. Quand Moïse arriva au degré de la réception de la Torah pour Israël, pour avancer les prochains parties, Moïse est le seul point qui attire et veut nous avancer vers cette point de Charkel et Char Israël, monter aux prochaines étapes. Il devait atteindre le Narachai de ce degré. C'est les forces et les lumières. La lumière, c'est la force du Don qui surmonte vers ce point. De plus, nous savons que le rôle des anges est d'être les âmes à atteindre ce qu'elles doivent. De même, ces anges viennent pour aider Moïse à atteindre ces grands Naranchai. Qu'est-ce que c'est ces très grands anges qui arrivent? Tout cela arrive. Les anges, c'est des forces. Des forces. C'est comme dans nous, on a des forces qui sont physiques et les forces des âmes. Un ange, c'est une force très simple. On pense que c'est quelque chose de très grand, mais. La force qui nous attire, ça s'appelle un ange. Toutes les forces dans notre monde s'appellent un ange. Et dans le monde spirituel aussi, ils sont dans la même situation vers l'homme. Et on comprend que dans la nature, l'homme travaille avec matériel, végétal, animal. Ça dit qu'il travaille avec les anges. Et Moïse a atteint Nefesh Ruach via le nuage lui-même. Ça dit que c'est le Kelim du Don. Il n'a pas, quand il est dans le nuage, il n'a pas le récipient de recevoir. Le nuage était pour lui l'endroit de l'obtention de la lumière de Ruach, qui est Vak Sangar. Pour l'aider à obtenir gare, que c'est la lumière de recevoir, que s'appelle voir, l'ange Kamuel est apparu devant lui, qui supervisait les 12 000 envoyés nommés. Qu'est-ce que ça dit, les 12 000? 1000 s'appelle le degré de Chochma. On ne parle pas sur la quantité, mais on parle sur la qualité. Si on parle sur Zerampin, ça s'appelle 10, les 10. Bina, c'est les centaines. Chochma, c'est les 1000. Comme ça, on compte. Si on a 12 000 envoyés nommés, 12 000, ça dit que c'est un degré de Chochma. Tout le degré de Chochma s'appelle 12 000. Le même degré dans Bina s'appelle 12 000 centèmes. La lumière de Gar, qui est reçue par les trois lignes dans les quatre phases de Chabtum, qui atteint les quatre phases de Chouptoum, qui font 12. Gimel fois Dalet, 3 fois 4, c'est 12. Ça, c'est quand on part sur un degré complet. Qui sont. On a Keter. En bas de lui, on a Keter, Chochma, Bina, Zerampin et Malchut. Ils sont 4 fois 3, que c'est les 3 lignes dans chacun, c'est 12. Ça, c'est pourquoi quand on dit 12, que c'est un numéro complet qu'on a dans le degré. C'est un numéro qui part sur les 3 lignes. Pourquoi tu ne peux pas dire 5 ou tu peux dire 10? 10 sphirot. Pourquoi tu dis 12? 12, ce n'est pas un numéro. 12, c'est un signe. Que j'ai ces sphirot, et rien ne se change dans eux. mais il travaille avec les trois lignes. Que ça veut dire trois lignes, c'est que d'en haut je reçois un désir et une lumière, et de ces deux je fais. De ces deux, je construis qui je suis. Je construis comment je deviens comme le Créateur. Et de là-bas, je commence à voir comment sort le désir et la lumière. L'ange Kamuel est apparu devant lui et qui supervisait les 12 000 envoyés nommés la lumière de garde qui est reçue par les trois lignes dans les quatre faces Khuptum qui font 12. Et comme il atteint Chokhma, ils sont comptés comme 1 000. Et ces 12 000 sont les messagers nommés pour aider l'âme à obtenir garde. Ça dit que on veut surmonter au degré de garde. On arrive à 12 000 envoyés. On ne doit pas se confuser avec ce numéro. Ça parle juste sur une force qu'on va atteindre. OK? Il y a des questions? Est-ce que ces 12 parlent sur les 12 nations? Est-ce que ces 12 parlent sur les 12 nations ou sur quoi? Les 12 Shvatim, Yaakov s'appelle Tiferet, Avraham, Yitzhak, Yaakov, Chesed, Gvura, Tiferet. Yaakov qui est Tiferet, on ne parle pas sur un homme jamais. Dans la spiritualité, on ne parle pas sur la corps, on parle juste sur les attributs. C'est Tiferet qu'il est, qu'il doit passer à Netzachot, Yesod et Malchut. Elle s'appelle la dernière qui arrive de Gare. Chesed Gvura Tiferet ici en Gare de Zerampin. Et Tiferet qui amène ça vers le bas, elle amène ça avec les trois lignes. Elle amène ça avec l'attribut du don. Tiferet, Netzach, Od, Yesod. Et un flux Malchut. Il y a ici 4 Sfirot x 3. Yaakov, c'est la ligne médiane. En bas de lui, tout arrive de la ligne médiane. Devant de cela, pas Yaakov, pas Yitzhak, sans. Ça, c'est pourquoi que Yaakov est le premier dans sa mère, dans les pères. Car ces deux incluent Chesed et Gvura ensemble. Et il construit la ligne médiane qui est Tiferet et il commence à donner à Malchut. Et elle donne à Malchut et influe Malchut avec le numéro 12. Yudke Vavke qui est son numéro. Dans les trois lignes, dans tous. Et les trois lignes qui sont incluses dans tous. Ne pense pas sur 13, car 13, c'est les 13 corriges de Dikna. C'est dans Rosh d'Atzilut, dans Arichampin. Ici, on parle dans Zerampin. Et la tête de tout le monde, que là-bas est toute la lumière de Chokhma, et toute la pensée de la création, c'est Arichampin. Et dans Arichampin, sont les corrections, viens, on va voir qu'est-ce qu'on a ici, le schéma qu'on a fait avant. On a Arichampin. Hatik, c'est la première restriction. Arichampin, c'est la deuxième restriction. Il prend toute la lumière qui arrive de l'infini et il commence à le dévider vers la deuxième restriction. Et il commence à l'arranger de cette façon de comment la lumière arrive aux inférieurs. Il devient un filtre. Il commence à prendre les lumières à des autres places, à arranger toutes les lumières qu'il descend. Et quand la lumière descend vers les inférieurs et commence à influer, ça se devient rouge, ça se devient bleu, ça c'est... Les lumières arrangent le matériel. C'est comme des sels dans le corps. C'est un matériel, comment je peux dire, tout s'arrange après. De l'influence de la lumière. Et Arihampin est celui-là qu'il décide. Et dans son filtre, qu'il passe de la première restriction à la deuxième restriction, et il arrange tout, ça s'appelle les 13 corrections de Dikna. Ça dit que la lumière descend, il descend vers ce système, que quand la lumière est arrivée aux créatures, il lui donne une bonne attribut, il donne, commence à travailler dans une bonne façon. Qu'est-ce qu'on doit faire? On doit surmonter nos désirs, surmonter nos bénédictions vers Arihampin, nos prières aussi. Et comme ça, Arihampin commence à nous donner. Si on ne change pas ça, on avance dans Beito. Et si on se change ça, on commence à avancer dans Achishen. Et ça, c'est quelque chose qu'on a parlé aujourd'hui. Tout notre travail, c'est pas quand on fait quelque chose, mais on demande et on veut que quelque chose va arriver. Il vient pour s'accoupler avec Moïse, signifiant qu'il voulait s'unir avec lui. Et Moïse atteint immédiatement, garde un Neshama appelé paix. Telle est la signification de Moïse, ouvrant sa bouche, signifiant qu'il fut recompensé de la lumière de Neshama appelée ouverture de la bouche, dans les 12 lettres gravées que Moïse avait reçues dans le buzan. Il a déjà un écran et il reçoit la lumière et il peut travailler avec la tribu dedans et il peut dévoiler Chochma. On ne doit pas être confus qu'il y a la lumière de Chassadim, la lumière de Chochma, et il y a la bouche et les yeux. Comment ça peut être que le massacre est dans le paix et du paix sort Ruach? Comment la lumière de Chochma est dans la bouche? On ne comprend pas ça. Et le cran reçoit pour la tribu du Dan. Il reçoit pour l'intention de donner. Si on part sur la fin du partout, on part sur. C'est comme on peut parler sur la bouche qui est le récipient qui voit la lumière de Ruach. Qu'est-ce qu'il y a le lien entre le P et l'oreille? Le lien entre Malchut et Bina. Ces 12 lettres étaient aussi considérées la lumière de Neshama d'après son degré à ce moment. De plus, nous savons que la lumière de Neshama repousse Chochma et adhère à Chassarim, comme il est écrit, parce qu'il désire Chesed. Par conséquent, Moïse repoussa l'ange Kamuel, qui était garde dans l'élimination de Chochma, et adhéré à la lumière de Chassadim. Il s'éloigna de 12 000 parsas de lui. C'est un degré complet. Il a descendu de Chochma vers Bina. Cela signifie que les 12 faces de l'âme qui sont gouvernées par la lumière de Chassadim repoussent les 12 faces qui sont gouvernées par Chochma qui sont appelées milliers. Il s'éloigna de 12 000 parsas de lui à cause de son désir pour Chassadim. Et il adhéra une fois de plus à la lumière de Ruach dans le nuage, car l'illumination de Gar n'était pas reconnue dans ses yeux, parce qu'il avait adhéré au niveau de Ruach, où il y a des nîmes de Massar de Bina Aleph appelé briser du feu. Ici, c'est la réception de recevoir et commencer à travailler avec l'intention de donner. C'est très dur, c'est pas facile. tu commences à travailler, tu commences à étudier, c'est comme un enfant, il peut faire des bêtises et c'est d'accord, mais ça passe. Car il est dans la tribu du Nord, dans Chassadim, il n'est pas dans Gar. Dans Kelim de Gar, tu ne peux pas jouer. Dans les récipients de Gar, tu ne peux pas jouer. C'est où tu es en vie ou tu es mort. 299. Alors il rencontra l'ange Hadarniel, qui était plus grand et plus important que le premier. Il était au-dessus de tous les autres anges, de 601 000 par ça. Et sa voix partait à 200 000 firmament, qui tourne dans le feu blanc. Quand Moïse l'a vu, il ne pouvait pas parler, il voulait se faire tomber du nuage. 300. Moïse ne peut pas surmonter, il ne peut pas commencer à... Il ne peut pas repousser et 100 degrés. Comme qu'il a repoussé Kamuel. Le Saint béni soit-il. Moïse, toi qui tu as beaucoup disputé avec moi dans le buisson, le Saint béni soit-il, c'est le Keter dans le degré. Moïse, c'est Netzach. Tu voulais connaître le secret du Saint-Nom et tu n'avais pas peur. Et maintenant, tu as peur d'un de mes serviteurs. Quand Moïse étendu le voix du Saint béni soit-il, il se renfonça. Il ouvrit sa bouche dans les lettres, 72 lettres du nom supérieur. Et quand Daniel étendu les lettres du Saint nom de la bouche de Moïse, il trembla. Il se rapprochera de lui et lui dit, « Heureux sois-tu, Moïse, à qui a été révélé ce qui ne le fut pas aux anges supérieurs. » Le nom « Ab » qui est saint, c'est la correction complète du récipient, que lui-même... Il ne peut pas se changer, il ne veut pas la lumière de Chochma, il est complet. Oui, jusqu'ici il reçoit des manques à lui. Après avoir obtenu Mochin de Neshama avec l'aide de Kemuel, maintenant il devait obtenir Mochin de Chaya. Et l'ange Adarniel fut envoyé pour l'aide avec les mochines de Chaya, qui sont plus importants. Et il doit surmonter à le degré de Chochma. Et il explique les significations de la Gadlut de ces trois lignes. Nous savons que Chochma est le nombre 1000, et Chassadim est 10 000. 10 000. Ribo, c'est 10 000. Il est écrit qu'il est plus haut que tous les autres anges, signifiant son mérite est de 601 000 parsa. 600 000 parsa sur sa droite, qui sont chassadim, qui s'attend du bas de 6 sphérodes de Hatik, dont le nombre est 10 000. Et font 600 000. Les 1000 sur sa gauche est Chochma, dont le nombre est 1000. La ligne médiane est appelée voie, qui porte à 200 000 firmaments, qui sont les firmaments de Abba Vehima supérieur. 1000 firmaments pour Abba et 1000 firmaments pour Ima, parce que Abba Vehima supérieur sont dans l'air pur, où le Yud n'existe pas dans le Ravir, et où le verru est corrigé signifiant Malchut de la qualité de Din, appelé feu. Cependant que Abba Vehima supérieur sont toujours été de désir chesed, ce feu ne les endommage pas en rien. C'est pourquoi il est appelé feu blanc. C'est aucun dommage. Et la voix de Adarniel, qui est sa ligne médiane, étant son air pour Abba Vehima supérieur. On veut essayer à comprendre notre intellect et on ne veut pas que ça va nous influencer et ça va nous corriger. On manque l'intention. Quand je lis ça, je veux me changer. Je comprends ici rien. J'ai aucune idée que ce qui est écrit et je ne peux pas comprendre. La seule chose que je peux comprendre, même si je veux dessiner qu'est-ce qui est le droit et la gauche, il n'y a pas de choses comme ça dans la spiritualité. Tous mes forces que je dois faire, tous mes efforts maintenant que je dois faire, c'est que ça va m'influencer, ça va me changer, sans travailler avec mon intellect, avec mon cerveau. Je ne comprends rien ici. Ça que je ne comprends rien ici, c'est bon, car ça m'aide à m'avancer. On n'a pas besoin d'hésiter que ça va se terminer, à hésiter à comprendre qu'est-ce qu'il y a ici. On ne doit pas essayer à comprendre, car tu ne peux pas comprendre. Juste, si tu veux comprendre, tu dois rentrer au texte. De ça que tu rentres au texte, tu vas comprendre. Premièrement, on doit rentrer au texte, et après tu peux étudier. Théorétique, ça ne travaille pas, ce n'est pas un philosophe. Une philosophie ou quelque chose. C'est pas une histoire. Tu peux rentrer à ce degré, à cette place, et tu vas commencer à comprendre. Mais si tu ne rentres pas, tu peux faire avec ça qu'est-ce que tu veux, mais ça va pas être la Kabbale. Viens, on va faire des efforts sur ça qu'on veut que dans l'intérieur on va se changer, que nos yeux vont s'ouvrir, que nos désirs vont commencer à comprendre qu'est-ce que sont tous les discernements qui sont ici. C'est comme un radio qui reçoit une fréquence de qu'est-ce qu'on fait dans lui. On a besoin de faire ces attributs dans l'intérieur, et quand on va faire ces attributs dans l'intérieur, on va recevoir et on va sentir tout. Comment on fait ces attributs? La lumière va faire ça. De ça que je lis avec des intentions correctes, la lumière va faire ses attributs. Et en raison de la peur de ce feu blanc, en qui il vit Malchut de la qualité de Din, il n'a pas pu se servir de ses gardes de Neshama, appelés paroles, qui plus est, il n'a même pas pu se servir du niveau de Ruach qu'il avait du nuage, parce qu'il était de Malchut qui était adouci dans Bina. Il en est ainsi parce qu'il malchut de la qualité de Din, qu'il a vu endommager le degré du nuage qui était de malchut dans la qualité de Rachamim. Et alors la voix du Saint béni soit-il, qui est Zerampin, lui est apparu, et cette voix mélangea tous les dinim. Alors avec l'aide de Adaniel, il a tendu les mochin de Chaya, signifiant, il a obtenu l'ouverture de la bouche garde de Ab. Et quand Adaniel a tendu qu'il avait déjà attiré mochin de Ab, il l'unit avec lui. 301. Il marchait avec lui jusqu'à ce qu'il soit arrivé au feu fort de l'ange Sandalphon, qui est plus haut que le reste de ses amis de 500 ans. Il se tient derrière les voies de son maître et lui attacha les couronnes des deux mains du pierre d'Israël. Et quand cette couronne atteint la tête du Saint-Roi, il accepte toutes les prières d'Israël, et toutes les armées et les insignes tremblent et grondent et descendent. Béni soit la gloire du Seigneur de l'endroit de sa résidence. 302. Adaniel dit à Moïse, « Je ne peux pas aller avec toi, par peur que le feu fort de Sandalphon me brûle. À ce moment, Moïse trembla jusqu'à ce que le Saint béni soit-il tient Moïse et les six devant lui et lui enseigna la Torah. Ils couvrirent Moïse de cette lumière et avec l'éclat de l'amabilité et la face de Moïse brillait dans toutes les firmaments. Et toutes les armées du ciel tremblaient devant lui quand il descendit avec la Torah. Sandal se tient au sommet du mont de Bria, sous le massar de Malchut d'Atzilut, où il reçoit l'illumination de Chagat Na de Bina. Les sphirotes de Bina sont en nombre de 100. C'est pourquoi elles sont 500. Et il est écrit qu'il est supérieur à ses amis. De 500, il élève Man pour le Zivouk de Malchut avec le Rampin, par les prières d'Israël. Et durant le Zivouk, leurs prières sont reçues, par qu'il se tient sans le massar de Malchut, en feu fort et discerné en lui, des dénimes dans le massar de Malchut. Alors Moïse trembla. Il y a un profond secret ici parce qu'à chaque fois que Moïse trembla à cause du feu fort de Sandal, le Saint béni soit-il le tenait et lui enseignait la Torah jusqu'à ce que le Saint béni soit-il lui enseigne toute la Torah et la mitzvah. À la fin de leur découverte, Moïse fut récompensé de la lumière de Yechida. 303. Quand Israël a péché en bas, le Saint béni soit-il prit de Moïse un millier de parts de cet éclat. Quand le Saint béni soit-il dit à Moïse, va descendre pour ton peuple. Ils se sont corrompus. Les anges supérieurs et les massèches voulaient brûler Moïse. Moïse était terrifié et ne pouvait pas parler jusqu'à ce qu'il invoqua et prie le Saint béni soit-il. Cet degré est très conflu et très dur. Un homme qui arrive à ce degré de Moïse a ses forces. Il est entre le ciel et la terre. Est-ce qu'il y a des questions? Vous pouvez poser des questions? Oui.
1: Ah, Nazir, Ken.
0: C'est nos prestes.
1: Ken.
0: On peut voir que Moïse, qu'il vient et se corriger, alors toujours en lusette. Chacun qui veut se corriger, le désir doit être, c'est tout. La lumière supérieure est toujours prête. Elle est toujours prête de ce que tu vas demander. Venir et demander à se corriger, c'est que je monte mal, et je montre que j'ai un manque, que la lumière supérieure va venir et me remplir. Ça s'appelle à venir à demander à cette correction. Et ce changement est juste dans le créature. Alors comment on doit, durant qu'on étudie, qu'est-ce qui était, c'est qu'est-ce qui va être? On peut expliquer cette phrase. Il n'y a aucune idée. Qu'est-ce que ça dit, qu'est-ce qu'il était, c'est qu'est-ce qui va être? Notre prochain degré, notre degré supérieur, il était déjà quand, au début, le temps de l'exil, qu'est-ce qu'il était, qu'est-ce que va être, on peut expliquer ça dans 1000 discernements. La première chose qu'on doit faire, c'est changer, comprendre que juste nos attrapes se change. La lumière supérieure ne se change jamais. J'ai jamais changé Avaya. Ils sont tous dirigés vers deux choses. en dehors de toi, tout est absolu. Il s'appelle le Créateur. Il se trouve dans un système et juste une chose se change. Ton attrape, tout se change jusqu'à toi. Tout se change dans tes kelim. Un changement dans tes kelim, et c'est tout. Que ce qui était va être, ça s'appelle sur... C'est dans notre réalité. Il était le jour, la nuit, et il y a de l'air. Tout se change dans qu'est-ce que je peux attraper. Dans qu'est-ce que je peux attraper. J'ai aucune idée qu'est-ce que c'est le monde. Tout ce que j'attrape, c'est dans mes récipients. Le monde s'attrape dans moi, dans ma tête. Et l'attrape dans moi ici, dans le pousseur de Achab. Je pense que c'est en dehors de moi. Jusque j'arrive à cette façon que j'attrape ça très vrai, vers cette réalité, j'ai aucune idée qu'est-ce qui se change. Car tout le changement, c'est juste dans

0: Tu as un ami, David. Il va te traduire.
1: Non.
0: Je peux pas me traduire. Je veux demander, ici dans l'histoire, on peut voir qu'il y a une situation, qu'il y a un ange, qu'il doit faire des choses, qu'il ne pense pas beaucoup. Les anges ne pensent pas. Ils ne pensent jamais. Est-ce que la force qui attire, est-ce qu'il pense, oui ou non? Non, je ne pense jamais. Ça travaille, c'est tout, c'est une règle. Tous ces anges, c'est un règle, rien d'autre. Ils n'ont pas un cerveau, ils n'ont pas un intellect. Ils sont juste un règle. En dehors de cela, ils n'ont rien d'autre. En dehors de ces brillants, de cette création, ils n'ont rien d'autre. Et le Créateur nous donne un degré plus élevé à Moïse et à l'homme qui arrive à le degré de Moïse. Pour les anges, l'homme se trouve dans un degré plus petit, car il a un choix, il peut pas choisir bien. Est-ce que tu as vu une fois un animal qui se confus? Ça arrive pas, ça arrive juste si toi tu le confus de ton degré. Alors, si ça arrive de la nature, il peut pas être en confusion. Si un animal est malade dans notre monde, alors elle peut arriver à une confusion et c'est tout. Un ange ne peut pas arriver à une confusion. C'est la force de la nature, de matériel végétal et animal. Et ces forces aident l'homme. Et c'est tout, ils n'ont pas un choix libre de leur côté. De leur côté, ça c'est les forces qu'ils en arrivent. Ils sont plus complets, ils sont complets car ils arrivent du supérieur. Ils savent que c'est bon, mal, c'est tout. Il fait rien d'autre. Alors d'un côté, l'homme vers les anges, il n'a pas de force. Mais de l'autre côté, s'il commence à travailler correct avec ce système, qui commence à clarifier et il essaie à corriger toutes ces choses, ensemble, qu'il travaille avec les anges, il voit qu'il commence à se corriger. On étudie que tout ce qui est créé, c'est un âme. Un âme, un désir. Qui sont les anges? Les anges sont les forces dans les trois degrés de matériel, végétal, animal, dans l'âme. C'est tout. Moi, je suis plus d'eux. Ils sont des anges. C'est tout. Moi, je suis plus élevé d'eux. Arrive un ange et conflue l'homme. Qu'est-ce que ça dit? Arrive un ange, s'éveille dans moi un désir et commence à me confluer, ça s'appelle un ange. C'est tout, c'est juste un nom. Dans toutes les religions, ils ont fait beaucoup de bêtises là-bas. Et comme ça, on doit comprendre d'où arrive ce dessin, d'où arrive ce chemin. Tout ça, c'est des forces qui nous aident, c'est tout, il n'y a pas un choix libre ici. Oui. On a rentré à... le temps de l'Homer. Et je sens qu'il y a un lien entre qu'est-ce qu'on lit et Pâques et l'Homère. Qu'est-ce que tu peux nous expliquer sur ça? Viens dans le cours cette semaine et on va expliquer. Sfirat HaOmer, tu n'écoutes pas au cours... Sfirat HaOmer, c'est un système complet. Viens au cours du mardi, on va expliquer sur ça. Et

0: C'est du degré de Bina jusqu'au degré de Malchut. On a le degré de Bina et le degré de Malchut. Qu'est-ce qu'on a fait à Pâques? On est arrivé au degré de Pâques et de Bina. Quand on est arrivé au degré de Bina, c'est qu'on a couru d'Égypte. Maintenant, on doit amener ces lumières à Égypte, vers Zerampin. Ça dit que ça sort vers la rivière et ça donne de l'eau au jardin. Dans Zerampin, on a Chesed, Gvura, Tiferet, Netzach, Hod, Yesod et Malchut. Combien de Sfirot? 7 fois 7 dans chacun, c'est 49. Dans le 50 jours, tu arrives à Malchut. Quand c'est Lag Baomer, combien c'est Lag? 33. Où peut être 33? 7 fois 7 fois 7, c'est 21 et 7. 28 et 7 fois 7, où c'est Lag? 1 devant quoi? Il dit ici dans Hod, il y a Chesed, Gvura, Tiferet, Netzach, Hod, Yesod et Malchut. Dans Hod, il y a 7. Hod qui est dans Hod, c'est 33. Ça, c'est Lag. Qu'est-ce qui est spécial dans Lag? Chesed, Gvura, Tiferet, Hod, Shebehod. Que quand tu rentres dans Hod, tu arrives à Malchut. Hod, c'est Malchut qui est dans Zerampin. Tu arrives dans Malchut, dans tous les Sfirot suivantes. Quand tu arrives dans Hod, tu as reçu dans Otto, de ce degré vers le bas, tous les autres jours vont arriver. Alors quand on arrive à Lag BaOmer, on comprend que la lumière va arriver à Malchut. Ça c'est pourquoi que dans Lag BaOmer, tu peux couper tes chevaux et... Car ces temps, ces degrés, ils sont importants. Et en bas, c'est d'accord. Tout va s'arranger. Ça, c'est pourquoi on fait ces fêtes durant ces jours, que toutes ces lumières arrivent à Bina vers Zerampin, et on a besoin qu'ils se dévoilent à Malchut. Et c'est sûr qu'ils vont se dévoiler à Malchut. Ça, c'est pourquoi c'est une fête en Israël qui s'appelle Lag BaOmer. Et ça, c'est pourquoi Rabbi Shimon est comme ça, et ça qui sont partis, c'est pour nous, et c'est pas comme qu'on pense dans notre monde. Je sais pas quoi dire. Oui, là-bas, enfin, on n'a pas beaucoup de temps, mais bien, on va essayer. Vite. Non, quoi on peut comprendre ça que les anges aident l'homme? Comment les anges aident l'homme? Dans le bon, dans le mal, ça dépend de comment tu les utilises. Tout dépend de comment tu les utilises. Avec la force de la nature, tu peux faire une bombe. Et d'un autre, tu peux faire quelque chose bien. Un ange, c'est toi que tu le tournes comme que tu veux. Qu'est-ce qu'on fait aujourd'hui ici? Maintenant, ici, premièrement, on va terminer le cours. On a...
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0: Bonjour chers amis, dans la première partie du cours, nous allons regarder un cours enregistré du 25 février 2003 sur l'article « L'essence de la gravité de l'interdiction d'enseigner la Torah à un idolâtre », Rabash, article 17. C'est donc la troisième partie de l'article, la troisième et dernière partie de l'article que nous étudions aujourd'hui. Et nous commençons à partir de « Cependant, il arrive qu'un homme… » Alors, on commence par « Et selon ce qui a été dit, l'inférieur ne peut pas ne peut donner au Créateur que le manque. »
1: Rabash Alef, Amoud 489, Ma'amar, Ma'out, Khumrat.
0: Je répète le titre de l'article. Rabash, article 17, « L'essence de la gravité de l'interdiction d'enseigner la Torah à un idolâtre. » Et selon ce qui a été dit, l'inférieur ne peut donner au Créateur que le manque, afin que le Créateur ait une place à remplir, c'est-à-dire qu'il incombe à l'homme, celui qui veut être un serviteur du Créateur, et non un serviteur d'idolâtrie, de ressentir sa bassesse. Et selon la mesure de son ressenti, ainsi se tisse en lui peu à peu une douleur sur le fait qu'il est tellement plongé dans l'amour-propre, comme une bête véritablement, et qu'il n'a aucun lien avec l'aspect de homme. Cependant, il arrive parfois qu'un homme en vienne à un état où il peut voir sa bassesse, et cela ne lui importe pas d'être plongé dans l'amour propre, et il ne ressent pas qu'il est tellement dans la bassesse jusqu'à ce qu'il soit nécessaire que le Créateur le fasse sortir de sa bassesse. Alors, l'homme doit se dire à lui-même, le fait que je ne sois pas impressionné, que je ressemble à une bête, et que je ne fasse que des actions de bête, et que toutes mes préoccupations dans cet état ne soient que de demander au Créateur qu'il me donne de ressentir plus de goût dans les délices corporels, et qu'en dehors de cela, je ne ressente aucun manque. Et dans un tel état, l'homme doit se dire à lui-même qu'il est maintenant dans un état d'inconscience. Et s'il n'a pas la capacité de prier le Créateur pour qu'il l'aide, il n'a qu'un seul conseil, se connecter à des gens dont il pense qu'ils ont le ressenti du manque, de la façon dont ils se trouvent dans leur bassesse, et qu'ils demandent au Créateur de les faire sortir de la détresse à l'aisance et de l'obscurité à la lumière, même s'ils n'ont pas encore été sauvés, que le Créateur les rapproche. Alors il doit dire, il est certain que le cli du manque chez eux, appelé besoin de sortir de cet exil, n'est pas encore terminé à 100% dans sa perfection. Mais il est certain qu'ils ont déjà parcouru la plus grande partie du chemin pour ressentir le besoin véritable. Et par eux, il peut aussi recevoir leur ressenti, que lui aussi ressente la douleur du fait qu'il se trouve dans la bassesse. Mais il est impossible de recevoir de l'influence de la société s'il n'adhère pas à la société, c'est-à-dire s'il ne les estime pas. Et dans cette mesure, il peut recevoir d'eux de l'influence sans travail, uniquement par l'adhésion à la société elle-même. Il s'ensuit que dans l'état B, c'est-à-dire au moment où il est circoncis, comme cela a été mentionné plus haut, il est passé par les deux aspects. 1. Retrait du mal, qui est l'annulation du cli de réception. 2. Obtention du cli de don. Cela s'appelle qu'il reçoit maintenant le degré de vac, qui est considéré comme un semi-degré. car un degré complet est considéré comme étant capable d'utiliser aussi les kelim de réception dans le but de donner. Et puisque, après avoir été circoncis, il n'a obtenu que des kelim de don, qui seront dans le but de donner, cela n'est considéré que comme le degré de Vak, et cela s'appelle le degré de Yaakov. Et cela s'appelle aussi « aspect de femelle », c'est-à-dire, citation, « sa force s'est affaiblie comme une femelle ». Ce qui signifie qu'il n'a pas la force de surmonter et d'orienter ceci dans le but de donner, mais uniquement avec les kélim de don et pas plus. Et ce degré aussi est appelé « aspect de din », jugement, ce qui signifie qu'il règne encore ici la mesure du jugement sur les kélim de réception, qu'il est interdit de les utiliser, du fait qu'il ne peut pas orienter dans le but de donner. Et cela s'appelle aussi « degré révélé », afin de savoir qu'il y a encore un degré qui lui est dissimulé. Et de même, cela s'appelle « degré inférieur », afin de savoir qu'il y a un degré supérieur. Et nous avons besoin de cette connaissance afin qu'il sache qu'il y a encore à travailler, c'est-à-dire parvenir à un degré plus élevé. Et ce degré aussi est appelé du nom de Pshat, du fait que maintenant, après s'être circoncis lui-même, il est devenu maintenant simplement juif. C'est-à-dire qu'avant d'être circoncis, il servait l'idolâtrie, comme mentionné plus haut. Et maintenant, il est simplement aspect de juif. Et maintenant, il est appelé aspect de Yaakov. Et c'est ce qui est écrit. Ainsi, tu diras à la maison de Yaakov, c'est-à-dire une parole qui est une expression douce, car le degré de Yaakov est considéré comme celui qui travaille seulement avec des kélim de don, qui sont des kélim purs. C'est pourquoi il convient ici d'utiliser « parole », qui est une expression douce. Tandis que l'aspect de « Israël », le Saint Zohar explique que Israël est appelé 1. Degré de gare, perfection de tout. 2. Mâle, contraire de femelle. 3. Miséricorde. 4. Degré fermé et supérieur, qui est l'aspect des secrets de la Torah. Et nous les expliquerons un par un. Voici le degré de gare, car chaque degré possède 10 sphirot, qui se divisent en tête et corps. Or, la tête est appelée Gar, c'est-à-dire Keter, Chochma, Bina. Et le corps est appelé Zat. Et ce sont deux moitiés de degré. Et à cause de cela, c'est considéré comme un degré inférieur Vak et un degré supérieur Gar. Et il est connu que lorsqu'on parle du degré de Vak, cela s'appelle moitié de degré. C'est un signe qu'il manque gare. Et à cause de cela, lorsqu'on dit degré de gare, l'intention est qu'il y a ici un degré complet. Car il y a une règle. Lorsqu'il y a deux degrés ensemble, on parle de l'aspect supérieur. Et il inclut aussi l'inférieur. C'est pourquoi le Saint Zohar nomme l'aspect de Israël, perfection de tout. 2. Degré de mal. Dans chaque degré, il y a deux sortes de kélim. Purs, qui sont des kélim de don, épais, qui sont des kélim de réception. Et est-il possible de les utiliser seulement si l'on place sur eux l'intention dans le but de donner. Et il est possible de les utiliser seulement si l'on passe sur eux l'intention dans le but de donner. Et puisque dans le but de donner est contre la nature, et qu'il faut surmonter avec une grande force contre la nature, c'est pourquoi, lorsqu'on ne peut surmonter que sur les kélim purs, cela s'appelle l'aspect de femelle, ce qui fait allusion à sa force s'est affaiblie comme une femelle. Tandis que, lorsqu'il peut surmonter aussi sur les kélim de réception, il est appelé homme, mâle, possesseur de force. Et puisque Israël est appelé aspect de gar, perfection de tout, qui utilise aussi les kélim de réception, c'est pourquoi Israël est appelé l'aspect de mâle. 3. Degré de miséricorde. Son sens est que sur les kélim de réception a été fait un tzimtzum et un jugement, qu'il est interdit de les utiliser, sauf à condition de pouvoir orienter dans le but de donner. Et à cause de cela, au moment où il ne peut orienter dans le but de, au moment où il ne peut pas orienter dans le but de donner dans les kélim de réception, il se trouve que repose sur eux un aspect de jugement, qu'il est interdit de les utiliser. C'est pourquoi la femelle est appelée jugement. Tandis que le mâle, qui peut surmonter dans le but de donner, aussi dans les kélim de réception, et l'aspect de jugement a été écarté d'eux, et il utilise les kélim dans le but de donner, et cela s'appelle miséricorde. C'est ce qui s'appelle qu'il est maintenant dans le degré de recevoir dans le but de donner, c'est pourquoi le mâle est appelé miséricorde. Et selon ce qui a été dit, il ressort que les mâles sont appelés miséricorde et non jugement, comme il est dit plus haut dans le Zohar. Ainsi, tu diras à la maison de Yaakov, c'est-à-dire la parole est du côté du jugement, et tu raconteras aux enfants d'Israël, car le récit et miséricorde. Et sur le verset « Ainsi tu diras à la maison de Yaakov », le commentaire de Rashi au nom de Mirilta, ce sont les femmes, tu leur diras avec une langue douce, et tu annonceras aux enfants d'Israël, aux hommes, les paroles dures comme des tendons. Et il faut expliquer ce qui est écrit aux femmes avec une langue douce. C'est comme il a été dit plus haut, l'aspect des femelles qui n'ont pas tellement la force de surmonter, mais seulement sur des kélim purs, cela s'appelle doux. C'est-à-dire doux, qu'il n'est pas tellement difficile de surmonter les kélim de don. Tandis que sur des kélim de réception, il est très difficile de surmonter. C'est pourquoi, aux hommes, c'est-à-dire à ceux qui sont dans l'aspect des mâles, qui ont la force de surmonter, il leur a donné l'ordre du travail dans des paroles dures comme des tendons. L'intention, ce sont les kélims de réception. Et ce que le Zohar Akadosh écrit, que les mâles sont miséricordes, or il dit « dur comme des tendons » et « dur » s'appelle « jugement et non miséricorde. Et c'est pourquoi, d'un côté, il dit que les mâles s'appellent durs comme des tendons, et d'un autre côté, il dit qu'ils sont miséricordes. Il faut expliquer cela, que les mâles ont la force de surmonter aussi sur les kélims de réception, ce qui est difficile à surmonter, et quand ils surmontent le kli de réception qui s'appelle mesure du jugement, cela réside sur eux. Il s'ensuit que maintenant réside sur cet endroit l'aspect de miséricorde et non de jugement. Tandis que les femelles, qui n'ont pas la force de surmonter le kli de réception, il s'ensuit que réside sur elles la mesure du jugement. Il est interdit d'utiliser avec elles. 4. Un degré fermé et supérieur qui est l'aspect des secrets de la Torah. Fermé s'appelle, c'est-à-dire même si l'homme s'est déjà circoncis lui-même et a mérité l'aspect du pshat, c'est-à-dire d'être un juif simple. C'est-à-dire qu'il est parvenu à l'état où il ne sert pas l'idolâtrie, mais il sert le Créateur. Malgré tout, la lumière de Chochma qui se révèle sur les kélims de réception reste encore fermée devant lui. Tandis que celui qui a mérité à l'aspect supérieur qui est mâle, qui a la force de surmonter aussi sur les kélims de réception, alors sur ces kélims se révèle la lumière de Chochma qui s'appelle secret de la Torah. Et à cause de cela, le Zohar HaKadosh dit « Et tu annonceras aux enfants d'Israël », ce qui signifie « montrer la Chorma et parler dans l'esprit de la Chorma », car Haggadah fait allusion à la Chorma, comme il est écrit, « Et il vous a annoncé son alliance ». Et selon ce qui a été dit, il en ressort que ce qu'ils ont dit, il est interdit d'enseigner la Torah à un idolâtre. En ce qui concerne le travail, il faut expliquer qu'il est impossible d'enseigner la Torah à un idolâtre, comme l'a dit mon père et maître de mémoire béni. Quand on parle des sujets du travail, là où il est interdit, là où il est écrit interdit, cela signifie il ne peut pas. Ce n'est qu'après la circoncision qu'il y a deux degrés qui sont supérieurs et inférieurs, c'est-à-dire pshat et sod. Fin de l'article.
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2: יש לנו אחד את השני ו... ו... וזהו ו... כי אנחנו בצורה מודעת עוזרים אחד לשני להגיע לתכונת השפעה ואהבה צריך לנצל כל רגע שיש לנו בשביל לתמוך ולהגיע למטרה
1: נעבור לשיעור מתאריך 25 לשני 2003
0: Nous allons maintenant continuer au cours de
3: 2003. Nous
0: un article que nous avons commencé à lire avant. Nous relions à la portion
3: c'est
0: l'interdiction d'enseigner aux idolâtres la Torah. Nous parlons de ceux qui sont les nations. Celui qui est encore dans le désir de recevoir pour lui-même, mais celui qui le découvre, c'est-à-dire que il atteint la reconnaissance du mal. Et nous avons dit que le discernement des nations, le discernement de Jacob et le discernement d'Israël, c'est-à-dire qu'il y a le désir de recevoir pour recevoir, ensuite il y a déjà une correction en Katnout, Yaakov, et ensuite un tikkun en Gadlout. Sur Achab aussi, qui est Israël. Et maintenant, il continue aussi à diviser le désir de recevoir en plusieurs parties et selon cela, déterminer le degré de l'homme s'il appartient à Koum, à Jacob ou à Israël. Il dit maintenant qu'il divise déjà la prina Jacob et Israël, la prina de l'homme, et il la divise aussi en deux parties, en Galgatavainam et en Achab, ça veut dire déjà pour donner que l'homme a passé la marsom, il travaille pour donner. Il a un massar. Alors un massar sur les kelim de don, seulement cela s'appelle qu'il a encore une force faible. Il y a sur lui din, car il ne peut pas travailler avec les kelim de réception aussi pour donner, seulement avec les kelim de don. Et bien que ce soit des kelim sur Galgal Tavainaim, des kelim de don, mais c'est appelé dans la prina des femmes. À cause de sa force faible. Sa force est faible comme celle d'une femme. La force de donner seulement. Et ensuite, quand il acquiert aussi un massar sur les kelim de réception, car les kelim de réception eux-mêmes s'appellent femmes. Mais quand il acquiert des forces sur eux,

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1: Bonjour, chers amis. Dans la première partie du cours, nous allons regarder un cours enregistré du 25 février 2003 sur l'article L'essence de la gravité de l'interdiction d'enseigner la Torah à un idolâtre, Rabash, article 17. C'est donc la troisième partie de l'article, la dernière. Troisième et dernière partie de l'article que nous étudions aujourd'hui. Et nous commençons à partir de « Cependant, il arrive qu'un homme... » Alors, on commence par « Et selon ce qui a été dit, l'inférieur ne peut pas ne peut donner au Créateur que le manque. »
0: Rabash Alef, Amoud 489, Ma'amar, Ma'out.
1: Je répète le titre de l'article, Rabash, article 17, l'essence de la gravité de l'interdiction d'enseigner la Torah à un idolâtre. Et selon ce qui a été dit, l'inférieur ne peut donner au Créateur que le manque, afin que le Créateur ait une place à remplir, c'est-à-dire qu'il incombe à l'homme, celui qui veut être un serviteur du Créateur, et non un serviteur d'idolâtrie, de ressentir sa bassesse. Et selon la mesure de son ressenti, ainsi se tisse en lui peu à peu une douleur sur le fait qu'il est tellement plongé dans l'amour propre, comme une bête véritablement, et qu'il n'a aucun lien avec l'aspect de homme. Cependant, il arrive parfois qu'un homme en vienne à un état où il peut voir sa bassesse, et cela ne lui importe pas d'être plongé dans l'amour propre, et il ne ressent pas qu'il est tellement dans la bassesse jusqu'à ce qu'il soit nécessaire que le Créateur le fasse sortir de sa bassesse. Alors, l'homme doit se dire à lui-même, le fait que je ne sois pas impressionné, que je ressemble à une bête, et que je ne fasse que des actions de bête, et que toute ma préoccupation dans cet état ne soit que de demander au Créateur qu'il me donne de ressentir plus de goût dans les délices corporels, et qu'en dehors de cela, je ne ressente aucun manque. Et dans un tel état, l'homme doit se dire à lui-même qu'il est maintenant dans un état d'inconscience. Et s'il n'a pas la capacité de prier le Créateur pour qu'il l'aide, il n'a qu'un seul conseil, se connecter à des gens dont il pense qu'ils ont le ressenti du manque, de la façon dont ils se trouvent dans leur bassesse, et qu'ils demandent au Créateur de les faire sortir de la détresse à l'aisance et de l'obscurité à la lumière, même s'ils n'ont pas encore été sauvés, que le Créateur les rapproche. Alors il doit dire, il est certain que le cli du manque chez eux, appelé besoin de sortir de cet exil, n'est pas encore terminé à 100% dans sa perfection. Mais il est certain qu'ils ont déjà parcouru la plus grande partie du chemin pour ressentir le besoin véritable. Et par eux, il peut aussi recevoir leur ressenti, que lui aussi ressente la douleur du fait qu'il se trouve dans la bassesse. Mais il est impossible de recevoir de l'influence de la société s'il n'adhère pas à la société, c'est-à-dire s'il ne les estime pas. Et dans cette mesure, il peut recevoir d'eux de l'influence sans travail, uniquement par l'adhésion à la société elle-même. Il s'ensuit que dans l'état B, c'est-à-dire au moment où il est circoncis, comme cela a été mentionné plus haut, il est passé par les deux aspects. 1. Retrait du mal, qui est l'annulation du cli de réception. 2. Obtention du cli de don. Cela s'appelle qu'il reçoit maintenant le degré de Vak, qui est considéré comme un semi-degré. Car un degré complet est considéré comme étant capable d'utiliser aussi les kelim de réception dans le but de donner. Et puisque, après avoir été circoncis, il n'a obtenu que des kelim de don, qui seront dans le but de donner, cela n'est considéré que comme le degré de Vak. Et cela s'appelle le degré de Yaakov. Et cela s'appelle aussi aspect de femelle, c'est-à-dire, citation, sa force s'est affaiblie comme une femelle. Ce qui signifie qu'il n'a pas la force de surmonter et d'orienter ceci dans le but de donner, mais uniquement avec les kélim de don et pas plus. Et ce degré aussi est appelé aspect de din, jugement, ce qui signifie qu'il règne encore ici la mesure du jugement sur les kélim de réception, qu'il est interdit de les utiliser, du fait qu'il ne peut pas orienter dans le but de donner. Et cela s'appelle aussi degré révélé, afin de savoir qu'il y a encore un degré qui lui est dissimulé. Et de même, cela s'appelle degré inférieur, afin de savoir qu'il y a un degré supérieur. Et nous avons besoin de cette connaissance afin qu'il sache qu'il y a encore à travailler, c'est-à-dire parvenir à un degré plus élevé. Et ce degré aussi est appelé du nom de Pshat, du fait que maintenant, après s'être circoncis lui-même, il est devenu maintenant simplement juif. C'est-à-dire qu'avant d'être circoncis, il servait l'idolâtrie, comme mentionné plus haut. Et maintenant, il est simplement aspect de juif. Et maintenant, il est appelé aspect de Yaakov. Et c'est ce qui est écrit. Ainsi, tu diras à la maison de Yaakov, c'est-à-dire une parole qui est une expression douce, car le degré de Yaakov est considéré comme celui qui travaille seulement avec des kélim de don, qui sont des kélim purs. C'est pourquoi il convient ici d'utiliser « parole », qui est une expression douce. Tandis que l'aspect de Israël, le Saint Zohar explique que Israël est appelé 1. Degré de gare, perfection de tout. 2. Mâle, contraire de femelle. 3. Miséricorde. 4. Degré fermé et supérieur, qui est l'aspect des secrets de la Torah. Et nous les expliquerons un par un. Voici le degré de gare, car chaque degré possède 10 sphirot, qui se divisent en tête et corps. Or, la tête est appelée gare, c'est-à-dire keter, chochma, bina. Et le corps est appelé zat. Et ce sont 2 moitiés de degré. Et à cause de cela, c'est considéré comme un degré inférieur Vak et un degré supérieur Gar. Et il est connu que lorsqu'on parle du degré de Vak, cela s'appelle moitié de degré. C'est un signe qu'il manque Gar. Et à cause de cela, lorsqu'on dit degré de Gar, l'intention est qu'il y a ici un degré complet. Car il y a une règle. Lorsqu'il y a 2 degrés ensemble, on parle de l'aspect supérieur, et il inclut aussi l'inférieur. C'est pourquoi le Saint Zohar nomme l'aspect de Israël, perfection de tout. 2. Degré de mâle. Dans chaque degré, il y a 2 sortes de kélim. Purs, qui sont des kélim de don, épais, qui sont des kélim de réception. Et est-il possible de les utiliser seulement si l'on place sur eux l'intention dans le but de donner? Et il est possible de les utiliser seulement si l'on place sur eux l'intention dans le but de donner. Et puisque dans le but de donner est contre la nature, et qu'il faut surmonter avec une grande force contre la nature, c'est pourquoi, lorsqu'on ne peut surmonter que sur les kélim purs, cela s'appelle l'aspect de femelle, ce qui fait allusion à sa force s'est affaiblie comme une femelle. Tandis que, lorsqu'il peut surmonter aussi sur les kélim de réception, il est appelé homme, mâle, possesseur de force. Et puisque Israël est appelé aspect de gar, perfection de tout, qui utilise aussi les kélim de réception, c'est pourquoi Israël est appelé l'aspect de mâle. 3. Degré de miséricorde. Son sens est que sur les kélim de réception a été fait un tzimtzum et un jugement, qu'il est interdit de les utiliser, sauf à condition de pouvoir orienter dans le but de donner. Et à cause de cela, au moment où il ne peut orienter dans le but de, au moment où il ne peut pas orienter dans le but de donner dans les kélim de réception, il se trouve que repose sur eux un aspect de jugement, qu'il est interdit de les utiliser. C'est pourquoi la femelle est appelée jugement. Tandis que le mâle, qui peut surmonter dans le but de donner, aussi dans les kélim de réception, et l'aspect de jugement a été écarté d'eux, et il utilise les kélim dans le but de donner, et cela s'appelle miséricorde. C'est ce qui s'appelle qu'il est maintenant dans le degré de recevoir dans le but de donner, c'est pourquoi le mâle est appelé miséricorde. Et selon ce qui a été dit, il ressort que les mâles sont appelés miséricorde et non jugement, comme il est dit plus haut dans le Zohar. Ainsi, tu diras à la maison de Yaakov, c'est-à-dire la parole est du côté du jugement, et tu raconteras aux enfants d'Israël, car le récit et miséricorde. Et sur le verset « Ainsi tu diras à la maison de Yaakov », le commentaire de Rashi au nom de Mirilta, ce sont les femmes. Tu leur diras avec une langue douce et tu annonceras aux enfants d'Israël, aux hommes, les paroles dures comme des tendons. Et il faut expliquer ce qui est écrit aux femmes avec une langue douce. C'est comme il a été dit plus haut, l'aspect des femelles qui n'ont pas tellement la force de surmonter, mais seulement sur des kélim purs, cela s'appelle doux. C'est-à-dire doux, qu'il n'est pas tellement difficile de surmonter les kélim de don. Tandis que sur des kélim de réception, il est très difficile de surmonter. C'est pourquoi, aux hommes, c'est-à-dire à ceux qui sont dans l'aspect des mâles, qui ont la force de surmonter, il leur a donné l'ordre du travail dans des paroles dures comme des tendons. L'intention, ce sont les kélims de réception. Et ce que le Zohar Akadosh écrit, que les mâles sont miséricorde. Or, il dit « dur comme des tendons ». Et « dur » s'appelle jugement et non miséricorde. Et c'est pourquoi, d'un côté, il dit que les mâles s'appellent durs comme des tendons, et d'un autre côté, il dit qu'ils sont miséricorde. Il faut expliquer cela, que les mâles ont la force de surmonter aussi sur les kélims de réception, ce qui est difficile à surmonter, et quand ils surmontent le kéli de réception qui s'appelle mesure du jugement, cela réside sur eux. Il s'ensuit que maintenant réside sur cet endroit l'aspect de miséricorde et non de jugement. Tandis que les femelles, qui n'ont pas la force de surmonter le clé de réception, il s'ensuit que réside sur elles la mesure du jugement. Il est interdit d'utiliser avec elles. 4. Un degré fermé et supérieur qui est l'aspect des secrets de la Torah. Fermé s'appelle, c'est-à-dire même si l'homme s'est déjà circoncis lui-même et a mérité l'aspect du pshat, c'est-à-dire d'être un juif simple. C'est-à-dire qu'il est parvenu à l'état où il ne sert pas l'idolâtrie, mais il sert le Créateur. Malgré tout, la lumière de Chochma qui se révèle sur les kélims de réception reste encore fermée devant lui. Tandis que celui qui a mérité à l'aspect supérieur qui est mâle, qui a la force de surmonter aussi sur les kélims de réception, Alors, sur ces kélim se révèle la lumière de Chochma, qui s'appelle secret de la Torah. Et à cause de cela, le Zohar HaKadosh dit « Et tu annonceras aux enfants d'Israël », ce qui signifie « montrer la Chochma et parler dans l'esprit de la Chochma », car Haggadah fait allusion à la Chochma, comme il est écrit, « et il vous a annoncé son alliance ». Et selon ce qui a été dit, il en ressort que ce qu'ils ont dit, il est interdit d'enseigner la Torah à un idolâtre. En ce qui concerne le travail, il faut expliquer qu'il est impossible d'enseigner la Torah à un idolâtre. Comme l'a dit mon père et maître de mémoire béni, quand on parle des sujets du travail, là où il est interdit, là où il est écrit interdit, cela signifie il ne peut pas. Ce n'est qu'après la circoncision qu'il y a deux degrés qui sont supérieurs et inférieurs, c'est-à-dire pshat et sod. Fin de l'article.
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2: יש לנו אחד את השני ו... ו... וזהו ו... כי אנחנו בצורה מודעת עוזרים אחד לשני להגיע לתכונת השפעה ואהבה צריך לנצל כל רגע שיש לנו בשביל לתמוך ולהגיע למטרה
0: נעבור לשיעור מתאריך 25 לשני 2003
1: Nous allons maintenant continuer au cours de
3: 2003.
1: L'article que nous avons commencé à lire avant. Nous relions à la portion
3: c'est
1: l'interdiction d'enseigner aux idolâtres la Torah. Nous parlons de ceux qui sont les nations. Celui qui est encore dans le désir de recevoir pour lui-même, mais celui qui le découvre, c'est-à-dire que il atteint la reconnaissance du mal. Et nous avons dit que le discernement des nations, le discernement de Jacob et le discernement d'Israël, c'est-à-dire qu'il y a le désir de recevoir pour recevoir, ensuite il y a déjà une correction en Katnout, Yaakov, et ensuite un tikkun en Gadlout. Sur Achab aussi, qui est Israël. Et maintenant, il continue aussi à diviser le désir de recevoir en plusieurs parties, et selon cela, déterminer le degré de l'homme, s'il appartient à Koum, à Jacob ou à Israël. Il dit maintenant qu'il divise déjà la prina Jacob et Israël, la prina de l'homme, et il la divise aussi en deux parties, en Galgatavainam et en Achab, ça veut dire déjà pour donner que l'homme a passé la marsom, il travaille pour donner. Il a un massar. Alors un massar sur les kélim de don, seulement cela s'appelle qu'il a encore une force faible. Il y a sur lui din, car il ne peut pas travailler avec les kélim de réception aussi pour donner, seulement avec les kélim de don. Et bien que ce soit des kélim sur Galgal Tavenaim, des kélim de don, mais c'est appelé dans la prina des femmes. À cause de sa force faible. Sa force est faible comme celle d'une femme. La force de donner seulement. Et ensuite, quand il acquiert aussi un massage sur les kelim de réception, car les kelim de réception eux-mêmes s'appellent femmes. Mais quand il acquiert des forces sur eux, des massachim sur eux, alors il est appelé homme, mâle, car il a déjà une force forte. Et alors, son action est appelée rachamim, et non din. Ça veut dire qu'il faut toujours voir comment nous nous rapportons à l'état d'abord. L'état détermine l'homme lui-même, qui il est, soit Akum, soit Yaakov, soit Israël. Seul l'homme le détermine. Akum, c'est idolâtre. Depuis le degré même où il se trouve, et où il mérite vraiment de le voir dans sa vérité, et ensuite, quand il passe, ça veut dire d'Akum à l'Akdoucha, sainteté, alors il est soit Jacob, soit Israël. Jacob peut être appelé femme, car c'est Galgat Aveinaim, Kelim de don, force faible. Il se trouve dans Din, à cause de sa limitation dans le travail. Et quand il acquiert des Kelim, un massar aussi sur des Kelim de réception, alors il est appelé homme. Gever, celui qui surmonte, au-dessus de sa nature. Ça veut dire qu'il travaille avec Achap, avec les kelim de réception pour donner. Et alors cela s'appelle Rachamim. Non din, mais Rachamim. Ça veut dire qu'il faut toujours distinguer, nous nous rapportons soit aux kelim eux-mêmes, soit au travail sur les kelim, avec des massachim. Ça veut dire comment est-ce que nous, qu'est-ce que nous définissons? Nous pouvons définir les kelim, justement, les kelim de réception, comme féminin. C'est Malchut qui domine ses désirs. Et si nous parlons de celui qui se surmonte sur elle, alors il est appelé Amal. Ça veut dire qu'il faut toujours vérifier le sujet exact dont on parle. C'est tout. Alors à la fin, il dit la phrase clé, et selon ce qui a été dit, il ressort que ce qu'ils ont dit, il est interdit d'enseigner la Torah aux Akum dans le travail. Il faut l'interpréter, ça veut dire en vérité, il faut interpréter qu'il est impossible d'enseigner la Torah aux Akum, comme mon père et maître de mémoire béni l'a dit. Quand on parle des sujets du travail, là où il est écrit interdit, cela signifie il ne peut pas. Nous n'avons rien d'autre dans la spiritualité. On juge selon les forces, les désirs et les massachim. Alors là-bas, il n'y a pas interdit ou permis, mais nous ne parlons que sur des choses sur l'extérieur. On peut dire de l'extérieur interdit ou permis. Nous savons que l'homme travaille seulement depuis le désir et la surmontée qu'il a sur le désir, et non que l'on puisse lui dicter de l'extérieur, à son désir, des conseils ou des ordres. C'est pourquoi il est écrit aussi, il n'y a pas de contrainte dans la spiritualité, il n'y a pas de contrainte dans la spiritualité selon le même principe, comme il est interdit d'enseigner la Torah aux Akum. Il n'y a pas, ça veut dire qu'il est impossible de faire une contrainte dans la spiritualité, car nous ne pouvons pas nous interdire à nous-mêmes notre cœur, de changer la nature, de faire un certain changement, mais seulement par des actions extérieures, nous méritons un changement des désirs et des surmontées sur les désirs. C'est tout. Page 189, les deux premiers paragraphes, dernier paragraphe, il parle ici d'un état où l'homme sait qu'il est dans le bon état, mais qu'il n'est pas capable. Et alors, il trouve une utilité dans la société. Dans le dernier paragraphe, il est écrit qu'il sait qu'eux aussi, sûrement. Où est-ce le dernier paragraphe? Sûrement, le cli de manque sur eux, alors besoin de sortir de cet exil n'est pas encore terminé à 100%. Ça veut dire l'homme doit savoir sur la société où ils se trouvent, qu'ils ne sont pas encore arrivés. À la page 189, Kouf Pé Tête, dernier paragraphe. L'homme qui...
4: Allons
1: lire. Alors l'homme... Je lis le paragraphe d'avant, page Kufpetet. Alors l'homme doit se dire, le fait que je ne sois pas impressionné, que je ressemble à une bête et que je fasse seulement les actes de bête, et que toutes mes préoccupations dans cet état soient seulement que je demande au Créateur de me faire ressentir plus de goût dans les plaisirs corporels, et qu'en dehors de cela, je ne ressente aucun manque. Dans un tel état, l'homme doit se dire que maintenant il est dans un état d'inconscience, inconscience de la spiritualité. Inconscience de la spiritualité, ça veut dire qu'il se trouve dans sa bête et qu'il ne peut pas se détacher de sa bête, se regarder de côté. Hein? Se voir de côté, car après tout, s'il est homme, il appartient à l'âme. Et son corps lui est donné seulement pour lui cacher la séparation avec le corps et pour que, par la force, par l'effort, il se connecte à l'âme. Le corps est seulement l'obstacle utile. Et il se trouve dans la séparation avec l'âme. Oui. Alors cela s'appelle qu'il est dans l'inconscience. La connexion à l'âme s'appelle spiritualité. La connexion au corps s'appelle matérialité. Et s'il n'a pas la capacité de prier le Créateur pour qu'il l'aide, s'il a la capacité de prier, c'est signe qu'il appartient encore à l'âme, d'une certaine manière, et il a un certain lien à cela, avec le point dans le cœur. Alors s'il n'a pas cette capacité de prier le Créateur, pour qu'il l'aide à se détacher du corps, à voir le corps comme de côté, comme une force étrangère en lui, il n'a qu'un seul conseil, se connecter à des personnes dont il pense qu'elles ont bien la sensation du manque. Comment elles se trouvent dans leur bassesse? Ça veut dire qu'il n'a pas besoin d'une grande société où se trouvent déjà de grands kabbalistes qui entrent dans la société de Rabbi Shimon et de ses amis, tu comprends? Non, mais il a besoin de gens comme lui. Et elles demandent au Créateur, ces personnes, qu'il les fasse sortir de l'étroitesse vers l'élargissement et de l'obscurité vers la lumière, bien qu'elles n'aient pas encore été sauvées et que le Créateur les rapproche. Elles n'ont encore rien mérité. Hein? Dans la spiritualité, c'est comme nous le disons. Chacun, même s'il n'est pas arrivé à la spiritualité, peut enseigner aux autres. De même, chacun et un groupe qui ne sont pas encore arrivés à rien peuvent s'aider eux-mêmes et aider chacun l'autre, car nous avons besoin de manque et non de force. L'un ne peut pas donner des forces à l'autre. Les forces viennent de la lumière, mais l'un peut donner un manque à l'autre. Avec ce manque, l'autre se tourne vers la lumière et reçoit de l'aide, il reçoit une force. Nous oublions cela, nous pensons, pourquoi me tournerais-je vers la société? A-t-elle une force? Qui sont-ils plus que moi? Et nous oublions que de la société, il faut recevoir un désir et non une force. Je dois connecter ensemble la lumière. Je dois connecter les kélim ensemble, et alors la lumière descendra vers moi avec plus d'intensité. Alors il doit dire, sûrement le kli de manque en eux, appelé besoin de sortir de cet exil, n'est pas encore terminé à 100%. Mais ils ont sûrement passé la majorité du chemin pour ressentir le vrai besoin. C'est vraiment important. Ressentir un vrai besoin. Et si la société ne ressent pas encore un vrai besoin, ce n'est pas important. Ensemble, quand on se surmonte, on arrive tout de même au bon désir. Et par eux, il est impressionné, il peut aussi recevoir leur sensation, afin que lui aussi ressente une douleur du fait qu'elle se trouve dans la bassesse. Mais il est impossible de recevoir de la société. Ça veut dire, tel est le but. Ressentir de la société la sensation de bassesse. Mais la sensation de bassesse, ce n'est pas simplement une sensation de dépression, où ça va mal pour moi, où je ressens seulement le corps. La sensation de bassesse, c'est que je me ressens en opposition à quelque chose qui se trouve dans une hauteur supérieure, et moi dans la bassesse, face à lui, l'un face à l'autre. Ça veut dire, ce n'est pas seulement la sensation de bassesse, c'est une sensation qui vient de la reconnaissance de mon état face à un état lumineux et élevé. Mais il est impossible de recevoir de la société ce don, ce clé supplémentaire, des manques supplémentaires, s'il n'est pas adhéré à la société, c'est-à-dire s'il ne les apprécie pas. Et dans cette mesure, il peut recevoir d'eux un don sans travail, seulement par la dvekut à la société. Le travail, ça veut dire dans son travail envers le Créateur, mais seulement envers la société. Il suffit qu'il reçoive les manques de la société. Maintenant, comment pouvons-nous recevoir ces manques de la société? C'est pourquoi il est écrit. C'est pourquoi il est écrit, achète-toi un ami. Et le fait que j'investisse dans l'ami, il devient plus proche de moi. Je commence à ressentir ces manques. Je n'ai pas le choix. Je dois, d'une certaine manière, investir mon moi en lui. Alors je l'aimerai parce que mon effort sera déjà en lui. Oui. Comme un couple qui n'a pas d'enfant, prend un enfant adopté. Oui, ils adaptent l'enfant et commencent à investir en lui. Après un an, je ne sais pas, peut-être quelques mois, il commence à être comme le leur. On dit même que c'est encore plus. C'est ce qu'on dit, encore plus. Car ils veulent investir en lui. Il y a une certaine peur de ne pas sentir qu'il est à eux. Alors ils investissent encore plus que dans leur propre enfant. Et l'amour devient encore plus grand que pour leurs enfants naturels. Et alors, quand l'homme aime, quand il est connecté à quelqu'un, il peut ressentir les manques de quelqu'un. Alors je peux acheter ses manques. J'achète ses manques pour la spiritualité. Et de cela, mon clé commence à être suffisant en taille et en intensité pour le cri, afin que je reçoive d'en haut l'aide et le salut. Il n'y a rien d'autre. Il n'y a aucune autre solution. C'est pourquoi, et tu aimeras ton prochain comme toi-même, car si je l'aime moi-même, je relie son cli à moi. Alors, c'est une grande règle dans la Torah. Je deviens inclus. Oui, mon cli devient inclus de nous deux, disons. Inclus pour la Torah, pour la lumière. Et c'est la seule solution. Tant que nous n'y arrivons pas, il n'y a pas de spiritualité. Oui, Nissim. Tu sais faire les calculs, non? Connecte-toi. Pourquoi l'homme qui ne ressent pas sa bassesse aurait-il la force de s'attacher à la société? Encore une fois. Pourquoi l'homme qui n'a pas besoin de la société, qui ne ressent pas sa bassesse, voudrait-il s'attacher à la société? Non, notre problème est que, j'ai dit avant, il n'y a pas de contrainte. Il n'y a pas de contrainte dans la spiritualité. Qu'est-ce que ça veut dire, pas de contrainte dans la spiritualité? Sur une action, sur aucune action ni acte intérieur spirituel, nous ne pouvons accéder de façon directe et déterminer quelque chose par nous-mêmes. Je pense qu'il me convient de faire ainsi. Tu peux, avec tes mains et tes pieds, faire ainsi extérieurement. À l'intérieur, c'est impossible. C'est impossible, car le clé et la lumière se trouvent en connexion et toi, tu ne détermines rien, ni sur tes kélim, ni sur les lumières qui se trouvent là ou qui arrivent. Tu dois faire une certaine action extérieure. Alors, par elle, tu causes un changement dans les kélim. Par le changement des kélim, les lumières destinées à ces kélim arrivent, soit pour les corriger, soit pour les remplir. C'est pourquoi je ne peux jamais changer mon désir. Qu'est-ce que tu as demandé ? J'ai demandé, il est écrit ici que l'homme... Alors si je ne suis pas encore, je ne suis pas encore capable d'arriver, disons maintenant, si je me trouve maintenant, en cet instant, encore dans un état où je ne change pas, où je ne reçois pas d'aide d'en haut, où l'on ne change pas mon désir, ce qui veut dire que je recevrai un massard et que j'entrerai dans le premier contact avec le Créateur, dans ce qu'on appelle la spiritualité. Alors c'est signe que je n'élève pas un besoin suffisant pour cela. Et ce besoin, je ne peux pas, chez moi, tourner une vis ou me pincer pour sentir plus de mal ou quelque chose comme ça. Ce besoin doit se dessiner en moi, mais il n'est pas à mon pouvoir de l'augmenter. Et alors il dit, allez à la société. Maintenant, allez à la société, moi aussi. Je ne peux pas simplement aller à la société. Allez, les amis, commencez à travailler sur moi. J'ai besoin de ce besoin. Avoir besoin d'aller à la société, ça veut dire que je dois déjà vraiment être prêt. Ce n'est pas un degré simple. Reconnaître que moi-même, je ne suis pas capable et qu'il vaut la peine pour le but élevé, ça veut dire que je ne suis pas capable. Je connais déjà ma bassesse et je ne suis pas capable. Ça veut dire que je sais déjà que les forces d'en haut, je ne les recevrai pas, mais le but est si bon que pour lui, je dois me prosterner. Tu sais, que cela ne nous arrive pas, mais il y a une grande sagesse pour torturer une personne. Il y a même ceux, tu sais, dans toutes sortes d'organisations là-bas, au KGB, il y a toutes sortes de choses comme ça. Ils peuvent faire d'un homme ce qu'ils veulent. Ils savent, en bref, tourner l'homme, l'humilier et le faire devenir ainsi qu'il perd simplement toute surmontée. Alors nous voyons que, avec notre corps, de l'extérieur, on peut faire ce qu'on veut. La question est, est-ce que je peux arriver moi-même à une telle nécessité qu'on fasse vraiment à mon corps ce à quoi je résiste ? Car je résiste à cela. Et c'est pourquoi, quand on arrive à cette reconnaissance qu'il n'y a pas le choix, que je veux vraiment qu'il fasse sur moi ainsi, que la société fasse sur moi ce changement, que moi je ne veux pas, dont je souffre, que je déteste, alors l'homme arrive vraiment à la nécessité, il se tourne vers la société et il n'y a pas le choix, il est prêt à tout. Et encore, d'où prendra-t-il un tel désir qu'on travaille sur lui, qu'on fasse sur lui tout contre son désir? Il doit y arriver aussi par les forces de la société. Il est déjà écrit que depuis un lolishma éloigné, on arrive à un lolishma à partir duquel on arrive à l'ishma. Ça veut dire qu'il faut commencer ces exercices dans la société. Et peu à peu, chacun lavera son cerveau et recevra une certaine impression. Bien sûr, il doit y avoir une disposition minimale du côté de l'homme, pas qu'il soit complètement bouché. Mais à part cela, nous n'avons rien à faire. Il est écrit que dans la reconnaissance du mal, l'homme doit sentir qu'il est opposé. Mais pour sentir que je suis opposé, je dois savoir que ce qu'est celui qui donne. Sinon, comment saurais-je à quoi je suis opposé? Correct, nous avons parlé de cela. Akum, idolâtre, disons, quand l'homme détermine qu'il est akum et opposé à la spiritualité. Bien sûr, l'homme détermine qu'il est opposé. D'où avons-nous de savoir que je suis akum ou que je suis l'opposé? Peu à peu, les lumières qui arrivent pendant l'étude font en nous cette distinction. Tu n'as aucune autre possibilité. Il écrit ensuite qu'il y a le tikkun des kélims de réception, et ma question est, pourquoi dès qu'il y a le tikkun des kélims de réception, on n'atteint pas les kélims de don? Il est écrit, d'abord il y a le tikkun des kélims de HPA, et ensuite seulement, au degré suivant, on atteint les kélims de HPA, de don, de réception. De le tikkun des kélims de réception. Et ensuite, on atteint les kélims de don. Alors, ce n'est pas immédiatement que... Alors, tu demandes simplement sur l'ordre du degré, ce qui s'y passe. Dans l'ordre du degré, il arrive d'abord que l'homme doit faire apparemment, si ses désirs oui, sont déjà prêts, dans une mesure suffisante pour la spiritualité, disons, oui, la ligne gauche, comme on l'appelle, alors il doit faire un tsimtsum sur eux. Et ensuite, une partie d'entre eux avec laquelle il est possible de travailler sur la vue de Shoresh, Aleph. Il doit travailler avec eux. Il doit commencer à travailler avec eux, avec les Masachim pour donner, cela s'appelle, puisque le désir est encore petit, que le travail sur eux s'appelle donner pour donner. Et cela s'appelle que il se trouve encore dans les dinim, car les kelim de réception le limitent encore, pèsent sur lui. Et ensuite, il travaille aussi. Oui, il acquiert un massar sur les kelim de réception. Quelle est la question? Alors, au début, cela s'appelle Libour sur la vue de Shoresh, Katnout sur la vue de Aleph et Gadlout. Sur la vue de Bet, Gimel et Dalet. La question est, s'il a déjà atteint un certain degré, alors il y a immédiatement ces trois choses, ou bien cela se construit progressivement. Tout se construit comme cause et conséquence, l'un tire l'autre, et ainsi de suite. Comme tu vois, comment nous grandissons. Chaque distinction, c'est...

0: נבדלת.
1: Tout est sous forme séparée. Même si c'est un mouvement sans interruption, mais chaque étape, la plus petite, la plus étroite, est en elle-même disphérote. Avec toutes ces choses intérieures, avec tout le monde à l'intérieur, tous les mondes. On peut revenir à la question précédente. Pourquoi l'homme doit-il voir sa société d'un côté non pas comme de grands kabbalistes et de l'autre non pas comme de simples amis sur le chemin, mais comme si ces amis étaient des gens juste avant la Marsom? Très belle question. Pourquoi dois-je voir ma société comme moi-même? Ce n'est pas exactement comme lui, il écrit, juste avant le Marsom, comme s'il fallait le voir ainsi. Juste avant le Marsom, l'homme doit toujours voir aussi lui-même, aussi la société. C'est vraiment ainsi. Car alors, c'est le plus grand cli, aussi dans la bassesse. Maintenant, pourquoi doit-il les voir eux aussi comme bas, comme lui? Disons, car ce n'est pas pour rien qu'il est écrit que tu dois te connecter aux amis. Réunion des amis, groupe d'amis, compagnonnage, études en compagnonnage, et ainsi de suite. Entre égaux, et non pas avec de grands hommes, ni avec ceux qui se trouvent complètement dans l'inconscience, bien sûr que non. Ça veut dire, nous, comme le Bala Soulam l'écrit dans l'article La Liberté, nous devons chercher une société. Une société, ça veut dire que j'y entre comme ami. Je suis égal à eux, et j'ai avec eux une connexion, au même niveau. Je dirais que j'ai besoin de quelque chose de beaucoup plus élevé. Beaucoup plus élevé. Oui. Si déjà entrer, alors entrer parmi de tels géants que simplement je m'attacherais un peu à eux et ils me feraient bondir de mille par saute. Pourquoi pas? Le problème, c'est qu'ils ne peuvent pas me faire bondir. Ils ne peuvent pas. Je ne pourrai pas me connecter à eux. Cela ne m'aidera pas. Cela ne m'aidera pas. Car je dois recevoir un cli. Et un cli, je peux le recevoir seulement de ceux qui sont égaux à moi. Au même niveau pour que nous nous connections. En un cli plus grand. Et des grands, je ne peux pas recevoir. Les grands, par rapport à moi, c'est comme une lumière par rapport à moi. Et non des kélim. Même leur kélim, pour moi, il y a une lumière. Il ressort que je n'ai aucune possibilité d'être aidé, sauf par ceux qui sont égaux à moi. Ni moins ni plus, égaux. Et selon combien j'investis en eux, je sentirai qu'ils sont proches de moi, je sentirai leur manque. Ça veut dire leur manque se connecteront à moi et avec ce grand manque qui se forme en moi. Alors, bien sûr, je me tournerai aussi avec cette même demande qu'auparavant. Seulement avant, je n'avais pas de revendication suffisante envers le Créateur, et maintenant, oui, je l'aurai. Car dans un seul homme se rassembleront les désirs de plusieurs personnes. Et tout, en tout, quel est le problème? Mon problème, c'est que mon désir doit être 100%, doit être entier. Et mon désir aujourd'hui va vers toutes sortes de choses en dehors de la spiritualité aussi. Je la veux, disons, 10% de ma vie. Mais aussi toutes sortes d'autres choses. Je pense à toutes sortes d'autres buts, à toutes sortes de petits plaisirs à moi. Ma tension vers la spiritualité n'est pas suffisante. Le manque n'est pas suffisant. Le manque. Alors je dois dire en moi-même, rassembler les 10% qu'il a, ce qu'il y a chez lui, 10% aussi. Non, il n'a pas plus, très bien, comme moi. Mais 10% s'il a sur 100% de désir, 10% pour la spiritualité. J'ai besoin de lui, et de lui, et de lui. C'est ainsi que ça arrive, très simplement. Et moi-même, je ne suis pas capable d'arriver à l'état où ce sera seulement 100%. Car il y a la dissimulation, très simplement. Le point

0: Mon désir est une fonction de la révélation du divin. Le Créateur est caché, et je n'ai pas le choix pour rassembler un manque envers lui, sinon depuis mon degré, en le recueillant de chacun autant que possible. Comment est-ce que je me revais dans ce manque? Comment savoir trouver exactement le bon point chez l'ami, le saisir et le relier à moi? C'est seulement extérieurement. Ton ami aussi n'est pas obligé de t'exprimer tout ce qu'il a dans le cœur, ni de te révéler tous les secrets de son cœur. Il doit simplement être avec toi, comme toi avec lui. Ça veut dire, c'est tout. Ça veut dire parler de façon générale de la grandeur du divin. Le reste se fait sans passer de la bouche à l'oreille. Il y a une certaine contradiction avec ce dont nous avons parlé avant. Il faut le voir grand, à un tel point que je l'écoute comme des paroles du Rav, et ainsi de suite. Non, toi, intentionnellement, même si tu sais d'avance qu'ils sont comme toi. Il n'y a pas ici de mensonge. Tu n'as pas besoin de mentir. Tu vas de façon intelligente, comme logique, construire ici un certain système spécial. Tu sais que l'ami est égal à toi, mais pour lui donner, tu dois être plus grand que lui. Pour lui donner et pour recevoir de lui, tu dois être plus petit que lui. Alors tu fais ce jeu. Dans la mesure où tu veux lui donner, tu seras plus grand. Ça veut dire, cela vient déjà d'emblée, non pas que tu veuilles le dominer. Dans la mesure où tu veux l'aider pour que, à travers lui, tu t'aides toi-même, cela t'oblige à être grand. Comme si tu te ressentais propriétaire du don envers lui. Ça veut dire que toutes ces choses sont sous ton contrôle, et ce n'est pas que tu les fais depuis le désir. Tu t'obliges simplement à faire cela, à l'exécuter ainsi. Ça veut dire, quand je viens à la société et que je dis, les amis, arrêtez les bêtises, commençons un peu à nous renforcer, et ainsi de suite. Ce n'est pas que je veux maintenant leur imposer cela ainsi, mais c'est simplement nécessaire, je m'y oblige, c'est comme si je le faisais contre mon désir, et aussi mon abaissement. Alors, intentionnellement, de façon artificielle, disons, oui, je m'abaisse moi-même, je suis prêt à écouter, et je veux que ce qu'ils diront entre dans mon oreille. Comment fait-on toutes sortes d'efforts comme ça? Extérieurement, tout extérieurement, mais je vais faire cela de façon extérieure, car c'est ce qu'on demande de moi, et cela changera aussi à l'intérieur. Ça se produira. Disons ainsi, c'est la seule possibilité par le corps d'agir sur les désirs. Car ici, je travaille déjà dans ce travail d'abaissement du désir. Je me presse déjà moi-même. Je place déjà mon moi, le but, plus haut que mon état, plus haut que mon désir animal. Je commence à jouer avec lui pour le but. Plus haut, plus bas. Est-ce qu'il y a une différence entre donner à un ami, à un seul ami, ou à toute la société du point de vue de l'efficacité? C'est écrit par Baal HaSulam dans la multitude du peuple, la majesté du roi. Bien sûr, avec une grande société, autant que possible. Ce n'est pas que je me perde à l'intérieur de la société et que la société m'apparaisse comme une forêt. Tu comprends? Mais j'ai besoin de personnes que je ressente comme un commando, comme un groupe devant moi, en face de moi. Disons, c'est une question un peu ridicule, mais quand même. Est-ce qu'il vaut la peine, par exemple, que je cuisine une soupe pour tout le monde, pour toute la société, et alors j'investis, j'insère mon moi dans toute la société. J'investis mon moi dans toute la société, ou bien choisir chacun séparément, travailler face à lui, et acheter ses manques. Non. Travailler seulement avec un ami, ça, ce n'est pas bon. Ça peut être... Ils peuvent se mentir à eux-mêmes. Avec plusieurs amis, avec celui-ci, séparément, celui-ci, séparément, celui-ci... Séparément... Avec plusieurs, tout de même. 4, 5... Et ainsi, je peux recevoir des manques de façon plus efficace que si, de façon générale, j'investis dans toute la société. Si, maintenant, je fais une soupe pour la société, non, je dirais que je vois l'investissement comme quelque chose que je suis prêt à donner également à chacun qui se trouve dans la société. Alors, je ne prends pas en compte son visage, son expression, ni à quel point il se trouve dans ses certitudes, que je ne comprends pas, qui me sont opposées, mais chacun est construit extérieurement. D'une forme différente. Peut-être éloigné de moi, mais il se trouve ici parce qu'il a la même poussée, et justement parce que il est un peu différent de moi. Cette différence formera justement en moi un cli plus aiguisé. Alors ça me donnera plus de distinction, un écart entre mes kélim et les siens, entre les opinions, entre les désirs. Cela me donnera plus de richesse et de puissance à mon cli. Tu comprends? Ça veut dire, nous devons absolument nous rapporter ainsi. La société est une chose qui est égale. De tous les points de vue, elle est égale. On essaye simplement. De se connecter au cœur de l'ami. Est-ce qu'il y a un sujet où la société a un cli en elle-même? Car selon cette méthode, elle ressort que chaque individu a quelque chose de très égoïste, car chaque individu travaille face à la société pour augmenter son désir. Bien sûr, je le fais seulement à partir de mon égoïsme. Je veux arriver à la dvikout avec le Créateur. Je veux en jouir, je veux être grand. Je veux l'éternité. Et que pensais-tu? Qu'est-ce que je dois être? Alors la société en elle-même a-t-elle une certaine existence? La société en elle-même aussi est égoïste. Et même le fait qu'elle diffuse son idée auprès du plus grand nombre, elle veut prouver à tous qu'elle seule a raison et qu'elle est plus élevée que tous. Pourquoi nous illusionner? Le problème n'est pas l'égoïsme, le problème est la société, car en général, comment peut-on voir cette chose s'il y a au total... Nous trouvons, nous, avant même le lishma, comme écrit Rabash, autant que nous pensons que le lishma est élevé, le lishma est encore plus élevé que ce que nous pensons. Alors quoi? Moi, je ne dois pas avoir honte d'être égoïste et que toutes mes tendances soient égoïstes. Je n'ai rien d'autre que de commencer ainsi. Et l'égoïsme, ce n'est pas du tout... L'égoïsme lui-même n'est pas un manque. C'est une chose utile. Il n'y a là aucun défaut, je dirais. C'est simplement un cli. C'est vraiment un moyen. Sur lui, il faut construire. C'est tout. Quand je vois sur l'égoïsme tous les manques, alors ce n'est pas dans l'égoïsme lui-même. De cela, je vois mon rapport au Créateur. Le désir de recevoir que le Créateur a créé, il n'y a en lui aucun manque. Le fait que depuis ce désir de recevoir, je commence à voir le rapport, l'intention pour recevoir, mais l'intention pour recevoir, le Créateur n'a pas créé des intentions. Donc oui, Tzion, c'est tout? Si je veux arriver, nous ne sommes pas encore même dans l'état du Lolishma. Lolishma, une fois, je vous entends le définir ainsi, c'est quand l'homme a déjà à l'intérieur de sa réception un certain désir, une certaine saleté, peu importe comment. le Baal HaSulam. Dans l'introduction au Tess, écrit ce qu'on appelle le Lishma. Alors il écrit que le Lishma, ça s'appelle qu'un homme se trouve à 95%, disons, dans un désir vraiment vers le Créateur, mais à 5%, il a un désir de gagner pour lui-même aussi. Qu'il ait un profit de cela. Ça veut dire, on va vers une affaire, je travaille chez toi, toi, tu es un homme très riche, je le fais pour toi, je fais pour toi une affaire gigantesque, et j'ai de cette affaire 1%. Si ce sont des milliards, que cela nous arrive, tu sais, 1% aussi, c'est bien. C'est tout. Mais si j'ai ce 1% de l'affaire, je le fais pour ce pourcent, c'est vrai? Sinon, est-ce que je travaillerai chez toi? Ça s'appelle encore le lishma. Mais un lishma à partir duquel on arrive à lishma. Alors, qu'est-ce que tu demandes? Je ne comprends pas. Cette différence, ça veut dire, ça aussi, c'est comme, après tout, en net, peu importe qu'il me semble que l'autre recevra 99%. Moi, en net, cela ne m'importe pas ce qu'il recevra. Moi, en net, je regarde simplement mon profil. Ça veut dire qu'en fin de compte, nous sommes toujours à 100% dans le désir de recevoir. Comment peut-il y avoir un état qui est un peu ici et un peu là? Et ou bien j'ai traversé, ou bien je suis resté. Mais qu'est-ce que c'est que cet état où il y a comme une sorte de... Ça veut dire que tu veux dire ainsi, comment peut-il exister un tel cli, un tel désir, où à 99% je serai dans le désir de donner au Créateur, et à 1% je serai dans le désir de me donner à moi-même. Après tout, y a-t-il un cli qui peut se trouver des deux côtés du marsum, ou spiritualité ou matérialité, ou pour recevoir ou pour donner? Ça ne peut pas être ainsi. Ça ne peut pas être divisé. Ouais, c'est tout. Et il peut se faire que j'ai encore des kélim pour recevoir, mais j'ai fait sur eux un tzimtzum. Et chez moi, ils ne sont déjà plus pour recevoir. Je ne les utilise pas. Ce n'est déjà plus pour recevoir. C'est tout. Mais être dans la kdusha et dans la klipa ensemble, c'est impossible. Car il n'y a pas de connexion entre elles. Et moi, si, et comme si le moi qui se trouve dans la klipa et le moi qui se trouve dans la kdusha, comment cela peut-il être? Le moi, c'est ce qu'on appelle le kli, et c'est impossible. Alors tu demandes, qu'est-ce que cela signifie que je suis à 99% pour le Créateur et 1% pour le moi? La vérité, que les 100% sont pour moi, seulement je suis prêt à penser au Créateur 99%, parce que le 1% me revient à moi. Et ça s'appelle l'olishma, à partir duquel on arrive à l'ishma. C'est l'introduction à Tass. Et c'est écrit là-bas que si il avait d'avance de cette action qu'il est prêt à faire pour le Créateur, il ne sortirait rien, alors il regrettait les premières actions depuis le départ. Et il ne ferait rien du tout. Ça s'appelle un bon l'olishma. Puissions-nous l'avoir, arriver vraiment à cela. C'est une bonne chose. Non, il y avait le dernier, le blond. Oui, je n'entends pas, oui. Je vais poser une question qui, sur Malchut de Bina, jusqu'à ce qu'il y ait un état meilleur que la brisure de Kélim, qu'est-ce qui rapporte le manque de Malchut à Bina? Qu'est-ce qui apporte le manque de Malchut à Bina? Quelle action apporte le manque de Malchut à Bina? Oui? L'action est simple. Les Nekudot de Sag se connectent avec le Nehi de Galgalta. Les Nekudot de Sag, c'est Bina, et le Nehi de Galgalta, c'est Malchut. Et dans leur connexion ensemble, il ressort que les Nekudot de Sag remplissent Malchut. Et le Nehi de Galgalta, il donne les Rishimot Dalet Gimel au Nekudot de Sag. Ce n'est pas encore une connexion, mais c'est déjà un don réciproque. Ça veut dire que de cela, Bina reçoit une limitation. Elle doit déjà restreindre son achap, les nekudot de sac. Ils restreignent leur achap pour ne pas donner à Malchut. Pourquoi? Car le Nehi de Galgalta illumine là-bas et dit, nous ne voulons pas recevoir la lumière de Chokhmah. Ça nous est interdit de faire cela. Alors Bina, les Nekudot de Sag, oui, se restreint et dit, je ne reçois déjà plus dans mon Achap. Je veux recevoir seulement dans mon Galgalta Veinaim. Seulement jusqu'au Chazé du Gouf. Jusqu'au Bina du Gouf, jusqu'au Chazé. Ça s'appelle Tzimtzum Bet. Ça veut dire un tzimtzum dans Bina, pour ne pas donner à Malchut, car Malchut n'est pas capable. Alors Bina commence déjà à comprendre que Malchut n'est pas capable. Mais ce n'est qu'une telle compréhension, interdit. C'est tout. Maintenant, Bina doit être impressionnée de toutes sortes de qualités qui existent dans Malchut. Pourquoi Malchut est si limitée? Quelle chose est-ce qu'il y a en elle? En quoi est-ce que c'est possible de l'aider tout de même? S'il existe des voies pour le tikkun? Car en fin de compte, Malchut est la créature. Et dans Bina, il n'y a pas d'autre souci que celui de Malchut depuis les quatre prinotes de la lumière directe. Alors toutes ces choses se font déjà par Bina, qui se brise avec Malchut. Non, mais imagine-toi comment Bina planifie maintenant l'action de la brisure. C'est elle qui la planifie. Du côté de Malchut, quel désir a-t-elle en fait? Du côté de Malchut, c'est le désir de recevoir qui veut se transformer pour être comme le Créateur. Et c'est impossible. C'est impossible. Bina est construite d'emblée pour recevoir Malchut. Ima veut remplir l'enfant, c'est tout. Lui donner, lui donner, lui donner. Maintenant, soudain, elle commence à lui demander des choses qu'elle n'a pour ainsi dire pas. Elle n'a pas. Il veut être, non pas comme elle l'a construit, il veut être avec une intention pour donner. Et elle n'a pas fait cela. C'est pourquoi Bina doit ensuite se tourner vers Abba. Et seulement, par la lumière de Abba, commence le tikkun de Malchut. Pas par Ima. Ça veut dire par elle, mais pas par sa force. Et alors elle souffre, car elle demande en général, et en général il ne veut pas son remplissage, il ne veut pas son remplissage. Elle découvre soudain que son remplissage lui nuit. Ça veut dire, si elle travaille avec son achap, ça sera un dommage pour Malchut. Alors maintenant, elle doit penser, comment sauver mon fils? Je peux le sauver seulement si je connais tous ses nouveaux manques. Ses nouveaux manques, ce n'est pas le désir de recevoir. Le désir de recevoir, elle sait ce qu'il y a dans Malchut. Elle a construit, elle a enfanté. Qu'a-t-elle à savoir? Maintenant, elle doit connaître ces manques-là pour donner, les intentions pour donner, qui sont nées de Malchut elle-même. Le fait que Malchut elle-même s'est reconnue face à Keter, face à la lumière supérieure. Bina ne connaît pas cela. Dans Bina, ce manque n'existe pas. C'est pourquoi elle dit, je dois recevoir le manque de Malchut. Si je ne reçois pas ce manque en moi, je ne comprendrai jamais ce que signifie le « afin de donner » qui lui manque. Alors elle va à la brisure. Qu'est-ce que la connexion? Qu'est-ce que la brisure? La connexion de ce qu'il y a dans Bina avec ce pour donner de Malchut. Ce même pour donner de Malchut. Et alors, elle est incluse, non du simple désir de recevoir de Malchut, ce n'est pas du tout un problème, mais elle est incluse de la brisure du Massar, de la brisure des intentions pour donner, que Malchut veut. Oh, maintenant, Bina comprend ce qu'il faut faire en général. Et maintenant, elle commence à agir et à corriger Malchut, pour qu'il y ait dans Malchut l'intention pour donner. Malchut elle-même l'a seulement voulu, mais elle ne peut pas s'en équiper. Bina elle-même ne savait pas du tout ce que c'est Elle ne savait pas ce que c'est pour donner que Malchut veut. As-tu un désir? Oui. Je veux le remplir? Le remplir? Non, pourquoi pas? Pourquoi pas? Tu comprends? Alors maintenant, enfin, après la brisure, elle comprend ce qu'est le afin de donner que Malchut veut. Elle commence déjà à construire un mécanisme à partir d'elle-même. Ce n'est pas Sag, mais les partoufimes de cheveux, Saharot et le monde d'Atsilut. Oui, elle commence à construire un mécanisme pour construire dans Malchut des intentions afin de donner. Et c'est tout le tikkun. Le désir ne manque pas. Le désir ne disparaît pas, le désir, on l'élève seulement peu à peu vers le tikkun, selon ce qu'il est possible de sortir sur lui comme massar pour l'intention de donner. Comme l'intention de donner. Alors tout cela, Bina le fait. Elle élève les rechimot, les manques, et elle fait sur eux des massarim. Il se fait un nouveau kli, dans lequel se remplissent déjà les lumières. Ce kli avec cette lumière, ensemble, c'est vraiment la forme du Créateur. C'est pourquoi Malchut est appelée l'image du Créateur. La forme du Créateur. Alors, quelle est ta question?
1: Non.
0: Quelle qualité a cette Malchut qui veut cette communication? Après tout, c'est une séparation, la brisure. Il y a une séparation. Bina ne se trouve jamais en séparation d'avec Malchut. Toute son existence est seulement pour Malchut. Seulement pour Malchut. Et en général, toutes les neuf premières, elles existent seulement pour Malchut. Dans chacune d'elles, il y a seulement un désir de donner. Mais de toutes sortes de façons. Pourquoi de toutes sortes de façons? Pour construire Malchut, afin qu'elle ressemble à Keter. Nous avons Keter, Malchut, et au milieu, toutes sortes de distinctions, toutes sortes de rapports de Keter envers Malchut. Pourquoi toutes sortes? Pourquoi en général, pourquoi avons-nous besoin de cela? C'est pour transformer Malchut, afin qu'elle ressemble à Keter. Alors nous avons besoin de toutes ces distinctions au milieu. Chacune d'elles est un désir de donner d'une façon différente.
1: Non.
0: Alors ce que je veux dire, ne quitte pas. Ne quitte pas Bina. Et en elle se trouvent toutes les solutions pour Malchut. Pourquoi Malchut voudrait-elle le don de Bina? Pourquoi Malchut veut-elle un manque pour Bina? Pourquoi Malchut veut-elle un lien avec Bina? Elle n'a aucun lien avec personne d'autre. Bina pour elle c'est tout. Bina c'est celle qui m'enfante. Bina c'est celle qui me donne tout. À part Bina je ne vois rien au-dessus de moi. Bina s'appelle Elohim. C'est tout. Alors, qui d'autre, de qui ai-je besoin simplement? Personne n'existe pour moi. Rien du tout n'existe. Il n'y a rien en dehors de Bina. À chaque degré, Malchut regarde Bina. Il n'y a personne d'autre à regarder. Comment est le bébé? Qu'est-ce qu'il y a dans ce monde à part sa mère? Pour lui, c'est tout. Nous aussi, nous cherchons chaque fois notre racine. Le désir de recevoir cherche chaque fois à qui s'attacher. Chaque fois. Mais si tu vois quelqu'un qui, soudain, est comme un macho, comme un homme, en lui, ce manque est encore plus grand. Être comme un bébé, s'attacher à la racine. C'est pourquoi il est ainsi, il apparaît ainsi, il doit faire une compensation à lui pour ce manque. C'est pourquoi il est ainsi, c'est tout. Il apparaît un héros, il apparaît un grand. Nous voulons tous seulement, nous cherchons seulement la racine. C'est la nature. De là, nous sommes sortis, là-bas seulement vont tous nos désirs. Alors, Malchut, bien sûr, cherche Bina. Bon, nous étudierons. Partageons nos impressions du cours, ce que nous en tirons pour l'implémenter dans la dizaine. Tout d'abord, une personne doit en arriver à ressentir l'état de bassesse, mais pas simplement sentir la bassesse où il est déprimé ou se sent mal ou quelque chose. Plutôt, ça doit être en contradiction à quelque chose de plus grand. D'où il reçoit ce remplissage, qu'il est opposé à cette grande chose. Et j'ai aussi entendu qu'il faut qu'il y ait une connexion entre des égaux, parce que c'est comme ça là que nous pouvons acquérir les uns des autres les récipients. Une personne ne peut pas recevoir des grands de lui. Pour lui, c'est comme une lumière. Il doit acquérir le remplissage des récipients, et en particulier de ceux qui sont égaux à lui. Oui, pour continuer la direction, de voir la société et moi-même comme un moment avant la marsom, pour d'être constamment être dans ce ressenti. La bassesse est comme le bâton de berger à partir de ma situation, entre ma situation et la spiritualité, donc nous devons ressentir la spiritualité comme la chose la plus élevée, et nous mesurer nous-mêmes là où nous sommes. Et j'ai entendu au cours du cours, au sujet de la différence qu'il y a entre le manque et l'intention sur le manque. Les manques, ce n'est pas quelque chose de négatif. Nous, comme société, comme dizaine, comme groupe, nous sommes égoïstes, ça va, c'est notre nature, le désir de recevoir. Nous devons simplement arriver à une prière et devenir des donneurs. Oui, nous devons arriver à un état où nous acquérons les manques des amis, donc nous devons acquérir, d'acheter les amis, j'investis en lui, il devient plus proche de moi, et ensuite l'homme commence à avoir ses manques. Je n'ai pas le choix, vraiment, à partir du travail, ce travail consistant que nous acquérons avec les manques des amis. Oui, à travers l'incorporation entre nous, ces manques sont le travail principal, comme aime-toi un ami, qui est ce qui nous permet de demander de l'aide du Créateur pour qu'il nous aide, pour que nous puissions recevoir la lumière à l'intérieur de ce cli commun que nous construisons entre nous. Oui, aussi dans cet atelier, je ressens que nous recevons beaucoup du cours. Et dans la conversation des amis, il leur avait en parlé de ce trésor spécial que nous avons dans la spiritualité, qui est juste de collecter les manques, de comprendre et saisir les récipients de chacun des amis pour comprendre les manques que chacun, l'état de réception, à partir de cela qui revêt les manques pour les intégrer et de tout vous et de vraiment devenir plus riche de tout ce que nous entendons aussi. Nous avons aussi entendu que ce que j'ai pensé était important dans le cours, c'est que vos manques sont grands et plus grands. À la fin, tout dépend de l'intention que nous voulons acquérir. Et autour d'elle, c'est là tout notre travail. Comment nous aider les uns les autres dans toute la dizaine à augmenter et apprécier l'intention de donner. Et nous devons ne traiter que cela. Et le fait que nous voulons recevoir et nous réjouir et gagner des choses pour nous-mêmes.
2: C'est la nature et c'est la gashmiut.
0: Donc c'est notre nature, c'est la corporalité. Tous nos engagements ne devraient être que dans ce qu'est la force de don qui veut atteindre, et comment nous nous aidons les uns les autres, et nous nous engageons que en cela. Oui, j'ai entendu que chacun d'entre nous travaille selon son désir et la capacité à surmonter le désir. Et il n'y a vraiment pas la possibilité de nous aider les uns les autres avec cela, mais nous pouvons nous donner les uns aux autres des manques. Et en fait, les manques que l'un ne peut pas donner à l'autre des forces, mais chacun peut ajouter et prendre tous les manques des amis et avec cela se tourner au Créateur afin que ce soit pour lui un appel et un désir qui soit plus adapté pour la prière et la repentance. Il y avait aussi un point sur moi, c'est-à-dire d'être parmi des égaux, ça c'est les amis, parce que les amis sont plus grands que moi, selon leur manque, sont comme la lumière, ils ont de plus grandes lumières, parce qu'ils ne se relient pas vers moi, comme des récipients à partir desquels je peux gagner, comme un vrai récipient spirituel. Et aussi, j'ai pris une petite note que si je n'utilise pas les récipients qui sont afin de recevoir, j'ai fait une restriction sur eux, et là, déjà, ce n'est pas afin de recevoir. Et ensuite, à la fin, c'était comme au-dessus de cela que nous regardons toujours à chaque fois pour notre racine, et le désir de recevoir recherche à qui a adhéré, et cela provient de la racine que Malchut recherche toujours Bina. Et c'est comme ça que tout est dans notre monde également. Nous passons à la prochaine partie de la leçon, et avant de ça, nous chantons une chanson ensemble.

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1: Avant ça, lisons ensemble, dans le thème des Disphirot, volume 5, partie 5.
0: Point
1: 56. Ensuite, il est revenu à être l'Omati dans Keter. Et alors, est venu Mati dans Chochma et Bina et Chesed. Et alors est venu Lomati et dans Gvura et Lomati et dans Tiferet et dans Netzar et dans Hod et Lomati dans Hod comme il est élevé à Hod et ensuite il s'est inversé être venu à Malchut et désormais il est complet dans toutes les premières prinotes et sont venues toutes les lumières jusqu'à Malchut. Entrons dans le cours avec le Rabash. Si on dit Mouti dans Chesed et Mouti dans Teferet et Mouti dans Hod, alors Chochma qui est dans Chesed, comment est-ce qu'elle peut arriver jusqu'à Tiferet? Grâce à Gvura. C'est-à-dire, Gvura reçoit de Chochma qui s'élève en haut et qui va jusqu'à Tiferet. À Tiferet, il y a Chochma qui donne Chochma à qui? À Netzach. C'est-à-dire, et disons l'inverse. Au moment où il y a Moussi dans Gvura, alors on dit que Gvura donne ses chassadim à elle, à qui? À Netzach. Comment ça se passe? On dit aussi la même chose avec l'Omati dans Tiferet. Le reste de Tiferet, d'où est-ce qu'il reçoit ça? C'est aussi du supérieur. Mais je dis pas ici qu'il y a un espace vide au milieu. Plutôt, je dis quoi? C'est que dans tous les degrés, au moment de chaque degré, par exemple, Gvura, Tiferet, Gvura, Netzach, Yisod. S'ils ont une lumière de chassadim, ils montent sous le nom. S'il y a Chochma dans le degré, ils ne montent pas sous le nom. Mais ils ont quoi? Ils ne montent pas sous le nom, c'est-à-dire ça s'appelle le nom. Est-ce qu'elle était la question? Si je dis Mati dans Keter 4-3, comment est-ce que est donné de 4, 3 à 1 de Chassadim. Sur 4, 3, il faut qu'il y ait 3, 2. De 1 et ensuite 1. Ou bien il y avait ici le même ordre et il n'en parle pas, ou peut-être qu'on peut dire comme c'était dans Golgotha. Qu'est-ce qu'il y avait dans Golgotha? Que Prina Dalet n'éclairait pas dans le roche. C'est-à-dire qu'elle s'est affinée, dans le roche, il n'y avait pas dedans. Prina Dalet des Nekudot. Alors, le roche donne 4, 3, 2, 1 dans le roche. Et il peut donner 1 aussi, mais 4, 3, ils ne sont pas dans le degré. Donc, on peut dire ici que les 4, 3, il ne donne pas à 3, 2, mais donne bien à 1. Ou bien est-ce qu'on dit que il y a des détails. Et voici que maintenant ça s'est achevé la première prina. Qu'est-ce que ça veut dire que la première prina? C'est la réalité de la propagation, c'est-à-dire la réalité de la, de la deuxième propagation appelée Partsouf Ab de Adam Kadmon, où, où nous avons appris l'ordre qui dépend de Keter Chokhma Mati Elomati, Mati dans Keter. Alors dans tout le degré, il y a aucun Chokhma à cause de la lumière de Keter qui retourne ses, sa face vers le haut. À l'inverse, quand c'est Mati dans Chokhma, il y a Chokhma dans tout le degré. Et voici que toutes les 10 lumières sont arrivées jusqu'à Malchut. C'est comme ça qu'on apprend dans les paroles du Rav. Qu'est-ce qu'il ajoute à ça? Plus haut, qu'est-ce qui s'est écrit? Et voici que maintenant se sont achevées les premières prises de notes qui sont la réalité de la propagation. Sur ça, il explique son intention, c'est la propagation de Ab. Ensuite, le Rav dit, et voici que toutes les 10 lumières sont arrivées jusqu'à Malchut. Qu'est-ce qu'il ajoute par rapport à ça? On verra plus bas. C'est-à-dire, on a appris toutes les 10 lumières sont arrivées jusqu'à Malchut. Et on dirait que toutes les sphirotes éclairent maintenant, de Keter jusqu'à Malchut, et ils éclairent maintenant. Mais qu'est-ce qu'on a appris maintenant? Que l'eau mati dans Keter et mati dans Chokhma. Et Bina et Chesed, et l'Omati dans Gvura, et Mati dans Tiferet, et l'Omati dans Netzach, et Mati dans Hod, et l'Omati dans Yesod, et Mati dans Malchut. Comment est-ce qu'il dit que maintenant toutes les 10 sphirotes éclairent? Et qu'est-ce que c'est écrit? Et voici que toutes les 10 lumières sont arrivées jusqu'à Malchut. Mais au milieu, il y a des interruptions. C'est pour ça qu'il explique que, c'est-à-dire que l'affinement est arrivé jusqu'à la hauteur de Malchut. C'est-à-dire que c'est qu'à chaque fois, un nouveau degré est sorti jusqu'à arriver à la hauteur de Malchut. Et même dans la hauteur de Malchut, il y a eu un affinement. C'est ce qu'il dit. C'est-à-dire que l'affinement est arrivé jusqu'à la hauteur de Malchut. Alors, le Massar se trouve net de toute aviut du côté du gouffre. Alors le massar se trouve propre de toute aviut du côté du gouffre et il n'y avait aucune aviut dans le gouffre qui puisse se servir et recevoir avec lui pour, dans le but de donner. C'est pour ça que il ne sert pas de la part depuis la viut, c'est-à-dire ça s'appelle qu'il est monté vers le haut. Il n'y a pas non plus de lieu. Son intention, c'est que sa forme est égale à la prina du massar, de Malchut de Roche, qui, elle, ne reçoit rien. Et c'est ça qui est considéré que la prina du massar, de Malchut de Roche, est appelée qu'il est monté là-bas, bien qu'il n'y ait pas de lieu. Seulement, qu'est-ce qu'il y a ici? C'est qu'il y a une montée en degré où il ne reçoit rien parce qu'il n'a pas de massar. Parce qu'il ne peut pas faire une intention dans le but de donner. Qu'est-ce qu'il y avait là-bas? C'est vrai qu'on s'est considéré comme s'il est monté là-bas et il est inclus dans le zivou qui ne cesse pas dans la croûte de roche. Que là-bas, dans le roche, on a appris qu'il n'y a pas d'arrêt du massar. Trois, quoi que ce soit, enfin, rien du tout. Donc, quand le massar, avec les Rishimot, monte à Malchut de Roche, il y a ici deux choses. De un, Malchut de Gouf. De deux, elle s'est incluse dans Malchut de Roche, qui est la viut de bas en haut, qui elle-même peut encore attirer la lumière et faire un zivouk de Haka avec le massar, et faire remonter la lumière réfléchie qui se propage dans roche et gouffre. Alors, qui est monté dans la route du gouffre? C'est ce qu'il dit. Quand, au moment où il se fait un zivouk dans le roche, alors, sur ce que l'inférieur peut recevoir, ça s'appelle que les rechimos de l'inférieur, ça s'appelle selon les Rishimot de l'inférieur. Et alors se réveillent à nouveau les Rishimot des Sphirot du Gouf, qui sont incluses en lui, dans toutes leur mesure d'Aviut. Et il s'épaissit à nouveau dans l'Aviut du côté du gouffre. Ou alors il était déjà reconnaissable dans qu'il est Malchut du gouffre. Et par ça, sa forme redevient différente de Malchut de Roche. Et donc, il est considéré comme sortant de là et séparé pour lui-même vers un nouveau degré. Mais ici, il manque quelque chose. Ici, il faut dire quelque chose. Ensuite, quand il est descendu en bas dans le gouffre, pourquoi est-ce qu'il est descendu au gouffre? Pourquoi est-ce qu'il est monté? Parce qu'il n'a pas de massar. Maintenant, le massar de 4-3 sur lequel le zivouk s'est fait dans le roche, il est reconnaissable, qu'il reçoit. C'est pour ça qu'il a déjà commencé à recevoir, et donc il descend en bas. Mais il y a là-bas une inclusion, ce qui inclut la viote de bas en haut, qui c'est comme si c'était un zéro qui s'était fait. C'est ce qu'il explique ici. Il faut dire qu'il y a un manque, et il manque ici, et il y avait ici un réveil de ce qui était inclus dans la viote de bas en haut, qui elle-même peut attirer la lumière, qui la malchut de gouffre. Donc, il s'ensuit que la malchut de gouffre, appelée Tabour, qui est montée au roche, s'incluse dans le laviut de bas en haut. Il y a maintenant une prina de paix de roche. Il se trouve que malchut qui fait le zivoug, disons en prina guimel, pas l'inverse, c'est la même chose. Malchut de prina dalet, qui est montée au roche. Qui, Roche de Galgalta, elle s'est incluse dans la vue de Galgalta. Qu'est-ce qu'elle a maintenant? Malchut qui fait le zivouk sur Prina Gimel. Du côté de Prina Dalet, elle est Malchut qui termine. Du côté de Prina Gimel, donc qui a reçu la vue de bas en haut? Qui était le porteur? C'est Malchut de Prina Dalet. Et donc c'est la même chose ici. Quel aviut avait-il dans Ab, Prina Gimel? Et donc, il s'ensuit que Malchut du tabour de Prina Gimel, qui est monté au roche par le fait qu'il n'a rien reçu, quand maintenant un zivouk se fait dans le roche, disons sur 3-2, et c'est déjà reconnaissable qu'elle est gouffre, et qu'elle reçoit, et elle est revenue là-bas dans le gouffre. Donc, Malchut. Qui est redescendu? C'est quel Malchut? C'est Gimel 2, c'est 3-2 aviut. Appelé Malchut qui termine, appelé Malchut du tabour, et donc il s'est réveillé en elle, ce qui s'est réveillé, ce dans quoi elle est incluse dans la viot de bas en haut dans la roche. Donc maintenant, elle devient Malchut qui fait le zivouk sur Gimel, et aussi sur aviut, sur le 2 de aviut. Et c'est ce qu'il dit ici, que alors sort sur lui un zivouk supérieur, il attire une nouvelle hauteur des 10 firotes vers le gouffre. Il y a roche et gouffre. Et ici, ça manque, il abrège. Plus loin. Il est expliqué là-bas que la dernière prina ne laisse pas de Rishimo. Et puisque la dernière prina de Ab, qui ici était prina Gimel, il s'ensuit que prina Gimel, qui était incluse dans le massacre de Tabour et qui est montée vers le haut, elle n'a pas laissé de Rishimo. Et donc, elle n'est pas incluse dans le massacre. Le plus grand Rishimo qui se trouve en lui, c'est Prina Bet. C'est pour ça que quand le massacre est revenu et s'est épaissi par son inclusion dans le Zivouk du Roche, il n'a pas pu s'épaissir par-delà Prina Bet. Pourquoi pas plus? Parce qu'il n'est pas resté, il n'y avait pas de Rishimo qui sont restés pour qu'il puisse recevoir plus. Et donc il a été affaibli par le bitouche de Panim et Makifé. Il s'ensuit que la hauteur qui est sortie là-bas n'est arrivée que jusqu'à la hauteur des Bina, comme on le sait. Et ça s'appelle dans les paroles du Rav, le deuxième Prina de la propagation de la lumière après son retrait une deuxième fois. Et ça s'appelle Partusag. Donc, il dit là. Regardez la lettre 47. Et maintenant, la deuxième prina est simple. Quelle deuxième prina? C'est prina Gimel. C'est le troisième partsouf. Alors, la deuxième prina du remplissage de Galgalta. Et la première prina était Ab. Donc la deuxième prina qui le remplit. Et maintenant, point 47. La deuxième prina était simple. Maintenant, la deuxième prina, elle est simple. Qu'est-ce que c'est que la deuxième prina, prina bête? Il ne le dit pas. Parce que maintenant, cela est redevenu à Mati d'enquêteur. Et alors, l'homme Mati dans Chochma, et Bina, et Chesed, et Mati dans Gvura, et l'homme Mati dans Tiferet, et Mati dans Netzach, et l'homme Mati dans Hod, et Mati dans Yesod, et l'homme Mati dans Malchut. Et ensuite, ça revient. Comme au début. On passe à la prochaine partie du cours.

On va écouter maintenant une conversation sur le chemin d'un homme de un investissement juste mène à la prière. Elle a été faite il y a une semaine, de la date du 6 mai 2026. C'est une conversation avec le Rav Lightman. Un investissement juste mène à la prière. J'ai vu que d'où vient 12, j'ai vu une conversation. Tu sais d'où vient 12? C'est les trois lignes, la ligne droite, la gauche et la ligne médiane, et les quatre directions. Comme chez Adam, là, je pense probablement la quête Prinot. D'où tu dis probablement. Donc, Moshi. Rochma, Bina, oui, bon. Pourquoi est-ce que ça fait 12? Ça fait 12? Pourquoi 1000? Pourquoi 12 000? 1000, parce que c'est Rochma, c'est-à-dire que Malchut, ce sont les unités, et Bina, c'est les centaines, et Zerampin, c'est les dizaines. Et 1000, c'est Rochma. Et donc, la question, c'est vraiment, est-ce que les kabbalistes ont inventé cette langue? Disons, 12 000, 1000, c'est Rochma. C'est comme si quelqu'un s'essayait. Et vraiment, comme on invente une langue. Et ensuite, tout le monde l'apprend de toi. Ou bien même avant le Hari, ils savaient déjà ça. Est-ce que c'est simplement naturel? Comment ça leur venait? D'où est-ce que ça leur venait? Non, ça vient... Mais pour nous, ça vient pas de manière naturelle. Moshi. Mais eux, ils l'ont découvert de manière naturelle. Disons que maintenant, quelqu'un a dit 1000, c'est Rochma. Et juste 10, c'est. Et justement, 10 000, c'est Keter. Je sais pas, moi. Zeranpin, ce sont les dizaines. Et selon ça, ils ont écrit toute la Torah. Pourquoi c'est 70? Pourquoi c'est ce nom? Tous les nombres, ce sont les intensités de lien entre eux. Le Rav, oui. Donc, d'où est-ce qu'ils savaient que toutes ces gematriotes, toute cette sagesse, toute cette langue? Le Rav, d'où est-ce qu'eux, ils l'ont su? Moshi, oui, d'où ça vient, ce mot, Keter, Rochma, quelqu'un premier, il a établi, voilà, maintenant, ça s'appelle Keter, ça, Rochma. Et ça, maintenant, c'est Olam HaNekudim. Si je prenais maintenant l'étude des Sfirot et que je lisais à Moshe Rabbeinu, à Moïse, il comprendrait cette langue de Keter, Rochma, Bina, Nekudim, Lumière réfléchie, ou bien est-ce que c'est le Hari qui a ouvert ça, et avant lui, on n'utilisait pas encore cette langue, une telle langue? Le Rav, c'était ordonné. Et il comprenait, il comprendrait. Et voilà. J'ai rien à dire. Douzi, si je comprends la question de Moshi, c'est une question intéressante. C'est comme si chaque

c'est-à-dire que tout kabbaliste qui arrive à une atteinte spirituelle trouvera la même langue que tous les kabbalistes, le Rav, oui. Douzi, même s'il n'est pas encore révélé, le Rav, oui. Moshi, donc c'est-à-dire que la langue, c'est quoi? C'est quelque chose qui vient du Créateur? Le Rav, oui. Moshi, donc c'est pas quelqu'un qui l'a inventé, par exemple, tous ces noms, Kuter, Chokma, lumière réfléchie, lumière directe? Le Rav, non. Moshi, ça c'est une langue que le Créateur parle? Le Rav, c'est pas une langue que le Créateur parle, mais c'est la langue que les kabbalistes parlent entre eux s'ils veulent parler des actions du Créateur. Alors pourquoi est-ce que avant ça n'a pas été révélé? À l'époque de Moïse, par exemple, il n'y avait pas comme ça une langue des mondes, Partsoufim, Sphirot. Oui. Doudi, il y en avait une. Le Rav, il y en avait une. Doudi, dans la Torah aussi, comme ça, comme dans les Tsraïm. Le Rav, bon, dans les Tsraïm, c'était pas encore écrit. Doudi, alors justement, je dis, pourquoi est-ce que dans la Torah, on trouve pas une langue comme dans les Tsraïm? Mouchi, dans la Torah, il n'y a pas de lumière réfléchie, au Lama Nikodim, brisure des mondes de Nikodim. Le Rav, non. Mouchi, donc il n'y a pas. Donc la question, il se pose. Ça veut dire quoi que... C'est-à-dire, ils connaissaient la langue, mais ils ne l'utilisaient pas? Ils l'utilisaient. Mais ils la connaissaient. Et ça s'appelait chez eux la langue des branches. Non, mais la langue des branches, c'est ce qui est écrit dans la Torah, et ils ont écrit tous ces récits. Mais nous, on parle du monde des Nikodim, de la brisure, de toutes ces choses. Dodi, la langue des branches, c'est la langue, et elle a plusieurs niveaux, Pshat, Remez, Drash, Sod. Si tu parles d'un certain langue, d'un certain style de langue, maintenant, ça a changé de genre, disons. Bon, Moshi, en pratique, dans quelle langue le Créateur il parle? Comment est-ce qu'on peut parler avec lui? Dans quelle langue? Dans la langue intérieure par laquelle tu peux t'adresser à lui. Le point dans le cœur appartient à Malchut ou Bina? Le point dans le cœur, il appartient à Bina. Okay, Abina. Bon, ok. Maintenant, plus l'homme s'identifie avec le point dans le cœur, il l'élargit, il vit en lui, à travers lui, je sais pas moi, il commence à l'utiliser comme ça, alors il commence de plus en plus à rentrer dans la spiritualité? C'est ça la vision ici? Le Rav. Il commence de plus en plus à comprendre le Créateur. Et quand on dit système expert, se regarder de côté sur tout ce qui lui arrive, c'est à travers le point dans le cœur? Le Rav, non. Bodhi, non. Alors qu'est-ce que c'est? C'est quoi depuis quel point? Le Rav, tu vois moi, quand un homme se regarde lui-même? Bodhi, disons de côté, je veux dire de manière neutre, nous avons un désir de recevoir. Et seulement à travers lui, on perçoit la réalité. C'est correct? Donc, quand on entre un point dans le cœur, disons le point dans le cœur se réveille dans l'homme. Qu'est-ce qui change dans sa perception de la réalité? Le Rav, elle change, l'adresse envers le Créateur, elle change. Et donc, à quel point est-ce que l'homme devient neutre, qu'il n'est pas jugé par son ego et qu'il fonctionne pas seulement à travers lui, mais il peut être comme si au-dessus de ça? Être au-dessus de son désir de recevoir? Oui. Que le désir de recevoir le domine. Bon, tout ça, c'était le point de la prière. Dodi, je vois que toutes mes pensées, toutes mes décisions, tous mes calculs, tout est égoïste. J'agis seulement à partir de moi-même. Il n'y a que moi. C'est seulement ce qui est bon pour moi et je ferai tourner tout le monde pour que ce soit bon. Et moi, je veux être dans un autre endroit. Je veux être dans un point où je suis au-dessus. Que vraiment, je peux prendre une décision, tenir compte des autres, voir ce qui est bon pour tous et pas pour moi. Qu'est-ce que c'est que ce point? Est-ce qu'il y a un point comme ça dans la réalité ou il n'y a pas de comme ça? Le Rav. Ça, c'est le désir de recevoir. Dodi, ok, ça c'est le désir de recevoir. Mais quelle forme de désir de recevoir? Le Rav, c'est quand tu le reçois dans le cœur.

0: Vas-y. Alors, quand on dit que l'homme commence à agir depuis le point dans le cœur, c'est ça qui commence à voir la réalité? Et tant que l'homme, n'entre pas dans la spiritualité, il restera toujours égoïste, comme ça. Moshi, est-ce qu'on peut aider un homme à ressentir la reconnaissance du mal? Ou est-ce que c'est quelque chose d'intérieur qui dépend seulement de lui, du créateur, peut-être un peu de l'environnement, qui peut seulement lui rappeler extérieurement? Comment est-ce qu'on peut aider un homme à reconnaître le mal en lui? C'est impossible? Un ami, on peut l'aider? Non. Moshi, donc c'est seulement son affaire à lui. Deuxi, donc supposons qu'il y a un ami qui est hautain, qui ne reconnaît pas sa faute, qui est sûr d'avoir raison en tout, et tous le voient. Tous voient qu'il y a ici un problème et qu'il doit faire un changement. Au moins reconnaître que quelque chose ne va pas. Lui, il est sûr, il est très sûr de lui-même. La question c'est, est-ce qu'on peut l'aider à voir le mal, le défaut qu'il y a en lui, ou est-ce qu'il faut simplement se taire parce que rien ne change tant que ça ne vient pas de l'intérieur? Le Rav, tu peux le convaincre. Dodi, donc est-ce qu'on peut dire ça directement en face à quelqu'un? Le Rav, oui, parce que c'est ce qui te semble. Moshi, non, mais ça semble à tout le monde. Si ça semblait qu'à moi, je dirais pas en face de la personne. Mais s'il y avait des gens comme ça qui l'identifiaient chez l'homme, alors et qu'ils veulent l'aider à reconnaître le mal, la question c'est... existe, est-ce qu'il y a une telle possibilité ou non? Ou est-ce qu'il n'y a aucune chance, il faut attendre? Le Rav, avec tout le groupe on ira, disons. Moshi, disons tout le groupe. Le Rav, bon bah oui, dans ce cas on peut le convaincre. Moshi, donc il y a une possibilité de le convaincre. Et comment est-ce que ça fonctionne? Convaincre. Et c'est pas que ils soient d'accord extérieurement. Oh, d'accord, ils sont venus vers moi, alors extérieurement, d'accord, je m'annule. Mais que ça influence vraiment son cœur. Je parle de la reconnaissance du mal comme résultat de notre venue. On en a parlé et tout à coup, ça tombe vraiment, comme on dit, le jeton tombe. Le cœur comprend, waouh, j'étais pas bien, est-ce que c'est possible une telle chose? Oui. Et pourquoi est-ce que tu es dans le doute, Moshi? Par expérience, j'ai pas vu de telles choses. Peut-être que nous, on n'est pas... Bon, c'est sûr qu'on n'est pas bien, mais apparemment, on n'a pas agi correctement. Mais tu es allé de nombreuses fois parler à des amis, comme avec des amis parler à un ami, que ça n'allait pas. Et ça n'a pas aidé. Par exemple... il faut dire qu'on n'était pas bien. Et si tu dis que selon la loi ça peut arriver, je me souviens, c'est je me souviens pas d'une réussite. J'arrive pas à me rappeler qu'on a réussi comme ça. C'est comme si ça venait que d'une sorte de miracle, que si le Créateur veut. Grave. Oui, bon, ça c'est sûr, il n'y a rien au-dessus de ça. Au final, ça doit être avec la signature du Créateur. Dodi, mais il doit y avoir un commencement de notre part. Il doit y avoir un commencement de notre part pour l'action. Le Rav, oui. Dodi, alors j'ai encore une question. J'ai entendu cette semaine une question d'un ami au feu qu'on a fait. Il m'a dit, j'ai très peur. Je vois ici, il y a des amis anciens et certains partent soudain après des années. C'est comme s'il n'y avait aucune assurance pour une personne. Donc peut-être, peu importe combien j'ai donné à la société, combien j'ai investi en elle, combien j'ai fait en elle, qu'est-ce qui me garantit que demain, on me maintiendra ici? Je lui ai dit, t'as une dizaine, non? On a tous une dizaine. De quoi est-ce qu'on parle ici? Comment est-ce qu'on apprend toute la journée? Pourquoi est-ce qu'il y a une dizaine? C'est quoi la voûte dans la dizaine? Qu'est-ce qu'il y a dans le regard comme dans la dizaine? C'est comme... il a levé le sourcil, il m'a dit, je suis pas sûr que la dizaine me maintienne vraiment. Le Rav, ça c'est toi. Qu'est-ce que ça veut dire, toi? Le Rav, c'est lui-même. Donc, Dodi, c'est l'homme lui-même qui se soucie de lui-même? Le Rav, oui. Dodi, c'est quoi la place de la dizaine à tenir l'homme? La dizaine, les amis. Le Rav, la dizaine, oui, il se peut que oui. Le convaincre, lui expliquer encore et encore. Mais à la fin, des fins, c'est lui qui doit accepter. Dodi, bon, peut-être que, de ce que j'ai compris, lui, peut-être que c'est pas seulement la dizaine. Peut-être que c'est tout le groupe. Peut-être beaucoup de dizaines ensemble. Tout le groupe peut élever l'homme. C'est sa force la plus grande. Le Rav, oui. Gaudier. Bon, d'accord. Maintenant, qu'est-ce qui est vraiment le garant pour moi le jour où je tombe? Le rave, le créateur. Gaudier. Mais c'est lui qui m'a fait tomber. Le rave. Il se peut qu'il t'ait fait tomber, alors c'est aussi de lui que ça dépend de t'élever. Gaudier. Alors, qui est vraiment mon garant? Est-ce que je comprends pas? Je regarde vers l'avant, je vois beaucoup d'états que traversent les amis, et j'ai vu beaucoup de formes d'amis au fil des années. Et c'est comme s'il y avait aucune loi. Un homme peut investir et tomber, un homme peut ne pas investir et tomber. Il peut sortir, revenir, et je comprends que le créateur organise tout, mais je demande, qu'est-ce qui m'apparaît ici? Qu'est-ce que je dois faire pour garantir que le jour où je serai à terre, je sais qu'il y aura comme une sorte d'un ami, une dizaine, un groupe, quelqu'un qui me relèvera? Qui? Le créateur seul. Mais le créateur, il est caché. Le créateur est caché. À l'homme. Le créateur, il est caché de l'homme. Donc comment est-ce que... Le Rav, il est caché? Oui. Le Rav, il est caché à l'homme, oui, alors? Michael, alors comment est-ce que... C'est possible qu'il... Comment est-ce qu'il peut aider s'il est caché? La dizaine, il est devant moi, l'ami est devant moi, la grande société est devant moi, ça oui. Et si, à la fin de tout, c'est tout est le créateur, alors qu'est-ce, pourquoi est-ce que... Le Rav, non, mais tout en tout, c'est pas le créateur. Au final, le créateur dirige toute la réalité et chacun de nous doit trouver... Chacun un chemin vers lui. Je dis, un homme qui, après 20 ans, 30 ans, 40 ans, tombe, vraiment, comme ça. Oui. Qu'est-ce qui arrive avec lui alors? Alors, le créateur, comme ça, juste dire que le créateur? Bref, oui. De dire, c'est tout? Bah, et c'est où l'arvo? Où est-ce que ça rentre ici? Le rave. Ça, c'est quelque chose entre toi et les amis. De dire, c'est comme s'il y avait une attente intérieure. C'est vrai que c'est égoïste, mais le rabbin, il écrit que je dois me soucier d'eux et pas eux de moi. Et malgré tout, il y a une attente que quelqu'un se soucie de moi, que maintenant, à ce moment où je tomberai et serai totalement déconnecté, quelqu'un vraiment se soucierait de moi. Non? Le rave. Non. Rien du tout. Le rave, rien. Je dis, alors, à quoi est-ce que l'homme s'accroche? Elle est où la prise? Le rave. La prise, elle est dans l'homme lui-même. Je dis, tu reviens encore à ça, que tout dépend de l'homme lui-même, à 100% de l'homme lui-même. Le rave, oui. Mouchi, c'est dans son investissement? Une fois t'as dit que ce qu'un homme investit, c'est à lui, c'est comme une assurance, comme ça. Le rave, oui. Mouchi, c'est comme s'il met des sous comme ça dans la banque, et un jour, il arrive quelque chose, et on les prend, et s'il y en a pas, si t'as rien mis, alors il y a rien. Je dis, c'est-à-dire que la force des amis qui viendront me relever ou toute autre forme d'aide que je recevrai, c'est en fait une réponse à ce que j'ai investi avant dans la société. Le Rav, oui. Dodi, ok, donc j'ai compris. Donc c'est pour ça que c'est dépendant de moi. Le Rav, oui. Dodi, ok, bon, c'est bon, j'ai compris. Mouchi, justement, quand on regarde beaucoup d'amis qui sont partis, ils ont justement beaucoup investi. C'est comme si tu regardes au moins extérieurement, ils ont beaucoup investi dans la société, dans la construction de la société. Alors c'est pas clair, pourquoi justement eux? Dodi, donc pourquoi est-ce le salaire? C'est-à-dire qu'ils ont investi tant d'années, ils ont construit, ils ont fondé, et maintenant on voit l'inverse. Ou bien l'investissement n'est pas au bon endroit. C'est quoi un investissement juste? Un investissement juste, c'est qu'il m'amène à une prière juste vers le Créateur. Dodi, et donc est-ce que l'homme investit dans la création de l'usine, dans la construction ici, la société? Non, Rav, ça, c'est des choses qui... Ça vaut rien, ça n'a pas de valeur. Mouchi, un homme a investi et a construit une académie. Et par elle, des dizaines de milliers de personnes sont passées. C'est grâce à lui, grâce à ses capacités qu'il a construite. Et voilà, il est parti. Il est parti. Il n'y a rien qui l'a aidé. C'est-à-dire que cet investissement, puisqu'il a investi, pensé, temps, et presque, il est plus sans argent. Et comment est-ce que c'est possible? C'est pas clair. C'est-à-dire que, apparemment, c'est absolument pas cet investissement-là. C'est pas le capital qu'il faut investir. Il faut un autre capital. Je comprends que c'est un effort qualité. Je comprends que c'est un effort quantitatif et qu'il y a encore un effort qualitatif. Mais on dit que la quantité, elle devient qualité. Alors pourquoi est-ce qu'il n'y a pas ici de loi comme ça? Et des dizaines de gens, je peux te donner des exemples qui ont investi énormément pendant des années, et ils sont partis. Et ils sont partis. Donc, Dodi dit, c'est quoi le principe ici? Le principe, c'est que cette action de partir, il n'est pas correct. Dodi, eh oui, mais il est parti. Justement, je veux comprendre pourquoi est-ce qu'après toutes ces 20 années d'investissement, au moment où il vient partir, il ne reçoit pas la force de rester. C'est là que je demande, où est l'investissement? Le Rav, ça, tu peux le demander avec lui et au créateur. En fait, pourquoi est-ce qu'on demande? C'est pas par curiosité, on demande s'il y a ici une certaine loi pour éviter ça à l'avance. Si tout est créateur, alors il n'y a rien à éviter. Le Rav, il n'y a pas de loi ici. Dodi, et il faut quand même malgré tout investir. Le Rav, oui. Dodi, c'est-à-dire qu'il se peut que pendant 20 ans, j'ai fait de la diffusion du matin au soir et rien ne me garantit qu'un jour, pour tout cet investissement, qu'on me relèvera. Non? Rav, oui. Mouchi, peut-être qu'on peut le dire comme ça si c'est correct, qu'il n'y a pas de loi égoïste. C'est comme si il y avait une loi, mais pas égoïste. Égoïste, c'est j'ai investi, donc la loi doit fonctionner, donc je pars. Le Rav, oui. Mouchi, donc ici, ça fonctionne pas, et donc j'ai investi, c'est pas sûr. C'est comme ça? Le Rav, bah apparemment oui. Mouchi, bon bah il y a besoin de plus de liens avec le créateur. Le Rav, ton compte, c'est avec le créateur seulement. Mouchi, oui, mais c'est pour ça que je dis que il faut d'une certaine manière se rapprocher de lui, avoir un peu de lien avec lui. Tout dit. Alors, c'est quoi l'alliance qu'on conclut? De quelle alliance est-ce que j'ai besoin? J'ai besoin d'aucune alliance parce que ça m'aidera pas le jour même où soudain il y aura une déconnexion. Et qui me tiendra si j'ai pas fait le travail avant? Quelle alliance est ici? Le Rav, tu investis dans le travail et tu reçois de l'aide.
1: Bon,
0: c'est clair.
1: On passe
0: à la prochaine partie de la leçon, étude entre amis.

0: Chers amis, on passe maintenant à l'étude en Rami, grâce par la direction de la dizaine Haifa 1. Et selon ce qui a été dit, l'inférieur ne peut donner au Créateur que le manque, afin que le Créateur ait un endroit à remplir, c'est-à-dire qu'il incombe à l'homme, à celui qui veut être un travailleur du Créateur, et non un travailleur du travail étranger, de ressentir sa bassesse. Et selon la mesure de ressenti, ainsi se tisse en lui, petit à petit, une douleur du fait qu'il est tellement plongé dans l'amour de soi, comme une bête véritablement, et qu'il n'a aucun lien avec l'aspect d'homme. Encore une fois. Et selon ce qui a été dit, l'inférieur ne peut donner au Créateur que le manque, afin que le Créateur ait un endroit à remplir, c'est-à-dire qu'il incombe à l'homme, à celui qui veut être un serviteur du Créateur, et non un travailleur d'un travail étranger, de ressentir sa bassesse. Et selon la mesure de ce ressenti, ainsi se tisse en lui, petit à petit, une douleur, du fait qu'il est tellement plongé dans l'amour de soi, comme une bête véritablement, et qu'il n'a aucun lien avec l'aspect d'homme. Chaque phrase dans les versets du Rabash, et elle nous cause à la lire plein de fois. À chaque mot fait descendre de notre rabbin vraiment une telle participation centrée entre nous. Dans l'extrait qu'on vient de lire du rabbin, nous dit que l'inférieur ne peut donner au Créateur que le manque, pour que le Créateur ait un endroit à remplir. C'est pour ça que maintenant, pendant ce cours, on va essayer de donner un exemple de plus pour préparer le manque correct qui va se remplir grâce à ces lumières. Et en ça, on va faire un contentement au Créateur. Dans un extrait du cours qu'on va entendre maintenant, notre cher Rav va approfondir et expliquer comment est-ce qu'on peut préparer le manque correct, changer les désirs et surmonter dans notre chemin spirituel. S'il vous plaît, clip numéro 1. Et selon ce qui a été dit, il ressort qu'est-ce qu'ils ont dit, qu'il est interdit d'enseigner la Torah aux idolâtres. Dans le travail, il faut expliquer qu'il est impossible d'enseigner la Torah aux idolâtres. Oui. Comme l'a dit mon père et maître, donnez-moi béni, quand on parle des sujets du travail, là où c'est écrit interdit, c'est-à-dire, ça signifie qu'il ne peut pas. On n'a rien d'autre dans la spiritualité. Et lorsqu'on juge selon les forces et désirs et les masachim, les écrans, alors il n'y a pas là-bas d'interdit ou de permis, mais on parle pas de choses desquelles on peut dire de l'extérieur interdit ou permis. On sait que l'homme travaille seulement à partir du désir et du surmontement qu'il a sur le désir. Et c'est pas possible de dicter de l'extérieur à son désir des sortes de conseils ou d'ordres. C'est pour ça que c'est aussi écrit qu'il n'y a pas de coercition dans la spiritualité. C'est aussi selon ce même principe que il est interdit d'enseigner la Torah à un idolâtre. C'est-à-dire que c'est interdit dans le sens où c'est impossible de faire la coercition dans la spiritualité. On peut pas nous dire à nous-mêmes, à notre cœur, de changer la nature, de faire quelconque changement, mais seulement par des actions extérieures. Extérieures, on mérite un changement des désirs et des surmontements sur le désir. Oui, j'aurais été très content de décider quelque chose sur mon cœur, de les aider, de les aimer, de les voir comme les plus grands de la génération. Mais malheureusement, on peut pas décider pour notre cœur, parce qu'il n'y a pas de contrainte dans la spiritualité, et on dépend d'actions extérieures des amis de la dizaine et de l'investissement. Et donc, rentrons dans un atelier actif et clarifions ensemble dans la dizaine comment est-ce qu'on distingue entre les actions extérieures qui sont dirigées vers la connexion et des actions qui ne sont qu'une fuite vers le désir de recevoir? Comment est-ce qu'on distingue entre des actions extérieures qui sont dirigées vers la connexion et des actions qui ne sont qu'une fuite vers le désir de recevoir?
1: Au
0: moment où on dirige une action aux amis, au moment où le but il rapproche l'ami au créateur, alors c'est pas une fuite. Oui, c'est pour ça que les kabbalistes nous donnent beaucoup de conseils. Comment travailler dans la société, comment travailler dans le groupe, comment se rapporter aux amis, est-ce que c'est dans l'annulation, est-ce qu'on les voit comme grands et leur donner, et justement d'actions extérieures comme ça, ça peut comme ça toucher le désir de recevoir, lui donner des distinctions, lui donner la lumière, des actions extérieures qui nous dirigent vers la connexion. Et si un homme voit que justement c'est contre son désir, alors c'est pas ce travail-là, c'est pas une fuite. Donc, il faut vraiment faire attention à ça. Oui, justement, c'est sur ce point-là qu'il doit y avoir un surmontement. Si c'est seulement avec le désir de recevoir et on n'a pas de série de dates, ça, de parler du Créateur, alors il faut... C'est-à-dire quelque chose sur le désir de recevoir. Et donc, il faut tout le temps qu'il y ait un certain moyen pour avancer à être dans le lien avec le Créateur. C'est obligatoire. Et tout le temps comme ça, vraiment, s'inquiéter du lien avec le Créateur encore plus, et encore, et encore, et encore. Et comme on a entendu dans le clip juste avant, qu'on est obligé d'être en lien avec le Créateur. Lui, c'est notre... lui, c'est celui qui nous dirige. Oui. Moi, je suis là, je peux faire un surmontement d'une. C'est à moi de faire un surmontement comme ça. Mais faire un surmontement, c'est difficile. Mais le Rav nous dit qu'on est obligé comme ça de donner à travers les amis, à influencer à travers les amis sur mon désir de recevoir. Et ça, déjà, c'est un travail. C'est une question vraiment pas facile. Parce que on parle pas que le seul truc qui est bien pour mon désir de recevoir, c'est avoir du plaisir et alors je verrai. Non, il faut essayer dans la dizaine. Qu'est-ce qu'on passe? Qu'est-ce qui vient à mon désir de recevoir? Et justement, où est-ce qu'on va en avant? Donc, c'est pour ça qu'on a les conseils des kabbalistes, on a le rabbach, le rav, et marcher comme une dizaine, et justement clarifier autant que possible où est-ce qu'on va. Et de là, on donne des forces les uns aux autres, des manques les uns aux autres, parce que les manques donnent des forces, aller devant, et justement donner des forces d'aller contre le désir de recevoir. Oui, c'est très simple. Toutes les actions sont dirigées vers le désir de recevoir. Et donc, si on veut que le résultat soit que précisément ce soit vers la connexion, alors il faut que l'attente soit que ressort de ça une tournure vers le Créateur. Oui. D'une telle manière, peu importe comment on regarde, chaque action qu'on fait jusqu'à ce qu'on soit complètement corrigé, toute action elle est faite à partir des désirs de recevoir, il n'y a rien à faire. C'est pas que il n'y a aucun comme ça d'endroit, comme ça, comme j'ai entendu des amis maintenant, qu'il y a quelconque action qui va contre le prisme du désir de recevoir. Comme ça, c'est comme ça que le Créateur nous a créés. Mais je vois que plus on veut être en lien avec le Créateur et le distinguer comme le point commun entre toutes nos actions et que nos actions comme ça sortent comme ça pour nous connecter, nous diriger, tous les amis et tout ce qu'il y a encore en dehors de nous et au-dessus, Peut-être qu'à ce moment-là, on sera un petit peu plus dans l'action. Donc, s'il n'y a pas de direction intérieure vers le Créateur, comme ça, avec l'action dirigée avant ça, justement, c'est difficile pour moi de voir comment est-ce qu'on peut faire sortir quelque chose en dehors de les recevoir.
1: On ne peut
0: pas toujours distinguer, probablement. Mais on doit se forcer à toujours aller dans la direction de la connexion et penser qu'est-ce qui va donner plus de connexion, grandeur pour tous les amis et qu'est-ce qui va donner plus de positivité dans la dizaine. Et comme ça qu'on ait un désir bon et une intention comme ça, juste un désir bon. C'est probablement comme ça qu'on va réussir. Dans la spiritualité, comme on en parle nous, chacun, même s'il n'est pas encore arrivé à la spiritualité, il peut enseigner aux autres. De même, chacun et un groupe qui n'ont encore rien atteint peuvent s'aider eux-mêmes et aider les uns les autres. Parce qu'on a besoin de manque et pas de force. L'un ne peut donner à l'autre des forces. Les forces viennent de la lumière, mais l'un peut donner à l'autre le manque. Avec ce manque, celui-ci se tournera vers la lumière et recevra de l'aide. Il recevra une force. On l'oublie, on pense que pourquoi me tourner vers le groupe, la force, est-ce qu'elle est en eux, qui sont-ils plus que moi? Et on oublie que du groupe, il faut un désir et non une force. Je dois connecter les Kélim ensemble et alors la lumière descendra vers moi avec plus d'intensité. Encore une fois, dans la spiritualité, comme on en parle, chacun, même s'il n'est pas encore arrivé à la spiritualité, il peut enseigner aux autres. De même, chacun et un groupe qui n'ont encore rien atteint peuvent s'aider eux-mêmes et aider les uns les autres. Car on a besoin de manque et pas de force. L'un ne peut donner à l'autre des forces. Les forces, elles viennent de la lumière. Mais l'un peut donner à l'autre un manque. Avec ce manque-là, celui-ci se tournera vers la lumière et recevra de l'aide. Il recevra une force. On oublie ça. On pense, pourquoi me tourner vers le groupe? La force est-elle en eux? Qui sont-ils plus que moi? Et on oublie que du groupe, il faut un désir et non une force. Que je dois connecter l'équilibre ensemble. Et alors, la lumière descendra vers moi avec plus d'intensité. Chers amis, je ressens vraiment le rat dans mon cœur. Et justement, je cherche des amis, la force, pour lui comprendre que la force, elle vient justement de la lumière. Ce qu'on a besoin de recevoir des amis, c'est justement les manques. Le manque vers la spiritualité. Ce manque-là commun, on l'élève vers le Créateur, et de la lumière vient déjà la force et la correction. Et donc, on se pose la question, comment en acte recevoir les manques des amis? Comment ce manque pour la spiritualité, il va devenir important pour moi? Et précisément pour moi. Donc, dans le clip suivant, le Rav nous prend un peu en avant, et il nous explique comment est-ce qu'on achète des amis le manque vers la spiritualité. Écoutons ensemble le clip numéro 2. Maintenant, comment est-ce qu'on peut recevoir ces manques du groupe? C'est pour ça que c'est écrit « Achète-toi un ami ». Du fait que j'avais essayé dans un ami et il devient plus proche de moi. Et je commence à ressentir ces manques. J'ai pas le choix. Je dois investir en lui d'une certaine forme. Je dois investir moi-même. Et alors, je vais l'aimer parce que mon effort sera déjà en lui. C'est comme un couple qui n'a pas d'enfant et qui adopte un enfant, oui. Il adopte un enfant et il commence à investir et en lui après un an, peut-être même quelques mois, je ne sais pas. Il commence à ressentir comme s'il était à eux, vraiment. Et certains disent vraiment que c'est même plus encore. C'est parce que justement, ils veulent investir davantage en lui parce qu'ils ont une certaine crainte que de ne pas ressentir qu'il est comme leur propre enfant. Et alors, ils investissent plus que s'il était leur propre enfant. Et alors, leur amour est pour lui encore plus grand que pour leur propre enfant. Et donc, lorsque l'homme aime et que qu'il est connecté à quelqu'un et que je peux ressentir ses manques, alors je peux acheter ses manques pour la spiritualité. Et de ça, mon cli commence à être suffisamment grand et puissant pour le cri, afin que je reçoive d'en haut de l'aide et le salut. Il n'y a rien d'autre. Il n'y a aucune autre solution. C'est pour ça que tu aimeras ton prochain comme toi-même. C'est-à-dire que je l'aime comme moi-même. Je connecte son cli au mien. Alors, c'est une grande règle dans la Torah. C'est-à-dire que mon cli qui devient kolel et qui l'inclut, il devient inclusif, comme klal, règle, et il nous inclut. Il devient inclusif pour la Torah et la lumière. Et c'est la seule solution. Et tant qu'on n'arrive pas à ça, il n'y a pas de spiritualité. Après qu'on a lu, on a entendu le clip et l'extrait, on ressent de plus en plus à quel point est-ce qu'on dépend de la société, que la société est obligée d'être mon endroit du travail. C'est là où je reçois les manques des amis, qu'on voit comment est-ce qu'on change et qu'on s'occupe de la lumière du chemin spirituel. Ça, c'est vraiment un miracle de mon petit désir. Grâce à l'aide des amis, tout change. Et tout ça, c'est grâce à l'aide des amis. Et donc, grâce à leur investissement sur moi, simplement, tout va se réaliser sur moi. Donc, répondant à la question, à quoi est-ce que je m'engage aujourd'hui à investir dans les amis afin d'acheter d'eux un manque pour le Créateur. Encore une fois, atelier actif, à quoi est-ce que je m'engage aujourd'hui à investir dans les amis afin d'acheter d'eux un manque pour le Créateur? Une dizaine qui est prête lève un point d'interrogation pour partager de l'Assemblée plénière. S'il vous plaît, les amis.
1: 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בצורה טובה, ולקבל מזה, כמו שהיה בשאלה הקודמת, מקבל מזה תוצאות טובות ושזה יהיה בשביל חיבור. אני חושב שבודקים את זה בצורה פשוטה, כמו שכתוב שאל אחר לא, אינו עושה פירות, אז שבורא שלנו ייתן לנו פירות שמעלייה, חיבור וכל טוב.
2: שלום, אתה מאומץ. אני מתחייב להתייחס לחברים כאילו הם הילדים המאומצים שלי היום,
3: voir comment est-ce que je peux investir dans chacun pour que l'amour chacun d'entre eux ne soit pas expulsé. Oui, dans tous les moments, nous sommes ici ensemble dans le cours physiquement pendant la journée, les réunions Zour et aussi quand nous ne sommes pas physiquement.
0: C'est à passer aux amis ces manques que j'ai. Peu importe un petit manque comme ça pour la spiritualité, mais à travers tout chemin qui est possible, comme ça va faire rentrer ce désir. Et dans chaque action qu'on a commune ou même pas commune, et c'est-à-dire qu'on ressent que le but, c'est la chose la plus importante. Oui, on a aussi entendu, comme ça pendant le cours, que il faut prier, et surtout dans une période comme ça. Et donc je comprends que si je suis comme ça, un peu aller vers le Créateur et un peu surmonter et ressentir que le Créateur, c'est tout ce qu'il y a. Alors, jusqu'à ce que ce soit vraiment quelque chose de digne à voir et vraiment s'efforcer et vraiment arriver à une prière vers le Créateur.
4: Oui,
0: encore faire un effort comme ça, se rapprocher de chaque ami et amie, parce qu'on a besoin d'arriver à un cli unique de connexion. Et on verra pendant le cours, pendant la journée, comment est-ce que ça va se passer. Le conseil d'Igor, je pense qu'il est très bon, que je veux vraiment essayer de t'investir dans le temps et comme ça de faire un line-up avec l'équipe qui va essayer de s'inquiéter de ça. Et c'est tout. Simplement se comporter comme un bon enfant. Et autant que possible... penser aux amis et demander à les voir avec un grand manque et tout dans la vécoute et entre nous. Et vraiment, comme ça, comme Moshe a dit, que on va pouvoir acheter les manques des amis et ils vont devenir importants. Et une des actions extérieures, ça soit, bon, si, on va pas tout faire que tout soit extérieur, mais comme ça que je voudrais que, comme ça, faire une action en plus, une action intérieure par rapport à chaque ami et amie pour l'annulation quand je ressens. Et donc, je voulais justement faire ça pour eux. Chers amis, après que chacun a partagé dans la dizaine quelles actions il va faire, tout le monde mette un point d'interrogation et donnons des exemples et partageons et on se connecte et on s'inclut dans les efforts de tout le monde. Toutes les dizaines qui sont prêtes à partager sont invitées à monter un point d'interrogation. Et évidemment, les dizaines dans Petah Tikva sont invitées à lever la main. S'il vous plaît, premier, la dizaine de Volga. Oui, chers amis. Bonjour à tous. Aujourd'hui, moi, devant la dizaine, je vais présenter mon contenu face à la dizaine. La première chose que j'ai présenté, c'est comme ça, ça se trouve, comme ça, j'ai trouvé une post dans le blog du Rav et arrivé avec cet extrait ce soir, et comme ça, essayer de faire passer cet extrait à travers mes mots à moi. Donc comme ça, on est en train de construire un contenu dans la dizaine de Volga, les Chaim. Oui, aujourd'hui, on s'oblige à prendre une partie des actions communes de la dizaine, prier, penser à l'importance des amis et surtout être dans la préparation concrète. On se prépare à faire passer le quatrième cours dans le congrès. Donc c'est pour ça que c'est un point d'investissement très fort. Merci les amis sur ce cours magnifique de votre dizaine. Vraiment, on voit que les efforts, les actions qu'on fait commencent à rentrer envers le congrès. Et donc, on veut penser aux amis et les remercier à travers la journée. Et les Chaim, merci Refa.
5: Спасибо, говорим за.
0: Merci les amis. pour comme ça une question qui éveille tellement, on a décidé dans la dizaine à ressentir les manques et les manques et les actions des épis et d'autres ensemble. Et comme ça, on veut faire comme ça une action de comme ça une tour et une autre du Ramchal, où on est responsable pendant 30 minutes et après on fait passer ça à un autre ami, si j'ai bien compris. Oui, merci les amis. Presque nous tous, on s'est obligé on s'est engagé à faire une tâche ensemble dans la dizaine, que chacun choisit un extrait qui est proche à son cœur, et que chacun des amis donne ses forces spirituelles, son manque spirituel, et pour qu'on crée tous des forces dans la dizaine, et pour qu'on investisse dans les amis, et qu'on devienne tous comme un, les Raim.
4: Israël, bevakasha.
0: Israël. Oui, un engagement pour demander pour les amis, éveiller les amis, s'éveiller dans les manques des amis et les voir comme grands, les voir, s'inquiéter des amis qui pourront être dans la préparation congrès et donner une intention à chaque action.
4: Udo.
0: Gershon, merci Gershon pour l'opportunité. Bon, moi j'ai dit que justement on va essayer de mesurer c'est quoi mon engagement dans la prière, etc. Et quand j'ai essayé de venir à tous les rencontres des zoos, mais sinon, alors chacun doit prendre un extrait et le partager. Oui, mes amis, dans un instant, on va finir le cours et on rentre dans une journée intense comme ça qui va nous faire rentrer dans où on reçoit des manques pour la spiritualité. Donc, faisons une tâche quotidienne. Donc, au cours de la journée, faisons au moins un effort d'investissement dans les amis afin d'acquérir un manque pour le Créateur. Au cours de la journée, faisons au moins un effort d'investissement dans les amis afin d'acquérir un manque pour le cours. Tâche quotidienne. Merci beaucoup à la dizaine Haïfa 1. On passe à une annonce de Yonatan. Donc aujourd'hui, le cours, j'ai entendu du Rav que l'homme arrive vraiment à l'éternité quand il se tourne vers la société et il n'y a pas le choix. Et il est prêt à tout. Donc, en ce vendredi, on aura un temps à être ici, toutes les dizaines qui sont dans le monde, dans ce même endroit, entre nous, et donner un effort. Et ne pas parler, seulement donner un effort. Dans le rapprochement et dans l'amour. Jusqu'à ce que depuis cette pression, s'allume un feu. Oui, donc on est content et on est ému d'inviter tous les amis du groupe mondial à une action intérieure et spéciale qu'on ne fait pas souvent, mais on a eu le mérite de la faire ce vendredi-là, un tiche des kabbalistes. On va le réaliser ce vendredi de 16h30 à 17h15 heure d'Israël. On va se rencontrer ici dans le hall d'études. Comme Génie a dit, vraiment dans une énorme intensité, parce que c'est justement dans ce point où on peut réunir tous les manques des amis et continuer notre travail. C'est évidemment aussi diffusé sur le système d'Arvut, le Chaim Nebor.
4: Venez, c'est un
0: Béchir. Et on finit en chanson.

0: Bonjour chers amis, dans la première partie du cours, nous allons regarder un cours enregistré du 25 février 2003 sur l'article « L'essence de la gravité de l'interdiction d'enseigner la Torah à un idolâtre », Rabash, article 17. C'est donc la troisième partie de l'article, troisième et dernière partie de l'article que nous étudions aujourd'hui. Et nous commençons à partir de « Cependant, il arrive qu'un homme... » Alors, on commence par « Et selon ce qui a été dit, l'inférieur ne peut donner au Créateur que le manque. »
1: Rabash Aleph, Amoud 489, Ma'amar, Ma'out.
0: Je répète le titre de l'article. Rabash, article 17. L'essence de la gravité de l'interdiction d'enseigner la Torah à un idolâtre. Et selon ce qui a été dit, l'inférieur ne peut donner au Créateur que le manque, afin que le Créateur ait une place à remplir. C'est-à-dire qu'il incombe à l'homme, celui qui veut être un serviteur du Créateur, et non un serviteur d'idolâtrie, de ressentir sa bassesse. Et selon la mesure de son ressenti, ainsi se tisse en lui peu à peu une douleur sur le fait qu'il est tellement plongé dans l'amour propre, comme une bête véritablement, et qu'il n'a aucun lien avec l'aspect de homme. Cependant, il arrive parfois qu'un homme en vienne à un état où il peut voir sa bassesse, et cela ne lui importe pas d'être plongé dans l'amour propre, et il ne ressent pas qu'il est tellement dans la bassesse jusqu'à ce qu'il soit nécessaire que le Créateur le fasse sortir de sa bassesse. Alors, l'homme doit se dire à lui-même, le fait que je ne sois pas impressionné, que je ressemble à une bête, et que je ne fasse que des actions de bête, et que toutes mes préoccupations dans cet état ne soient que de demander au Créateur qu'il me donne de ressentir plus de goût dans les délices corporels, et qu'en dehors de cela, je ne ressente aucun manque. Et dans un tel état, l'homme doit se dire à lui-même qu'il est maintenant dans un état d'inconscience. Et s'il n'a pas la capacité de prier le Créateur pour qu'il l'aide, il n'a qu'un seul conseil, se connecter à des gens dont il pense qu'ils ont le ressenti du manque, de la façon dont ils se trouvent dans leur bassesse, et qu'ils demandent au Créateur de les faire sortir de la détresse à l'aisance et de l'obscurité à la lumière, même s'ils n'ont pas encore été sauvés, que le Créateur les rapproche. Alors il doit dire, il est certain que le cli du manque chez eux, appelé besoin de sortir de cet exil, n'est pas encore terminé à 100% dans sa perfection. Mais il est certain qu'ils ont déjà parcouru la plus grande partie du chemin pour ressentir le besoin véritable. Et par eux, il peut aussi recevoir leur ressenti, que lui aussi ressente la douleur du fait qu'il se trouve dans la bassesse. Mais il est impossible de recevoir de l'influence de la société s'il n'adhère pas à la société, c'est-à-dire s'il ne les estime pas. Et dans cette mesure, il peut recevoir d'eux de l'influence sans travail, uniquement par l'adhésion à la société elle-même. Il s'ensuit que dans l'état B, c'est-à-dire au moment où il est circoncis, comme cela a été mentionné plus haut, il est passé par les deux aspects. 1. Retrait du mal, qui est l'annulation du cli de réception. 2. Obtention du cli de don. Cela s'appelle qu'il reçoit maintenant le degré de vac, qui est considéré comme un semi-degré. car un degré complet est considéré comme étant capable d'utiliser aussi les kelim de réception dans le but de donner. Et puisque, après avoir été circoncis, il n'a obtenu que des kelim de don, qui seront dans le but de donner, cela n'est considéré que comme le degré de Vak. Et cela s'appelle le degré de Yaakov. Et cela s'appelle aussi aspect de femelle, c'est-à-dire, citation, sa force s'est affaiblie comme une femelle. Ce qui signifie qu'il n'a pas la force de surmonter et d'orienter ceci dans le but de donner, mais uniquement avec les kelim de don et pas plus. Et ce degré aussi est appelé aspect de din, jugement, ce qui signifie qu'il règne encore ici la mesure du jugement sur les kelim de réception, qu'il est interdit de les utiliser, du fait qu'il ne peut pas orienter dans le but de donner. Et cela s'appelle aussi degré révélé, afin de savoir qu'il y a encore un degré qui lui est dissimulé. Et de même, cela s'appelle degré inférieur, afin de savoir qu'il y a un degré supérieur. Et nous avons besoin de cette connaissance afin qu'il sache qu'il y a encore à travailler, c'est-à-dire parvenir à un degré plus élevé. Et ce degré aussi est appelé du nom de Pshat, du fait que maintenant, après s'être circoncis lui-même, il est devenu maintenant simplement juif. C'est-à-dire qu'avant d'être circoncis, il servait l'idolâtrie, comme mentionné plus haut. Et maintenant, il est simplement aspect de juif. Et maintenant, il est appelé aspect de Yaakov. Et c'est ce qui est écrit. Ainsi, tu diras à la maison de Yaakov, c'est-à-dire une parole qui est une expression douce, car le degré de Yaakov est considéré comme celui qui travaille seulement avec des kélim de don, qui sont des kélim purs. C'est pourquoi il convient ici d'utiliser parole, qui est une expression douce. Tandis que l'aspect de Israël, le Saint Zohar explique que Israël est appelé 1. Degré de gare, perfection de tout. 2. Mâle, contraire de femelle. 3. Miséricorde. 4. Degré fermé et supérieur, qui est l'aspect des secrets de la Torah. Et nous les expliquerons un par un. Voici le degré de Gar, car chaque degré possède 10 spirotes, qui se divisent en tête et corps. Or, la tête est appelée Gar, c'est-à-dire Keter, Chochma, Bina. Et le corps est appelé Zat. Et ce sont deux moitiés de degré. Et à cause de cela, c'est considéré comme un degré inférieur Vak et un degré supérieur Gar. Et il est connu que lorsqu'on parle du degré de Vak, cela s'appelle moitié de degré. C'est un signe qu'il manque Gar. Et à cause de cela, lorsqu'on dit degré de Gar, l'intention est qu'il y a ici un degré complet. Car il y a une règle. Lorsqu'il y a deux degrés ensemble, on parle de l'aspect supérieur, et il inclut aussi l'inférieur. C'est pourquoi le Saint Zohar nomme l'aspect de Israël, perfection de tout. 2. Degré de mal. Dans chaque degré, il y a deux sortes de kélim, purs, qui sont des kélim de don, épais, qui sont des kélim de réception. Et est-il possible de les utiliser seulement si l'on place sur eux l'intention dans le but de donner ? Plutôt, pardon. Et il est possible de les utiliser seulement si l'on place sur eux l'intention dans le but de donner. Et puisque dans le but de donner est contre la nature, et qu'il faut surmonter avec une grande force contre la nature, c'est pourquoi, lorsqu'on ne peut surmonter que sur les kélim purs, cela s'appelle l'aspect de femelle, ce qui fait allusion à sa force s'est affaiblie comme une femelle. Tandis que, lorsqu'il peut surmonter aussi sur les kélim de réception, il est appelé homme, mâle, possesseur de force. Et puisque Israël est appelé aspect de gare, perfection de tout, qui utilise aussi les kélim de réception, c'est pourquoi Israël est appelé l'aspect de mâle. 3. Degré de miséricorde. Son sens est que sur les kélim de réception a été fait un tzimtzum et un jugement, qu'il est interdit de les utiliser, sauf à condition de pouvoir orienter dans le but de donner. Et à cause de cela,

0: Et selon ce qui a été dit, il ressort que les mâles sont appelés miséricorde et non jugement, comme il est dit plus haut dans le Zohar. Ainsi, tu diras à la maison de Yaakov, c'est-à-dire la parole est du côté du jugement, et tu raconteras aux enfants d'Israël, car le récit est miséricorde. Et sur le verset, ainsi tu diras à la maison de Yaakov, le commentaire de Rashi au nom de Mirilta, ce sont les femmes. Tu leur diras avec une langue douce et tu annonceras aux enfants d'Israël, aux hommes, les paroles dures comme des tendons. Et il faut expliquer ce qui est écrit aux femmes avec une langue douce. C'est comme il a été dit plus haut, l'aspect des femelles qui n'ont pas tellement la force de surmonter, mais seulement sur des kélim purs, cela s'appelle doux. C'est-à-dire doux, qu'il n'est pas tellement difficile de surmonter les kélim de don. Tandis que sur des kélim de réception, il est très difficile de surmonter. C'est pourquoi, aux hommes, c'est-à-dire à ceux qui sont dans l'aspect des mâles, qui ont la force de surmonter, il leur a donné l'ordre du travail dans des paroles dures comme des tendons. L'intention, ce sont les kélims de réception. Et ce que le Zohar Akadosh écrit, que les mâles sont miséricorde. Or, il dit « dur comme des tendons ». Et « dur » s'appelle « jugement » et non « miséricorde ». Et c'est pourquoi, d'un côté, il dit que les mâles s'appellent « dur comme des tendons », et d'un autre côté, il dit qu'ils sont « miséricorde ». Il faut expliquer cela. Que les mâles ont la force de surmonter aussi sur les kélims de réception, ce qui est difficile à surmonter, et quand ils surmontent le kéli de réception qui s'appelle « mesure du jugement », cela réside sur eux. Il s'ensuit que maintenant réside sur cet endroit l'aspect de miséricorde et non de jugement. Tandis que les femelles, qui n'ont pas la force de surmonter le kéli de réception, il s'ensuit que réside sur elles la mesure du jugement. Il est interdit d'utiliser avec elle. 4. Un degré fermé et supérieur qui est l'aspect des secrets de la Torah. Fermé s'appelle, c'est-à-dire même si l'homme s'est déjà circoncis lui-même et a mérité l'aspect du pshat, c'est-à-dire être un juif simple. C'est-à-dire qu'il est parvenu à l'état où il ne sert pas l'idolâtrie, mais il sert le Créateur. Malgré tout, la lumière de Chochma qui se révèle sur les kélims de réception reste encore fermée devant lui. Tandis que celui qui a mérité à l'aspect supérieur qui est mâle, qui a la force de surmonter aussi sur les kélims de réception, alors sur ces kélims se révèle la lumière de Chochma qui s'appelle secret de la Torah. Et à cause de cela, le Zohar HaKadosh dit « Et tu annonceras aux enfants d'Israël », ce qui signifie « montrer la Chochma et parler dans l'esprit de la Chochma », car Haggadah fait allusion à la Chochma, comme il est écrit, « et il vous a annoncé son alliance ». Et selon ce qui a été dit, il en ressort que ce qu'ils ont dit, « il est interdit d'enseigner la Torah à un idolâtre », en ce qui concerne le travail, il faut expliquer qu'il est impossible d'enseigner la Torah à un idolâtre, comme l'a dit mon père et maître de mémoire béni, quand on parle des sujets du travail, là où il est interdit, là où il est écrit interdit, cela signifie il ne peut pas. Ce n'est qu'après la circoncision qu'il y a deux degrés qui sont supérieurs et inférieurs, c'est-à-dire Pshat et Sod. Fin de l'article.
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2: יש לנו אחד את השני ו וזהו.

0: כי אנחנו בצורה מודעת עוזרים אחד לשני להגיע לתכונת השפעה ואהבה. צריך לנצל כל רגע שיש לנו בשביל לתמוך ולהגיע למטרה.
1: נעבור לשיעור מתאריך 25 לשני 2003.
2: Nous allons maintenant continuer au cours de 2003. Un article que nous avons commencé à lire avant, nous relions à la portion
3: c'est
2: l'interdiction d'enseigner aux idolâtres la Torah. Nous parlons de ceux qui sont les nations. Celui qui est encore dans le désir de recevoir pour lui-même, mais celui qui le découvre, c'est-à-dire qu'il atteint la reconnaissance du mal. Et nous avons dit que le discernement des nations, le discernement de Jacob et le discernement d'Israël, c'est-à-dire qu'il y a le désir de recevoir pour recevoir, ensuite il y a déjà une correction en Katnout, Yaakov, et ensuite un tikkun en Gadlout. Sur Rahab aussi, qui est Israël. Et maintenant, il continue aussi à diviser le désir de recevoir en plusieurs parties, et selon cela, déterminer le degré de l'homme s'il appartient à Jacob ou à Israël. Il dit maintenant qu'il divise déjà la prina Jacob et Israël, la prina de l'homme, et il la divise aussi en deux parties, en Galgatavainam et en Achab, ça veut dire déjà pour donner, que l'homme a passé la marsom, il travaille pour donner. Il a un massar. Alors un massar sur lequel deux dons, seulement cela s'appelle qu'il a encore une force faible. Il y a sur lui din, car il ne peut pas travailler avec les kelim de réception aussi pour donner, seulement avec les kelim de don. Et bien que ce soit des kelim sur Galgat Aveinaim, des kelim de don, mais c'est appelé dans la prina des femmes, à cause de sa force faible. Sa force est faible comme celle d'une femme. La force de donner seulement. Et ensuite, quand il acquiert aussi un massar sur les kelim de réception, car les kelim de réception eux-mêmes s'appellent femmes. Mais quand il acquiert des forces sur eux, des massarim sur eux, alors il est appelé homme, mâle, car il a déjà une force forte. Et alors, son action est appelée rachamim et non din. Ça veut dire qu'il faut toujours voir comment nous nous rapportons à l'état d'abord. L'état détermine l'homme lui-même, qui il est, soit Akum, soit Jacob, soit Israël. Seul l'homme le détermine. Akum, c'est idolâtre. Depuis le degré même où il se trouve, et où il mérite vraiment de le voir dans sa vérité. Et ensuite, quand il passe, ça veut dire d'Akum à l'Akdoucha, sainteté, alors il est soit Jacob, soit Israël. Jacob peut être appelé femme, car c'est Galgat Aveinaim, Kelim de don, force faible. Il se trouve dans Din, à cause de sa limitation dans le travail. Et quand il acquiert des kelim, un massar aussi sur des kelim de réception, alors il est appelé homme. Gever, celui qui surmonte, au-dessus de sa nature. Ça veut dire qu'il travaille avec Achap, avec les kelim de réception pour donner. Et alors cela s'appelle Rachamim. Non din, mais Rachamim. Ça veut dire qu'il faut toujours distinguer, nous nous rapportons soit aux kelim eux-mêmes, soit au travail sur les kelim, avec des massachim. Ça veut dire, qu'est-ce que nous définissons? Nous pouvons définir les kelim, justement, les kelim de réception, comme féminin. C'est malchut qui domine ses désirs. Et si nous parlons de celui qui se surmonte sur elle, alors il est appelé amal. Ça veut dire qu'il faut toujours vérifier le sujet exact dont on parle. C'est tout. Alors à la fin, il dit la phrase clé, et selon ce qui a été dit, il ressort que ce qu'ils ont dit, il est interdit d'enseigner la Torah aux akoum dans le travail. Il faut l'interpréter, ça veut dire en vérité, il faut interpréter qu'il est impossible d'enseigner la Torah aux akoum, comme mon père et maître de mémoire béni l'a dit. Quand on parle des sujets du travail, là où il est écrit interdit, cela signifie il ne peut pas. Nous n'avons rien d'autre dans la spiritualité. On juge selon les forces, les désirs et les masachim. Alors là-bas, il n'y a pas interdit ou permis, mais nous ne parlons que sur des choses sur l'extérieur. On peut dire de l'extérieur interdit ou permis. Nous savons que l'homme travaille seulement depuis le désir et la surmontée qu'il a sur le désir, et non que l'on puisse lui dicter de l'extérieur, à son désir, des conseils ou des ordres. C'est pourquoi il est écrit aussi, il n'y a pas de contrainte dans la spiritualité, il n'y a pas de contrainte dans la spiritualité selon le même principe, comme il est interdit d'enseigner la Torah aux akoum. Il n'y a pas, ça veut dire qu'il est impossible de faire une contrainte dans la spiritualité, car nous ne pouvons pas nous interdire à nous-mêmes notre cœur, de changer la nature, de faire un certain changement, mais seulement par des actions extérieures, nous méritons un changement des désirs et des surmontées sur les désirs. C'est tout. Page 189, les deux premiers paragraphes, dernier paragraphe, il parle ici d'un état où l'homme sait qu'il est dans le bon état, mais qu'il n'est pas capable. Et alors, il trouve une utilité dans la société. Dans le dernier paragraphe, il est écrit qu'il sait que eux aussi, sûrement. Où est-ce le dernier paragraphe? Sûrement, le cli de manque sur eux, alors besoin de sortir de cet exil n'est pas encore terminé à 100%. Ça veut dire l'homme doit savoir sur la société où il se trouve qu'ils ne sont pas encore arrivés. À la page 189, Kouf Pé Tête, dernier paragraphe, l'homme qui... Allons lire. Alors l'homme... Je lis le paragraphe d'avant, page Kouf Pé Tête. Alors l'homme doit se dire, le fait que je ne sois pas impressionné, que je ressemble à une bête et que je fasse seulement les actes de bête, et que toutes mes préoccupations dans cet état soient seulement que je demande au Créateur de me faire ressentir plus de goût dans les plaisirs corporels, et qu'en dehors de cela, je ne ressente aucun manque. Dans un tel état, l'homme doit se dire que maintenant il est dans un état d'inconscience, inconscience de la spiritualité. Inconscience de la spiritualité, ça veut dire qu'il se trouve dans sa bête et qu'il ne peut pas se détacher de sa bête, se regarder de côté, se voir de côté, car après tout, s'il est homme, il appartient à l'âme. Et son corps lui est donné seulement pour lui cacher la séparation avec le corps et pour que, par la force, par l'effort, il se connecte à l'âme. Le corps est seulement l'obstacle utile. Et il se trouve dans la séparation avec l'âme. Oui. Alors cela s'appelle qu'il est dans l'inconscience. La connexion à l'âme s'appelle spiritualité, la connexion au corps s'appelle matérialité. Et s'il n'a pas la capacité de prier le Créateur pour qu'il l'aide, s'il a la capacité de prier, c'est signe qu'il appartient encore à l'âme, d'une certaine manière, et il a un certain lien à cela, avec le point dans le cœur. Alors s'il n'a pas cette capacité de prier le Créateur, pour qu'il l'aide à se détacher du corps, à voir le corps comme de côté, comme une force étrangère en lui, il n'a qu'un seul conseil, se connecter à des personnes dont ils pensent qu'elles ont bien la sensation du manque. Comment elles se trouvent dans leur bassesse? Ça veut dire qu'il n'a pas besoin d'une grande société où se trouvent déjà de grands kabbalistes, qu'il entre dans la société de Rabbi Shimon et de ses amis, tu comprends? Non, mais il a besoin de gens comme lui. Et elle demande au Créateur, ces personnes, qu'il les fasse sortir de l'étroitesse vers l'élargissement et de l'obscurité vers la lumière, bien qu'elle n'ait pas encore été sauvée et que le Créateur les rapproche. Elles n'ont encore rien mérité. Hein. Dans la spiritualité, c'est comme nous le disons. Chacun, même s'il n'est pas arrivé à la spiritualité, peut enseigner aux autres. De même, chacun et un groupe qui ne sont pas encore arrivés à rien peuvent s'aider eux-mêmes et aider chacun l'autre, car nous avons besoin de manque et non de force. L'un ne peut pas donner des forces à l'autre. Les forces viennent de la lumière, mais l'un peut donner un manque à l'autre. Avec ce manque, l'autre se tourne vers la lumière et reçoit de l'aide, il reçoit une force. Nous oublions cela, nous pensons, pourquoi me tournerais-je vers la société? A-t-elle une force? Qui sont-ils plus que moi? Et nous oublions que de la société, il faut recevoir un désir et non une force. Je dois connecter ensemble la lumière. Je dois connecter les kélim ensemble, et alors la lumière descendra vers moi avec plus d'intensité. Alors il doit dire, sûrement le kli de manque en eux, appelé besoin de sortir de cet exil, n'est pas encore terminé à 100%. Mais ils ont sûrement passé la majorité du chemin pour ressentir le vrai besoin. C'est vraiment important. Ressentir un vrai besoin. Et si la société ne ressent pas encore un vrai besoin, ce n'est pas important. Ensemble, quand on se surmonte, on arrive tout de même au bon désir. Et par eux, il est impressionné, il peut aussi recevoir leur sensation, afin que lui aussi ressente une douleur du fait qu'elle se trouve dans la bassesse. Mais il est impossible de recevoir de la société. Ça veut dire, tel est le but. Ressentir de la société la sensation de bassesse. Mais la sensation de bassesse, ce n'est pas simplement une sensation de dépression, où ça va mal pour moi, où je ressens seulement le corps. La sensation de bassesse, c'est que je me ressens en opposition à quelque chose qui se trouve dans une hauteur supérieure, et moi dans la bassesse, face à lui, l'un face à l'autre. Ça veut dire, ce n'est pas seulement la sensation de bassesse, c'est une sensation qui vient de la reconnaissance de mon état face à un état lumineux et élevé. Mais il est impossible de recevoir de la société ce don, ce clé supplémentaire, des manques supplémentaires, s'il n'est pas adhéré à la société, c'est-à-dire s'il ne les apprécie pas. Et dans cette mesure, il peut recevoir d'eux un don sans travail, seulement par la dvekut à la société. Le travail, ça veut dire dans son travail envers le Créateur, mais seulement envers la société. Il suffit qu'il reçoive les manques de la société. Maintenant, comment pouvons-nous recevoir ces manques de la société? C'est pourquoi il est écrit, achète-toi un ami. Et le fait que j'investisse dans l'ami, il devient plus proche de moi, je commence à ressentir ces manques. Je n'ai pas le choix. Je dois, d'une certaine manière, investir mon moi en lui. Alors je l'aimerai parce que mon effort sera déjà en lui. Oui? Comme un couple qui n'a pas d'enfant, prend un enfant adopté. Oui, ils adoptent l'enfant et commencent à investir en lui. Après un an, je ne sais pas, peut-être quelques mois, il commence à être comme le leur. On dit même que c'est encore plus. C'est ce qu'on dit, encore plus. Car ils veulent investir en lui. Il y a une certaine peur de ne pas sentir qu'il est à eux. Alors ils investissent encore plus que dans leur propre enfant. Et l'amour devient encore plus grand que pour leurs enfants naturels. Et alors, Quand l'homme aime, quand il est connecté à quelqu'un, il peut ressentir les manques de quelqu'un. Alors je peux acheter ses manques. J'achète ses manques pour la spiritualité. Et de cela, mon clé commence à être suffisant en taille et en intensité pour le cri, afin que je reçoive d'en haut l'aide et le salut. Il n'y a rien d'autre. Il n'y a aucune autre solution. C'est pourquoi, et tu aimeras ton prochain comme toi-même, car si je l'aime moi-même, je relie son cli à moi. Alors, c'est une grande règle dans la Torah. Je deviens inclus. Oui, mon cli devient inclus de nous deux, disons. Inclus pour la Torah, pour la lumière. Et c'est la seule solution. Tant que nous n'y arrivons pas, il n'y a pas de spiritualité. Oui, Nissim. Tu sais faire les calculs, non? Connecte-toi. Pourquoi l'homme qui ne ressent pas sa bassesse aurait-il la force de s'attacher à la société? Encore une fois. Pourquoi l'homme qui n'a pas besoin de la société, qui ne ressent pas sa bassesse, voudrait-il s'attacher à la société? Non. Notre problème est que... J'ai dit avant, il n'y a pas de contrainte. Il n'y a pas de contrainte dans la spiritualité. Qu'est-ce que ça veut dire, pas de contrainte dans la spiritualité? Sur aucune action ni acte intérieur spirituel, nous ne pouvons accéder de façon directe et déterminer quelque chose par nous-mêmes. Je pense qu'il nous convient de faire ainsi. Tu peux, avec tes mains et tes pieds, faire ainsi extérieurement. À l'intérieur, c'est impossible. C'est impossible, car le clé et la lumière se trouvent en connexion et toi, tu ne détermines rien, ni sur tes kelim, ni sur les lumières qui se trouvent là ou qui arrivent. Tu dois faire une certaine action extérieure. Alors, par elle, tu causes un changement dans les kelim. Par le changement des kelim, les lumières destinées à ces kelim arrivent, soit pour les corriger, soit pour les remplir. C'est pourquoi je ne peux jamais changer mon désir. Qu'est-ce que tu as demandé? J'ai demandé, il est écrit ici que l'homme... Alors si je ne suis pas encore, capable d'arriver, disons maintenant, si je me trouve maintenant, en cet instant, encore dans un état où je ne change pas, où je ne reçois pas d'aide d'en haut, où l'on ne change pas mon désir, ce qui veut dire que je recevrai un massar et que j'entrerai dans le premier contact avec le Créateur, dans ce qu'on appelle la spiritualité. Alors c'est signe que je n'élève pas un besoin suffisant pour cela. Et ce besoin, je ne peux pas, chez moi, tourner une vis ou me pincer pour sentir plus de mal ou quelque chose comme ça. Ce besoin doit se dessiner en moi, mais il n'est pas à mon pouvoir de l'augmenter. Et alors il dit, allez à la société. Maintenant, allez à la société, moi aussi. Je ne peux pas simplement aller à la société. Allez, les amis, commencez à travailler sur moi. J'ai besoin de ce besoin. Avoir besoin d'aller à la société, ça veut dire que je dois déjà vraiment être prêt. Ce n'est pas un degré simple. Reconnaître que moi-même, je ne suis pas capable et qu'il vaut la peine pour le but élevé, ça veut dire que je ne suis pas capable. Je connais déjà ma bassesse et je ne suis pas capable. Ça veut dire que je sais déjà que les forces d'en haut, je ne les recevrai pas, mais le but est si bon que pour lui, je dois me prosterner. Tu sais, que cela ne nous arrive pas, mais il y a une grande sagesse pour torturer une personne. Il y a même ceux, tu sais, dans toutes sortes d'organisations là-bas, au KGB, il y a toutes sortes de choses comme ça. Ils peuvent faire d'un homme ce qu'ils veulent. Ils savent, en bref, tourner l'homme, l'humilier et le faire devenir ainsi qu'il perd simplement toute surmontée. Alors nous voyons que, avec notre corps, de l'extérieur, on peut faire ce qu'on veut. La question est, est-ce que je peux arriver moi-même à une telle nécessité qu'on fasse vraiment à mon corps ce à quoi je résiste? Car je résiste à cela. Et c'est pourquoi, quand on arrive à cette reconnaissance que il n'y a pas le choix, que je veux vraiment qu'il fasse sur moi ainsi, que la société fasse sur moi ce changement, que moi je ne veux pas, dont je souffre, que je déteste. Alors l'homme arrive vraiment à la nécessité, il se tourne vers la société, et il n'y a pas le choix, et il est prêt à tout. Et encore, d'où prendra-t-il un tel désir qu'on travaille sur lui, qu'on fasse sur lui tout contre son désir? Il doit y arriver aussi par les forces de la société. Il est déjà écrit que depuis un lolishma éloigné, on arrive à un lolishma à partir duquel on arrive à l'ishma. Ça veut dire qu'il faut commencer ces exercices dans la société. Et peu à peu, chacun lavera son cerveau et recevra une certaine impression. Bien sûr, il doit y avoir une disposition minimale du côté de l'homme, pas qu'il soit complètement bouché. Mais à part cela, nous n'avons rien à faire. Il est écrit que dans la reconnaissance du mal, l'homme doit sentir qu'il est opposé. Mais pour sentir que je suis opposé, je dois savoir que c'est que ce qu'est celui qui donne. Sinon, comment saurais-je à quoi je suis opposé? Correct, nous avons parlé de cela. Akum, idolâtre, disons, quand l'homme détermine qu'il est akum et opposé à la spiritualité. Bien sûr, l'homme détermine qu'il est opposé. D'où avons-nous de savoir que je suis akum ou que je suis l'opposé? Peu à peu, les lumières qui arrivent pendant l'étude font en nous cette distinction. Tu n'as aucune autre possibilité. Il écrit ensuite qu'il y a le tikkun des kelim de réception, et ma question est, pourquoi dès qu'il y a le tikkun des kelim de réception, on n'atteint pas les kelim de don? Il est écrit, d'abord il y a le tikkun des kelim de HPA, et ensuite seulement, au degré suivant, on atteint les kelim de HPA, de don, de réception. De le tikkun des kelim de réception. Et ensuite, on atteint les kelim de don. Alors, ce n'est pas immédiatement que... Alors, tu demandes simplement sur l'ordre du degré, ce qui s'y passe. Dans l'ordre du degré, il arrive d'abord que l'homme doit faire apparemment, si ses désirs, oui, sont déjà prêts, dans une mesure suffisante pour la spiritualité, disons, oui, la ligne gauche, comme on l'appelle, alors il doit faire un tzimtzum sur eux. Et ensuite, une partie d'entre eux avec laquelle il est possible de travailler sur la vue de Shoresh, Aleph. Il doit travailler avec eux. Il doit commencer à travailler avec eux, avec les Masachim pour donner, cela s'appelle, puisque le désir est encore petit, que le travail sur eux s'appelle donner pour donner. Et cela s'appelle que il se trouve encore dans les dinim, car les kelim de réception le limitent encore, pèsent sur lui. Et ensuite, il travaille aussi. Oui, il acquiert un massar sur les kelim de réception. Quelle est la question? Alors, au début, cela s'appelle Libour sur la vue de Shoresh, Katnout sur la vue de Aleph et Gadlout sur la vue de Bet, Gimel et Aleph. La question est, s'il a déjà atteint un certain degré, alors il y a immédiatement ces trois choses, ou bien cela se construit progressivement. Tout se construit comme cause et conséquence, l'un tire l'autre, et ainsi de suite. Comme tu vois, comment nous grandissons. Chaque distinction, c'est 10 sphirotes en elle-même, et elle est la cause d'une distinction plus élevée, plus avancée, et ainsi de suite. Il n'y a pas... Où as-tu vu un saut? D'où viendrait-il? Même entre les degrés, les plus petits, les plus proches, tu as une coupure infinie, car c'est un nouveau réchimo et tout est nouveau. Tout est sous forme séparée. Même si c'est un mouvement sans interruption, mais chaque étape, la plus petite, la plus étroite, est en elle-même différente. Avec toutes ces choses intérieures, avec tout le monde à l'intérieur, tous les mondes. On peut revenir à la question précédente. Pourquoi l'homme doit-il voir sa société d'un côté non pas comme de grands kabbalistes et de l'autre non pas comme de simples amis sur le chemin, mais comme si ses amis étaient des gens juste avant la Marsomme? Très belle question. Pourquoi dois-je voir ma société comme moi-même? Ce n'est pas exactement comme lui, il écrit, juste avant le Marsomme, comme s'il fallait le voir ainsi. Juste avant le Marsomme, l'homme doit toujours voir aussi lui-même, aussi la société. C'est vraiment ainsi. Car alors, c'est le plus grand cli, aussi dans la bassesse. Maintenant, pourquoi doit-il les voir eux aussi comme bas, comme lui? Disons, car ce n'est pas pour rien qu'il est écrit que tu dois te connecter aux amis. Réunion des amis, groupe d'amis, compagnonnage, études en compagnonnage, et ainsi de suite. Entre égaux, et non pas avec de grands hommes, ni avec ceux qui se trouvent complètement dans l'inconscience, bien sûr que non. Ça veut dire, nous, comme le Bala Sulam l'écrit dans l'article La Liberté, nous devons chercher une société. Une société, ça veut dire que j'y entre comme ami. Je suis égal à eux, et j'ai avec eux une connexion, au même niveau. Je dirais que j'ai besoin de quelque chose de beaucoup plus élevé. Beaucoup plus élevé. Ouais. Si déjà entrer, alors entrer parmi de tels géants que simplement je m'attacherais un peu à eux et ils me feraient bondir de mille pas par saute. Pourquoi pas? Le problème, c'est qu'ils ne peuvent pas me faire bondir. Ils ne peuvent pas. Je ne pourrais pas me connecter à eux. Cela ne m'aidera pas. Cela ne m'aidera pas. Car je dois recevoir un cli. Et un cli, je peux le recevoir seulement de ceux qui sont égaux à moi. Au même niveau pour que nous nous connections. En un cli plus grand. Et des grands, je ne peux pas recevoir. Les grands, par rapport à moi, c'est comme une lumière par rapport à moi. Et non des kélim. Même leur kélim, pour moi, il y a une lumière. Il ressort que je n'ai aucune possibilité d'être aidé, sauf par ceux qui sont égaux à moi. Ni moins ni plus, égaux. Et selon combien j'investis en eux, je sentirai qu'ils sont proches de moi, je sentirai leur manque. Ça veut dire leur manque se connecteront à moi et avec ce grand manque qui se forme en moi. Alors, bien sûr, je me tournerai aussi avec cette même demande qu'auparavant. Seulement avant, je n'avais pas de revendication suffisante envers le Créateur, et maintenant, oui, je l'aurai. Car dans un seul homme se rassembleront les désirs de plusieurs personnes. Et tout, en tout, quel est le problème? Mon problème, c'est que mon désir doit être 100%. Il doit être entier. Et mon désir aujourd'hui va vers toutes sortes de choses en dehors de la spiritualité aussi. Je dois, disons, 10% de ma vie. Mais aussi, toutes sortes d'autres choses. Je pense à toutes sortes d'autres buts, à toutes sortes de petits plaisirs à moi. Ma tension vers la spiritualité n'est pas suffisante. Le manque n'est pas suffisant. Le manque. Alors je dois dire en moi-même, rassembler les 10% qu'il a, ce qu'il y a chez lui, 10% aussi. Non, il n'a pas plus, très bien, comme moi. Mais 10% s'il a sur 100% de désir, 10% pour la spiritualité. J'ai besoin de lui, et de lui, et de lui. C'est ainsi que ça arrive, très simplement. Et moi-même, je ne suis pas capable d'arriver à l'état où ce sera seulement 100%. Car il y a la dissimulation, très simplement. Le point est que mon désir est une fonction de la révélation du divin. Le Créateur est caché, et je n'ai pas le choix pour rassembler un manque envers lui, sinon depuis mon degré, en le recueillant de chacun autant que possible. Comment est-ce que je me revais dans ce manque? Comment savoir trouver exactement le bon point chez l'ami, le saisir et le relier à moi? C'est seulement extérieurement. Ton ami aussi n'est pas obligé de t'exprimer tout ce qu'il a dans le cœur, ni de te révéler tous les secrets de son cœur. Il doit simplement être avec toi, comme toi avec lui. Ça veut dire, c'est tout. Ça veut dire parler de façon générale de la grandeur du divin. Le reste se fait sans passer de la bouche à l'oreille. Il y a une certaine contradiction avec ce dont nous avons parlé avant. Il faut le voir grand, à un tel point que je l'écoute comme des paroles du Rav, et ainsi de suite. Non, toi, intentionnellement, même si tu sais d'avance qu'ils sont comme toi, il n'y a pas ici de mensonge. Tu n'as pas besoin de mentir. Tu vas de façon intelligente, comme logique, construire ici un certain système spécial. Tu sais que l'ami est égal à toi, mais pour lui donner, tu dois être plus grand que lui. Pour lui donner et pour recevoir de lui, tu dois être plus petit que lui. Alors tu fais ce jeu. Dans la mesure où tu veux lui donner, tu seras plus grand. Ça veut dire, cela vient déjà d'emblée, non pas que tu veuilles le dominer. Dans la mesure où tu veux l'aider pour que, à travers lui, tu t'aides toi-même, cela t'oblige à être grand. Comme si tu te ressentais propriétaire du don envers lui. Ça veut dire que toutes ces choses sont sous ton contrôle, et ce n'est pas que tu les fais depuis le désir. Tu t'obliges simplement à faire cela, à l'exécuter ainsi. Ça veut dire, quand je viens à la société et que je dis, les amis, arrêtez les bêtises, commençons un peu à nous renforcer, et ainsi de suite. Ce n'est pas que je veux maintenant leur imposer cela ainsi, mais c'est simplement nécessaire, je m'y oblige, c'est comme si je le faisais contre moi le désir. Il y a aussi mon abaissement. Alors, intentionnellement, de façon artificielle, disons, oui, je m'abaisse moi-même, je suis prêt à écouter, et je veux que ce qu'ils diront entre dans mon oreille. Comment fait-on toutes sortes d'efforts comme ça? Extérieurement, tout est extérieurement, mais je vais faire cela de façon extérieure, car c'est ce qu'on demande de moi, et cela changera aussi à l'intérieur. Ça se produira. Disons ainsi, c'est la seule possibilité par le corps d'agir sur les désirs. Car ici, je travaille déjà dans ce travail d'abaissement du désir. Je me presse déjà moi-même. Je place déjà mon moi, le but, plus haut que mon état, plus haut que mon désir animal. Je commence à jouer avec lui pour le but. plus haut, plus bas. Est-ce qu'il y a une différence entre donner un ami, un seul ami, ou à toute la société du point de vue de l'efficacité? C'est écrit par Baal HaSulam dans la multitude du peuple, la majesté du roi. Bien sûr, avec une grande société, autant que possible. Ce n'est pas que je me perde à l'intérieur de la société et que la société m'apparaisse comme une forêt. Tu comprends? Mais j'ai besoin de personnes que je ressente comme un commando, comme un groupe devant moi, en face de moi. Disons, c'est une question un peu ridicule, mais quand même. Est-ce qu'il vaut la peine, par exemple, que je cuisine une soupe pour tout le monde, pour toute la société, et alors j'investis, j'insère mon moi dans toute la société. J'investis mon moi dans toute la société, ou bien choisir chacun séparément, travailler face à lui, et acheter ses manques. Non. Travailler seulement avec un ami, ça, ce n'est pas bon. Ça peut être... Ils peuvent se mentir à eux-mêmes. Avec plusieurs amis, avec celui-ci séparément, celui-ci séparément, celui-ci... Séparément, avec plusieurs tout de même. 4, 5... Et ainsi, je peux recevoir des manques de façon plus efficace que si, de façon générale, j'investis dans toute la société. Si, maintenant, je fais une soupe pour la société, non, je dirais que je vois l'investissement comme quelque chose que je suis prêt à donner également à chacun qui se trouve dans la société. Alors, je ne prends pas en compte son visage, son expression, ni à quel point il se trouve dans ses certitudes, que je ne comprends pas, qui me sont opposés, mais chacun est construit extérieurement. D'une forme différente. Peut-être éloigné de moi, mais il se trouve ici parce qu'il a la même poussée, et justement parce que il est un peu différent de moi. Cette différence formera justement en moi un cli plus aiguisé. Alors ça me donnera plus de distinction, un écart entre mes kélim et les siens, entre les opinions, entre les désirs. Cela me donnera plus de richesse et de puissance à mon cli. Tu comprends? Ça veut dire, nous devons absolument nous rapporter ainsi. La société est une chose qui est égale. De tous les points de vue, elle est égale. On essaye simplement. De se connecter au cœur de l'ami. Est-ce qu'il y a un sujet où la société a un cli en elle-même? Car selon cette méthode, il ressort que chaque individu a quelque chose de très égoïste, car chaque individu travaille face à la société pour augmenter son désir. Bien sûr, je le fais seulement à partir de mon égoïsme. Je veux arriver à la dvekout avec le Créateur. Je veux en jouir, je veux être grand. Je veux l'éternité. Et que pensais-tu? Qu'est-ce que je dois être? Alors la société en elle-même a-t-elle une certaine existence? La société en elle-même aussi est égoïste. Et même le fait qu'elle diffuse son idée auprès du plus grand nombre, elle veut prouver à tous qu'elle seule a raison et qu'elle est plus élevée que tous. Pourquoi nous illusionner? Le problème n'est pas l'égoïsme, le problème est la société, car en général, comment peut-on voir cette chose s'il y a au total? Nous trouvons, avant même le lishma, comme écrit Rabash, autant que nous pensons que le lishma est élevé, le lishma est encore plus élevé que ce que nous pensons. Alors quoi? Moi, je ne dois pas avoir honte d'être égoïste et que toutes mes tendances soient égoïstes. Je n'ai rien d'autre que de commencer ainsi. Et l'égoïsme, ce n'est pas du tout... L'égoïsme lui-même n'est pas un manque. C'est une chose utile. Il n'y a là aucun défaut, je dirais. C'est simplement... un cli. C'est vraiment un moyen. sur lui il faut construire. C'est tout. Quand je vois sur l'égoïsme tous les manques, alors ce n'est pas dans l'égoïsme lui-même. De cela, je vois mon rapport au Créateur. Le désir de recevoir que le Créateur a créé, il n'y a en lui aucun manque. Le fait que depuis ce désir de recevoir, je commence à voir le rapport, l'intention pour recevoir, mais l'intention pour recevoir, le Créateur n'a pas créé des intentions. Donc oui, Tzion, c'est tout? Si je veux arriver, nous ne sommes pas encore même dans l'état du Lolishma. Lolishma, une fois, je vous entends le définir ainsi, c'est quand l'homme a déjà à l'intérieur de sa réception un certain désir, une certaine saleté, peu importe comment. Le Bala Sulam, dans l'introduction au Tess, écrit ce qu'on appelle Lolishma. Alors il écrit que Lolishma, ça s'appelle qu'un homme se trouve à 95%, disons, dans un désir vraiment vers le Créateur, mais à 5%, il a un désir de gagner pour lui-même aussi. Qu'il ait un profit de cela. Ça veut dire, on va vers une affaire, je travaille chez toi, toi, tu es un homme très riche, je le fais pour toi, je fais pour toi une affaire gigantesque, et j'ai de cette affaire 1%. Si ce sont des milliards, que cela nous arrive, tu sais, 1% aussi, c'est bien. C'est tout. Mais si j'ai ce 1% de l'affaire, je le fais pour ce pourcent, c'est vrai? Sinon, est-ce que je travaillerai chez toi? Ça s'appelle encore l'olishma. Mais un l'olishma à partir duquel on arrive à l'ishma. Alors, qu'est-ce que tu demandes? Je ne comprends pas. Cette différence, ça veut dire, ça aussi, c'est comme, après tout, en net, peu importe qu'il me semble que l'autre recevra 99%. Moi, en net, cela ne m'importe pas ce qu'il recevra. Moi, en net, je regarde simplement mon profit. Ça veut dire qu'en fin de compte, nous sommes toujours à 100% dans le désir de recevoir. Comment peut-il y avoir un état qui est un peu ici et un peu là? Et ou bien j'ai traversé, ou bien je suis resté. Mais qu'est-ce que c'est que cet état où il y a comme une sorte de... Ça veut dire que tu veux dire ainsi, comment peut-il exister un tel cli, un tel désir, où à 99% je serai dans le désir de donner au Créateur, et à 1% je serai dans le désir de me donner à moi-même. Après tout, y a-t-il un cli qui peut se trouver des deux côtés du marsum, ou spiritualité ou matérialité, ou pour recevoir ou pour donner? Ça ne peut pas être ainsi. Ça ne peut pas être divisé. Ouais, c'est tout. Et il peut se faire que j'ai encore des kelim pour recevoir, mais j'ai fait sur eux un tzimtzum. Et chez moi, ils ne sont déjà plus pour recevoir. Je ne les utilise pas. Ce n'est déjà plus pour recevoir. C'est tout. Mais être dans la kdusha et dans la klipa ensemble, c'est impossible. Car il n'y a pas de connexion entre elles. Et moi, si, et comme si le moi qui se trouve dans la klipa et le moi qui se trouve dans la kdusha, comment cela peut-il être? Le moi, c'est ce qu'on appelle le kli, et c'est impossible. Alors tu demandes, qu'est-ce que cela signifie que je suis à 99% pour le Créateur et 1% pour le moi? La vérité, que les 100% sont pour moi, seulement je suis prêt à penser au Créateur 99%, parce que le 1% me revient à moi. Et ça s'appelle l'olishma, à partir duquel on arrive à l'ishma. C'est l'introduction à Tass. Et c'est écrit là-bas que si il avait d'avance de cette action qu'il est prêt à faire pour le Créateur, il ne sortirait rien, alors il regrettait les premières actions depuis le départ. Et il ne ferait rien du tout. Ça s'appelle un bon l'olishma. Puissions-nous l'avoir, arriver vraiment à cela. C'est une bonne chose. Non, il y avait le dernier, le blond. Oui, je n'entends pas. Oui. Je vais poser une question qui, sur Malchut et Bina, jusqu'à ce qu'il y ait un état meilleur que la brisure des Kélim, qu'est-ce qui rapporte le manque de Malchut à Bina? Qu'est-ce qui apporte le manque de Malchut à Bina? Quelle action apporte le manque de Malchut à Bina? Oui? L'action est simple. Les Nekudot de Sag se connectent avec le Nehi de Galgalta. Les Nekudot de Sag, c'est Bina, et le Nehi de Galgalta, c'est Malchut. Et dans leur connexion ensemble, il ressort que les Nekudot de Sag remplissent Malchut, et le Nehi de Galgalta, et le Nehi de Galgalta, il donne les Rishimot Dalet Gimel aux Nekudot de Sag. Ce n'est pas encore une connexion, mais c'est déjà un don réciproque. Ça veut dire que de cela, Bina reçoit une limitation. Elle doit déjà restreindre son achap, les Nekudot de Sac. Ils restreignent leur achap pour ne pas donner à Malchut. Pourquoi? Car le Nehi de Galgalta illumine là-bas et dit, nous ne voulons pas recevoir la lumière de Chochma. Ça nous est interdit de faire cela. Alors Bina, les Nekudot de Sag, oui, se restreint et dit, je ne reçois déjà plus dans mon Achap. Je veux recevoir seulement dans mon Galgalta Veinaim, seulement jusqu'au Chazé du Gouf, jusqu'au Bina du Gouf, jusqu'au Chazé. Ça s'appelle Tzimtzum Bet. Ça veut dire un Tzimtzum dans Bina, pour ne pas donner à Malchut, car Malchut n'est pas capable. Alors Bina commence déjà à comprendre que Malchut n'est pas capable. Mais ce n'est qu'une telle compréhension, interdit, c'est tout. Maintenant, Bina doit être impressionnée de toutes sortes de qualités qui existent dans Malchut. Pourquoi Malchut est si limité? Quelle chose est-ce qu'il y a en elle? En quoi est-ce que c'est possible de l'aider tout de même? S'il existe des voies pour le tikkun? Car en fin de compte, Malchut est la créature. Et dans Bina, il n'y a pas d'autre souci que celui de Malchut depuis les quatre prinotes de la lumière directe. Alors toutes ces choses se font déjà par Bina, qui se brise avec Malchut. Non, mais imagine-toi comment Bina planifie maintenant l'action de la brisure. C'est elle qui la planifie. Du côté de Malchut, quel désir a-t-elle en fait? Du côté de Malchut, c'est le désir de recevoir, qui veut se transformer pour être comme le Créateur. Et c'est impossible. C'est impossible. Bina est construite d'emblée pour recevoir Malchut. Ima veut remplir l'enfant, c'est tout. Lui donner, lui donner, lui donner. Maintenant, soudain, il commence à lui demander des choses qu'elle n'a, pour ainsi dire, pas. Elle n'a pas. Il veut être, non pas comme elle l'a construit, il veut être avec une intention pour donner. Et elle n'a pas fait cela. C'est pourquoi Bina doit ensuite se tourner vers Abba. Et seulement, par la lumière de Abba, commence le tikkun de Malchut. Pas par Ima. Ça veut dire par elle, mais pas par sa force. Et alors elle souffre, car elle demande en général, et en général il ne veut pas son remplissage, il ne veut pas son remplissage. Elle découvre soudain que son remplissage lui nuit. Ça veut dire, si elle travaille avec son achap, ça sera un dommage pour Malchut. Alors maintenant, elle doit penser, comment sauver mon fils? Je peux le sauver seulement si je connais tous ses nouveaux manques. Ses nouveaux manques, ce n'est pas le désir de recevoir. Le désir de recevoir, elle sait ce qu'il y a dans Malchut. Elle a construit, elle a enfanté. Qu'a-t-elle à savoir? Maintenant, elle doit connaître ces manques-là pour donner, les intentions pour donner, qui sont nées de Malchut elle-même. Le fait que Malchut elle-même s'est reconnue face à Keter, face à la lumière supérieure. Bina ne connaît pas cela. Dans Bina, ce manque n'existe pas. C'est pourquoi elle dit, je dois recevoir le manque de Malchut. Si je ne reçois pas ce manque en moi, je ne comprendrai jamais ce que signifie le « afin de donner » qui lui manque. Alors elle va à la brisure. Qu'est-ce que la connexion? Qu'est-ce que la brisure? La connexion de ce qu'il y a dans Bina avec ce pour donner de Malchut. Ce même pour donner de Malchut. Et alors, elle est incluse, non du simple désir de recevoir de Malchut, ce n'est pas du tout un problème, mais elle est incluse de la brisure du Massar, de la brisure des intentions pour donner, que Malchut veut. Oh, maintenant, Bina comprend ce qu'il faut faire en général. Et maintenant, elle commence à agir et à corriger Malchut, pour qu'il y ait dans Malchut l'intention pour donner. Malchut elle-même l'a seulement voulu, mais elle ne peut pas s'en équiper. Bina elle-même ne savait pas du tout ce que c'est. Elle ne savait pas ce que c'est pour donner que Malchut veut. As-tu un désir? Oui. Je veux le remplir? Le remplir? Non, pourquoi pas? Pourquoi pas? Tu comprends? Alors maintenant, enfin, après la brisure, elle comprend ce qu'est le afin de donner que Malchut veut. Elle commence déjà à construire un mécanisme à partir d'elle-même. Ce n'est pas Sag, mais les partsoufim de cheveux, Sarot et le monde d'Atsilut. Oui, elle commence à construire un mécanisme pour construire dans Malchut des intentions afin de donner. Et c'est tout le tikkun. Le désir ne manque pas. Le désir ne disparaît pas, le désir, on l'élève seulement peu à peu vers le tikkun, selon ce qu'il est possible de sortir sur lui comme massar pour l'intention de donner. Comme l'intention de donner. Alors tout cela, Bina le fait. Elle élève les réchimot, les manques, et elle fait sur eux des massarim. Il se fait un nouveau kli, dans lequel se remplissent déjà les lumières. Ce kli avec cette lumière, ensemble, c'est vraiment la forme du Créateur. C'est pourquoi Malchut est appelé l'image du Créateur. La forme du Créateur. Alors, quelle est ta question?
0: Non.
2: Quelle qualité a cette Malchut qui veut cette communication? Après tout, c'est une séparation, la brisure. Il y a une séparation. Bina ne se trouve jamais en séparation avec Malchut. Toute son existence est seulement pour Malchut. Seulement pour Malchut. Et en général, toutes les neuf premières, elles existent seulement pour Malchut. Dans chacune d'elles, il y a seulement un désir de donner. Mais de toutes sortes de façons. Pourquoi de toutes sortes de façons? Pour construire Malchut, afin qu'elle ressemble à Keter. Nous avons Keter, Malchut, et au milieu, toutes sortes de distinctions, toutes sortes de rapports de Keter envers Malchut. Pourquoi toutes sortes? Pourquoi en général, pourquoi avons-nous besoin de cela? C'est pour transformer Malchut afin qu'elle ressemble à Keter. Alors nous avons besoin de toutes ces distinctions au milieu. Chacune d'elles est un désir de donner d'une façon différente.
0: Non.
2: Alors ce que je veux dire, ne quitte pas Bina. Et en elle se trouvent toutes les solutions pour Malchut. Pourquoi Malchut voudrait-elle le don de Bina? Pourquoi Malchut veut-elle un manque pour Bina? Pourquoi Malchut veut-elle un lien avec Bina? Elle n'a aucun lien avec personne d'autre. Bina pour elle c'est tout. Bina c'est celle qui m'enfante. Bina c'est celle qui me donne tout. À part Bina je ne vois rien au-dessus de moi.
0: Bina s'appelle Elohim.
2: Bina s'appelle Elohim. C'est tout. Alors, qui d'autre, de qui ai-je besoin simplement? Personne n'existe pour moi. Rien du tout n'existe. Il n'y a rien en dehors de Bina. À chaque degré, Malchut regarde Bina. Il n'y a personne d'autre à regarder. Comment est le bébé? Qu'est-ce qu'il y a dans ce monde à part sa mère?
3: C'est
2: pour lui, c'est tout.

Il est ainsi, c'est tout. Il apparaît un héros, il apparaît un grand. Nous voulons tous seulement, nous cherchons seulement la racine. C'est la nature. De là, nous sommes sortis, là-bas seulement vont tous nos désirs. Alors, Malchut, bien sûr, cherche Bina. Bon, nous étudierons. Partageons nos impressions du cours, ce que nous en tirons pour l'implémenter dans la dizaine. Tout d'abord, une personne doit en arriver à ressentir l'état de bassesse, mais pas simplement sentir la bassesse où il est déprimé, où il se sent mal ou quelque chose, plutôt... Ça doit être en contradiction à quelque chose de plus grand. D'où il reçoit ce remplissage, qu'il est opposé à cette grande chose. Et j'ai aussi entendu qu'il faut qu'il y ait une connexion entre des égaux, parce que c'est comme ça là que nous pouvons acquérir les uns des autres les récipients. Une personne ne peut pas recevoir des grands de lui. Pour lui, c'est comme une lumière. Il doit acquérir le remplissage des récipients, et en particulier de ceux qui sont égaux à lui. Oui, pour continuer la direction, de voir la société et moi-même comme un moment avant la Marsom, pour d'être constamment être dans ce ressenti. La bassesse est comme le bâton de berger à partir de ma situation, entre ma situation et la spiritualité, donc nous devons ressentir la spiritualité comme la chose la plus élevée, et nous mesurer nous-mêmes là où nous sommes, et j'ai entendu au cours du cours au sujet de la différence qu'il y a entre le manque et l'intention sur le manque. Les manques, ce n'est pas quelque chose de négatif. Nous, comme société, comme dizaine, comme groupe, nous sommes égoïstes, ça va, c'est notre nature, le désir de recevoir. Nous devons simplement arriver à une prière et devenir des donneurs. Oui, nous devons arriver à un état où nous acquérons les manques des amis, donc nous devons acquérir, d'acheter les amis, j'investis en lui. Il devient plus proche de moi et ensuite l'homme commence à avoir ses manques. Je n'ai pas le choix. Vraiment, à partir du travail, ce travail consistant que nous acquérons avec les manques des amis. Oui, à travers l'incorporation entre nous, ces manques sont le travail principal. Comme aime-toi un ami, qui est ce qui nous permet de demander de l'aide du Créateur pour qu'il nous aide, pour que nous puissions recevoir la lumière à l'intérieur de ce clic commun que nous construisons entre nous. Oui, aussi dans cet atelier, je ressens que nous recevons beaucoup du cours. Et dans la conversation des amis, il leur avait en parlé de ce trésor spécial que nous avons dans la spiritualité, qui est juste de collecter les manques, de comprendre et saisir les récipients de chacun des amis pour comprendre les manques que chacun, l'état de réception, à partir de cela qui revêt les manques pour les intégrer et de tout vous et de vraiment devenir plus riche de tout ce que nous entendons aussi. Nous avons aussi entendu que ce que j'ai pensé était important dans le cours, c'est que vos manques sont grands, plus grands. À la fin, tout dépend de l'intention que nous voulons acquérir. Et autour d'elle, c'est là tout notre travail. Comment nous aider les uns les autres dans toute la dizaine à augmenter et apprécier l'intention de donner. Et nous devons ne traiter que cela. Et le fait que nous voulons recevoir et nous réjouir et gagner des choses pour nous-mêmes. Donc c'est notre nature, c'est la corporalité. Tous nos engagements ne devraient être que dans ce qu'est la force de don qui veut atteindre
Et comment nous aidons?

les uns les autres, nous nous engageons que en cela. Oui, j'ai entendu que chacun d'entre nous travaille selon son désir et la capacité à surmonter le désir. Et il n'y a vraiment pas la possibilité de nous aider les uns les autres avec cela, mais nous pouvons nous donner les uns aux autres des manques. Et en fait, les manques que l'un ne peut pas donner à l'autre des forces, mais chacun peut ajouter et prendre tous les manques des amis et avec cela se tourner au Créateur afin que ce soit pour lui un appel et un désir qui soit plus adapté pour la prière et la repentance. Il y avait aussi un point sur moi, c'est-à-dire d'être parmi des égaux, ça c'est les amis, parce que les amis sont plus grands que moi, selon leur manque, sont comme la lumière, ils ont de plus grandes lumières, parce qu'ils ne se relient pas vers moi, comme des récipients à partir desquels je peux gagner, comme un vrai récipient spirituel. Et aussi, j'ai pris une petite note que si je n'utilise pas les récipients qui sont afin de recevoir, j'ai fait une restriction sur eux, et là, déjà, ce n'est pas afin de recevoir. Et ensuite, à la fin, c'était comme au-dessus de cela que nous regardons toujours à chaque fois pour notre racine, et le désir de recevoir recherche à qui a adhéré, et cela provient de la racine que Malchut recherche toujours Bina. Et c'est comme ça que tout est dans notre monde également. Nous passons à la prochaine partie de la leçon, et avant de ça, nous chantons une chanson ensemble.

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1: Avant ça, lisons ensemble, dans le thème des Disphirot, volume 5, partie 5. Point 56. Ensuite, il est revenu à être l'Omati dans Keter. Et alors, est venu Mati dans Chochma et Bina et Chesed. Et alors est venu Lomati et dans Gvura et Lomati et dans Tiferet et dans Netzar et dans Hod et Lomati dans Hod comme il est élevé à Hod et ensuite il s'est inversé être venu à Malchut et désormais il est complet dans toutes les premières prénotes et sont venues toutes les lumières jusqu'à Malchut. Entrons dans le cours avec le Rabash. Si on dit Mouti dans Chesed et Mouti dans Teferet et Mouti dans Hod, alors Chochma qui est dans Chesed, comment est-ce qu'elle peut arriver jusqu'à Tiferet? Grâce à Gvura. C'est-à-dire, Gvura reçoit de Chochma qui s'élève en haut et qui va jusqu'à Tiferet. À Tiferet, il y a Chochma qui donne Chochma à qui? À Netzar. C'est-à-dire, et disons l'inverse. Au moment où il y a Moshe dans Gvura, alors on dit que Gvura donne ses chassadim à elle, à qui? À Netzach. Comment ça se passe? On dit aussi la même chose avec l'Omati dans Tiferet. Le reste de Tiferet, d'où est-ce qu'il reçoit ça? C'est aussi du supérieur. Mais je dis pas ici qu'il y a un espace vide au milieu. Plutôt, je dis quoi? C'est que dans tous les degrés, au moment de chaque degré, par exemple, Gvura, Tiferet, Gvura, Netzach, Yesod. S'ils ont une lumière de chassadim, ils montent sous le nom. S'il y a Chochma dans le degré, ils ne montent pas sous le nom. Mais ils ont quoi? Ils ne montent pas sous le nom, c'est-à-dire ça s'appelle le nom. Est-ce qu'elle était la question? Si je dis Mati dans Keter 4-3, comment est-ce que est donné de 4, 3 à 1 de Chassadim. Sur 4, 3, il faut qu'il y ait 3, 2. De 1 et ensuite 1. Ou bien il y avait ici le même ordre et il n'en parle pas, ou peut-être qu'on peut dire comme c'était dans Golgotha. Qu'est-ce qu'il y avait dans Golgotha? Que Prina Dalet n'éclairait pas dans le roche, c'est-à-dire qu'elle s'est affinée dans le roche, il n'y avait pas dedans. Prina Dalet donne coup de dot. Alors, le roche donne 4, 3, 2, 1 dans le roche, et il peut donner 1 aussi, mais 4, 3, ils ne sont pas dans le degré. Donc, on peut dire ici que les 4, 3, il donne pas à 3, 2, mais donne bien à 1. Ou bien est-ce qu'on dit que il y a des détails? Et voici que maintenant ça s'est achevé la première prina. Qu'est-ce que ça veut dire que la première prina? C'est la réalité de la propagation, c'est-à-dire la réalité de la, de la deuxième propagation appelée Partsouf Ab de Adam Kadmon, où, où nous avons appris l'ordre qui dépend de Keter Chokhma Mati Elomati, Mati dans Keter. Alors dans tout le degré, il y a aucun Chokhma à cause de la lumière de Keter qui retourne ses, sa face vers le haut. À l'inverse, quand c'est Mati dans Chokhma, il y a Chokhma dans tout le degré. Et voici que toutes les 10 lumières sont arrivées jusqu'à Malchut. C'est comme ça qu'on apprend dans les paroles du Rav. Qu'est-ce qu'il ajoute à ça? Plus haut, qu'est-ce qui s'est écrit? Et voici que maintenant se sont achevées les premières prises de notes qui sont la réalité de la propagation. Sur ça, il explique son intention, c'est la propagation de Ab. Ensuite, le Rav dit, et voici que toutes les 10 lumières sont arrivées jusqu'à Malchut. Qu'est-ce qu'il ajoute par rapport à ça? On verra plus bas. C'est-à-dire, on a appris toutes les 10 lumières sont arrivées jusqu'à Malchut. Et on dirait que toutes les sphirotes éclairent maintenant, de Keter jusqu'à Malchut, et ils éclairent maintenant. Mais qu'est-ce qu'on a appris maintenant? Que l'eau mati dans Keter et mati dans Chokhma. Et Bina et Chesed, et l'Omati dans Gvura, et Mati dans Tiferet, et l'Omati dans Netzach, et Mati dans Hod, et l'Omati dans Yesod, et Mati dans Malchut. Comment est-ce qu'il dit que maintenant toutes les 10 sphirotes éclairent? Et qu'est-ce que c'est écrit? Et voici que toutes les 10 lumières sont arrivées jusqu'à Malchut. Mais au milieu, il y a des interruptions. C'est pour ça qu'il explique que, c'est-à-dire que l'affinement est arrivé jusqu'à la hauteur de Malchut. C'est-à-dire que c'est qu'à chaque fois, un nouveau degré est sorti jusqu'à arriver à la hauteur de Malchut. Et même dans la hauteur de Malchut, il y a eu un affinement. C'est ce qu'il dit. C'est-à-dire que l'affinement est arrivé jusqu'à la hauteur de Malchut. Alors, le massar se trouve net de toute aviut du côté du gouffre. Alors le massar se trouve propre de toute aviut du côté du gouffre et il n'y avait aucune aviut dans le gouffre qui puisse se servir et recevoir avec lui pour, dans le but de donner. C'est pour ça que il ne sert pas de la part de depuis la viut, c'est-à-dire ça s'appelle qu'il est monté vers le haut. Il n'y a pas non plus de lieu. Son intention, c'est que sa forme est égale à la prina du massar de Malchut de Roche, qui elle ne reçoit rien. Et c'est ça qui est considéré que la prina du massar de Malchut de Roche est appelée qu'il est monté là-bas, bien qu'il n'y ait pas de lieu. Seulement, qu'est-ce qu'il y a ici? C'est qu'il y a une montée en degré où il ne reçoit rien parce qu'il n'a pas de massar. Parce qu'il ne peut pas faire une intention dans le but de donner. Qu'est-ce qu'il y avait là-bas? C'est vrai qu'on s'est considéré comme s'il est monté là-bas et il est inclus dans le zivou qui ne cesse pas dans la route de roche. Que là-bas, dans le roche, on a appris qu'il n'y a pas d'arrêt du massar. Rien du tout. Donc, quand le massar, avec les Rishimot, monte à Malchut de roche, il y a ici deux choses. De un, Malchut de gouffre. De deux, elle s'est incluse dans Malchut de roche, qui est la viut de bas en haut, qui elle-même peut encore attirer la lumière et faire un zivouk de Haka avec le massar, et faire remonter la lumière réfléchie qui se propage dans roche et gouffre. Alors, qui est monté dans la route du gouffre? C'est ce qu'il dit. Quand, au moment où il se fait un zivouk dans roche, alors, sur ce que l'inférieur peut recevoir, ça s'appelle que les rechimos de l'inférieur, ça s'appelle selon les Rishimot de l'inférieur. Et alors se réveillent à nouveau les Rishimot des Sphirot du Gouf, qui sont incluses en lui, dans toutes leur mesure d'aviut, et il s'épaissit à nouveau dans l'aviut du côté du gouffre, ou alors il était déjà reconnaissable dans qu'il est malchoute du gouffre. Et par ça, sa forme redevient différente de malchoute de roche, et donc il est considéré comme sortant de là, et séparé pour lui-même vers un nouveau degré. Mais ici, il manque quelque chose. Ici, il faut dire quelque chose. Ensuite, quand il est descendu en bas dans le gouffre, pourquoi est-ce qu'il est descendu au gouffre? Pourquoi est-ce qu'il est monté? Parce qu'il n'a pas de massar. Maintenant, le massar de 4-3 sur lequel le zivouk s'est fait dans la roche, il est reconnaissable, qu'il reçoit. C'est pour ça qu'il a déjà commencé à recevoir, et donc il descend en bas. Mais il y a là-bas une inclusion, ce qui inclut la viout de bas en haut, qui c'est comme si c'était un zéro qui s'était fait. C'est ce qu'il explique ici. Il faut dire qu'il y a un manque, et il manque ici, et il y avait ici un réveil de ce qui était inclus dans la viout de bas en haut, qui elle-même peut attirer la lumière, qui la malchoute de gouffre. Donc, il s'ensuit que la malchoute de gouffre, appelée Tabour, qui est montée au roche, s'incluse dans le laviut de bas en haut, et a maintenant une prina de paix de roche. Il se trouve que malchoute qui fait le zivoug, disons en prina guimel, pas l'inverse, c'est la même chose. Malchoute de prina dalet, qui est montée au roche, qui, Roche de Galgalta, elle s'est incluse dans la vue de Galgalta. Qu'est-ce qu'elle a maintenant? Malchut qui fait le zivouk sur Prina Gimel. Du côté de Prina Dalet, elle est Malchut qui termine. Du côté de Prina Gimel, donc qui a reçu la vue de bas en haut, qui était le porteur? C'est Malchut de Prina Dalet. Et donc c'est la même chose ici. Quel aviut avait-il dans Ab, Prina Gimel? Et donc, il s'ensuit que Malchut du tabour de Prina Gimel, qui est monté au roche par le fait qu'il n'a rien reçu, quand maintenant un zivouk se fait dans le roche, disons sur 3-2, et c'est déjà reconnaissable qu'elle est gouffre, et qu'elle reçoit, et elle est revenue là-bas dans le gouffre. Donc, Malchut. Qui est redescendu? C'est quel Malchut? C'est Gimel 2, c'est 3-2 aviut. Appelé Malchut qui termine, appelé Malchut de tabour, et donc qui s'est réveillé en elle, ce qui s'est réveillé, ce dans quoi elle est incluse dans la viut de bas en haut dans la roche. Donc maintenant, elle devient Malchut qui fait le zivouk sur Gimel, et aussi sur aviut, sur le 2 de aviut. Et c'est ce qu'il dit ici, que alors sort sur lui un zivouk supérieur, il attire une nouvelle hauteur des 10 sphirot vers le gouffre. Il y a roche et gouffre. Et ici, ça manque, il abrège plus loin. Il est expliqué là-bas que la dernière prina ne laisse pas de Rishimo. Et puisque la dernière prina de Ab, qui ici était prina Gimel, il s'en suit que prina Gimel, qui était incluse dans le massacre de Tabour, et qui est montée vers le haut, elle n'a pas laissé de Rishimo. Et donc, elle n'est pas incluse dans le massacre. Le plus grand Rishimo qui se trouve en lui, c'est Prinat Bet. C'est pour ça que quand le Massacre est revenu et s'est épaissi par son inclusion dans le Zivouk du Roche, il n'a pas pu s'épaissir par-delà Prinat Bet. Pourquoi pas plus? Parce qu'il n'est pas resté, il n'y avait pas de Rishimo qui sont restés pour qu'il puisse recevoir plus. Et donc il a été affaibli par le bitouche de Panim et Makifé. Il s'ensuit que la hauteur qui est sortie là-bas n'est arrivée que jusqu'à la hauteur des Bina, comme on le sait. Et ça s'appelle dans les paroles du Rav, le deuxième Prina, de la propagation de la lumière après son retrait une deuxième fois. Et ça s'appelle Partusag. Donc, il dit là. Regardez la lettre 47. Et maintenant, la deuxième prina est simple. Quelle deuxième prina? C'est prina Gimel. C'est le troisième partsouf. Alors, la deuxième prina du remplissage de Galgalta. Et la première prina était Ab. Donc la deuxième prina qui le remplit. Et maintenant, point 47. La deuxième prina était simple. Maintenant, la deuxième prina, elle est simple. Qu'est-ce que c'est que la deuxième prina, prina bête? Il le dit pas. Parce que maintenant, cela est redevenu à Mati d'enquêteur. Et alors, l'homati dans Chochma, et Bina, et Chesed, et Mati, donc Vora, et l'homati dans Tiferet, et Mati dans Netzar, et l'homati dans Hod, et Mati dans Yesod, et l'homati dans Malchut. Et ensuite, ça revient. Comme au début. On passe à la prochaine partie du cours.

0: On va écouter maintenant une conversation sur le chemin d'une homme de un investissement juste mène à la prière. Elle a été faite il y a une semaine, de la date du 6 mai 2026. C'est une conversation avec le Rav Lightman. Un investissement juste mène à la prière. J'ai vu que d'où vient 12, j'ai vu une conversation. Tu sais d'où vient 12? C'est les trois lignes, la ligne droite, la gauche et la ligne médiane, et les quatre directions. Comme chez Adam, là, je pense probablement les quatre prénotes. D'outil dit probablement. Donc, Moshi. Rochma, Bina, oui, bon. Pourquoi est-ce que ça fait 12? Ça fait 12? Pourquoi 1000? Pourquoi 12 000? 1000, parce que c'est Rochma, c'est-à-dire que Malchut, ce sont les unités, et Bina, c'est les centaines, et Zerampin, c'est les dizaines. Et 1000, c'est Rochma. Et donc, la question, c'est vraiment, est-ce que les kabbalistes ont inventé cette langue? Disons, 12 000, 1000, c'est Rochma. C'est comme si quelqu'un s'essayait. Et vraiment, comme on invente une langue. Et ensuite, tout le monde l'apprend de toi, ou bien même avant le Hari, ils savaient déjà ça. Est-ce que c'est simplement naturel ou comment ça leur venait? D'où est-ce que ça leur venait? Non, ça vient. Mais pour nous, ça vient pas de manière naturelle, Mushi. Mais eux, ils l'ont découvert de manière naturelle. Disons que maintenant, quelqu'un a dit 1000, c'est Rochma. Et justement 10 000 c'est Keter. Je sais pas moi. Zeranpin, ce sont les dizaines. Et selon ça, ils ont écrit toute la Torah. Pourquoi c'est 70? Pourquoi ce nom? Tous les nombres, ce sont les intensités de liens entre eux. Le Rav, oui. Donc, d'où est-ce qu'ils savaient que toutes ces gematriotes, toute cette sagesse, toute cette langue? Le Rav, d'où est-ce que eux, ils l'ont su? Moshi, oui, d'où ça vient, ce mot, Keter, Rochma, quelqu'un? Et quelqu'un premier, il a établi, voilà, maintenant, ça s'appelle Keter, ça, Rochma. Et ça, maintenant, c'est Olam HaNekudim. Si je prenais maintenant l'étude des 10 Sfirot et que je lisais à Moshe Rabbeinu, à Moïse, il comprendrait cette langue de Keter, Rochma, Bina, Nekudim, Lumière réfléchie? Ou bien est-ce que c'est le Hari qui a ouvert ça, et avant lui, on n'utilisait pas encore cette langue, une telle langue? Le Rav, c'était ordonné. Et il comprenait, il comprendrait. Et voilà. J'ai rien à dire. Douzi, si je comprends la question de Moshi, c'est une question intéressante. C'est comme si chaque époque, un kabbaliste vient et donne la langue et la révèle. Par exemple, le Hari nous a apporté les sphirotes, les mondes, les partofim. Le Balaam Soulam nous a apporté une autre langue, la Chassidut apporte une autre langue. La question c'est, et un kabbaliste dans l'attente, avant même que la langue soit révélée, est-ce qu'il ressent aussi ces mots exactement de la même forme? Par exemple, Abraham, qui était avant le Hari, avant Rashbi, est-ce que chez lui aussi, ce sont les mêmes mots, les mêmes notions? On ne sait pas les mêmes noms. Il ressent, il atteint, mais chez lui, c'est avec d'autres noms? Ou est-ce que, voilà, par exemple, est-ce que même Abraham, il appelle ça Silut, et la même chose, avec les mêmes notions? Le Rav, oui, il l'appelle comme ça. Dodi. Donc, c'est-à-dire que tout kabbaliste qui arrive à une atteinte spirituelle trouvera la même langue que tous les kabbalistes. Le Rav, oui. Dodi, même s'il n'est pas encore révélé? Le Rav, oui. Moshi, donc c'est-à-dire que la langue, c'est quoi? C'est quelque chose qui vient du Créateur? Le Rav, oui. Moshi, donc c'est pas quelqu'un qui l'a inventé, par exemple, tous ces noms, Keter, Rochma, lumière réfléchie, lumière directe? Le Rav, non. Moshi, ça c'est une langue que le Créateur parle? Le Rav, c'est pas une langue que le Créateur parle, mais c'est la langue que les kabbalistes parlent entre eux s'ils veulent parler des actions du Créateur. Dodi, alors pourquoi est-ce que avant ça n'a pas été révélé? À l'époque de Moïse, par exemple, il n'y avait pas comme ça une langue des mondes, partofim, sphirot. Oui. Dodi, il y en avait une? Le Rav, il y en avait une. Dodi, dans la Torah aussi, comme ça, comme dans les Tsraïm? Le Rav, bon, dans les Tsraïm, c'était pas encore écrit. Dodi, alors justement, je dis, pourquoi est-ce que dans la Torah, on trouve pas une langue comme dans les Tsraïm? Moshi, dans la Torah, il n'y a pas de lumière réfléchie, au Lama Nekodim, brisure des mondes de Nekodim? Le Rav, non. Mouchi, donc il n'y a pas. Donc la question, il se pose. Ça veut dire quoi que. C'est-à-dire, il connaissait la langue, mais il ne l'utilisait pas? Et il l'utilisait. Mais il la connaissait. Et. Et ça s'appelait chez eux la langue des branches. Non, mais la langue des branches, c'est ce qui est écrit dans la Torah, et ils ont écrit tous ces récits. Mais nous, on parle du monde des Nicodimes, de la brisure, de toutes ces choses. On dit, la langue des branches, c'est la langue, et elle a plusieurs niveaux, Pshat, Remez, Drash, Sod. Si tu parles un certain langue, un certain style de langue, maintenant, ça a changé de genre, disons. Bon, Moshé, en pratique, dans quelle langue le Créateur il parle? Comment est-ce qu'on peut parler avec lui? Dans quelle langue? Dans la langue intérieure par laquelle tu peux t'adresser à lui. Le point dans le cœur appartient à Malchut ou Bina? Le point dans le cœur, il appartient à Bina. Abina. Bon, ok. Maintenant, plus l'homme s'identifie avec le point dans le cœur, il l'élargit, il vit en lui, à travers lui, je sais pas moi, il commence à l'utiliser comme ça, alors il commence de plus en plus à rentrer dans la spiritualité? C'est ça la vision ici? Le Rav. Il commence de plus en plus à comprendre le Créateur. On nous dit. Et quand on dit système expert, se regarder de côté sur tout ce qui lui arrive, c'est à travers le point dans le cœur? Le Rav, non. On nous dit, non. Alors qu'est-ce que c'est? C'est quoi depuis quel point? Le Rav, tu vois moi, quand un homme se regarde lui-même? On dit, disons de côté, je veux dire, de manière neutre, nous avons un désir de recevoir. Et seulement à travers lui, on perçoit la réalité. C'est correct? Donc, quand on entre un point dans le cœur, disons le point dans le cœur se réveille dans l'homme. Qu'est-ce qui change dans sa perception de la réalité? Le Rav, elle change, l'adresse envers le Créateur, elle change. Et donc, à quel point est-ce que l'homme devient neutre, qu'il n'est pas jugé par son ego et qu'il fonctionne pas seulement à travers lui, mais il peut être comme si au-dessus de ça? Être au-dessus de son désir de recevoir? Oui. Que le désir de recevoir le domine. Bon, ça dépend de la prière. Dodi, je vois que toutes mes pensées, toutes mes décisions, tous mes calculs, tout est égoïste. J'agis seulement à partir de moi-même. Il n'y a que moi. C'est seulement ce qui est bon pour moi et je ferai tourner tout le monde pour que ce soit bon. Et moi, je veux être dans un autre endroit. Je veux être dans un point où je suis au-dessus, que vraiment je peux prendre une décision, tenir compte des autres, voir ce qui est bon pour tous et pas pour moi. Qu'est-ce que c'est que ce point? Est-ce qu'il y a un point comme ça dans la réalité où il n'y a pas de comme ça? Le Rav, ça c'est le désir de recevoir. Dodi, ok, ça c'est le désir de recevoir. Mais quelle forme de désir de recevoir? Le Rav, c'est quand tu le reçois dans le cœur. Dodi, alors quand on dit que l'homme commence à agir depuis le point dans le cœur, c'est ça qui commence à voir la réalité? Et tant que l'homme... Le Rav, oui. Dodi, tant que l'homme n'entre pas dans la spiritualité, il restera toujours égoïste, comme ça? Le Rav, oui. Moshi, est-ce qu'on peut aider un homme à ressentir la reconnaissance du mal? Ou est-ce que c'est quelque chose d'intérieur qui dépend seulement de lui, du Créateur, peut-être un peu de l'environnement, qui peut seulement lui rappeler extérieurement? Comment est-ce qu'on peut aider un homme à reconnaître le mal en lui? C'est impossible? Un ami, on peut l'aider? Non. Moshi, donc c'est seulement son affaire à lui. Dodi, donc, supposons qu'il y a un ami qui est hautain, qui ne reconnaît pas sa faute, qui est sûr d'avoir raison en tout, et tous le voient. Tous voient qu'il y a ici un problème et qu'il doit faire un changement. Au moins reconnaître que quelque chose ne va pas. Lui, il est sûr, il est très sûr de lui-même. La question, c'est, est-ce qu'on peut l'aider à voir le mal, le défaut qu'il y a en lui, ou est-ce qu'il faut simplement se taire parce que rien ne change tant que ça ne vient pas de l'intérieur? Le Rav, tu peux le convaincre. Dodi, donc est-ce qu'on peut dire ça directement en face à quelqu'un? Le Rav, oui, parce que c'est ce qui te semble. Moshi, non, mais ça semble à tout le monde. Si ça semblait qu'à moi, je dirais pas en face de la personne. Mais s'il y avait des gens comme ça qui l'identifiaient chez l'homme, Alors, et qu'ils veulent l'aider à reconnaître le mal. La question c'est, existe, est-ce qu'il y a une telle possibilité ou non? Ou est-ce qu'il n'y a aucune chance, il faut attendre? Le Rav, avec tout le groupe on ira, disons. Mouchi, disons tout le groupe. Le Rav, bon bah oui, dans ce cas on peut le convaincre. Mouchi, donc il y a une possibilité de le convaincre. Et comment est-ce que ça fonctionne? Convaincre. Et c'est pas que ils soient d'accord extérieurement. Oh, d'accord, ils sont venus vers moi, alors extérieurement, d'accord, je m'annule. Mais que ça influence vraiment son cœur. Je parle de la reconnaissance du mal comme résultat de notre venue. On en a parlé et tout à coup, ça tombe vraiment, comme on dit, le jeton tombe. Le cœur comprend, waouh, j'étais pas bien, est-ce que c'est possible une telle chose? Oui? Mais pourquoi est-ce que tu es dans le doute, Mouchi? Par expérience, j'ai pas vu de telles choses. Peut-être que nous, on n'est pas. Bon, c'est sûr qu'on n'est pas bien, mais apparemment, on n'a pas agi correctement. Mais tu es allé de nombreuses fois parler à des amis, comme avec des amis parler à un ami, que ça n'allait pas. Et ça n'a pas aidé. Par exemple, il faut dire qu'on n'était pas bien. Et si tu dis que selon la loi ça peut arriver, je me souviens, c'est je me souviens pas d'une réussite. J'arrive pas à me rappeler qu'on a réussi comme ça. C'est comme si ce n'est que d'une sorte de miracle, que si le Créateur veut. Grave. Oui, bon, ça c'est sûr, il n'y a rien en dessous de ça. Au final, ça doit être avec la signature du Créateur. Dodi, mais il doit y avoir un commencement de notre part. Il doit y avoir un commencement de notre part pour l'action. Laurent, oui. Dodi, alors j'ai encore une question. J'ai entendu cette semaine une question d'un ami au feu qu'on a fait. Il m'a dit, j'ai très peur. Je vois ici, il y a des amis anciens et certains partent soudain après des années. C'est comme s'il n'y avait aucune assurance pour une personne. Donc peut-être, peu importe combien j'ai donné à la société, combien j'ai investi en elle, combien j'ai fait en elle, qu'est-ce qui me garantit que demain, on me maintiendra ici? Je lui ai dit, t'as une dizaine, non? On a tous une dizaine. De quoi est-ce qu'on parle ici? Comment est-ce qu'on apprend toute la journée? Pourquoi est-ce qu'il y a une dizaine? C'est quoi leur voûte dans la dizaine? Qu'est-ce qu'il y a dans le gars comme dans la dizaine? C'est comme, il a levé le sourcil, il m'a dit, je suis pas sûr que la dizaine me maintienne vraiment. Le Rav, ça c'est toi. Qu'est-ce que ça veut dire, toi? Le Rav, c'est lui-même. Donc, Dodi, c'est l'homme lui-même qui se soucie de lui-même? Le Rav, oui. Dodi, c'est quoi la place de la dizaine à tenir l'homme? La dizaine, les amis. Le Rav, la dizaine, oui, il se peut que oui. Le convaincre, lui expliquer encore et encore. Mais à la fin, des fins, c'est lui qui doit accepter. Dodi, bon, peut-être que, de ce que j'ai compris, lui, peut-être que c'est pas seulement la dizaine. Peut-être que c'est tout le groupe. Peut-être beaucoup de dizaines ensemble. Tout le groupe peut élever l'homme. C'est sa force la plus grande. Le Rav, oui. Dodi, bon d'accord. Maintenant, qu'est-ce qui est vraiment le garant pour moi le jour où je tombe? Le Rav, le Créateur. Dodi, mais c'est lui qui m'a fait tomber. Le Rav. Il se peut qu'il t'ait fait tomber, alors c'est aussi de lui que ça dépend de t'élever. Dodi, alors qui est vraiment mon garant? Est-ce que je comprends pas? Je regarde vers l'avant, je vois beaucoup d'états que traversent les amis, et j'ai vu beaucoup de formes d'amis au fil des années. Et c'est comme s'il y avait aucune loi. Un homme peut investir et tomber, un homme peut ne pas investir et tomber. Il peut sortir, revenir, et je comprends que le Créateur organise tout, mais je demande, qu'est-ce qui m'apparaît ici? Qu'est-ce que je dois faire pour garantir que le jour où je serai à terre, je sais qu'il y aura comme une sorte d'un ami, une dizaine, un groupe, quelqu'un qui me relèvera? Qui? Le Créateur seul. Mais le Créateur, il est caché. Le Créateur est caché. L'homme. Le Créateur, il est caché de l'homme. Donc comment est-ce que... Le Rav, il est caché? Oui. Le Rav, il est caché à l'homme, oui, alors? Michael, alors, comment est-ce que... C'est possible qu'il... Comment est-ce qu'il peut aider s'il est caché? La dizaine, il est devant moi, l'ami est devant moi, la grande société est devant moi, ça oui. Et si, à la fin de tout, c'est tout le Créateur, alors pourquoi est-ce que le Rav, non, mais tout en tout, c'est pas que le, c'est pas le créateur. Au final, le créateur dirige toute la réalité, et chacun de nous doit trouver chacun un chemin vers lui. Je dis, un homme qui, après 20 ans, 30 ans, 40 ans, tombe, vraiment, comme ça. Oui. Qu'est-ce qui arrive avec lui alors? Alors, le créateur, comme ça, juste dire que le créateur? Oui. De dire, c'est tout? Bah, et c'est où l'arvo? Où est-ce que ça rentre ici? Le Rav. Ça, c'est quelque chose entre toi et les amis. De dire, c'est comme s'il y avait une attente intérieure. C'est vrai que c'est égoïste, mais le Rabash, il écrit que je dois me soucier d'eux et pas eux de moi. Mais malgré tout, il y a une attente que quelqu'un se soucie de moi, que maintenant, à ce moment où je tomberai et serai totalement déconnecté, quelqu'un vraiment se soucierait de moi. Non, le Rav, non. Rien, rien du tout, le Rav, rien. Je vous dis, alors à quoi est-ce que l'homme s'accroche? Elle est où la prise? Le Rav, la prise, elle est dans l'homme lui-même. Oui. Tu reviens encore à ça, que tout dépend de l'homme lui-même, à 100% de l'homme lui-même. Le Rav, oui. Mouchi, c'est dans son investissement. Une fois t'as dit que ce qu'un homme investit, c'est à lui. C'est comme une assurance, comme ça. Le Rav, oui. Mouchi, c'est comme s'il met des sous comme ça dans la banque. Et un jour, il arrive quelque chose et on les prend, et s'il y en a pas, si t'as rien mis, alors il y a rien. C'est-à-dire que la force des amis qui viendront me relever ou toute autre forme d'aide que je recevrai, c'est en fait une réponse à ce que j'ai investi avant dans la société. Le Rav, oui. Doudi, ok, donc j'ai compris. Donc, c'est pour ça que c'est dépendant de moi. Le Rav, oui. Doudi, ok, bon, c'est bon, j'ai compris. Mouchi. Et justement, quand on regarde beaucoup d'amis qui sont partis, ils ont justement beaucoup investi. C'est comme si tu regardes au moins extérieurement, ils ont beaucoup investi dans la société, dans la construction de la société. Alors, c'est pas clair, pourquoi justement eux? Doudi, donc pourquoi est-ce le salaire? C'est-à-dire qu'ils ont investi tant d'années, ils ont construit, ils ont fondé, et maintenant on voit l'inverse. C'est ou bien l'investissement n'est pas au bon endroit. C'est quoi un investissement juste? Un investissement juste, c'est qu'il m'amène à une prière juste vers le Créateur. Doudi, et donc est-ce que l'homme investit dans la création de l'usine, dans la construction ici, la société? Non, Rav, ça, c'est des choses qui... Doudi, ça vaut rien, ça n'a pas de valeur. Mouchi, un homme a investi et a construit une académie. Et par elle, des dizaines de milliers de personnes sont passées. C'est grâce à lui, grâce à ses capacités qu'il l'a construite. Et voilà, il est parti. Il est parti. Il n'y a rien qui l'a aidé. C'est-à-dire que cet investissement, car puisqu'il a investi, pensé, temps, et presque, il est plus sans argent. Comment est-ce que c'est possible? C'est pas clair. C'est-à-dire que, apparemment, c'est absolument pas cet investissement-là. C'est pas le capital qu'il faut investir. Il faut un autre capital. Je comprends que c'est un effort je comprends que c'est un effort quantitatif et qu'il y a encore un effort qualitatif. Mais, on dit que la quantité, elle devient qualité. Alors pourquoi est-ce qu'il n'y a pas ici de loi comme ça? Et des dizaines de gens, je peux te donner des exemples qui ont investi énormément pendant des années, le Rav, et ils sont partis. Et ils sont partis. Donc, Doudi dit, c'est quoi le principe ici? Le Rav, le principe, c'est que cette action de partir, il n'est pas correct. Doudi, oui, mais il est parti. Justement, je veux comprendre pourquoi est-ce qu'après toutes ces 20 années d'investissement, au moment où il vient partir, il ne reçoit pas la force de rester. C'est là que je demande, où est l'investissement? Le Rav, ça, tu peux le demander avec lui et au Créateur. En fait, pourquoi est-ce qu'on demande? C'est pas par curiosité, on demande s'il y a ici une certaine loi pour éviter ça à l'avance. Si tout est créateur, alors il y a rien à éviter. Le Rav, il n'y a pas de loi ici. Vous dites, et il faut quand même malgré tout investir. Le Rav, oui. Vous dites, c'est-à-dire qu'il se peut que pendant 20 ans, j'ai fait de la diffusion du matin au soir et rien ne me garantit qu'un jour, pour tout cet investissement, qu'on me relèvera. Non? Rav, oui. Mouchi, peut-être qu'on peut le dire comme ça si c'est correct, qu'il n'y a pas de loi égoïste. C'est comme si il y avait une loi, mais pas égoïste. Égoïste, c'est j'ai investi, donc la loi doit fonctionner, donc je pars. Le Rav, oui. Et Mouchi, et donc ici, ça fonctionne pas, et donc j'ai investi, et c'est pas sûr. C'est comme ça? Le Rav, bah apparemment oui. Mouchi, bon bah il y a besoin de lien, plus de liens avec le Créateur. Le Rav, ton compte, c'est avec le Créateur seulement. Mouchi, ah oui, mais c'est pour ça que je dis que il faut d'une certaine manière se rapprocher de lui, avoir un peu de lien avec lui. Tout dit. Alors, c'est quoi l'alliance qu'on conclut? De quelle alliance est-ce que j'ai besoin? C'est, j'ai besoin d'aucune alliance si, parce que ça, si ça m'aidera pas le jour même où soudain il y aurait une déconnexion. Et, qui me tiendra si j'ai pas fait le travail avant? Quelle alliance est ici? Le Rav, tu investis dans le travail et tu reçois de l'aide.
1: Bon.
0: Bon, c'est clair.
2: On passe
0: à la prochaine partie de la leçon, étude entre amis.

0: Chers amis, on passe maintenant à les yeux de notre ami grâce par la direction de la dizaine Haïfa 1. Et selon ce qui a été dit, l'inférieur ne peut donner au Créateur que le manque, afin que le Créateur ait un endroit à remplir, c'est-à-dire qu'il incombe à l'homme, à celui qui veut être un travailleur du Créateur, et non un travailleur du travail étranger, de ressentir sa bassesse. Et selon la mesure de ressenti, ainsi se tisse en lui, petit à petit, une douleur du fait qu'il est tellement plongé dans l'amour de soi, comme une bête véritablement, et qu'il n'a aucun lien avec l'aspect d'homme. Encore une fois. Et selon ce qui a été dit, l'inférieur ne peut donner au Créateur que le manque, afin que le Créateur ait un endroit à remplir, c'est-à-dire qu'il incombe à l'homme, à celui qui veut être un serviteur du Créateur, et non un travailleur d'un travail étranger, de ressentir sa bassesse. Et selon la mesure de ce ressenti, ainsi se tisse en lui, petit à petit, une douleur, du fait qu'il est tellement plongé dans l'amour de soi, comme une bête véritablement, et qu'il n'a aucun lien avec l'aspect d'homme. Chaque phrase dans les versets du Rabash, et elle nous cause à la lire plein de fois. À chaque mot fait descendre de notre rave vraiment une telle participation centrée entre nous. Dans l'extrait qu'on vient de lire du Rabash, nous dit que l'inférieur ne peut donner au Créateur que le manque, pour que le Créateur ait un endroit à remplir. C'est pour ça que maintenant, pendant ce cours, on va essayer de donner un exemple de plus pour préparer le manque correct qui va se remplir grâce à ces lumières. Et en ça, on va faire un contentement au Créateur. Dans un extrait du cours qu'on va entendre maintenant, notre cher Rav va approfondir et expliquer comment est-ce qu'on peut préparer le manque correct, changer les désirs et surmonter dans notre chemin spirituel. S'il vous plaît, clip numéro 1. Et selon ce qui a été dit, il ressort que ce qu'ils ont dit, qu'il est interdit d'enseigner la Torah aux idolâtres. Dans le travail, il faut expliquer qu'il est impossible d'enseigner la Torah aux idolâtres. Oui. Comme l'a dit mon père et maître de mémoire béni, quand on parle des sujets du travail, là où c'est écrit interdit, c'est-à-dire, ça signifie qu'il ne peut pas. C'est-à-dire, on n'a rien d'autre dans la spiritualité. Et lorsqu'on juge selon les forces et désirs et les masachim, les écrans, alors il n'y a pas là-bas d'interdit ou de permis, mais on parle, on parle pas de choses desquelles on peut dire de l'extérieur interdit ou permis. On sait que l'homme travaille seulement à partir du désir et du surmontement qu'il a sur le désir. Et c'est pas possible de dicter de l'extérieur à son désir des sortes de conseils ou d'ordres. C'est pour ça que c'est aussi écrit qu'il n'y a pas de coercition dans la spiritualité. C'est aussi selon ce même principe qu'il est interdit d'enseigner la Torah à un idole. C'est-à-dire que c'est interdit dans le sens où c'est impossible de faire la coercition dans la spiritualité. On ne peut pas nous dire à nous-mêmes, à notre cœur, de changer la nature, de faire quelconque changement, mais seulement par des actions extérieures, on mérite un changement des désirs et des surmontements sur le désir. Oui, j'aurais été très content de décider quelque chose sur mon cœur, de les aider, de les aimer, de les voir comme les plus grands de la génération. Mais malheureusement, on ne peut pas décider pour notre cœur, parce qu'il n'y a pas de contrainte dans la spiritualité. Et on dépend d'actions extérieures des amis de la dizaine et de l'investissement. Et donc, rentrons dans un atelier actif et clarifions ensemble dans la dizaine comment est-ce qu'on distingue entre les actions extérieures qui sont dirigées vers la connexion et des actions qui ne sont qu'une fuite vers le désir de recevoir. Comment est-ce qu'on distingue entre des actions extérieures qui sont dirigées vers la connexion et des actions qui ne sont qu'une fuite vers le désir de recevoir?
1: Au
0: moment où on dirige une action aux amis, au moment où le but il rapproche l'ami au créateur, alors c'est pas une fuite. Oui, c'est pour ça que les kabbalistes nous donnent beaucoup de conseils. Comment travailler dans la société, comment travailler dans le groupe, comment se rapporter aux amis, est-ce que c'est dans l'annulation, est-ce qu'on les voit comme grands et leur donner. Et justement, d'actions extérieures comme ça, ça peut comme ça toucher le désir de recevoir, lui donner des distinctions, lui donner la lumière. Des actions extérieures qui nous dirigent vers la connexion. Et si un homme voit que justement c'est contre son désir, alors c'est pas ce travail-là, c'est pas une fuite. Donc, il faut vraiment faire attention à ça. Oui, justement, c'est sur ce point-là qu'il doit y avoir un surmontement. Si c'est seulement avec le désir de recevoir et on n'a pas de résultat de ça, de parler du Créateur, alors il faut... C'est-à-dire quelque chose sur le désir de recevoir. Et donc, il faut tout le temps qu'il y ait un certain moyen pour avancer à être dans le lien avec le Créateur. C'est obligatoire. Et tout le temps comme ça, vraiment, s'inquiéter du lien avec le Créateur encore plus, et encore et encore et encore. Et comme on a entendu dans le clip juste avant, on est obligé d'être en lien avec le Créateur. Lui, c'est notre... lui, c'est celui qui nous dirige. Oui. Moi, je suis là, je peux faire un surmontement d'une. C'est à moi de faire un surmontement comme ça. Mais faire un surmontement, c'est difficile. Mais le Rav nous dit qu'on est obligé comme ça de donner à travers les amis, à influencer à travers les amis sur mon désir de recevoir. Et ça, déjà, c'est un travail. C'est une question vraiment pas facile. Parce que on parle pas que le seul truc qui est bien pour mon désir de recevoir, c'est avoir du plaisir et alors je verrai. Non, il faut essayer dans la dizaine. Qu'est-ce qu'on passe? Qu'est-ce qui vient à mon désir de recevoir? Et justement, où est-ce qu'on va en avant? Donc, c'est pour ça qu'on a les conseils des kabbalistes, on a le rabbin, le rav, et marcher comme une dizaine, et justement clarifier autant que possible où est-ce qu'on va. Et de là, on donne des forces les uns aux autres, des manques les uns aux autres, parce que les manques donnent des forces, aller devant, et justement donner des forces d'aller contre le désir de recevoir. Oui, c'est très simple. Toutes les actions sont dirigées vers le désir de recevoir. Et donc, si on veut que le résultat soit que précisément ce soit vers la connexion, alors il faut que l'attente soit que ressort de ça une tournure vers le Créateur. Oui. D'une telle manière, peu importe comment on le regarde, chaque action qu'on fait jusqu'à ce qu'on soit complètement corrigé, toute l'action elle est faite à partir des désirs de recevoir, il n'y a rien à faire. C'est pas que il y a aucun comme ça d'endroit, comme ça comme j'ai entendu des amis maintenant, qu'il y a quelconque action qui va contre le prisme du désir de recevoir. C'est comme ça que le Créateur nous a créés. Mais je vois que plus on veut être en lien avec le Créateur et le distinguer comme le point commun entre toutes nos actions et que nos actions comme ça sortent comme ça pour nous connecter, nous diriger, tous les amis et tout ce qu'il y a encore en dehors de nous et au-dessus, Et peut-être qu'à ce moment-là, on sera un petit peu plus dans l'action. Donc, s'il n'y a pas de direction intérieure vers le Créateur, comme ça, avec l'action dirigée avant ça, justement, c'est difficile pour moi de voir comment est-ce qu'on peut faire sortir quelque chose en dehors de les recevoir.
1: On ne
0: peut pas toujours distinguer, probablement. Mais on doit se forcer à toujours aller dans la direction de la connexion et penser qu'est-ce qui va donner plus de connexion, grandeur pour tous les amis et qu'est-ce qui va donner plus de positivité dans la dizaine. Et comme ça qu'on ait un désir bon et une intention comme ça, juste un désir.

forces. Les forces viennent de la lumière, mais l'un peut donner à l'autre le manque. Avec ce manque, celui-ci se tournera vers la lumière et recevra de l'aide. Il recevra une force. On l'oublie, on pense que pourquoi me tourner vers le groupe, la force, est-ce qu'elle est en eux, qui sont-ils plus que moi? Et on oublie que du groupe, il faut un désir et non une force. Je dois connecter les Kélim ensemble et alors la lumière descendra vers moi avec plus d'intensité. Encore une fois, dans la spiritualité, comme on en parle, chacun, même s'il n'est pas encore révélé la spiritualité, il peut enseigner aux autres. De même, chacun et un groupe qui n'ont encore rien atteint peuvent s'aider eux-mêmes et aider les uns les autres. Car on a besoin de manque et pas de force. L'un ne peut donner à l'autre des forces. Les forces, elles viennent de la lumière. Mais l'un peut donner à l'autre un manque. Avec ce manque-là, celui-ci se tournera vers la lumière et recevra de l'aide. Il recevra une force. On oublie ça. On pense, pourquoi me tourner vers le groupe? La force est-elle en eux? Qui sont-ils plus que moi? Et on oublie que du groupe, il faut un désir et non une force. Que je dois connecter l'équilibre ensemble. Et alors, la lumière descendra vers moi avec plus d'intensité. Chers amis, je ressens vraiment le rat dans mon cœur. Et justement, je cherche des amis, la force, pour lui comprendre que la force, elle vient justement de la lumière. Ce qu'on a besoin de recevoir des amis, c'est justement les manques. Le manque vers la spiritualité. Ce manque-là commun, on l'élève vers le Créateur, et de la lumière vient déjà la force et la correction. Et donc, on se pose la question, comment en acte recevoir les manques des amis? Comment ce manque pour la spiritualité, il va devenir important pour moi? Et précisément pour moi. Donc, dans le clip suivant, le Rav nous prend un peu en avant, et il nous explique comment est-ce qu'on achète des amis le manque vers la spiritualité. Écoutons ensemble le clip numéro 2. Maintenant, comment est-ce qu'on peut recevoir ces manques du groupe? C'est pour ça que c'est écrit « Achète-toi un ami ». Du fait que j'investis dans un ami et il devient plus proche de moi. Et je commence à ressentir ces manques. J'ai pas le choix. Je dois investir en lui d'une certaine forme. Je dois investir moi-même. Et alors, je vais l'aimer parce que mon effort sera déjà en lui. C'est comme un couple qui n'a pas d'enfant et qui adopte un enfant, oui. Il adopte un enfant et il commence à investir et en lui après un an, peut-être même quelques mois, je ne sais pas. Il commence à ressentir comme s'il était à eux, vraiment. Et certains disent vraiment que c'est même plus encore. C'est parce que ils veulent investir davantage en lui parce qu'ils ont une certaine crainte que de ne pas ressentir qu'il est comme leur propre enfant. Et alors ils les investissent plus que s'il était leur propre enfant. Et alors, leur amour est pour lui encore plus grand que pour leur propre enfant. Et donc, lorsque l'homme aime et qu'il est connecté à quelqu'un et qu'il peut ressentir ses manques, alors je peux acheter ses manques pour la spiritualité. Et de ça, mon cli commence à être suffisamment grand et puissant pour le cri, afin que je reçoive d'en haut de l'aide et le salut. Il n'y a rien d'autre. Il n'y a aucune autre solution. C'est pour ça que tu aimeras ton prochain comme toi-même. C'est-à-dire que je l'aime comme moi-même. Je connecte son cli au mien. Alors, c'est une grande règle dans la Torah. C'est-à-dire que mon cli qui devient kollel et qui l'inclut, il devient inclusif, comme klal, règle, et il nous inclut. Il devient inclusif pour la Torah et la lumière. Et c'est la seule solution. Et tant qu'on n'arrive pas à ça, il n'y a pas de spiritualité. Après qu'on a lu, on a entendu le clip et l'extrait, on ressent de plus en plus à quel point est-ce qu'on dépend de la société, que la société est obligée d'être mon endroit du travail. C'est là où je reçois les manques des amis qu'on voit, comment est-ce qu'on change et qu'on s'occupe de la lumière spirituelle, du chemin spirituel.

0: rituel. Ça, c'est vraiment un miracle de mon petit désir. Grâce à l'aide des amis, tout change. Et tout ça, c'est grâce à l'aide des amis. Et donc, grâce à leur investissement sur moi, simplement, tout va se réaliser sur moi. Donc, répondant à la question, à quoi est-ce que je m'engage aujourd'hui à investir dans les amis afin d'acheter d'eux un manque pour le Créateur? Encore une fois, atelier actif, à quoi est-ce que je m'engage aujourd'hui à investir dans les amis afin d'acheter d'eux un manque pour le Créateur? Une dizaine qui est prête lève un point d'interrogation pour partager de l'assemblée plénière. S'il vous plaît, les amis.
1: ולקבל מזה, כמו שהיה בשאלה הקודמת, ולקבל מזה תוצאות טובות, ושזה יהיה בשביל חיבור. אני חושב שבודקים את זה בצורה פשוטה, כמו שכתוב שאל אחר לא, אינו עושה פירות, אז שבורא שלנו ייתן לנו פירות, שמעלייה, חיבור וכל טוב.
2: שלום, אתה מאומץ. אני מתחייב להתייחס לחברים כאילו הם הילדים המאומצים שלי היום ו אני יכול להשקיע בכל אחד שלא תחווה
3: אבא et voir comment est-ce que je peux rester dans investir dans chacun pour que l'amour, chacun d'entre eux ne soit pas expulsé. Oui, dans tous les moments, nous sommes ici ensemble, dans le cours physiquement pendant la journée, les réunions Zour, et aussi quand nous ne sommes pas physiquement.
0: Faire passer aux amis ces manques que j'ai. Peu importe, un petit manque comme ça pour la spiritualité, mais à travers tout chemin qui est possible, comme ça, faire rentrer ce désir. Et dans chaque action qu'on a commune, ou même pas commune, et c'est-à-dire qu'on ressent que le but, c'est la chose la plus importante. Oui, on a aussi entendu, comme ça pendant le cours, que il faut prier, et surtout dans une période comme ça. Et donc je comprends que si je suis un peu aller vers le Créateur et un peu surmonter et ressentir que le Créateur c'est tout ce qu'il y a, alors jusqu'à ce que ça soit vraiment quelque chose de digne à voir et vraiment s'efforcer et vraiment arriver à une prière vers le Créateur. Oui, encore faire un effort comme ça, se rapprocher de chaque ami et ami, parce qu'on a besoin d'arriver à un cli unique de connexion. Et on verra pendant le cours, pendant la journée, comment est-ce que ça va se passer. Le conseil de Igor, je pense qu'il est très bon. Moi aussi, je veux vraiment essayer d'investir dans le temps et comme ça faire un line-up avec l'équipe qui va essayer de s'inquiéter de ça. Et c'est tout. Simplement se comporter comme un bon enfant. Et autant que possible penser aux amis et demander aller voir avec un grand manque et tout dans l'écoute et entre nous. Et vraiment, comme ça, comme Moshe a dit, que on va pouvoir acheter les manques des amis et ils vont devenir importants.
4: Et
0: une des actions extérieures, ça soit, bon, si, on va pas tout faire que tout soit extérieur, mais comme ça que, je voudrais que, comme ça, faire une action en plus, une action intérieure par rapport à chaque ami et ami pour l'annulation quand je ressens. Et donc, je voulais justement faire ça pour eux. Chers amis, après que chacun a partagé dans la dizaine quelles actions il va faire, tout le monde mette un point d'interrogation et donnons des exemples et partageons et on se connecte et on s'inclut dans les efforts de tout le monde. Toutes les dizaines qui sont prêtes à partager sont invitées à monter un point d'interrogation. Et évidemment, les dizaines dans Petar Tikva sont invitées à lever la main. S'il vous plaît, premier, la dizaine de Volga. Oui, chers amis. Bonjour à tous. Aujourd'hui, moi, devant la dizaine, je vais présenter mon contenu face à la dizaine. La première chose que j'ai présenté, c'est comme ça, ça se trouve, comme ça, j'ai trouvé une post dans le blog du Rav et arrivé avec cet extrait ce soir. Et comme ça, essayer de faire passer cet extrait vers mes mots à moi. Donc comme ça, on est en train de construire un contenu dans la dizaine de Volga, les Rahim. Oui, aujourd'hui, on s'oblige à prendre une partie des actions communes de la dizaine, prier, penser à l'importance des amis et surtout être dans la préparation congrès. On se prépare à faire passer le quatrième cours dans le congrès. Donc, c'est pour ça que c'est un point d'investissement très fort. Merci les amis sur ce cours magnifique de votre dizaine. Vraiment, on voit que les efforts, les actions qu'on fait commencent à rentrer envers le congrès. Et donc, on veut penser aux amis et les remercier à travers la journée. Et les Chaim, merci Reva.
5: Спасибо, говорим за.
0: Merci les amis.
5: За такой пробуждающий вопрос.
0: Pour comme ça une question qui éveille tellement. On a décidé dans la dizaine à ressentir les manques et les manques et les actions des amis et d'autres ensemble. Et comme ça, on veut faire comme ça une action de comme ça une tour et une autre du Ramchal, où on est responsable pendant 30 minutes et après on fait passer ça à un autre ami, si j'ai bien compris. Oui, merci les amis. Presque nous tous, on s'est obligé, on s'est engagé à faire une tâche ensemble dans la dizaine, que chacun choisit un extrait qui est proche à son cœur. Et que chacun des amis donne son manque spirituel. Et pour qu'on crée tous des forces dans la dizaine, et pour qu'on investisse dans les amis, et qu'on devienne tous comme un, les Chaim.
6: Israël, bevakasha.
0: Israël.
4: Oui,
0: et un engagement pour demander pour les amis, éveiller les amis, s'éveiller dans les manques des amis et les voir comme grands, les voir, s'inquiéter des amis qui pourront être dans la préparation congrès et donner une intention à chaque action.
6: Ido.
0: Gershon, merci Gershon pour l'opportunité. Bon, moi j'ai dit que justement on va essayer de mesurer c'est quoi mon engagement comme ça dans la prière, etc. Et quand j'ai essayé de venir à tous les rencontres des eaux, mais sinon, alors chacun doit prendre un extrait et le partager. Oui, mes amis, dans un instant, on va finir le cours et on rentre dans une journée intense comme ça qui va nous faire rentrer dans où on reçoit des manques pour la spirituelle. Donc, faisons une tâche quotidienne. Donc, au cours de la journée, faisons au moins un effort d'investissement dans les amis afin d'acquérir un manque pour le Créateur. Au cours de la journée, faisons au moins un effort d'investissement dans les amis afin d'acquérir un manque pour le cours. Tâche quotidienne. Merci beaucoup à la dizaine Haïfa 1. On passe à une annonce de Yonatan. Donc aujourd'hui, encore j'ai entendu du Rav que l'homme arrive vraiment à l'éternité quand il se tourne vers la société et il n'y a pas le choix. Et il est prêt à tout. Donc, en ce vendredi, on aura un temps à être ici, toutes les dizaines qui sont dans le monde, dans ce même endroit, entre nous, et donner un effort. Et ne pas parler, seulement donner un effort. Dans le rapprochement et dans l'amour. Jusqu'à ce que depuis cette pression, s'allume un feu. Oui, donc on est content et on est ému d'inviter tous les amis du groupe mondial à une action intérieure et spéciale qu'on ne fait pas souvent, mais on a eu le mérite de la faire ce vendredi-là, un tiche des kabbalistes. On va le réaliser ce vendredi de 16h30 à 17h15 heure d'Israël. On va se rencontrer ici dans le hall d'études. Comme Jenny a dit, vraiment dans une énorme intensité parce que c'est justement dans ce point où on peut réunir tous les manques des amis et continuer notre travail. C'est évidemment aussi diffusé sur le système d'Arvut, le Chaim de Baruch.
6: Venez, ça y est, Béchir.
0: Et on finit en chanson.

0: Bonjour chers amis, dans la première partie du cours, nous allons regarder un cours enregistré du 25 février 2003 sur l'article « L'essence de la gravité de l'interdiction d'enseigner la Torah à un idolâtre », Rabash, article 17. C'est donc la troisième partie de l'article, la dernière, troisième et dernière partie de l'article que nous étudions aujourd'hui. Et nous commençons à partir de « Cependant, il arrive qu'un homme… » Alors, on commence par « Et selon ce qui a été dit, l'inférieur ne peut pas ne peut donner au Créateur que le manque. »
1: Rabash Alef, Amoud 489, Ma'amar, Ma'out, Khumrat.
0: Je répète le titre de l'article. Rabash, article 17, « L'essence de la gravité de l'interdiction d'enseigner la Torah un idolâtre. Et selon ce qui a été dit, l'inférieur ne peut donner au Créateur que le manque, afin que le Créateur ait une place à remplir, c'est-à-dire qu'il incombe à l'homme, celui qui veut être un serviteur du Créateur, et non un serviteur d'idolâtrie, de ressentir sa bassesse. Et selon la mesure de son ressenti, ainsi se tisse en lui peu à peu une douleur sur le fait qu'il est tellement plongé dans l'amour propre, comme une bête véritablement, et qu'il n'a aucun lien avec l'aspect de homme. Cependant, il arrive parfois qu'un homme en vienne à un état où il peut voir sa bassesse, et cela ne lui importe pas d'être plongé dans l'amour propre, et il ne ressent pas qu'il est tellement dans la bassesse jusqu'à ce qu'il soit nécessaire que le Créateur le fasse sortir de sa bassesse. Alors, l'homme doit se dire à lui-même, le fait que je ne sois pas impressionné, que je ressemble à une bête, et que je ne fasse que des actions de bête, et que toutes mes préoccupations dans cet état ne soient que de demander au Créateur qu'il me donne de ressentir plus de goût dans les délices corporels, et qu'en dehors de cela, je ne ressente aucun manque. Et dans un tel état, l'homme doit se dire à lui-même qu'il est maintenant dans un état d'inconscience. Et s'il n'a pas la capacité de prier le Créateur pour qu'il l'aide, il n'a qu'un seul conseil, se connecter à des gens dont il pense qu'ils ont le ressenti du manque, de la façon dont ils se trouvent dans leur bassesse, et qu'ils demandent au Créateur de les faire sortir de la détresse à l'aisance et de l'obscurité à la lumière, même s'ils n'ont pas encore été sauvés, que le Créateur les rapproche. Alors il doit dire, il est certain que le cli du manque chez eux, appelé besoin de sortir de cet exil, n'est pas encore terminé à 100% dans sa perfection. Mais il est certain qu'ils ont déjà parcouru la plus grande partie du chemin pour ressentir le besoin véritable. Et par eux, il peut aussi recevoir leur ressenti, que lui aussi ressente la douleur du fait qu'il se trouve dans la bassesse. Mais il est impossible de recevoir de l'influence de la société s'il n'adhère pas à la société, c'est-à-dire s'il ne les estime pas. Et dans cette mesure, il peut recevoir d'eux de l'influence sans travail, uniquement par l'adhésion à la société elle-même. Il s'ensuit que dans l'état B, c'est-à-dire au moment où il est circoncis, comme cela a été mentionné plus haut, il est passé par les deux aspects. 1. Retrait du mal, qui est l'annulation du cli de réception. 2. Obtention du cli de don. Cela s'appelle qu'il reçoit maintenant le degré de Vak, qui est considéré comme un semi-degré. Car un degré complet est considéré comme étant capable d'utiliser aussi les kelim de réception dans le but de donner. Et puisque, après avoir été circoncis, il n'a obtenu que des kelim de don, qui seront dans le but de donner, cela n'est considéré que comme le degré de Vak. Et cela s'appelle le degré de Yaakov. Et cela s'appelle aussi aspect de femelle, c'est-à-dire, citation, sa force s'est affaiblie comme une femelle. Ce qui signifie qu'il n'a pas la force de surmonter et d'orienter ceci dans le but de donner, mais uniquement avec les kélim de don et pas plus. Et ce degré aussi est appelé aspect de din, jugement, ce qui signifie qu'il règne encore ici la mesure du jugement sur les kélim de réception, qu'il est interdit de les utiliser, du fait qu'il ne peut pas orienter dans le but de donner. Et cela s'appelle aussi degré révélé, afin de savoir qu'il y a encore un degré qui lui est dissimulé. Et de même, cela s'appelle degré inférieur, afin de savoir qu'il y a un degré supérieur. Et nous avons besoin de cette connaissance afin qu'il sache qu'il y a encore à travailler, c'est-à-dire parvenir à un degré plus élevé. Et ce degré aussi est appelé du nom de Pshat, du fait que maintenant, après s'être circoncis lui-même, il est devenu maintenant simplement juif. C'est-à-dire qu'avant d'être circoncis, il servait l'idolâtrie, comme mentionné plus haut. Et maintenant, il est simplement aspect de juif. Et maintenant, il est appelé aspect de Yaakov. Et c'est ce qui est écrit. Ainsi, tu diras à la maison de Yaakov, c'est-à-dire une parole qui est une expression douce, car le degré de Yaakov est considéré comme celui qui travaille seulement avec des kélim de don, qui sont des kélim purs. C'est pourquoi il convient ici d'utiliser parole, qui est une expression douce. Tandis que l'aspect de Israël, le Saint Zohar explique que Israël est appelé 1. Degré de gare, perfection de tout. 2. Mâle, contraire de femelle. 3. Miséricorde. 4. Degré fermé et supérieur, qui est l'aspect des secrets de la Torah. Et nous les expliquerons un par un. Voici le degré de gare, car chaque degré possède 10 spirotes, qui se divisent en tête et corps. Or, la tête est appelée gare, c'est-à-dire Keter, Chochma, Bina. Et le corps est appelé Zat. Et ce sont deux moitiés de degré. Et à cause de cela, c'est considéré comme un degré inférieur Vak et un degré supérieur Gar. Et il est connu que lorsqu'on parle du degré de Vak, cela s'appelle moitié de degré. C'est un signe qu'il manque Gar. Et à cause de cela, lorsqu'on dit degré de Gar, l'intention est qu'il y a ici un degré complet. Car il y a une règle. Lorsqu'il y a deux degrés ensemble, on parle de l'aspect supérieur. Et il inclut aussi l'inférieur. C'est pourquoi le Saint Zohar nomme l'aspect de Israël, perfection de tout. 2. Degré de mal. Dans chaque degré, il y a deux sortes de kélim. Purs, qui sont des kélim de don, épais, qui sont des kélim de réception. Et est-il possible de les utiliser seulement si l'on place sur eux l'intention dans le but de donner? Et il est possible de les utiliser seulement si l'on place sur eux l'intention dans le but de donner. Et puisque dans le but de donner est contre la nature, et qu'il faut surmonter avec une grande force contre la nature, c'est pourquoi, lorsqu'on ne peut surmonter que sur les kélim purs, cela s'appelle l'aspect de femelle, ce qui fait allusion à sa force s'est affaiblie comme une femelle. Tandis que, lorsqu'il peut surmonter aussi sur les kélim de réception, il est appelé homme, mâle, possesseur de force. Et puisque Israël est appelé aspect de gar, perfection de tout, qui utilise aussi les kélim de réception, c'est pourquoi Israël est appelé l'aspect de mâle. 3. Degré de miséricorde. Son sens est que sur les kélim de réception a été fait un tzimtzum et un jugement, qu'il est interdit de les utiliser, sauf à condition de pouvoir orienter dans le but de donner. Et à cause de cela, au moment où il ne peut orienter dans le but de, au moment où il ne peut pas orienter dans le but de donner dans les kélim de réception, il se trouve que repose sur eux un aspect de jugement, qu'il est interdit de les utiliser. C'est pourquoi la femelle est appelée jugement. Tandis que le mâle, qui peut surmonter dans le but de donner, aussi dans les kélim de réception, et l'aspect de jugement a été écarté d'eux, et il utilise les kélim dans le but de donner, et cela s'appelle miséricorde. C'est ce qui s'appelle qu'il est maintenant dans le degré de recevoir dans le but de donner, c'est pourquoi le mâle est appelé miséricorde. Et selon ce qui a été dit, il ressort que les mâles sont appelés miséricorde et non jugement, comme il est dit plus haut dans le Zohar. Ainsi, tu diras à la maison de Yaakov, c'est-à-dire la parole est du côté du jugement, et tu raconteras aux enfants d'Israël, car le récit et miséricorde. Et sur le verset « Ainsi tu diras à la maison de Yaakov », le commentaire de Rashi au nom de Mirilta, ce sont les femmes, tu leur diras avec une langue douce, et tu annonceras aux enfants d'Israël, aux hommes, les paroles dures comme des tendons. Et il faut expliquer ce qui est écrit aux femmes avec une langue douce. C'est comme il a été dit plus haut, l'aspect des femelles qui n'ont pas tellement la force de surmonter, mais seulement sur des kélim purs, cela s'appelle doux. C'est-à-dire doux, qu'il n'est pas tellement difficile de surmonter les kélim de don. Tandis que sur des kélim de réception, il est très difficile de surmonter. C'est pourquoi, aux hommes, c'est-à-dire à ceux qui sont dans l'aspect des mâles, qui ont la force de surmonter, il leur a donné l'ordre du travail dans des paroles dures comme des tendons. L'intention, ce sont les kélims de réception. Et ce que le Zohar Akadosh écrit, que les mâles sont miséricorde, or il dit « dur comme des tendons » et « dur » s'appelle « jugement et non miséricorde. Et c'est pourquoi, d'un côté, il dit que les mâles s'appellent durs comme des tendons, et d'un autre côté, il dit qu'ils sont miséricorde. Il faut expliquer cela, que les mâles ont la force de surmonter aussi sur les kélims de réception, ce qui est difficile à surmonter, et quand ils surmontent le kli de réception qui s'appelle mesure du jugement, cela réside sur eux. Il s'ensuit que maintenant réside sur cet endroit l'aspect de miséricorde et non de jugement. Tandis que les femelles, qui n'ont pas la force de surmonter le kli de réception, il s'ensuit que réside sur elles la mesure du jugement. Il est interdit d'utiliser avec elles. 4. Un degré fermé et supérieur qui est l'aspect des secrets de la Torah. Fermé s'appelle, c'est-à-dire même si l'homme s'est déjà circoncis lui-même et a mérité l'aspect du pshat, c'est-à-dire d'être un juif simple. C'est-à-dire qu'il est parvenu à l'état où il ne sert pas l'idolâtrie, mais il sert le Créateur. Malgré tout, la lumière de Chochma qui se révèle sur les kélims de réception reste encore fermée devant lui. Tandis que celui qui a mérité à l'aspect supérieur qui est mâle, qui a la force de surmonter aussi sur les kélims de réception, Alors, sur ces kélim se révèle la lumière de Chochma, qui s'appelle « secret de la Torah ». Et à cause de cela, le Zohar HaKadosh dit « et tu annonceras aux enfants d'Israël », ce qui signifie « montrer la Chochma et parler dans l'esprit de la Chochma », car Haggadah fait allusion à la Chochma, comme il est écrit « et il vous a annoncé son alliance ». Et selon ce qui a été dit, il en ressort que ce qu'ils ont dit, il est interdit d'enseigner la Torah à un idolâtre. En ce qui concerne le travail, il faut expliquer qu'il est impossible d'enseigner la Torah à un idolâtre, comme l'a dit mon père et maître de mémoire béni. Quand on parle des sujets du travail, là où il est interdit, là où il est écrit interdit, cela signifie « il ne peut pas ». Ce n'est qu'après la circoncision qu'il y a deux degrés qui sont supérieurs et inférieurs, c'est-à-dire « pshat » et « sod ». Fin de l'article.
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2: יש לנו אחד את השני ו... ו... וזהו ו... כי אנחנו בצורה מודעת עוזרים אחד לשני להגיע לתכונת השפעה ואהבה צריך לנצל כל רגע שיש לנו בשביל לתמוך ולהגיע למטרה
1: נעבור לשיעור מתאריך 25 לשני 2003
0: Nous allons maintenant continuer au cours de
3: 2003. Nous
0: un article que nous avons commencé à lire avant, nous relions à la portion
3: c'est
0: l'interdiction d'enseigner aux idolâtres la Torah, nous parlons de ceux qui sont les nations, celui qui est encore dans le désir de recevoir pour lui-même, mais celui qui le découvre, c'est-à-dire que il atteint la reconnaissance du mal. Et nous avons dit que le discernement des nations, le discernement de Jacob et le discernement d'Israël, c'est-à-dire qu'il y a le désir de recevoir pour recevoir, ensuite il y a déjà une correction en Katnout, Yaakov, et ensuite un tikkun en Gadlout. Sur Achab aussi, qui est Israël. Et maintenant, il continue aussi à diviser le désir de recevoir en plusieurs parties et selon cela, déterminer le degré de l'homme s'il appartient à Koum, à Jacob ou à Israël. Il dit maintenant qu'il divise déjà la prina Jacob et Israël, la prina de l'homme, et il la divise aussi en deux parties, en Galgatavainam et en Achab, ça veut dire déjà pour donner que l'homme a passé la marsom, il travaille pour donner. Il a un massar. Alors un massar sur les kélim de don, seulement cela s'appelle qu'il a encore une force faible. Il y a sur lui din, car il ne peut pas travailler avec les kélim de réception aussi pour donner, seulement avec les kélim de don. Et bien que ce soit des kélim sur Galgal Taveinaim, des kélim de don, mais c'est appelé dans la prina des femmes. À cause de sa force faible. Sa force est faible comme celle d'une femme. La force de donner seulement. Et ensuite, quand il acquiert aussi un massar sur les kelim de réception, car les kelim de réception eux-mêmes s'appellent femmes. Mais quand il acquiert des forces sur eux, des massarim sur eux, alors il est appelé homme, mâle, car il a déjà une force forte. Et alors, son action est appelée rachamim, et non din. Ça veut dire qu'il faut toujours voir comment nous nous rapportons à l'état d'abord. L'état détermine l'homme lui-même, qui il est, soit Akum, soit Yaakov, soit Israël. Seul l'homme le détermine. Akum, c'est idolâtre. Depuis le degré même où il se trouve, et où il mérite vraiment de le voir dans sa vérité, et ensuite, quand il passe, ça veut dire d'Akum à l'Akdoucha, sainteté, alors il est soit Jacob, soit Israël. Jacob peut être appelé femme, Ka, Segalgataveinaim, Kelim de don, force faible. Il se trouve dans Din, à cause de sa limitation dans le travail. Et quand il acquiert des Kelim, un massar aussi sur des Kelim de réception, alors il est appelé homme, Gever, celui qui surmonte, au-dessus de sa nature. Ça veut dire qu'il travaille avec Achap, avec les kelim de réception pour donner. Et alors cela s'appelle Rachamim. Non din, mais Rachamim. Ça veut dire qu'il faut toujours distinguer, nous nous rapportons soit aux kelim eux-mêmes, soit au travail sur les kelim, avec des massachim. Ça veut dire comment est-ce que nous, qu'est-ce que nous définissons? Nous pouvons définir les kelim, justement, les kelim de réception, comme féminin. C'est Malchut qui domine ses désirs. Et si nous parlons de celui qui se surmonte sur elle, alors il est appelé Amal. Ça veut dire qu'il faut toujours vérifier le sujet exact dont on parle. C'est tout. Alors à la fin, il dit la phrase clé, et selon ce qui a été dit, il ressort que ce qu'ils ont dit, il est interdit d'enseigner la Torah aux Akum dans le travail. Il faut l'interpréter, ça veut dire en vérité, il faut interpréter qu'il est impossible d'enseigner la Torah aux Akum, comme mon père et maître de mémoire béni l'a dit. Quand on parle des sujets du travail, là où il est écrit interdit, cela signifie il ne peut pas. Nous n'avons rien d'autre dans la spiritualité. On juge selon les forces, les désirs et les massachim. Alors là-bas, il n'y a pas interdit ou permis, mais nous ne parlons que sur des choses sur l'extérieur. On peut dire de l'extérieur interdit ou permis. Nous savons que l'homme travaille seulement depuis le désir et la surmontée qu'il a sur le désir, et non que l'on puisse lui dicter de l'extérieur, à son désir, des conseils ou des ordres. C'est pourquoi il est écrit aussi, il n'y a pas de contrainte dans la spiritualité, il n'y a pas de contrainte dans la spiritualité selon le même principe, comme il est interdit d'enseigner la Torah aux Akum. Il n'y a pas, ça veut dire qu'il est impossible de faire une contrainte dans la spiritualité, car nous ne pouvons pas nous interdire à nous-mêmes, notre cœur, de changer la nature, de faire un certain changement, mais seulement par des actions extérieures, nous méritons un changement des désirs et des surmontées sur les désirs. C'est tout. Page 189, les deux premiers paragraphes, dernier paragraphe, il parle ici d'un état où l'homme sait qu'il est dans le bon état, mais qu'il n'est pas capable. Et alors, il trouve une utilité dans la société. Dans le dernier paragraphe, il est écrit qu'il sait que eux aussi, sûrement. Où est-ce le dernier paragraphe? Sûrement, le cli de manque sur eux, alors besoin de sortir de cet exil n'est pas encore terminé à 100%. Ça veut dire l'homme doit savoir sur la société où ils se trouvent, qu'ils ne sont pas encore arrivés. À la page 189, Kouf Pé Tête, dernier paragraphe. L'homme qui... Comment lire? Alors l'homme... Je lis le paragraphe d'avant, page Kufpetet. Alors l'homme doit se dire, le fait que je ne sois pas impressionné, que je ressemble à une bête et que je fasse seulement les actes de bête, et que toutes mes préoccupations dans cet état soient seulement que je demande au Créateur de me faire ressentir plus de goût dans les plaisirs corporels, et qu'en dehors de cela, je ne ressente aucun manque. Dans un tel état, l'homme doit se dire que maintenant il est dans un état d'inconscience, inconscience de la spiritualité. Inconscience de la spiritualité, ça veut dire qu'il se trouve dans sa bête et qu'il ne peut pas se détacher de sa bête, se regarder de côté. Hein? Se voir de côté, car après tout, s'il est homme, il appartient à l'âme. Et son corps lui est donné seulement pour lui cacher la séparation avec le corps et pour que, par la force, par l'effort, il se connecte à l'âme. Le corps est seulement l'obstacle utile. Et il se trouve dans la séparation d'avec l'âme. Oui. Alors cela s'appelle qu'il est dans l'inconscience. La connexion à l'âme s'appelle spiritualité. La connexion au corps s'appelle matérialité. Et s'il n'a pas la capacité de prier le Créateur pour qu'il l'aide, s'il a la capacité de prier, c'est signe qu'il appartient encore à l'âme d'une certaine manière. Et il a un certain lien à cela, avec le point dans le cœur. Alors s'il n'a pas cette capacité de prier le Créateur pour qu'il l'aide à se détacher du corps, à voir le corps comme de côté, comme une force étrangère en lui, il n'a qu'un seul conseil, se connecter à des personnes dont ils pensent qu'elles ont bien la sensation du manque. Comment elles se trouvent dans leur bassesse? Ça veut dire qu'il n'a pas besoin d'une grande société où se trouvent déjà de grands kabbalistes, qu'il entre dans la société de Rabbi Shimon et de ses amis, tu comprends? Non, mais il a besoin de gens comme lui. Et elles demandent au Créateur, ces personnes, qu'il les fasse sortir de l'étroitesse vers l'élargissement et de l'obscurité vers la lumière, bien qu'elles n'aient pas encore été sauvées et que le Créateur les rapproche. Elles n'ont encore rien mérité. Hein? Dans la spiritualité, c'est comme nous le disons. Chacun, même s'il n'est pas arrivé à la spiritualité, peut enseigner aux autres. De même, chacun et un groupe qui ne sont pas encore arrivés à rien peuvent s'aider eux-mêmes et aider chacun l'autre, car nous avons besoin de manque et non de force. L'un ne peut pas donner des forces à l'autre. Les forces viennent de la lumière, mais l'un peut donner un manque à l'autre. Avec ce manque, l'autre se tourne vers la lumière et reçoit de l'aide, il reçoit une force. Nous oublions cela, nous pensons, pourquoi me tournerais-je vers la société? A-t-elle une force? Qui sont-ils plus que moi? Et nous oublions que de la société, il faut recevoir un désir et non une force. Je dois connecter ensemble la lumière. Pardon, je dois connecter les kélim ensemble, et alors la lumière descendra vers moi avec plus d'intensité. Alors il doit dire, sûrement le kli de manque en eux, appelé besoin de sortir de cet exil, n'est pas encore terminé à 100%. Mais ils ont sûrement passé la majorité du chemin pour ressentir le vrai besoin. C'est vraiment important. Ressentir un vrai besoin. Et si la société ne ressent pas encore un vrai besoin, ce n'est pas important. Ensemble, quand on se surmonte, on arrive tout de même au bon désir. Et par eux, il est impressionné, il peut aussi recevoir leurs sensations, afin que lui aussi ressente une douleur du fait qu'elle se trouve dans la bassesse. Mais il est impossible de recevoir de la société. Ça veut dire, tel est le but. Ressentir de la société la sensation de bassesse. Mais la sensation de bassesse, ce n'est pas simplement une sensation de dépression, où ça va mal pour moi, où je ressens seulement le corps. La sensation de bassesse, c'est que je me ressens en opposition à quelque chose qui se trouve dans une hauteur supérieure, et moi dans la bassesse, face à lui, l'un face à l'autre. Ça veut dire, ce n'est pas seulement la sensation de bassesse, c'est une sensation qui vient de la reconnaissance de mon état face à un état lumineux et élevé. Mais il est impossible de recevoir de la société ce don, ce clé supplémentaire, des manques supplémentaires, s'il n'est pas adhéré à la société, c'est-à-dire s'il ne les apprécie pas. Et dans cette mesure, il peut recevoir d'eux un don sans travail, seulement par la dvekut à la société. Le travail, ça veut dire dans son travail envers le Créateur, mais seulement envers la société. Il suffit qu'il reçoive les manques de la société. Maintenant, comment pouvons-nous recevoir ces manques de la société? C'est pourquoi il est écrit. C'est pourquoi il est écrit, achète-toi un ami. Et le fait que j'investisse dans l'ami, il devient plus proche de moi. Je commence à ressentir ses manques. Je n'ai pas le choix. Je dois, d'une certaine manière, investir mon moi en lui. Alors je l'aimerai parce que mon effort sera déjà en lui. Oui. Comme un couple qui n'a pas d'enfant, prend un enfant adopté. Oui, ils adoptent l'enfant et commencent à investir en lui. Après un an, je ne sais pas, peut-être quelques mois, ils commencent à être comme le leur. On dit même que c'est encore plus. C'est ce qu'on dit, encore plus. Car ils veulent investir en lui. Il y a une certaine peur de ne pas sentir qu'il est à eux. Alors ils investissent encore plus que dans leur propre enfant. Et l'amour devient encore plus grand que pour leurs enfants naturels. Et alors, quand l'homme aime, quand il est connecté à quelqu'un, il peut ressentir les manques de quelqu'un. Alors je peux acheter ses manques. J'achète ses manques pour la spiritualité. Et de cela, mon clé commence à être suffisant en taille et en intensité pour le cri, afin que je reçoive d'en haut l'aide et le salut. Il n'y a rien d'autre. Il n'y a aucune autre solution. C'est pourquoi, et tu aimeras ton prochain comme toi-même, car si je l'aime moi-même, je relis son cli à moi. Alors, c'est une grande règle dans la Torah. Je deviens inclus. Oui, mon cli devient inclus de nous deux, disons. Inclus pour la Torah, pour la lumière. Et c'est la seule solution. Tant que nous n'y arrivons pas, il n'y a pas de spiritualité. Oui, Nissim. Tu sais faire les calculs, non? Connecte-toi. Pourquoi l'homme qui ne ressent pas sa bassesse aurait-il la force de s'attacher à la société? Encore une fois. Pourquoi l'homme qui n'a pas besoin de la société, qui ne ressent pas sa bassesse, voudrait-il s'attacher à la société? Non, notre problème est que, j'ai dit avant, il n'y a pas de contrainte. Il n'y a pas de contrainte dans la spiritualité. Qu'est-ce que ça veut dire, pas de contrainte dans la spiritualité? Sur une action, sur aucune action ni acte intérieur spirituel, nous ne pouvons accéder de façon directe et déterminer quelque chose par nous-mêmes. Je pense qu'il nous convient de faire ainsi. Tu peux, avec tes mains et tes pieds, faire ainsi extérieurement. À l'intérieur, c'est impossible. C'est impossible, car le clé et la lumière se trouvent en connexion et toi, tu ne détermines rien, ni sur tes kélim, ni sur les lumières qui se trouvent là ou qui arrivent. Tu dois faire une certaine action extérieure. Alors, par elle, tu causes un changement dans les kélim. Par le changement des kélim, les lumières destinées à ces kélim arrivent, soit pour les corriger, soit pour les remplir. C'est pourquoi je ne peux jamais changer mon désir. Qu'est-ce que tu as demandé ? J'ai demandé, il est écrit ici que l'homme... Alors si je ne suis pas encore, je ne suis pas encore capable d'arriver, disons maintenant, si je me trouve maintenant, en cet instant, encore dans un état où je ne change pas, où je ne reçois pas d'aide d'en haut, où l'on ne change pas mon désir, ce qui veut dire que je recevrai un massard et que j'entrerai dans le premier contact avec le Créateur, dans ce qu'on appelle la spiritualité. Alors c'est signe que je n'élève pas un besoin suffisant pour cela. Et ce besoin, je ne peux pas, chez moi, tourner une vis ou me pincer pour sentir plus de mal ou quelque chose comme ça. Ce besoin doit se dessiner en moi, mais il n'est pas dans mon pouvoir de l'augmenter. Et alors il dit, allez à la société. Maintenant, allez à la société, moi aussi. Je ne peux pas simplement aller à la société. Allez, les amis, commencez à travailler sur moi. J'ai besoin de ce besoin. Avoir besoin d'aller à la société, ça veut dire que je dois déjà vraiment être prêt. Ce n'est pas un degré simple. Reconnaître que moi-même, je ne suis pas capable et qu'il vaut la peine pour le but élevé, ça veut dire que je ne suis pas capable. Je connais déjà ma bassesse et je ne suis pas capable. Ça veut dire que je sais déjà que les forces d'en haut, je ne les recevrai pas, mais le but est si bon que pour lui, je dois me prosterner. Tu sais, que cela ne nous arrive pas, mais il y a une grande sagesse pour torturer une personne. Il y a même ceux, tu sais, dans toutes sortes d'organisations là-bas, au KGB, il y a toutes sortes de choses comme ça. Ils peuvent faire d'un homme ce qu'ils veulent. Ils savent, en bref, tourner l'homme, l'humilier et le faire devenir ainsi qu'il perd simplement toute surmontée. Alors nous voyons que, avec notre corps, de l'extérieur, on peut faire ce qu'on veut. La question est, est-ce que je peux arriver moi-même à une telle nécessité qu'on fasse vraiment à mon corps ce à quoi... Ce à quoi je résiste, car je résiste à cela. Et c'est pourquoi, quand on arrive à cette reconnaissance qu'il n'y a pas le choix, que je veux vraiment qu'il fasse sur moi ainsi, que la société fasse sur moi ce changement, que moi je ne veux pas, dont je souffre, que je déteste, alors l'homme arrive vraiment à la nécessité, il se tourne vers la société et il n'y a pas le choix, il est prêt à tout. Et encore, d'où prendra-t-il un tel désir qu'on travaille sur lui, qu'on fasse sur lui tout contre son désir? Il doit y arriver aussi par les forces de la société. Il est déjà écrit que depuis un lolishma éloigné, on arrive à un lolishma à partir duquel on arrive à l'ishma. Ça veut dire qu'il faut commencer ses exercices dans la société. Et peu à peu, chacun lavera son cerveau et recevra une certaine impression. Bien sûr, il doit y avoir une disposition minimale du côté de l'homme, pas qu'il soit complètement bouché. Mais à part cela, nous n'avons rien à faire. Il est écrit que dans la reconnaissance du mal, l'homme doit sentir qu'il est opposé. Mais pour sentir que je suis opposé, je dois savoir que c'est que ce qu'est celui qui donne. Sinon, comment saurais-je à quoi je suis opposé? Correct, nous avons parlé de cela. Akum, idolâtre, disons, quand l'homme détermine qu'il est akum et opposé à la spiritualité. Bien sûr, l'homme détermine qu'il est opposé. D'où avons-nous de savoir que je suis akum ou que je suis l'opposé? Peu à peu, les lumières qui arrivent pendant l'étude font en nous cette distinction. Tu n'as aucune autre possibilité. Il écrit ensuite qu'il y a le tikkun des kelim de réception, et ma question est, pourquoi dès qu'il y a le tikkun des kelim de réception, on n'atteint pas les kelim de don? Il est écrit, d'abord il y a le tikkun des kelim de HPA, et ensuite seulement, au degré suivant, on atteint les kelim de HPA, de don, de réception. De le tikkun des kelim de réception. Et ensuite, on atteint les kelim de don. Alors, ce n'est pas immédiatement que... Alors, tu demandes simplement sur l'ordre du degré, ce qui s'y passe. Dans l'ordre du degré, il arrive d'abord que l'homme doit faire apparemment, si ses désirs oui, sont déjà prêts, dans une mesure suffisante pour la spiritualité, disons, oui, la ligne gauche, comme on l'appelle, alors il doit faire un tsimtsum sur eux. Et ensuite, une partie d'entre eux avec laquelle il est possible de travailler sur la vue de Shoresh, Aleph. Il doit travailler avec eux. Il doit commencer à travailler avec eux, avec les Masachim pour donner, cela s'appelle, puisque le désir est encore petit, que le travail sur eux s'appelle donner pour donner. Et cela s'appelle que

L'un tire l'autre et ainsi de suite. Comme tu vois, comment nous grandissons. Chaque distinction, c'est 10 sphirotes en elle-même, et elle est la cause d'une distinction, d'une distinction plus élevée, plus avancée, et ainsi de suite. Il n'y a pas... Où as-tu vu un saut? D'où viendrait-il? Même entre les degrés, les plus petits, les plus proches, tu as une coupure infinie, car c'est un nouveau réchimo et tout est nouveau. Tout est sous forme séparée. Même si c'est un mouvement sans interruption, mais chaque étape, la plus petite, la plus étroite, est en elle-même différente. Avec toutes ces choses intérieures, avec tout le monde à l'intérieur, tous les mondes. On peut revenir à la question précédente. Pourquoi l'homme doit-il voir sa société d'un côté non pas comme de grands kabbalistes et de l'autre non pas comme de simples amis sur le chemin, mais comme si ses amis étaient des gens juste avant la Marsom? Très belle question. Pourquoi dois-je voir ma société comme moi-même? Ce n'est pas exactement comme lui, il écrit, juste avant le Marsom, comme s'il fallait le voir ainsi. Juste avant le Marsom, l'homme doit toujours voir aussi lui-même, aussi la société. C'est vraiment ainsi. Car alors, c'est le plus grand cli, aussi dans la bassesse. Maintenant, pourquoi doit-il les voir eux aussi comme bas, comme lui? Disons, car ce n'est pas pour rien qu'il est écrit que tu dois te connecter aux amis. Réunion des amis, groupe d'amis, compagnonnage, études en compagnonnage, et ainsi de suite. Entre égaux, et non pas avec de grands hommes, ni avec ceux qui se trouvent complètement dans l'inconscience, bien sûr que non. Ça veut dire, nous, comme le Bala Soulam l'écrit dans l'article La Liberté, nous devons chercher une société. Une société, ça veut dire que j'y entre comme ami. Je suis égal à eux, et j'ai avec eux une connexion, au même niveau. Je dirais que j'ai besoin de quelque chose de beaucoup plus élevé. Beaucoup plus élevé. Ouais. Si déjà entrer, alors entrer parmi de tels géants que simplement je m'attacherais un peu à eux et ils me feraient bondir de mille pas par saute. Pourquoi pas? Le problème, c'est qu'ils ne peuvent pas me faire bondir. Ils ne peuvent pas. Je ne pourrai pas me connecter à eux. Cela ne m'aidera pas. Cela ne m'aidera pas. Car je dois recevoir un cli. Et un cli, je peux le recevoir seulement de ceux qui sont égaux à moi. Au même niveau pour que nous nous connections. En un cli plus grand. Et des grands, je ne peux pas recevoir. Les grands, par rapport à moi, c'est comme une lumière par rapport à moi. Et non des kélim. Même leur kélim, pour moi, il y a une lumière. Il ressort que je n'ai aucune possibilité d'être aidé, sauf par ceux qui sont égaux à moi. Ni moins ni plus, égaux. Et selon combien j'investis en eux, je sentirai qu'ils sont proches de moi, je sentirai leur manque. Ça veut dire leur manque se connecteront à moi et avec ce grand manque qui se forme en moi. Alors, bien sûr, je me tournerai aussi avec cette même demande qu'auparavant. Seulement avant, je n'avais pas de revendication suffisante envers le Créateur, et maintenant, oui, je l'aurai. Car dans un seul homme se rassembleront les désirs de plusieurs personnes. Et tout, en tout, quel est le problème? Mon problème, c'est que mon désir doit être 100%, il doit être entier. Et mon désir aujourd'hui va vers toutes sortes de choses en dehors de la spiritualité aussi. Je dois, disons, 10% de ma vie. Mais aussi,
toutes sortes d'autres choses.

Je pense à toutes sortes d'autres buts, à toutes sortes de petits plaisirs à moi. Ma tension vers la spiritualité n'est pas suffisante. Le manque n'est pas suffisant. Le manque. Alors je dois dire en moi-même, rassembler les 10% qu'il a, ce qu'il y a chez lui, 10% aussi. Non, il n'a pas plus, très bien, comme moi. Mais 10% s'il a sur 100% de désir, 10% pour la spiritualité. J'ai besoin de lui, et de lui, et de lui. C'est ainsi que ça arrive, très simplement. Et moi-même, je ne suis pas capable d'arriver à l'état où ce sera seulement 100%. Car il y a la dissimulation, très simplement. Le point est que mon désir est une fonction de la révélation du divin. Le Créateur est caché, et je n'ai pas le choix pour rassembler un manque envers lui, sinon depuis mon degré, en le recueillant de chacun autant que possible. Comment est-ce que je me revais dans ce manque? Comment savoir trouver exactement le bon point chez l'ami, le saisir et le relier à moi? C'est seulement extérieurement. Ton ami aussi n'est pas obligé de t'exprimer tout ce qu'il a dans le cœur, ni de te révéler tous les secrets de son cœur. Il doit simplement être avec toi, comme toi avec lui. Ça veut dire, c'est tout. Ça veut dire parler de façon générale de la grandeur du divin. Le reste se fait sans passer de la bouche à l'oreille. Il y a une certaine contradiction avec ce dont nous avons parlé avant. Il faut le voir grand, à un tel point que je l'écoute comme des paroles du Rav, et ainsi de suite. Non, toi, intentionnellement, même si tu sais d'avance qu'ils sont comme toi, il n'y a pas ici de mensonge. Tu n'as pas besoin de mentir. Tu vas de façon intelligente, comme logique, construire ici un certain système spécial. Tu sais que l'ami est égal à toi, mais pour lui donner, tu dois être plus grand que lui. Pour lui donner et pour recevoir de lui, tu dois être plus petit que lui. Alors tu fais ce jeu. Dans la mesure où tu veux lui donner, tu seras plus grand. Ça veut dire, cela vient déjà d'emblée, non pas que tu veuilles.

0: בוקר טוב, חברים יקרים ואהובים. אנחנו עשירייה.
1: Bonjour, chers amis bien-aimés. Nous sommes la dizaine de New York 3. On s'est rassemblés pour la préparation de la leçon. La dizaine m'a demandé de parler. J'aime pas vraiment parler, mais je cherche la vérité. Et j'ai cherché depuis de nombreuses années, jusqu'à aller à Bnei Brak, à côté de là où vivait le Rabash, et j'ai aucune force d'avoir un groupe. Mais Dieu merci, aujourd'hui, je le dis avec grande gratitude,

0: C'est rien.
1: Que je suis dans ce groupe et on arrive, on a la dizaine. Et nous, nous étudions la Torah du rabbin du Bala Sulam que le Rav nous a donné. C'est un grand privilège d'être dans le groupe, dans ce groupe. Et avec une grande gratitude, on remercie d'être ceux qui ont préparé cette préparation de la leçon aujourd'hui. Johnny, s'il te plaît. Dans cette préparation, on veut vraiment ressentir notre gratitude. Notre ami Effie était en quelque sorte Mati Velo Mati, la sagesse de la Kabbale, et était né dans la rue du Rabash, et jusqu'à l'année où finalement il a trouvé Bnei Baruch, il a trouvé l'étude pour lui-même, et a atteint ce qu'il a été proche tout ce temps. Donc, préparons cette leçon avec gratitude pour ce grand cadeau qu'on a tellement de chance d'avoir trouvé. Et on lit le premier extrait. L'homme doit diriger avant l'étude de la Torah la raison pour laquelle il étudie maintenant la Torah. Car toute action doit avoir un but qui est la raison pour laquelle il accomplit maintenant l'action. Et c'est comme ce que nos sages ont dit. Une prière sans intention est comme un corps sans âme. C'est pourquoi, avant qu'il aille étudier la Torah, il doit préparer l'intention. On relit. L'homme doit diriger avant l'étude de la Torah la raison pour laquelle il étudie maintenant la Torah. Car toute action doit avoir un but qui est la raison pour laquelle il accomplit maintenant l'action. Et c'est comme ce qu'ont dit nos sages, une prière sans attention est comme un corps sans âme. C'est pourquoi, avant qu'il aille étudier la Torah, il doit préparer l'intention. Atelier silencieux. Quelle est mon intention pour le cours à venir? À nouveau, quelle est mon intention pour le cours à venir ?

0: 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For by this his prayer would rise, comprising all of Israel, and will be able to ascend and make a correction above. Especially in our love of friends, each and every one of us should include himself as though he's an organ of those.
1: Je relis, désolé. Mon maître m'a mis en garde ainsi que tous les amis qui étions avec lui dans cette société, qu'avant la prière du matin, nous acceptions sur nous la mitzvah positive de tu aimeras ton prochain comme toi-même, et que l'on dirige son intention à aimer chaque personne d'Israël comme soi-même, car par cela sa prière montera un cus de tout Israël et pourra s'élever et faire une correction en haut, et en particulier l'amour de nos amis. Chacun de nous doit s'inclure comme s'il était un seul organe parmi ses amis. Et mon maître m'a beaucoup mis en garde sur ce point. Mon maître m'a mis en garde, ainsi que tous les amis qui étions avec lui dans cette société, qu'avant la prière du matin, nous acceptions sur nous la mitzvah positive de tu aimeras ton prochain comme toi-même, et que l'on dirige son intention à aimer chaque personne d'Israël comme soi-même, car par cela sa prière montra un plus de tout Israël, et pourra s'élever et faire une correction en haut, et en particulier l'amour de nos amis. Chacun de nous doit s'inclure comme s'il était un seul organe parmi ses amis. Et mon maître m'a mis beaucoup en garde sur ce point. Atelier actif. Comment allons-nous répondre à l'avertissement du Hari et diriger notre intention vers l'amour des amis avant d'entrer en cours. Relis. Comment allons-nous répondre à l'avertissement du Hari et diriger notre intention vers l'amour des amis avant d'entrer en cours. Atelier actif. Toi, être dans la prière, et qu'on s'est demandé dans nos cœurs qu'est-ce qu'il y a dans notre cœur avant de venir à la leçon. Et ça dépend de ce qu'on a préparé le jour avant. C'est-à-dire que toute la journée, on doit travailler sur l'amour des amis. On ne peut oublier le but que derrière le Créateur, derrière les amis, il y a le Créateur. C'est ce à quoi nous devons viser à tout le temps. On ne peut oublier que nous tous sommes un seul cri, et c'est pourquoi nous devons nous connecter et se ressentir les uns les autres comme un seul cri. On ressent beaucoup de crainte de l'importance de vouloir créer un seul cri qui sont orientés et similaires au désir du Créateur de donner, d'être en connexion, en soutien, pour augmenter le but, pour rendre le but plus grand. Avant la leçon, oui, ce qui était correct à l'époque est correct aujourd'hui. Le système ne change pas, les lois ne changent pas. Nous devons prendre sur nous-mêmes la règle de l'amour des autres, l'amour des amis, avec beaucoup de sérieux, et de faire tous les efforts intérieurs possibles pour que cela ait lieu. On va demander que la lumière que nous attirons durant l'étude nous donne sa qualité, la qualité de l'amour. Et Yaakov écrit de se rappeler les uns les autres qu'uniquement par l'amour des amis, on atteint l'amour du Créateur. Être prudent de ne pas se déconnecter de l'attention pour laquelle nous sommes venus ici, d'essayer de constamment être avec cette pensée. On ne peut pas sauter au deuxième étage. Il faut d'abord passer par le premier cœur. Il faut ouvrir le cœur. Il faut laisser rentrer les amis. Il faut trouver et découvrir que dans le cœur et la connexion avec les amis, il y a le Créateur.

0: Il y a un problème technique, visiblement. Chers amis, la première partie de la leçon, nous allons étudier une leçon de Rav de 2003 basée sur l'article « Que signifie une femme qui aimait la semence en premier enfante un mâle dans le travail ?» On trouve ce texte dans les écrits du Rabash, c'est l'article numéro 27. Donc, on a 40 minutes pour lire la dizaine qui est terminée avant le temps alloué. Résume les points essentiels retenus de cet article.
1: Mao. Isha Mazrat, Trila, Yoledet Zachar Ba'avoda.
0: Que signifie une femme qui émet la semence en premier enfante un mâle dans le travail? Nos sages ont dit, une femme qui émet la semence en premier enfante un mâle. Un homme qui émet la semence en premier enfante une femelle, comme il est dit. Une femme qui émet la semence et enfante un mâle. Et il faut comprendre ce que cela nous indique dans le travail afin que nous sachions comment nous comporter. Il est connu que le travail qui nous est donné d'accomplir la Torah et les mitzvot est afin de purifier Israël, comme il est écrit dans le livre Préface à la sagesse de la Kabbale. Et voici ces mots. Il est connu que purifier vient du terme purification. Et c'est comme nos sages ont dit, les mitzvot n'ont été donnés que pour raffiner avec Israël. Puisque les créatures ont été créées avec la nature du désir de recevoir pour soi, car le but de la création est de faire du bien à ses créatures, il a donc créé dans les créatures un désir, un appétit de recevoir du plaisir et de la satisfaction. Et puisque cela est en différence de forme avec le Créateur qui est le donneur, il nous a donc été donné un travail, que nous devons parvenir à l'équivalence de forme avec le Créateur. Nous devons aussi nous corriger, de sorte que tout ce que nous faisons soit entièrement en vue de donner. Et nous voyons qu'il y a en nous des actions que nous faisons pour donner, et il y a des actions que nous faisons pour recevoir. Par exemple, nous nous engageons dans les mitzvot entre l'homme et le Créateur, et les mitzvot entre l'homme et son prochain. Généralement, elles sont appelées actions de don. De même, nous faisons des actions de réception, c'est-à-dire manger, boire, etc. Et il nous a été donné le travail de l'équivalence de forme, c'est-à-dire que nous devons agir en vue de donner, tant dans les actions de don que dans les actions de réception. Il est connu qu'il y a une valeur inverse entre les kelim et les or. C'est-à-dire qu'il y a des or, des lumières appelées mâles, et il y a des lumières appelées femelles. Mâle signifie perfection et femelle signifie manque. C'est-à-dire que le degré n'est pas encore dans la perfection avec la lumière qu'il a reçue, car il y a deux sortes de lumière. Un, la lumière du but de la création, qui est appelée lumière parfaite. Deux, la lumière de la correction de la création, qui n'est qu'un vêtement pour la lumière du but de la création, qui est l'aspect de la femelle. C'est-à-dire que ce n'est pas la perfection, mais seulement un moyen d'atteindre la perfection. Et la première lumière est appelée lumière de la sagesse ou lumière de la vie, Et la seconde lumière est appelée lumière de la miséricorde, généralement appelée Vav Ketsavot, c'est-à-dire six extrémités. Cela signifie qu'il lui manque encore les trois premières séphirot. C'est pourquoi si l'homme utilise les kelim de la femelle, c'est-à-dire les kelim de réception, cela signifie que l'homme s'éveille à utiliser les kelim de réception en vue de donner, alors à l'enfant un mâle. C'est-à-dire que de ce travail naît la lumière de la sagesse, qui est la lumière complète et la lumière de la vie, qui est appelée mâle, parce que cette lumière appartient au but de la création, car le Créateur a créé le cri de réception, appelé désir de recevoir la lumière du but de la création. Et c'est ce qui est écrit. Si la femme émet une semence en premier, elle enfante un mâle. Tandis que si l'homme travaille avec les kelim de don, c'est-à-dire qu'il ne peut travailler en vue de donner qu'avec des actions de don, et que les kelim de don sont appelés mâles, alors il n'en est que la lumière féminine. Car la lumière de Rassadim qui se révèle sur les kelim de don, elle ne peut engendrer que la lumière de Rassadim appelée Vav Ketsavot. Vav sans guimel rishonot. Ce qui indique un manque de guimel rishonot. Et la lumière de Rassadim est appelée seulement lumière qui revêt. C'est-à-dire que dans la lumière de Rassadim vient ensuite et s'habille la lumière de la sagesse. Et c'est ce qui est écrit. Si l'homme émet une semence en premier, elle enfante une femelle. Le Zohar dit, et voici ces mots, « Viens et vois au moment où le Créateur se trouve avec la Knesset Israël, qui est la Malroute, et qu'elle éveille en premier le désir vers lui et l'attire avec beaucoup d'amour et de désir ardent. » Alors, la Malroute est remplie du côté droit qui est Rassadim à l'aspect du mal. Et lorsque le Créateur éveille en premier l'amour et le désir, et que la Malroute s'éveille ensuite, alors tout se trouve à l'aspect de la femelle qui est la Malroute. Et il faut comprendre ce que cela nous indique dans le travail. Il est connu que les créatures proviennent de la Malroute. C'est pourquoi la Malroute est appelée Knesset Israël, car le peuple d'Israël provient de la Malroute. C'est pourquoi le Zohar dit que, de la même manière que l'ordre est en haut, ainsi il s'étend aux branches matérielles. Et selon cela, il faut interpréter que lorsque l'homme s'éveille vers le Créateur, que l'homme veut que le Créateur le rapproche de lui, c'est-à-dire qu'il veut s'attacher à lui, ce qui s'appelle équivalence de forme, c'est-à-dire que l'homme veut faire ses actions pour le ciel et il ne le peut pas. C'est pourquoi il demande au Créateur de lui donner la force appelée désir de donner. Puisque l'homme aspire à cette force parce qu'il ressent un manque, c'est-à-dire qu'il n'a pas en main la force de tout faire pour le ciel. Alors, par ce travail où il s'éveille à demander au Créateur de lui donner cette force, on lui donne d'en haut la force du désir de donner, qui devient une seconde nature. Et cela s'appelle « et elle enfante un mâle ». C'est-à-dire que le désir de donner est appelé « mâle », ce qui signifie que le supérieur a donné à l'inférieur la lumière de Rassadim, que Rassat est appelé donateur. C'est-à-dire le travail de l'aspiration où l'inférieur ressent son manque, cela s'appelle prière. C'est-à-dire qu'il demande que le Créateur comble son manque comme il a été dit plus haut. Alors le contentement, le comblement du manque s'appelle mal. Il sait ce qui est écrit et elle éveille en premier le désir vers lui, ce qui signifie que son désir, c'est-à-dire la malroute appelée désir de recevoir vers lui. C'est-à-dire que son désir est vers lui, c'est-à-dire pour s'attacher à lui, ce qui s'appelle équivalence de forme, où il demande le désir de donner ce qui s'appelle dvekut, adhésion. Et c'est ce qui est écrit, alors Malrout est rempli du côté droit, qui est la miséricorde, à l'aspect de mal. Et par cela, on peut interpréter une femme qui conçoit et enfante un mal, c'est-à-dire que l'éveil vient du côté de l'homme. Cependant, cela ne peut être que si, auparavant, il y avait un désir chez l'homme qu'il veut se rapprocher du Créateur, c'est-à-dire qu'il a reçu un éveil d'en haut, qu'il y a une question de désir de recevoir pour la spiritualité, c'est-à-dire qu'il peut goûter une saveur de plaisir dans la pratique de la Torah et des mitzvot. Et nous avons déjà parlé dans les articles précédents que ce plaisir qui se trouve